0: La fin, elle dit toujours son dernier mot, du coup, bah, c'est moi qui ai tort et c'est elle qui a raison, alors que c'est moi qui ai raison.
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2: Adieu Balen, et adieu à toutes. Franz, une question.
3: Ah,
2: Koussiba, Bapla la chantate.
3: Bapla.
2: Ouais, bon. Si je vous pose cette question, c'est parce que le pitchou de mes voisins, Atalatal. Ah. Anna Atalatal, c'est aller Koussi Koussa. Donc il pourra aller mieux bas, Atalatal. À quoi fait maille d'une jaune que le pitchou de l'Ebézi qui te passe des toussis. Ça fait plusieurs jours que le pitchou de mes voisins n'arrête pas des toussis. Alors, votre avis. Qu'est-ce que ça signifie le verbe toussi en occitan?
3: Ce serait pas tousser?
2: Eh oui, bravo, bravo, bravo. En effet, en pays toussain, c'est dit toussi, autre prononciation, mais tussi, c'est des brembal au verbe tufega, sans oublier le verbe tufega pour dire également tousser. Alors, mais le pauvre drôle, vous pouvez dire que toussi, ce qui conne. Alors, le pauvre drôle, c'est-à-dire le pauvre garçon, je peux vous dire qu'il tousse quelque chose. Et quand quelqu'un tousse bruyamment, on dit en Gascogne toulousaine que toussi, c'est comme une tibao.
3: Qu'il tousse comme un cheval?
2: Mais oui, c'est quand une personne pousse très très fort. C'est pas dit l'état, mais qu'il toussisse comme un tambour. Ouais, comme un tambour, là aussi, c'est assez imagé. Oui. Ou encore, qu'il toussisse comme une asclaire. Une asclaire, qu'est-ce? Eh bien, c'est quelqu'un qui fend le bois et qui tousse fort, Macarel, et qui frappe fort comme un forcené. La toux se traduit en occitan par la tous, le toussimène, le toussite, et dans certains endroits de la Gascogne, la toussicaire. Alors, concernant le pitchou du voisin, nous n'y a mal que nous n'ajons remède. Il n'est pas de mal sans remède. Une bonne sirop, et c'est la garite, un bon sirop, et il sera guéri.
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4: On sait qu'on est lorrain parce qu'on
5: klaxonne en partant de quelque part.
4: Ah oui.
5: Vous faites ça?
4: Ça m'arrive, mais j'ai toujours des scrupules à le faire parce que j'ai peur d'embêter les voisins. Salut, papapap!
5: Vous êtes pile dans le thème.
4: Ouais.
5: Un auditeur fidèle m'indiquait récemment dans un mail qu'il s'étonnait de ce travers très lorrain de klaxonner lorsqu'on quitte des amis ou de la famille.
4: Ça, c'est dans toute la France, non?
5: Bah, je pense. C'est ce que je lui ai répondu, mais je lui ai dit que je m'attarderais sur le sujet tout de même.
4: Très bien.
5: Vous savez, on tourne au coin de la rue, on appuie sur la corne. Fais tut-tut, disent les enfants.
4: Tut-tut.
5: Je ne sais pas si cette manie est expressément lorraine. Vous l'avez dit, moi au départ, je croyais que c'était une tradition belge.
4: Pourquoi ?
5: Qu'ils klaxonnaient pour être sûr qu'ils partent vraiment, sinon ils restent sur le palier. Mais, quoique, il y a tellement de grisailles et de brouillard chez nous que peut-être qu'en Lorraine, on joue de la corne juste pour être certain qu'on est bien vivant. Ah oui, dis donc, je suis encore là. Encore klaxonner en arrivant, ça se comprend.
4: Oui,
5: par exemple, dans une ferme où il n'y a pas de sonnette, ni d'interphone, ou dans le cas d'une visite à des amis naturistes. T'as pas envie de voir à poil, ou tu as des pratiques un peu cheloues. Tu sais, tu préviens que t'arrives. Mais en partant, tout joyeux soit ton signal, tout prolongement du bon repas partagé soit-il, tout écho de l'amitié qui te lie à tes hôtes soit-il, tout point d'exclamation à une soirée excellente, à 2h du matin, là où il ravit tes copains, il fait chier tous les autres voisins. Tu risques fort de déclencher une kyrielle de réactions irritées. Une de mes voisines, pleine de bon sens, me disait l'autre fois, le klaxon devrait faire autant de bruit dehors que dedans, ça limiterait son usage. C'est pas bête?
4: C'est vrai.
5: Rappelons ce matin que l'usage de l'avertisseur est encadré par la loi.
4: Oui.
5: Je cite,
4: oh là là.
5: En France, dans une agglomération, il est prohibé lorsqu'il fait jour, sauf en cas de danger immédiat. À la campagne, on peut l'utiliser pour prévenir d'autres usagers, par exemple sur une route particulièrement étroite. Mais de nuit, le klaxon est interdit partout, sauf en cas d'absolue nécessité. Bon, on pourrait rétorquer que l'absolue nécessité de dire merci et qu'il y ait une bonne ambiance fait loi. Mais non, l'utilisation du klaxon hors de ces circonstances est passible d'une amende forfaitaire de 68 euros. Avouez que ça fait cher le tut-tut.
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1: Bonjour, je m'appelle Esteban Raymond, ma passion est d'organiser les fêtes votives.
2: Je voudrais un jaune et des glaçons dans un verre à ballon.
1: Ah, étrange, quand on vient du Sud, c'est pas étrange. C'est la tradition, c'est la beauté du Sud. Ça me représente du plaisir parce qu'on organise quelque chose qui donne de l'envie aux gens, qui donne le sourire aux gens. Ça permet de se retrouver, c'est ce qui est beau.
3: Vous avez toujours vécu avec ça dans votre village, les villages ?
1: Ça fait 22 ans que je vis ici, depuis le 15 octobre 2003 où je suis né, et je vis depuis avec les fêtes votives.
3: Donc Saint-Hilaire-d'Ozillon, les fêtes votives, elles sont incroyables ici ?
1: Ah, ici, Monsieur Duport-Jeronnet est un très très bon président. Moi, je suis président dans le village voisin, à Question-du-Gard. Bon, ben, ça fait depuis mon plus jeune âge où je fais la fête. Donc maintenant, faire monter la fête, monter les projets de la fête votive toute l'année, moi, c'est un honneur. On organise toujours des surprises. Chaque année, on change. Chaque année, on peut rajouter une manade. On peut changer les DJ. On peut changer les animations qu'il y a dans la fête. On peut changer même ce qu'on fait au cours de l'année parce qu'il n'y a pas que les taureaux. Il y a les lotos, il y a les soirées. C'est le loto, je crois que c'est même plus compliqué à organiser que la fête votive.
3: Pourquoi ça vous passionne tant d'organiser tout ça?
1: Ah, donner autant de sourires aux gens. Faire vivre nos traditions, c'est magnifique. Moi, j'aimerais que plus tard j'ai des enfants, ils puissent vivre la même enfance que j'ai eue avec les fêtes votives. Mmh. C'est magnifique. Avec tous ces problèmes d'assurance, de maladie actuellement, c'est très compliqué, mais on va arriver à se relever.
3: La fête votive démarre. Vous en profitez quand même un peu ou...
1: On en profite, mais on travaille beaucoup. On travaille beaucoup. Mais grâce à tous les membres qu'on a, on peut arriver à tourner un peu. Des fois, il y en a un qui va faire la fête pendant que les autres servent et on essaie de tourner. Puis à des moments, on a les parents qui passent derrière le comptoir et nous, les enfants, on retourne faire la fête.
3: Votre fête votive, elle est parfaite. Elle serait composée de quoi ?
1: De bonheur, de joie et de beaux taureaux. Le plaisir de voir les gens heureux, le plaisir que nous, on soit heureux. Même en servant, en s'occupant de la fête, il faut qu'on soit heureux. Il faut qu'on fasse la plus belle fête pour que les gens soient les plus heureux.
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4: Bonjour à toutes et tous, bienvenue dans Affaires classées, le podcast. Nous sommes en 1875, au cœur de la Bigorre, dans le petit village de Montousset, pas loin de Bagnères. Un fermier du village est assassiné avec sa fille. La veille, trois inconnus leur avaient rendu visite. Question, qui sont ces étranges visiteurs ? La suite, dans un instant.
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4: Nous sommes en l'an 1877. Les gazettes judiciaires de l'époque regorgent de faits divers, de vols, de meurtres. Pour quelques sous, certains n'hésitent guère à frapper, à tuer. Souvent, hélas, ces drames sordides impliquent des ressortissants espagnols sans ressources. Des sans domicile fixe, errant de ville en ville, profitant de la quiétude des campagnes pour commettre leurs méfaits. En cette fin de 19e siècle, la France accueille nombre d'immigrés fuyant leur patrie après l'invasion de Napoléon, comme en atteste le procès qui va suivre. Ce matin du 12 mars, une imposante foule de curieux s'est amassée des deux côtés de la petite rue qui conduit de la prison au palais de justice de Tarbes. Tous guettent le passage, dans un instant, du convoi à cheval qui transportera les accusés du crime de Montousset. Voilà plusieurs jours que la presse régionale annonce ce qui sera le procès criminel de l'année dans le coin. Il est 11h. Le président de la cour d'assises, Monsieur Léniel, vêtu de son imposante robe rouge et noire, ordonne aux gardes qu'on introduise les accusés. Deux hommes et une femme dans le box. Ils sont jeunes, une trentaine d'années, de taille moyenne. Les deux hommes sont originaires de la province voisine de l'Aragon, tandis que leur voisine de galère est certes née à Tarbes, mais de parents espagnols. L'affaire a débuté 2 ans plus tôt. Dans la soirée du 25 novembre 1875, le trio arrive d'Auch en diligence à la gare de Lannemezan. Ils vont marcher à pied toute la nuit en direction du petit village de Montousset dans le canton de Bagnères-de-Bigorre qu'ils atteignent enfin au matin suivant.
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4: Leur traversée ne passe pas inaperçue. Des paysans, déjà au champ, scrutent ces inconnus. Qui sait s'ils ne sont pas là pour voler ? Un petit garçon les voit aiguisant leur couteau au bord d'un sentier. C'est à lui que le trio réclame son chemin.
6: La ferme des Campistrous, tu sais où c'est ?
4: Arrivé à destination, il toque à la porte et tombe sur Philippe, le chef de famille. C'est Louise, sa fille, que la dame du trio demande à voir. Elle dit être une ancienne amie. Direction, un champ proche où Louise est à pied d'œuvre. Quand elle aperçoit sa visiteuse, elle se jette dans ses bras, l'embrasse avec effusion et propose au trio de passer la nuit à la maison. Dimanche 27 novembre, Rosalie, une voisine des Campistrous, s'étonne de voir les volets fermés. Elle frappe à la porte. Personne. Louise. Silence. Un sombre pressentiment envahit Rosalie qui part alerter monsieur le maire, lequel se transporte sur place, accompagné de quelques hommes. Un épouvantable spectacle les attend. Philippe, le chef de famille, gît inanimé dans son lit. Une mare de sang s'écoule à travers le matelas. Un double bâillon noué derrière la tête et fortement serré a été posé sur sa bouche pour l'étouffer ou l'empêcher de crier. Des plaies béantes sur sa poitrine, son cou, sa tête lui ont été infligées par une arme blanche. Et Louise, elle, c'est dans l'écurie que son cadavre mutilé sera découvert, lardé de coups de couteau. Pour les gendarmes de Bagnères, il n'y a pas à chercher bien loin. Le vol est le mobile de ce double meurtre. Les meubles ont été fouillés, le linge des armoires jeté au sol. Un objet va pourtant retenir leur attention.
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4: C'est un cache-nez noir et blanc. Rosalie, la voisine, est formelle. Il appartient à l'un des deux hommes arrivés la veille. Elle a croisé le trio quand il se dirigeait vers la ferme en début de soirée. Et bizarrement, tout ce beau monde a disparu. Nul ne sait à ce stade qui sont les deux hommes à l'accent espagnol qui accompagnaient la visiteuse qui se disait amie de Louise Campistrous. Elle, en revanche, est très vite identifiée. Elle se nomme Marie Viau. Née à Tarbes, elle s'adonne depuis longtemps à la prostitution dans les rues du chef-lieu de la Bigorre. Selon les policiers, Marie s'est mise en ménage avec un certain Francis Badel, un homme fort dangereux, condamné par 3 fois et fraîchement sorti de prison après avoir failli assassiner un compatriote. Sa spécialité, c'est le vol d'argent et malheur à la victime qui lui résiste. Un voleur patenté, capable de tuer sa proie, voilà qui dessine le portrait idéal du suspect numéro 1 dans l'enquête ouverte sur le crime survenu le 26 novembre à la ferme de Montousset. Reste une question. Comment Marie Viau a-t-elle fait connaissance avec Louise ? La réponse ne tarde pas. Quelques mois avant son assassinat, la jeune paysanne avait fait un petit séjour derrière les barreaux à la prison de Tarbes à cause d'un menu larcin. Et c'est là que Louise et Marie s'étaient liées d'amitié, à tel point que Louise lui fit promettre qu'il faudrait passer la visiter une fois dehors à la ferme familiale. Immature, Louise avait glissé une imprudente confidence. Philippe, son père, avait longtemps vécu aux Amériques. Il en était revenu riche, très riche, et pour preuve, il cachait sous son matelas des lingots d'or et 30 000 francs en espèces.
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4: Une confidence qui ne tomba pas dans l'oreille d'une sourde. Marie en parla aussitôt à son amant, lui aussi en prison. C'est pour s'emparer de ce joli magot que Marie Viau conçut le projet de rendre visite à son ex-voisine de cellule, aidée des deux hommes que les policiers ne tardent pas à identifier comme étant les deux frères Badel, Francis et Valentin. Mais où sont-ils passés ? Le lendemain du crime, le trio sanguinaire a déjà traversé la frontière afin de se planquer en Espagne. Grâce à l'entraide entre les deux pays, les trois suspects seront malgré tout interpellés vite après. Face au juge, Marie Viau se met à table et elle raconte. Profitant de l'hospitalité du vieux Campistrous, le trio assassin entamait la soirée en savourant les spécialités culinaires de la ferme de Montousset avant de tuer le père et sa fille. Selon ses deux compères, c'est Marie Viau qui a décidé d'achever le vieil homme.
7: Il faut en finir, et vite, sinon les gendarmes vont arriver.
4: Joignant le geste à la parole, elle s'empare d'un couteau de cuisine posé sur la table et elle le tend à son compagnon.
7: Vas-y, achève-le.
4: Détail sordide, une fois les deux meurtres commis, la jeune femme s'est mise à danser, ivre de joie, à l'idée du magot qu'elle imaginait découvrir dans les armoires de la ferme. Mais sa joie sera de courte durée. Malgré une fouille approfondie, les trois compères ne trouvent pas une seule trace du butin dont Louise avait parlé à sa copine de cellule en prison. Ni lingots d'or, ni billets, ni pièces de monnaie. Le butin se résumera à quelques vêtements. Deux robes, un parapluie, des boucles d'oreilles, des chemises, des draps et une montre.
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4: Un butin bien dérisoire face à la guillotine que les trois assassins encourent à présent. Inculpés du crime de vol suivi de meurtre, commis avec préméditation, ils retournent à la prison de Tarbes et pour longtemps, la même où naquit leur sanglant projet criminel. Le procès aux assises s'ouvre au printemps 1877. La presse locale et nationale est là. L'affaire passionne l'opinion publique car, aux yeux de tous, les frères Badel ne sont que des exécutants. Le cerveau du drame, l'instigatrice, c'est Marie, la

0: Toulouse. Simule-t-elle la folie pour échapper à la peine capitale? Un médecin accourt, il lui fait respirer des sels, Marie se calme, repose sa tête sur l'épaule d'un gendarme et l'audience reprend. Au nom de la société, l'avocat général, M. Dumoulin, requiert la peine de mort contre les trois accusés. Unis dans le crime, unis dans le châtiment. Une heure suffira à la cour pour rendre son verdict. Peine de mort pour Marie Viaud, peine de mort pour Francis Badel et prison à vie pour le jeune frère Valentin. C'est le 12 mai suivant que Francis sera guillotiné. Marie aura plus de chance. Elle est graciée par le chef de l'État. Devenue une détenue modèle, elle sera libérée 25 ans plus tard, en 1902.
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0: Et de sang, c'était ce nouvel épisode du podcast. Je vous propose de nous retrouver dans un prochain rendez-vous avec cette fois-ci un petit voyage dans le temps en juillet 1992. Un curé d'origine basque est découvert dans les toilettes d'une aire d'autoroute en Charente-Maritime. Que s'est-il passé? Réponse dans un prochain numéro. À bientôt.
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3: Bonjour Johan.
4: Salut Manu, bienvenue au garage à Issoudun.
3: Devant un instrument de musique, il y en a quelques-uns ici.
4: Tu connais aussi mon deuxième métier, enfin qui est mon premier métier, on va dire, c'est la musique évidemment.
3: Chanteur-guitariste hein, du groupe Blancas, on le rappelle, Johan Ledoux.
4: Avec mon frère Guillaume, qu'on a fondé il y a plus de 30 ans maintenant, ça ne nous rajeunit pas. Mais on est là, on prépare un nouvel album au fait. Donc forcément, moi dans ma collection d'objets un peu insolites, il y a des instruments de musique anciens. Et là tu es devant un ancien violoncelle de Thibouville qui était une maison de fabrication qui a fait énormément d'instruments d'études, mais aussi d'instruments de très belle qualité. Ce violoncelle, on va dire qu'il est début du siècle. Il n'est pas en très bon état, donc je t'avoue que je le mets ici pour la déco. Mais c'est toujours très beau. Et puis le format du violoncelle est déjà un format imposant pour un instrument à cordes.
3: Il y a une élégance.
4: Il y a une élégance, on imagine très bien, une ou un violoncelliste sur son tabouret avec son archet, sortir du bac comme ça. Enfin, voilà, moi je suis fan absolu du violoncelle et du son du violoncelle.
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4: Donc ça, c'est une pièce de déco qui peut être vendue, on va dire autour de 300-400 euros. Parce qu'un violoncelle ancien en bel état de cette marque-là, ça peut se vendre assez cher aujourd'hui.
3: Là, on pourrait jouer avec un violoncelle de ce type-là?
4: On pourrait jouer, tout à fait, bien sûr. Ce sont des violoncelles qui sont encore utilisés. C'est un très beau violoncelle d'étude.
3: Ça mérite une grosse restauration.
4: Ça mérite une très grosse restauration chez un luthier. J'ai bien peur que la facture soit un peu onéreuse. Donc, je pense qu'il faut le destiner à la déco ou alors à un bricoleur, vraiment. Voilà.
3: Je le valide parce qu'il est très élégant, ce violoncelle. J'entends déjà un certain son. Ouais. Merci beaucoup, Johan.
4: Merci, Manu. À très vite.
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1: Ouais, ça c'est un truc que je fais souvent. Alors c'est marrant parce que je le fais un tout petit peu moins parce que je vieillis. C'est des bateaux très violents, les bateaux de course. C'est les IMOCA, les bateaux du Vendée Globe. C'est des bateaux qui tapent vraiment très très très très fort. Je me suis cassé le dos une fois. J'ai cassé mes caméras plein de fois. Je suis reparti l'année dernière sur Tara, sur la goélette Tara. Donc là c'est plus cool, c'est plus smooth.
2: C'était improbable aussi de croiser tous les gens que t'as pu croiser avec Tara.
1: Ouais, je fais pas une liste, mais oui, ça va de Thomas Pesquet. Je sais même plus. Je pourrais pas te dire, mais le dernier film sur lequel j'ai bossé, il sort bientôt d'ailleurs. Il s'appelle Mata. C'était avec Mélanie Laurent.
2: Et tu faisais quoi sur ce film?
1: Là, c'était de la photographie de plateau et making of. Ça, c'est un truc que j'aime beaucoup parce que un tournage, c'est compliqué, c'est éprouvant, c'est 6 semaines de travail intense. Et quand on est à ce poste, en fait, on est mobile, on fait ce qu'on veut, on se balade et ça rejoint mon amour du documentaire.
2: On va revenir sur le fait de naviguer parce que tu as participé à différentes courses, tu as navigué avec des grands skippers, des marins pêcheurs, des sauveteurs de la SNSM. Comment on filme en mer?
1: Sur les bateaux de pêche et sur des gros bateaux, c'est très facile. Et sur les IMOCA ou les ultimes, c'est la guerre. C'est vraiment, on est à genoux, on est malade, on se cogne partout. Et là, j'avais fait la face nette avec Jérémy Bayou et Franck Camas sur un IMOCA. On utilise 1% des rushs parce que le reste, ça bouge et c'est pas cadré, quoi.
2: Le gars qui est dans le chaos total, quoi.
1: Ouais, puis les bateaux sont fermés, ils vont vite, ils sautent, ils volent, enfin tout ce qu'on veut. Et par contre, il y a un truc qui est très très chouette et très formateur là-dedans, c'est que quand on revient à terre, et ben tout paraît facile. On appuie sur un bouton, ça fait un café, on a des toilettes normales et quand on cadre, ben, c'est cadré. Donc c'est une très très bonne école, c'est une sorte de mini-service militaire express.
2: Comment est-ce que tu pourrais la décrire, justement, la mer? Toi, ça t'a appris des choses sur elle, de la filmer?
1: Et ben en fait, c'est même pas que ça m'a appris des choses, c'est que moi je suis né à Cherbourg, j'ai grandi à l'école de voile de Cherbourg, j'ai fait l'optimiste du 420 en compétition. J'ai même été champion de basse Normandie en 93 d'optimiste. J'ai toujours fait du bateau. Quand je suis allé habiter à Paris, quand j'étais prof, j'ai acheté une péniche parce qu'il me fallait de l'eau autour de moi. J'ai tout fait pour revenir à Cherbourg et ça, c'est un attachement qui est vraiment profond. Et moi, le Cotentin, on parle de presqu'île, mais je le vois comme une île en fait. Et j'ai toujours été passionné par les îles. J'avais un bateau dans le port que j'ai vendu il y a pas longtemps parce que j'avais plus le temps d'en faire et que je naviguais beaucoup trop sur les autres bateaux. Quand je rentrais, j'avais pas envie de faire du bateau. C'est toujours un truc d'aller vers Origny, Guernesey, Cerque. Il y a un petit côté passionnant, là, comme les Robinson ou la série Lost, ou ce genre de choses. Et donc, moi, le Cotentin, je le vois vraiment comme une île, pas comme une presqu'île, un lieu de retraite. C'est pour ça que j'ai jamais fait le choix d'habiter à Paris, ce serait plus facile, hein, pour plein de choses. Mais je préfère vivre ici et prendre le train pour aller travailler que l'inverse, que travailler à Paris et prendre le train pour aller me reposer au bord de la mer. En fait, quand on a grandi ici, on est né ici, c'est pas quelque chose qui fait partie du décor, c'est le décor.
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3: Saviez-vous qu'en France, une grande partie des voitures de police que vous voyez dans les séries n'ont jamais arrêté personne? Non, non, elles viennent parfois d'un hangar très discret en Alsace. Oui, oui, ici, entre deux zones industrielles, on fabrique l'illusion du cinéma avec plus de 90 000 objets différents. Aujourd'hui, je teste pour vous Ciné-Régie à Geispolsheim. Nous sommes dans une zone d'activité en périphérie de la ville. Assez classique, hein, sauf que sur le parking, on peut apercevoir plusieurs voitures de police qui attendent tranquillement. Intriguant, hein. Et là-bas, j'y retrouve Mickaël. C'est le directeur fondateur de Ciné-Régie. C'est une compagnie d'ici, hein, qui propose à la location des uniformes, des costumes, des véhicules, des armes et même de la décoration pour le cinéma et la télévision. Mickaël m'accueille avec un super sourire et une phrase plutôt rassurante. Tu verras ici, tout est faux, mais tout doit paraître vrai. Et il n'a pas tort, hein. En poussant la porte de l'immense hangar, je comprends que je viens d'entrer dans un monde littéralement parallèle où se mêlent des uniformes à perte de vue. Police nationale, gendarmerie, pompiers, militaires, chaque uniforme correspond à une époque précise. Une couture, un écusson, une nuance de bleu, tout compte parce qu'un détail faux, eh bien, peut ruiner littéralement la crédibilité d'une scène. Alors, comme le veut la chronique, eh bien, j'ai évidemment tenté d'en porter un, mais je découvre immédiatement un problème. Ah bah oui, marcher avec assurance quand on porte un uniforme officiel, ah bah ça s'improvise pas. Ah non, je ressemblais davantage à un agent de sécurité un peu paumé plutôt qu'au commissaire Moulin, si vous voyez ce que je vais dire. On poursuit en changement littéralement d'ambiance, hein. Place aux fusils, aux flingues et autres lance-roquettes. Méga impressionnant. Mais Mickaël insiste, hein. Toutes les armes sont neutralisées ou adaptées pour le cinéma. Ah oui, ici on rigole pas avec la sécurité, hein. Elle est maximale pour une illusion absolument totale. Et je vous le confirme, ici, on n'est pas avec des petits jojos en plastoc. Non, non, non. Et Mickaël a déjà fourni des tournages de films assez balèzes, hein. Si je vous dis Fury avec Brad Pitt ou encore Sherlock Holmes avec Robert Robert Downey Jr. Et même le film Les Rivières Pourpres.
4: La classe quand même. Hein.
3: Cinérégie peut même livrer ses véhicules et ses équipements sur des tournages partout en France et même en Europe. Alors je vous laisse imaginer la scène, hein, lorsqu'il y a un contrôle routier disons banal, la tête de l'agent quand il réalise que le véhicule de police n'est pas un officiel et qu'à l'intérieur on y trouve un bazooka, 10 mitraillettes et 12 fusils à pompe. Et heureusement, hein, avec l'attestation très spéciale que présente Michael, ah bah tout est réglé. Hein. Mais il faut le dire, la scène reste quand même très cocasse. Comme quoi, à Geispolsheim, on peut vivre un polar sans même commettre de délit.
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6: Bonjour Olivier, on parle donc de cuisine aujourd'hui ?
5: Tout à fait, et on fait un viron du côté du nord du département. Bonjour les amis, petit tour du côté du pays rouennais aujourd'hui. Comme on y dit là-bas, la gastronomie c'est très important à Rouen, vous en avez peut-être écouté parler. Sur le plan linguistique, le Y pronom neutre, on y aime bien dans le nord du département. Et je vous rappelle que le verbe entendre n'existe quasiment pas. À Rouen, on écoute. Donc vous avez peut-être écouté parler de l'importance de la gastronomie là-bas. Alors la figure tutélaire, c'est la maison Trois Gros, 3 étoiles au guide Michelin. Le restaurant tenu à partir de 1930 à Rouen par Jean-Baptiste Trois Gros et son épouse Marie, puis par leurs fils Jean et Pierre, et enfin par leur petit-fils, Michel, qui s'est installé depuis quelques années à Ouche, près de Rouen, et maintenant son fils César. Vous avez remarqué comment je dis Rouen en une syllabe plutôt que Roanne en deux syllabes ? C'est comme ça qu'on y dit dans la région. Donc, vous l'avez compris, la gastronomie, c'est important, c'est number Rouen. Les gens aiment bien les douceurs aussi. Hein. La région rouennaise, c'est la terre où l'on a fait la vraie papillote, celle qui est faite chez Révillon au Coteau, ça va être de saison. Et puis, nous avons la praluline, une brioche au beurre et aux pralines roses, créée par Auguste Pralu en 1955. Au fait, la pâtisserie et chocolaterie Pralu, c'est bien d'origine rouennaise, même si on en trouve un peu partout aujourd'hui, et même si les Lyonnais tentent de se l'approprier. Non, les Gones, Pralu, c'est rouennais. Les pralulines, ils en font tellement qu'il faut qu'ils prennent très tôt le matin. Prendre, ça peut vouloir dire embaucher, commencer le travail dans le parler rouennais. Alors, attention quand même avec les papillotes et les pralulines, hein, si vous avez une chemise blanche, parce que vous pouvez vous faire une catole, c'est-à-dire une tache. Par contre, après avoir mangé, vous aurez la caisse. À d'autres termes, vous serez en forme. Les ch'tis, ils adorent. Oui, à Rouen, on parle volontiers de ch'tis pour désigner les enfants. Ne pas confondre avec le ch'timi du Schnorr. Un événement incontournable de la région rouennaise, c'est Rouen Table Ouverte, RTO pour les intimes, dans lequel gastronomie et spectacle vivant se rencontrent pour le plaisir des papilles, des yeux et des oreilles. Un autre grand rendez-vous, c'est le Salon de la Gastronomie, organisé par le comité des fêtes au Coteau et qui se tient depuis quelques années dans la grande salle du Scarabée à Riorges. On y propose le meilleur de la production d'une centaine d'exposants et leur savoir-faire. Et même si ça pleut, et si la pluie vous y craignez, comme on dit volontiers à Rouen, c'est-à-dire si vous n'aimez pas ça, vous serez bien à l'abri au Scarabée. Au Scarabée, on peut s'étendre, mot du patois rouennais qui veut dire se réchauffer. Voilà, voilà.
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1: L'oreille de Sam Berda fait des merveilles depuis 2016. Il s'occupe de masteriser les albums de vos artistes préférés ou encore de s'occuper du son de leur vinyle. C'est un travail précis et unique en Moselle. Bonjour Sam.
2: Bonjour Jérémy.
1: Vous avez commencé par des études dans des domaines très différents avant de tourner vers la musique. Comment cette transition s'est-elle opérée ?
2: Effectivement, ouais, des différentes études, même que je dirais avortées. Puis après, j'ai travaillé pas mal d'années en restauration en faisant de la musique à côté en fait. Et puis, c'est des concours de circonstances et d'opportunités qui ont fait qu'à un moment, j'ai eu la possibilité de me lancer comme producteur et mixeur en musique électronique en essayant de produire d'autres personnes. Et puis, petit à petit, à transitionner vers le mastering par intérêt et puis par opportunité et par demande aussi des clients simplement.
1: Est-ce qu'on peut expliquer ce qu'est le mastering à nos auditeurs qui sont pas forcément dans le milieu de la musique ?
2: Pour faire simple, c'est la dernière étape entre la production de la musique et sa distribution ou la fabrication des disques si on parle d'un support physique.
1: Vous avez l'occasion de travailler avec des artistes de renommée comme Cœur de Pirate, Gims, Lio, Claudio Capeo. Vous êtes occupé de masteriser le tout premier vinyle qui sert ensuite pour le pressage commercial. Comment ces collaborations ont pu voir le jour ?
2: Pour ces artistes-là, je fais ce qu'on appelle donc le master vinyle. Donc c'est le disque témoin qui est ensuite dupliqué pour le pressage et puis la vente des disques comme on les connaît, qu'on achète chez soi. Moi, j'ai pas contact directement avec ces artistes-là, je travaille beaucoup
1: avec les maisons de disques.
2: Et les maisons de disques, ouais.
1: Quelle est votre méthode, Sam Berda, de travail pour faire ressortir l'âme de la musique d'un artiste ?
2: Je pense que ça passe beaucoup par énormément d'écoute de musique déjà, de manière générale, être un peu curieux de choses différentes et il faut savoir mettre ses propres goûts et je dirais même de manière plus générale
1: de côté,
2: de côté et essayer de comprendre les intentions de l'artiste et l'essence puisqu'au final, nous, on est des techniciens, des artisans au service d'artistes et c'est pas du tout l'inverse, quoi.
1: Il y a de plus en plus d'artistes qui font appel à l'intelligence artificielle pour la création de morceaux. Qu'en pensez-vous ? Et est-ce que vous trouvez que votre métier est en danger ?
2: Pour la partie purement créative, je reste assez dubitatif pour l'instant avec tout ce que j'ai entendu, mais bon, j'imagine qu'il en faut quand même pour tout le monde. Pour ce qui est de mon métier, je me sens pas du tout en danger pour l'instant. C'est-à-dire que ce sera peut-être des outils pour
1: perfectionner
2: humain pour gagner du temps sur certaines tâches répétitives, mais tant que les outils IA sont dépourvus de sensibilité, bah justement aller comprendre l'essence d'un morceau et mettre en avant des fois ses imperfections parce que c'est ça qui fait que c'est joli, on y sera pas, quoi.
1: On souhaite longue vie à The Wall, hein, votre studio de mastering, et puis bonne route pour la suite, Sam Berda.
2: C'est gentil, merci beaucoup.
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5: Arnaud Fromage est avec nous chaque matin, c'est l'heure de la nécessaire minute comptoise. Mon cher Arnaud, bonjour.
6: Bonjour.
5: Du côté des radars, il y a des petites surprises, on donne vraiment des drôles de noms aux choses, parfois, chez nous en Franche-Comté.
6: Oui, et en voici un nouvel exemple. Alors, petite mise en situation, vous êtes en voiture, vous venez de Belfort et vous roulez en direction de la chapelle sous Rougemont. Bref, vous êtes sur la départementale 83, vous passez de nez avant d'arriver à Rope. Là, vous passez devant la mairie, sur l'avenue Charles de Gaulle, il y a Céline Coiffure, mais vous continuez. La petite patte d'oie à la Vermenoncourt, vous restez sur la route principale et vous avancez encore un petit peu. Il y a les jolies maisons typiques là sur le côté et c'est là, dans le virage, qu'il faut freiner tout simplement parce qu'il y a un radar.
5: Bon, bah, pas mal la petite balade là autour de Belfort, je vois pas vraiment où vous voulez en venir, Arnaud.
6: Eh bien, exactement à cet endroit précis, là, sous le radar, en face de la boîte aux lettres. Parce que ce n'est pas n'importe quel radar. C'est celui qui est surnommé le radar Johnny Hallyday. Mais alors, pourquoi, allez-vous me demander, maintenant que j'ai réussi à capter votre attention ?
5: Eh ben oui, pourquoi le radar de Johnny Hallyday, Arnaud ? Oui.
6: Pour comprendre, il faut remonter à février 1970. L'idole des jeunes a donné la veille un concert à Strasbourg et doit se rendre à Besançon. 3000 personnes l'y attendent et il est 18h passé. dans la DS Palace Citroën qui roule à fond parce que, bah, années 70. Il y a donc Johnny Hallyday et Sylvie Vartan, mais aussi Mickey Jones, le guitariste de Johnny, Jean Ponce, son manager, et Sacha Rulle, son secrétaire. On est en février, il fait nuit, il fait froid, il y a du verglas et ça roule vite. Bref, Johnny perd le contrôle de sa voiture. Il glisse et se retrouve dans le fossé. Alors il parvient à reprendre le contrôle de son véhicule, parce que, ne l'oublions pas, Johnny Hallyday est un pilote, mais malheureusement, il y a un bloc de béton qui bloque le fossé et la voiture finit par s'y écraser. À bord, Johnny et son guitariste n'ont rien, mais son secrétaire et son manager sont blessés. Sylvie Vartan, elle, a carrément traversé le pare-brise, elle a le visage en sang. En 1970, la ceinture de sécurité est censée être obligatoire, mais dans les faits, personne ne la met vraiment. Les voisins viennent au secours des blessés, alors au départ, ils avouent ne pas vraiment avoir reconnu Johnny et Sylvie Vartan parce qu'ils sont sous le choc, et les blessés sont conduits à l'hôpital de Belfort. Johnny s'empare du téléphone d'un riverain pour annoncer qu'il n'y aura pas de concert à Besançon ce soir-là. Sylvie Vartan, elle, s'exile quelques mois à New York dans une clinique de chirurgie esthétique où elle subira des dizaines d'opérations de reconstruction pour effacer les traces de l'accident. Alors voilà pour la petite histoire. Et c'est donc dans ce même virage, toujours à la sortie d'Europe et toujours aussi dangereux, qu'a été installé en 2019 un radar, le radar Johnny Hallyday, pour nous rappeler que, star ou pas, il ne faudrait pas oublier de...

0: radar Johnny Hallyday. Voilà, on sait désormais où il est grâce à vous, Arnaud Fromage, pour la nécessaire minute comptoise. Vous menez les enquêtes dans tous les sens et vous nous faites revivre avec un superbe podcast La vie incroyable de Paul-Émile Victor, un jurassien qui, pour sa première expérience et sa première expédition, est parti au Groenland. On a entendu le premier épisode jeudi, à partir de 10h. Et le numéro 2 est déjà disponible en ce moment sur l'application ICI ICI. Vous allez véritablement découvrir ce qu'a enduré l'équipe autour de Paul-Émile Victor. Une équipée qui a été véritablement sans danger, mais ô combien importante pour l'avancée de la science. Un podcast passionnant avec vous, mon cher Arnaud Fromage. Je vous dis à demain.
1: À demain.
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1: Bonjour, je m'appelle Julien Patrick Escos, mais on me surnomme Papy Cocos. C'est un surnom qu'on m'a donné quand j'étais plus jeune, à l'époque j'avais 14 ans, et c'est une amie d'école qui m'avait donné ce surnom. Et j'ai mon fils qui s'appelle Cocos.
2: Cet homme d'une soixantaine d'années est un médocain, amoureux de sa terre, de son phare. Il se souvient d'un monument laissé à l'abandon durant son enfance, la base du bâtiment, envahie par les ronces et les herbes. Aujourd'hui, le phare de Richard est restauré, il se visite, l'enfant du pays est même devenu le gardien du phare. Cocos, qui d'ailleurs a plus un look de corsaire que de gardien.
1: Oui, oui, tout à fait. Parce que bon, quand les enfants viennent, ils me voient avec mon bandana, je suis le pirate.
2: Alors justement, comme les gosses, comme les gamins, comme les drôles, ici, nous allons visiter ce phare.
1: Oui, mais bon, il est pas grand.
2: Il est pas grand, mais on le voit.
1: Oui, mais bon, j'avais ma collègue Aurélie qui a travaillé moi cet été, comme elle disait, c'était son petit phare.
2: Quelles sont ses dimensions exactement?
1: 16 mètres de haut.
2: Et quelle est son histoire? Pourquoi a-t-il été construit ici, juste en bordure de l'estuaire de la Gironde?
1: Et apparemment, autrefois, il y avait un arbre qui est tombé. Les pêcheurs, avant, se fier à l'arbre. Et après, ils n'avaient plus aucun repère. Ils ont fabriqué ce phare à la suite.
2: Tout est lié à un arbre, c'est fou quoi.
1: Voilà, au départ, c'est un arbre.
2: On va rentrer, vous avez un trousseau de clés qui vous sert à quoi? À ouvrir le phare, tout simplement?
1: À ouvrir le phare. Caline! Caline! Caline!
2: Et Caline, c'est votre chienne donc?
1: Oui, oui, c'est ma chienne. Ça fait 3 ans, comme un mois, qu'elle vit ici.
2: Ah ouais, dans le phare alors du coup?
1: Ben, elle vit dans l'appartement à côté, oui, avec moi.
2: Elle garde bien le phare ou pas?
1: C'est plutôt la gamelle.
2: Où va-t-on là?
1: Je vais vous faire visiter mon chez-moi, là où j'habite, là où je vis tous les jours, enfin, où je dors le soir. C'est là où je passe mes journées.
2: Un bâtiment qui est collé au phare. Ah oui, il y a la cuisine en face.
1: Et à côté, j'ai mon salon. J'ai même la télé, j'ai tout ce qu'il faut.
3: À 7 ans.
1: Je vais sur ICI, parce que bon, les autres chaînes ne me plaisent pas trop.
2: La 3.
1: Voilà, c'est ça.
2: Comment vit-on à l'intérieur d'un phare?
1: Non, après c'est une habitude. On m'appelle l'ermite un peu. J'aime bien la tranquillité, donc bon, l'hiver, moi ça me dérange pas.
2: Aline, nous quittons le local personnel du gardien. Il nous emmène à présent visiter le musée et le phare en lui-même.
4: Aline,
2: changement d'ambiance, autant à l'extérieur, il fait très beau, autant quand on rentre à l'intérieur, ça résonne avec, pour commencer, la première pièce qui est un musée.
1: On a des pièces, que des photos, que des personnes du coin nous ont données. Enfin, on donnait à l'époque à l'association.
2: Ce phare avec la pièce d'à côté, votre local, c'est chez vous, c'est votre maison.
1: Mais c'est chez moi, et puis moi, je l'ai toujours connu, donc après...
2: Quel est l'endroit que vous préférez?
1: Ah, moi, le carré.
2: À proximité du phare.
1: À proximité du phare, même.
2: Et c'est pas le phare en lui-même?
1: Si, j'aime bien le phare, mais bon, je monte pas en haut, j'y monterai pas tous les jours.
2: On peut y aller, là?
1: Bien sûr, on peut y monter, oui.
2: Donc forcément, il y a un escalier en colimaçon. Il y a combien de marches au total?
1: 63.
2: Alors, vous savez qu'il y a une légende qui dit qu'il y a plus de marches à l'aller qu'au retour. Mais... Et vous savez pourquoi? C'est parce que c'est plus facile à descendre qu'à monter.
1: Il y en a qui descendent et il y en a qui arrivent à nous trouver 72 marches.
2: On a presque le tournis, hein?
1: Oui.
2: Cocos, gardien du phare de Jodignac et Loirac, va reprendre les visites à partir du mois de mars prochain. En attendant, il se contente de profiter d'un cadre exceptionnel.

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2: C'est l'heure de Décibel, toute l'actualité musicale avec ce soir. Vous n'êtes pas prêts. Ah, les ados des années 80-90 et les aficionados du gaming rétro auront reconnu la musique d'un classique du jeu vidéo, Super Mario. Et oui, comme au cinéma et les bandes originales de films, les musiques de jeux vidéo ont leur histoire, leur mode, leur star, leur budget, leur studio dédié. Un univers musical à part entière que vous allez pouvoir découvrir grâce à la grande expo Video Games and Music à la Philharmonie de Paris jusqu'à la fin de l'année. Le co-commissaire de cette expo, Jean Z, est ce soir notre invité.
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2: Salut à toutes, salut à tous et bienvenue dans Décibel. Merci de nous avoir choisis pour passer votre mercredi soir. Qu'est-ce qui vous attend, les amis? L'anniversaire du jour extrêmement réjouissant, c'est celui de Stevie Wonder. On l'écoutera donc à la fin de l'émission. La découverte, alors que j'aurais dû vous passer la semaine dernière. Et puis on avait été bavard avec l'invité et puis on n'avait pas eu le temps. Donc c'est ce soir que je vous fais découvrir Metro Verlaine, un duo rock que vous allez adorer, qui en plus chante en français, à découvrir donc tout à l'heure. On ira faire un petit tour aussi à Vienne avec Sissi Impératrice alias Laurent Petit-Guillaume, notre envoyé spécial à l'Eurovision. Ça y est, il est arrivé, il a déjà plein de potins, des coulisses, il a croisé la délégation française, il va vous tenir au courant de ce qui se passe à l'Eurovision. Ce sera dans la deuxième partie de l'émission. Et là, courons à la Philharmonie de Paris, redécouvrir, ou même découvrir pour celles et ceux qui ne s'y étaient jamais intéressés, ces fameuses musiques de jeux vidéo. Jean Z, bonsoir.
4: Bonsoir.
2: Bienvenue dans Décibel. Je vais être tout de suite très transparente avec les auditrices et les auditeurs. On a fait de la radio ensemble au siècle dernier. Ce qui veut dire qu'à tout moment, je ne pourrai plus vous voyez. Et des vieux réflexes, voilà, des vieux réflexes vont revenir. Et peut-être je vais dire, oh, ça fait trop plaisir de te voir, Jean Z. On a fait de la radio ensemble sur Le Move. Vous avez aussi été chroniqueur sur France Info. Donc voilà, beaucoup de radio. Mais vraiment, votre truc depuis ces dernières années, c'est les jeux vidéo. Vous avez déjà été commissaire d'expo autour du jeu vidéo en 2017 à Paris, en 2019 à Saint-Etienne, en 2022 à Montpellier. Et vous avez écrit 6 bouquins sur le sujet, notamment art et jeux vidéo en 2018. Et puis il était une fois le jeu vidéo aux éditions Les Arènes en 2024. L'expo donc qui s'appelle Video Games and Music, jeux vidéo et musique en bon français. Ça a commencé le 2 avril, c'est jusqu'au 1er novembre, donc ça laisse à nos amis tout le temps de s'organiser pour passer par Paris pour voir cette expo. C'est la plus grande qui ait jamais été faite, ça n'a jamais existé avant.
4: Sur la musique, non. Sur la musique, je pense que c'est même la première, vraiment d'importance. En tout cas, on a 2 ans et demi de travail, puis c'est la Philharmonie de Paris. Alors, quand la Philharmonie, alors pour celles et ceux qui ne connaissent pas, c'est un très très beau bâtiment, voilà, une superbe architecture, où ils font plein d'ateliers pour les enfants. Il y a une énorme salle de concert classique qui est absolument magnifique, et un lieu qui fait musée. Donc ils font plein de choses, et donc ça met un coup de tampon en fait.
2: Oui.
4: En gros, ça dit, bon ben voilà, la musique de jeu.
2: C'est de la vraie musique.
4: Ça, nous aussi on l'aime bien, et c'est bien. Et c'est cool, voilà. Donc
2: mais oui, mais alors c'est vrai, c'est important de le dire. Il y a eu une grande expo sur le reggae, une autre sur David Bowie, sur John Lennon, sur le metal, sur le hip-hop. Là, ce sont les musiques de jeux vidéo. Donc oui, c'est de la musique, et c'est bien de commencer par ça, parce qu'en fait, c'est vrai que nous, si on a nos souvenirs de Street Fighter à la bande d'arcade en 1987. Attends, ça y est, j'ai choisi mon perso. C'est un bonheur, mais est-ce que c'est de la musique, ça, déjà, Jean Z?
4: Oui, c'était de la musique parce que sur Street Fighter, donc la borne, il faut savoir qu'il y avait des limitations techniques absolument incroyables, donc il faisait bien ce qu'il pouvait. Souvent, d'ailleurs, les compositeurs étaient des ingénieurs, enfin, en gros, des codeurs, parce que pour
2: imprimer... c'était les informaticiens qui faisaient la musique.
4: Pour mettre de la musique là-dedans, il fallait vraiment, vraiment... Aujourd'hui, c'est plus vraiment le cas. Enfin, il y a une partie logicielle qui est plus cool. Bah voilà, la vie avec des logiciels, c'est devenu plus sympa aujourd'hui qu'hier. Ça, voilà, je vous apprends rien. Et bah, à l'époque, c'était pareil. Mais seulement, il y avait très, très peu. Voilà. Ils avaient 1 millième de smartphone, quoi. Voilà. Et fait de la musique. Alors que tous les autres développeurs voulaient mettre de l'image. Donc, ils bourraient toute la machine d'image. Et puis, tiens, voilà, il te reste le petit coin en carré derrière pour faire la musique. Donc oui, c'est de la musique. À tel point que d'ailleurs, il y a certains, comme Yuzo Koshiro, qui est devenu, on va dire, qui était un compositeur japonais, qui a fait des musiques de Street of Rage 2, et qui est devenu une icône dans l'électro française, par exemple, parce ouais. qu'il a fait des concerts et de la musique, sa musique est incroyable. Ce qu'il est arrivé à faire, voilà, sur des toutes petites consoles, toutes petites machines, c'est absolument incroyable. Et aujourd'hui, c'est reconnu parce qu'on, voilà, on s'aperçoit que, voilà, il y avait une difficulté à faire de la musique et que cette musique, elle est restée imprimée en nous. Mais c'est ce que vous disiez, c'est-à-dire que comment se fait-il que cette musique-là soit resté en nos mémoires, ouais. et même pour celles et ceux qui n'y jouent pas. Parce que c'est ça qui est le plus incroyable.
2: C'est ça, voilà. Et c'est la force, vraiment.
4: C'est la force de cette musique, et c'est la force de cette musique de ce temps-là, voilà, parce qu'elle a changé, mais de cette époque-là.
2: Alors, on apprend sur la première console, en 1972, il n'y avait pas de son, non. par exemple. C'est dire à quel point ce que dit Jean Z est vrai, c'est qu'au départ, c'était vraiment pas une priorité. Ouais,
4: c'est exactement, mais c'est resté une non-priorité depuis, enfin, pendant longtemps, enfin, pendant des décennies. C'est-à-dire qu'au début, bah, il n'y avait pas de son. Voilà, elle s'appelle la Magnavox Odyssey, elle sort aux États-Unis, puis elle connaît un certain succès, mais il n'y a pas de son. Voilà, il n'y a pas de son, il n'y a pas la place. C'est tout. De toute façon, il n'y a même pas de processeur, enfin, il n'y a pas de digne de ce nom. Il n'y a quasiment rien. Voilà, pour mettre de la couleur, on met des calques sur le téléviseur, hein, c'est réel. Donc voilà, enfin, voilà, on est vraiment au minima. Enfin, c'est une période du muet que, voilà, on est en 72, donc on va pas connaître une période muette comme l'a connu le cinéma.
2: Voilà. Oui, ça va être beaucoup moins.
4: Ça va être quelques mois, et puis il va y avoir Air Pong, et puis il y a du son, et puis voilà, c'est fini. Déjà, on a un peu de sound design, même si c'est un peu crispant.
2: Oui, le son de Pong, voilà. Je ne l'ai pas mis d'ailleurs ce soir, je me suis dit le pays va assez mal. Je ne vais pas vous mettre Pong. Voilà. Mais oui.
4: Relevons la France. Mais voilà. Donc, mais le son, oui. Et d'ailleurs, quand le grand patron est allé voir Alan Corn, c'est l'ingénieur qui a fait Pong, il a dit ouais, je veux un son comme un Flushing Meadow, comme un Roland Garros. Voilà. Voilà, c'est ça. Voilà ce qu'on pouvait faire à l'époque, et encore en trifouillant. Parce que c'était un électronicien de génie, en trifouillant dans la machine pour essayer de trouver des fréquences sonores capables de produire le son Pong.
2: Après, il y a eu donc les fameuses bornes d'arcade, on en a parlé, avec Street Fighter, entre autres, où là, il y avait quand même un certain type de musique. Et puis, on a eu aussi dans nos consoles à la maison, les premiers jeux, je pense à la NES, où on pouvait jouer à Super Mario, et où là, en fait, la musique changeait selon l'ambiance. Il y avait Mario tout content. Il se balade, des champignons, des étoiles, et puis après il arrive dans le château qui fait peur. Autre grand moment de la musique à l'époque, au début, Tetris, on pouvait choisir la musique A. Il donnait envie de buter un chat, du coup on passait à la musique B. Qui était pire en fait.
4: Ouais, je pense qu'on revenait à la A très vite.
2: Hein. Et on revenait à la A très vite. Donc en fait, entre le moment au début des années 70 où il n'y a pas de son, et ensuite quand on arrive dans les années 80, fin des années 80, on peut commencer à faire des choix. Finalement, ça a évolué très très vite. Et c'est devenu un peu comme une musique de film, ça accompagne ce qui se passe à l'écran. C'est-à-dire que non seulement il y a du son, non seulement il y a de la musique, mais la musique s'adapte aussi à ce que fait le joueur.
4: Exactement, c'est ce qui différencie finalement la musique de cinéma, qu'on connaît toutes et tous, et la musique de jeu, c'est-à-dire que la musique est adaptative. L'exemple de Super Mario est frappant parce que dans Super Mario, le Koji Kondo, qui est le compositeur, il utilise un truc qu'il utilise chez Disney, c'est-à-dire que Disney remplaçait le bruitage par des sons musicaux. Voilà, le son devenait une espèce de... Voilà, on pouvait mettre une harpe, un coup de violon, etc. Donc voilà, le son devenait de la musique, le bruitage devenait de la musique. Et bien chez Super Mario, vous avez exactement la même chose. Et du coup, quand on joue à Super Mario, on intervient dans la musique. Les bruits interviennent et se mêlent à la musique de manière gracieuse et on ne le voit pas. Et en fait, donc on a tout un espace comme ça dans l'exposition où on explique voilà la musique de Super Mario, comment finalement elle s'adapte, comment finalement le joueuse et joueur deviennent un peu aussi compositeurs de la musique quelque part. Voilà. Vous n'aurez pas la même expérience que votre voisin. Voilà. Expérience musicale.
2: Mais oui.
4: Non seulement expérience de jeu mais aussi expérience musicale.
2: Alors Jean Z, vous êtes co-commissaire de cette expo, je l'ai dit, avec Fanny Rebillard qui est musicologue et archiviste numérique, tous les deux. Donc, vous avez bossé 2 ans et demi, vous m'avez dit. En vrai, la masse de thèmes à aborder était énorme. Il a fallu faire des choix. Donc voilà, Super Mario évidemment est là, Final Fantasy aussi. Enfin, il y a évidemment des incontournables, mais ça a été compliqué de faire ce tri.
4: Oui. Oui,
2: comment vous avez fait?
4: Parce que quand on vous dit oui, bon bah vous avez 50 ans d'histoire à résumer, 50 ans d'histoire de ce que vous voulez.
2: Oui.
4: Bah vous vous dites ah oui, en 800 mètres carrés, c'est pourtant assez grand,
2: mais
4: en fait ça devient tout, ça, oui, surtout à Paris et au prix des loyers, d'un coup ça devient tout petit en fait. Voilà, ça devient tout petit parce qu'on se dit mais qu'est-ce qu'on va raconter, par quel fil on prend, etc. Donc on voulait raconter quand même une histoire au début, donc on s'en tient vraiment au début de l'exposition, on se dit on reste dans les années 70 puis 80, 90 et à ce moment-là, mais comme dans l'histoire de la musique de jeux vidéo, tout explose. Voilà, en fait, la scénographie devient un univers de jeux vidéo, c'est-à-dire qu'on appelle ça dans le jeu vidéo un monde ouvert. Alors, c'est quoi un monde ouvert? Ben, en gros, il y a une porte qui s'ouvre au début du jeu, il y a un grand panorama, et puis on vous dit, ben, vous pouvez aller à droite, à gauche, tout droit, ben, faites bien ce que vous voulez. Là, vous êtes là, ah bon, ben mince, ben, qu'est-ce qui se passe si je vais à droite, à gauche, etc. Ben, là, c'est la même chose, et on va découvrir des thématiques différentes des années 90, 2000, 2010. On rencontre l'électro, notamment, avec des musiques de Prodigy, notamment, ou des Chemical Brothers, mais des choses beaucoup plus calmes, comme la musique traditionnelle qu'on a écoutée avec une Game Boy géante.
2: Oui, la Game Boy géante, elle est
4: géante. Et on fait jouer Tetris. Voilà. Et du coup, en copiant finalement le monde des jeux, on a réussi à trouver une scéno, un parcours, une visite qui soit un peu comme celle des ce qui se passe dans les jeux vidéo. Et du coup, je pense que les visiteurs qui ne connaissent pas vont être un peu perdus, mais vont se dire, bon, ok, je joue le jeu.
2: Oui, voilà,
4: l'exploration est récompensée dans cette exposition. Ouais. Donc voilà, on va trouver une salle sur Sonic, Super Sonic, bah ok, on va y jouer. Ah ok, on va trouver une salle sur l'électro, elle est vachement bien, etc. Donc voilà, et d'ailleurs il y a plein de Easter eggs, il y a des bonus cachés aussi dans l'exposition.
2: Comme dans les jeux.
4: Comme
2: il y a
4: dans
2: des
4: les
2: passages
4: jeux.
2: Secrets.
4: Exactement. Et donc ça a été 2 ans où il a fallu ça pour que la Philharmonie, parce que c'est un travail collectif. Voilà, c'est un vrai travail collectif. Il y a Fanny, il y a moi, mais enfin moi, il y a tous les autres et toutes les autres. Et du coup c'est un peu une rencontre. En fait c'est marrant parce que c'est une rencontre. Un peu des non-joueurs et des joueurs. Voilà.
2: Ouais.
4: Nous, on est plutôt joueurs avec Fanny, donc on joue beaucoup. Et puis eux, ils sont plutôt non-joueurs, mais très curieux. Et donc, du coup, il a fallu aussi dialoguer, leur faire comprendre, etc. Donc, c'est pour ça qu'on a voulu une expo pour tout le monde. C'est pour pas exclure quand même toute cette partie de gens qui n'y connaissent rien ou qui ont lâché. Hein, parce
2: oui,
4: c'est aussi beaucoup
2: on peut
4: ça.
2: Lâcher à la fin du collège.
4: Ouais, c'est
2: certains.
4: Ça, exactement, ouais. Exactement.
2: Ça a commencé le 2 avril et c'est jusqu'au 1er novembre. Video Games and Music à la Philharmonie de Paris. Vous allez y croiser alors un grand moment, un grand pivot, j'ai l'impression, de la musique de jeux vidéo. Mais Jean Z, ne vous en faites pas, compter sur lui, va me dire si je dis une bêtise. Grand Theft Auto, GTA, il me semble que c'est un pivot parce que là, un peu comme dans les bandes originales de films de Tarantino, Grand Theft Auto propose, donc on joue à conduire une bagnole, mais alors vraiment comme un cochon, on conduit très mal, on veut tuer des gens, et on a un autoradio, et on a 9 radios au choix.
4: Ça c'est vrai.
2: Ah ça c'est quand même une dinguerie,
4: oui,
2: ça
4: oui,
2: c'est un vrai
4: Auto.
2: Pivot.
4: Et qui s'est inspiré d'un jeu qu'on n'a pas pu présenter non plus, ça s'appelle Outrun de Sega, Outrun, c'est un jeu de console, hein, de salle d'arcade, où on conduisait une bagnole, c'était le rêve américain, hein, donc c'était un conducteur, il a une blonde assez côté, et voilà, on est à fond la caisse sur la highway, ok, super, et les musiques sont incroyables, et il y a 6 morceaux dans l'autoradio.
2: D'accord.
4: Du coup, Grand Theft Auto a récupéré cette idée, mais on a fait... Enfin, je veux dire, on a fait le pendant moderne de ce qui se passe quand on fait de la musique de jeu et qu'on va mettre de la musique enregistrée dans les Avengers, voilà, dans un Walkman des Avengers, on va mettre un certain son. Ben là aussi, on va prendre des sons, mais un peu comme Blur et le Song 2 de Blur qui est absolument incroyable, s'est fait connaître, a été popularisé en partie grâce à FIFA, grâce à l'écran titre de
2: un
4: FIFA.
2: Jeu de foot,
4: c'est un jeu de foot, c'est une simulation de foot, sauf que tout le monde, tous ceux, hein, qui ont joué à ces FIFA des années 90-2000. Se rappelle de Blur, de Song 2 via ça. Et donc, il y a beaucoup de morceaux de hip-hop, de rock aussi, hein, d'ailleurs, de country, parce qu'ils mêlent plein de choses.
2: Ah, dans GTA, il y a tout.
4: Voilà, exactement, ouais. qui se sont imprimés dans les mémoires des joueuses et des joueurs grâce à GTA.
2: Ce qui fait qu'en 2001, dans GTA 3, vous pouviez jouer en écoutant Toto Africa. Alors, je vous propose de rentrer dans le jeu vidéo, un peu comme dans l'expo Video Games and Music. Jean Z est notre invité. On va continuer à parler d'essais musiques de jeux vidéo et de ce qui se fait maintenant. C'est de la vraie musique classique.

0: Grand Theft Auto, GTA 3, voilà, si vous voulez. C'est sur la radio classique des années 80. Vous écoutez Décibel et on parle avec Jean Z, qui est le co-commissaire de cette grande exposition de la Philharmonie de Paris, pardon, Video Games and Music, jeux vidéo et musique. Je vous soupçonne d'avoir mis le nom de l'expo en anglais parce que vous supportez pas les gens qui écrivent jeux vidéo et qui mettent un S à vidéo.
1: Ça, c'est vrai.
0: Je sais que c'est vos pires ennemis.
1: C'est vrai, hein, qu'au pluriel, ouais, le vidéo ne prend pas de S, mais effectivement, il y a la, la Vox Populi qui, voilà, qui j'essaie de combattre quelque chose qui est imbattable, c'est la Vox Populi.
0: J'aime bien, voilà, j'aime bien, c'est ce petit côté, on se bat contre les moulins avant, mais ça fait du
1: voilà,
0: bien.
1: Voilà, c'est ça.
0: Donc, les jeux X vidéo, pas de S. Voilà. Merci les enfants. En vrai, pourquoi c'est en anglais le titre?
1: Parce qu'on dit VGM en anglais. Voilà, la vidéo, parce que, voilà, au bout d'un moment, la musique de jeux vidéo, ça devient long à dire.
0: C'est un peu long, j'avoue.
1: Voilà, c'est un peu relou. Et donc, du coup, pour les anglais, bon, ben, les acronymes, ils aiment bien aussi les acronymes, comme les français, mais voilà, celui-là, on l'a pas, celui-là, mais eux, ils l'ont, c'est VGM.
0: VGM.
1: Et donc, VGM est devenu Video Game and Music, et je trouve que ça colle très bien à l'exposition, c'est-à-dire que, voilà, on explore les rapports de la musique et des jeux vidéo. Voilà, c'est pas une histoire de la musique des jeux vidéo avec une histoire extrêmement poussée et, du coup, technologique, parce qu'on aurait été obligé de passer par beaucoup de techno, de machines, beaucoup de logiciels pour expliquer comment on intègre, finalement, de la musique dans les jeux, et on est plus dans les rapports, finalement, qu'entretient la musique avec ces jeux au fil du temps. Voilà. Et là, ça nous allait bien, c'était beaucoup plus popu, beaucoup plus pop.
0: Ah ouais. Alors, ce qu'on vient d'entendre, là, c'est donc une chanson qui était déjà un tube, Toto Africa, et qui s'est mis dans un jeu vidéo. Il y a aussi des compositeurs qui sont devenus, vous l'avez dit tout à l'heure, même des grands compositeurs reconnus, et à qui on demande de composer les thèmes des jeux vidéo, comme on pourrait composer le score d'un film à Hollywood. Il y a, par exemple, dans Final Fantasy VI, la musique de Nobuo Uematsu.

0: Dans un autre style, Gustavo Santaolalla, qui avait été le compositeur de la musique de Brokeback Mountain, on lui doit la musique de The Last of Us. Alors comment on passe de tout tout tout tout tout tout à ça, qui est de la belle et grande musique? Vous avez donné un élément de réponse tout à l'heure, c'est l'évolution de la technologie qui fait qu'on...
1: Ah, c'est sûr.
0: Voilà, on a plus de mémoire, plus de place pour les jeux, ça c'est évident. Mais il n'y a pas que ça aussi, il y a quand même un côté psychologique. Intellectuellement, les gens qui vendent du jeu vidéo, qui fabriquent du jeu vidéo, maintenant se disent, il nous faut une musique.
1: Oui, exactement. Il y a eu un changement, c'est-à-dire que cette musique est devenue, à partir des années 90 déjà, hein, Nintendo, Sega, ils disent, on va quand même, dans le marketing, on va quand même dire qu'il y a du Dolby, de la stéréo. Enfin voilà, même si ça prend pas beaucoup de place dans la machine en réalité,
0: ouais.
1: Mais on va quand même le dire et on va quand même essayer de montrer que le son, c'est marrant parce que Nintendo a une image aujourd'hui très polie, enfin en tout cas très familiale.
0: Oui.
1: Et à l'époque, dans les années 90-2000, il y avait des pubs ultra grunge, très rock, très rugueuse. Et ouais. Du coup, on se dit ah mais tiens, comment la com a changé. Mais Sega, tout le monde se rappelle, enfin beaucoup en tout cas, les plus anciens se rappellent de ce punk, voilà, qui prenait des roustes aux jeux vidéo et on disait Sega, c'est plus fort que toi. Voilà,
0: bah, oui, c'est
1: et avec un côté extrêmement punk, il arrivait, il était là, il arrêtait pas de se prendre des tolls, c'est la machine qui vient. Voilà. Et ça a changé beaucoup quand même avec quelque chose qu'on connaît, c'est le CD. Alors, il n'y a pas que ça, dans les coulisses, on a beaucoup de logiciels. Mais le CD, bah, ça a changé beaucoup de choses pour beaucoup de gens, musicalement, hein, j'entends.
0: Bien
1: et
0: sûr.
1: Même dans le secteur musical. Mais là aussi, avec tout cet espace, on s'est dit, bah, tiens, on peut mettre un orchestre symphonique, mais on peut garder les visuels absolument incroyables.
0: Ouais.
1: Et donc, du coup, est-ce qu'on ne pourrait pas mêler un peu les deux? C'est-à-dire une musique plus ambitieuse encore, c'est-à-dire la musique qu'on entend dans les films, hein, en gros, mais cette fois à la manière du jeu vidéo, c'est-à-dire de manière interactive, en impliquant, on va dire, le joueur. Ça a mis un peu de temps aussi, hein, pour que cette interactivité se fasse jour. Mais voilà, effectivement, le CD a beaucoup poussé, le logiciel également, et effectivement, on arrive aujourd'hui à des qualités qui sont incroyables. Enfin, je veux dire, voilà, on a des orchestres symphoniques. Olivier de Rivière, qui est un compositeur français, qui a fait la musique de Remember Me, c'était il y a une dizaine d'années, donc ça se passe dans un Paris futuriste. Le jeu est absolument magnifique. Ça revisite vraiment la capitale, et on est dans le futur. Enfin, voilà, donc au cinéma, on n'a quasiment jamais vu ça. Et il a fait enregistrer par l'un des plus grands orchestres anglais toute une musique symphonique pour la rescratcher, retravailler, rééchantillonner. On fait pas ça au cinéma, parce que ça a déjà tellement coûté cher.
0: Oui, mais, c'est ça, l'orchestre, voilà, on n'y touche plus après.
1: Voilà, mais là, il y a une espèce d'impolitesse dans le jeu vidéo. Mais non, mais si, vous allez voir, on fait en futur, etc. Et c'est la musique est absolument touchante aussi, hein, mais aussi incroyable par ce côté un peu osé, quoi. Ce côté, ben voilà, c'est du jeu vidéo, on a le droit, quoi.
0: J'adore. Et donc, en parallèle de cette expo, la Philharmonie organise alors des conférences, mais aussi des concerts, donc, puisque aujourd'hui, partout dans le monde, il y a des gens qui vont dans les théâtres, dans les cinémas aussi, ça se passe pas mal, et dans les salles de concerts, pour entendre des concerts de musique de jeux vidéo. Donc, il y a par exemple un concert Assassin's Creed The Piano Collection, ça sera le 23 juin, toujours autour d'Assassin's Creed, là, il y a carrément un concert avec les images, avec l'orchestre symphonique. Il y a l'Orchestre National d'Île-de-France aussi qui va jouer Final Fantasy. Ça va être bien, ça va être le 25 juin, voilà, à la grande salle de la Philharmonie. Et voilà, donc tout au long de cette expo, il y aura aussi en parallèle des concerts. Alors,
1: ouais, c'est presque le regret, ça, de se dire que voilà, bah, la Philharmonie de Paris, elle n'est qu'à Paris. Voilà, on a une Philharmonie de Reims,
0: mais ça dure longtemps.
1: Toulouse.
0: Alors on se dit, on a toujours.

0: Et alors, si vous pouvez faire ça le samedi 27 juin, il va y avoir un grand moment. C'est la Just Dance Experience. Donc, c'est un spectacle participatif et en famille à partir de 6 ans autour du jeu Just Dance. Alors, vous allez nous en dire deux mots, Jean Z, parce que Just Dance, il a vraiment sa place dans l'expo. Mais avant, je vous propose d'écouter une des chansons en français de Just Dance. Alors, il n'y en avait pas des masses. J'ai trouvé le bal masqué Oé Oé de la compagnie créole.
1: Et pourquoi pas, Amélie?
0: J'ai trouvé Papa Outé de Stromae.
1: Oui, tout à fait.
0: Et j'ai trouvé Plastic Bertrand.
1: Très bien.
0: Ça plane pour moi. Répétez vos chorés.

0: vous pouvez le chanter très fort et très faux dans votre douche, mais avouez que aller à l'expo sur les musiques de jeux vidéo et taper votre meilleure choré sur Sa Plane pour moi,
1: épuisante,
0: de Plastic Bertrand, ah bah ça va très très vite. Hein.
1: C'est ça, voilà, ça, faut sautiller, ouais.
0: Donc Just Dance, c'est un des jeux mis en avant et ça fait partie des espaces jouables de l'expo de la Philharmonie de Paris. Il y a 29 jeux en tout, hein, auxquels on peut jouer, mais celui-là, il est vraiment important.
1: Il a sa petite salle, il est important parce que les jeux musicaux existaient. C'est très populaire. Mais ce qu'a réussi Ubisoft, parce que c'est un éditeur français, hein, qui
0: est en région parisienne.
1: Just Dance, c'est français. C'est fait à Montreuil.
0: C'est pour
1: en région parisienne.
0: Le bal masqué, ohé, ohé. Bravo les gars, dédicace.
1: Après, ils sont très, très éclectiques et ils écoutent effectivement plein de choses. Et c'est marrant parce que ce qu'ils ont réussi à faire, c'est-à-dire que dans les jeux de danse, il y a un petit côté simulation. Alors, comment, il faut jauger le niveau. Est-ce que c'est un peu haut? On va demander de la simulation à danser vraiment bien et à suivre vraiment les chorés. Bon, ça, c'est dans Dance Dance Revolution où, avec les pieds, il va falloir suivre toute une série de gestes absolument précis. Alors que Just Dance, pas du tout.
0: Oui. Hein,
1: Just Dance, c'est très permissif. C'est-à-dire que tout le monde peut danser et même de son canapé, normalement, si on est assez malin, on peut quand même réussir à avoir quelques
0: points.
1: Sans se lever, exactement.
0: Oh là là.
1: Mais nous on a fait un truc encore plus fort, mais c'est Ubisoft qui l'a proposé. Je trouve que c'est une idée géniale. C'est-à-dire qu'il y a plus du tout de manette, il y a plus rien. Voilà, on arrive dans la salle, on choisit son morceau et puis on commence à danser.
0: Et face à l'écran,
1: il n'y a pas de points, il n'y a pas de correct, perfect, etc. On y va, on danse. D'ailleurs, j'ai vu des jeunes filles notamment danser et changer totalement la choré. Il y avait une choré sur l'écran, un grand écran, et elle faisait une autre choré qui était vachement bien. Et voilà, donc il peut

0: passer ça pendant l'exposition. Et ça, c'est drôle parce que d'un coup, le jeu vidéo devient un peu autre chose. C'est-à-dire que nous, ce qu'on voulait aussi montrer, c'est que cette musique de jeu, elle est très physique, finalement. Ouais. Au-delà même des jeux musicaux, il y a quelque chose d'une physicalité, il y a quelque chose du corps. Et c'est peut-être pour ça aussi qu'on les retient aussi bien. C'est que quelque chose se joue au niveau physique. Et on voulait ces parties dansantes parce qu'en plus, ça sent incroyable. Voilà, quand on fait une expo et qu'on peut danser, c'est quand même super. Voilà. C'est rare. C'est rare.
1: C'est pas tous les
0: jours.
1: C'est
0: pas chez Matisse que ça arriverait. Mais même si on adore Matisse, hein, c'est pas ça le problème. Hein. Mais voilà, chez Matisse, il y a moins Just Dance. Mais là, vous pouvez la voir. C'est quand même sympa.
1: Video Games and Music à la Philharmonie de Paris. C'est jusqu'au 1er novembre. À tout de suite.
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1: On n'a pas parlé d'argent. Donnons les tarifs de cette expo. Non, c'est bien parce que c'est pas cher. Je vais dire du bien. Tarif réduit, 6, 9, 11 euros. Tarif plein, 15 euros. Tout va bien pour aller passer un long et bon moment où on va jouer, chanter et même danser.
0: Donc et même danser.
1: Voilà. Video Games and Music.
0: Et si à ce que je vois, les gens restent plutôt 2-3 heures parce qu'on a une grande expo, on a aussi une grande projection, un grand écran pour les gens qui veulent vraiment pas jouer, qui sont allergiques, mais qui passent un excellent moment et les gens restent. Voilà. Enfin, vraiment, c'est un lieu où les gens restent, donc c'est très agréable.
1: Est-ce que, quand vous avez préparé cette exposition, Jean Z, avec Fanny Rebillard, est-ce que vous avez pensé aux gens pour qui la musique de jeux vidéo, c'est ça?
0: Bien sûr.
1: Pac-Man, baby. Voilà, est-ce que si on n'y connaît vraiment rien, ou si on a de très très vieux souvenirs des années 80, est-ce qu'on se sent perdu? Est-ce que c'est devenu une musique savante, la musique de jeux vidéo? Ou bien est-ce que c'est quand même toujours quelque chose qui doit être immédiat?
0: Alors, c'est immédiat, et nous on a voulu le faire jouer comme ça, c'est-à-dire que quand on va dans la salle d'arcade, bah c'est une salle d'arcade, et on explique un peu avec les cartels, un peu avec un peu de texte ce qui s'y passe, mais après c'est beaucoup de sensations, et les gens vont jouer, vont écouter, vont dire, bah tiens, les prémices des premières musiques, voilà, on a aussi fait confiance au jeu pour dire ce qu'il avait à dire sur le jeu, et ça veut dire que ça c'est le mode facile, il y a un petit peu le mode intermédiaire, les gens vont commencer à fouiller, tiens, pourquoi il y a Wipeout 2097, pourquoi Prodigy, Chemical Brothers, ils ont participé à un tel jeu avec PlayStation au milieu des années 90. Tiens, voilà, là c'est le milieu intermédiaire. Puis il y a le milieu, on va dire, expert. Le mode expert. Ouais. Donc on a toute une partie sur la plongée dans le code. Bah, c'est ça, on va faire une plongée dans le code. Avec comment on peut coder, comment on peut essayer de commencer à comprendre. D'ailleurs, il y a un vieil ordinateur qui s'appelle le Commodore 64 qui rappellera des souvenirs à certaines et certains. Et on peut composer de la musique dessus. Voilà, on propose de composer de la musique, mais assez facilement. Assez facilement. Donc voilà, il y en a un peu pour tous les goûts, mais franchement, ça a été vraiment voulu pour que les non-joueurs et les joueurs dialoguent. Ça, c'est vraiment très important. Et que si on y va en famille, il y a quelqu'un qui n'y connaît rien, ou quelqu'un qui s'y connaît, mais en salle d'arcade, mais l'autre qui s'y connaît plutôt en PlayStation 4, bah, puisse dialoguer ensemble. Et ça, c'est plutôt vraiment important. Et je pense que c'est ce qui se passe. On a notre jeu vidéo. Oui. Et on a voulu aussi que tout le monde dialogue et que tout le monde se parle.
1: Ah, ça, c'est une très, très belle chose. Video Games and Music. Juste par curiosité, une musique de jeu vidéo, alors on l'a compris, il y a 50 ans, aux prémices, c'était vraiment, fallait que ça coûte que dalle, et c'est le gars qui faisait les graphismes qui composait une musique vite fait dans son salon avant d'aller au bureau. Aujourd'hui, une musique de jeu vidéo, c'est comme celle qui est orchestrale qu'on a entendu tout à l'heure, celle de Final Fantasy, celle de The Last of Us, c'est combien de pourcentage du budget d'un jeu vidéo à la louche, hein?
0: À la louche, je pense que ça doit toujours pas être extrêmement
1: énorme.
0: Extrêmement haut de fait. Pourquoi? Parce que ce qui coûte cher en fait dans un jeu vidéo, je vais vous dire, c'est les mouvements. Voilà, quand vous voyez un jeu qui ressemble à du cinéma, c'est-à-dire tous les PNJ, tous les personnages sont ultra fluides, c'est ça coule, c'est incroyable.
1: C'est là les sous.
0: Et là les sous ils sont là. Okay. Parce que là il faut un max d'animateurs, de gens qui font que vos personnages ils sont super. Ça n'empêche que les gens qui mettent de l'argent, vous allez l'entendre sur la musique, généralement vous l'entendez. Voilà, Just Dance par exemple, sauf que derrière il y a quand même des gens qui font des chorés, qui les imaginent, qui se costument au sein d'Ubisoft, qui vont enregistrer tout ça, mais ça représente toujours pas quelque chose d'important, mais de plus important en tout cas qu'à l'époque des années 80-90, ça c'est sûr.
1: Et ça fait vraiment partie de la pop culture, notre culture commune, ces musiques de jeux vidéo. Merci beaucoup.
0: Merci à
1: Jean
0: vous.
1: Zed.
0: Merci.
1: Pour se dire au revoir, je vous propose une petite partie de Guitar Hero en 2005.
0: Pas de problème. C'était pas le meilleur. Hein,
1: avec Franz Ferdinand. Ah oui, il y a du rock aussi dans les jeux vidéo. Take Me Out. Merci Jean.
0: Merci.

0: Spéciale dédicace à celles et ceux qui ont marqué plein de points à Guitar Hero grâce à cette chanson de Franz Ferdinand, Take Me Out. Franz Ferdinand en tournée française des festivals d'été. Ça commence à la Cartonnerie de Reims le 19 juin. Festival Beauregard à Hérouville-Saint-Clair le samedi 4 juillet. Puis Carcassonne le 27 juillet. Et ensuite Saint-Cloud, Festival Rock en Seine le vendredi 28 août. Semaine de l'Eurovision, notre envoyé spécial sur place, Laurent Petit-Guillaume, est en direct. Il est bien arrivé à Vienne, ça va Lolo ?
1: Oui, salut Émilie, bonsoir à tous. Effectivement, je suis bien à Vienne, entouré de tous mes collègues de tous les pays qui participent à l'Eurovision. Comme chaque année, on est tous réunis ici devant un écran qui nous présente tout ce qui va se passer. Et demain soir, on ira voir dans la salle la demi-finale, je vous en dirai plus, donc vendredi.
0: Ouais. Alors Laurent, on a vu qu'à Vienne, ouais, le ciel est bleu, la mascotte est affreuse, oui. Et toi,
1: c'est vrai.
0: Elle est affreuse. J'ai vu une story, il faut suivre absolument, oui, Laurent Petit-Guillaume sur Instagram, il vous poste tout en story, cette mascotte est absolument terrifiante, mais c'est pas grave, ce qui nous importe, donc oui, c'est les demi-finales, et une petite déception Lolo, oui. Alors
1: oh, je suis très déçu, je vous avais parlé du Portugal,
0: oui.
1: Ils ont été éliminés complètement lors de la première demi-finale, et il y a eu une autre annulation, c'est la chanteuse de San Remo qui s'appelle Zenit, et elle était en duo avec Boy George, il était là Boy George,
0: oh.
1: Et ben il est rentré chez lui. Voilà,
0: ah bah
1: ils participeront pas à la finale. Alors, je voudrais quand même rassurer tout le monde, parce que c'est vrai qu'on regarde sur Internet les pronostics et les bookmakers, je dois le dire, parfois se trompent. Bon, ils s'étaient pas trompés en 2021 quand ils avaient mis les Italiens de Maneskin en première partie, enfin en numéro 1, et
0: oui,
1: Barbara en numéro 2, Barbara Pravi. Mais l'an dernier, ils se sont trompés. Tout le monde croyait que c'était le groupe suédois qui allait gagner, et finalement, c'est l'Autrichien. Donc, si vous êtes un fan de l'Eurovision et que vous regardez les paris, les bookmakers en ce moment, ne vous inquiétez pas, tout peut changer, et notamment pour notre petite Monroe, qui a fait belle impression lors des répétitions cet après-midi, qui participera demain à la demi-finale, que vous pourrez regarder sur France 4 à partir de 21h ou sur le site de France Télévisions. Vous verrez sa prestation pour la première fois demain soir à la télé.
0: Ah, voilà. Trop bien. Et là, bon, les journalistes l'ont vu, hein, puisque donc les répétitions du jour étaient ouvertes à la presse.
1: Ouais,
0: revenons à la compétition.
1: Mais il faut voir ce que ça donne en télé. Hein.
0: Oui, oui,
1: bon,
0: bien sûr.
1: Allez, je vais te faire plaisir.
0: La Moldavie, c'est ça ?
1: Oh, je l'adore. C'est un petit gars, il s'appelle Satoshi. Il est très marrant. Et c'est une vraie déclaration d'amour à l'Europe et à son tout petit pays dont l'indépendance est menacée. Bon, c'est un mélange de plein de choses. Il y a de la tradition, il y a du rap. Il a fait sensation lors de la demi-finale. Et voilà ce que ça donne. Ça s'appelle Viva Moldova.
2: Viva Moldova, aloha, adio, vida loca, soloca, Europa, Palma de Mallorca.
1: Palma de Mallorca.
0: C'est pas mal du tout, Satoshi.
1: Mais il est sympa. Ah non, franchement, il est sympa. Tu verras, il y a une belle chorégraphie autour de lui. C'est plutôt rigolo. Ça peut le faire. En tout cas, il y a de l'ambiance et il a fait sensation lors de la demi-finale. Alors, il y en a une autre dans la série des refrains,
0: ouais,
1: vraiment entêtants, voire énervants, mais donc efficaces.
0: Ouais.
1: J'ai choisi de vous parler de la Bulgarie qui fait son grand retour, représentée par une chanteuse qui est star dans son pays. Elle a gagné X Factor. Elle fait partie du jury de The Voice en Bulgarie. Elle s'appelle Dara, c'est très énervant, mais serait très efficace. Baranga, baranga, baranga, baranga. Tu vas voir, c'est génial, c'est génial. Ça fait danser.

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1: J'adore. Attends, c'est pas du tout agaçant. Je trouve ça très bien. Ça me relaxe. Non, si, bien sûr, non, c'est terrible. Mais oui, en tout cas, ça peut bien rentrer dans la tête. Et encore une fois, tout dépend. Et c'est vrai, Laurent le disait, mais il faut vraiment le préciser. La chanson est bonne ou pas bonne, mais c'est la prestation aussi. Qu'est-ce que ça rend à la télé? Eh oui, évidemment.
0: Exactement. Parce que nous, dans la salle, on voit tous les trucages, on voit tous les gens qui courent autour, qui accrochent une robe quelque part pour pas qu'elle s'envole, etc., etc. Il faut voir absolument ce qui se passe à l'écran, et c'est comme cela que les jurys pourront juger. Allez, un petit peu de rock, parce que la Roumanie est de retour pour des raisons économiques. Elle était absente, la Roumanie. Alors bon, je suis désolé pour la prononciation, elle s'appelle Alexandra Icapitanișcu. C'est du rock fort. Bon, la chanson s'appelle Shock Me en français.
1: Étrangle-moi.
0: Alors, on lui a demandé de changer certaines parties en termes de paroles parce que c'était plutôt tendancieux, plutôt.
1: C'est dommage. C'était
0: un petit peu comme une normalisation d'une pratique un peu dangereuse, si tu vois ce que je veux dire. Voilà. Bon. Alors, elle a déclaré que sa chanson était au contraire très positive. Elle parle d'amour de soi, que la notion d'étouffement se rapporte plutôt à des doutes, des remises en question personnelles. Bon, enfin, c'est du rock. Pour une fois qu'il y a un peu de rock à l'Eurovision, écoutez plutôt.

0: une petite voix à la Lady Gaga. En tout cas, elle plaisante pas quand elle chante. Hein. Ah ouais.
1: Et pas que la voix, elle dégage également sur scène. Rendez-vous demain soir également, elle participera à la demi-finale. Et puis on va se quitter quand même avec une conclusion. Ce soir, on y croit, on aime toujours et encore plus Monroe. Grâce à ce qu'on a vu cet après-midi, les répétitions, grâce à ce que vous allez voir demain soir lors de la demi-finale.
0: Dis-nous, est-ce que la robe est belle? Est-ce que la choré est belle? Ouais, on y croit.
1: Alors, elle est entourée de danseurs et de danseuses. La robe est blanche, je ne vous en dirai pas plus.
0: Okay.
1: Et c'est tout un cheminement qui est très inspiré d'œuvres. Enfin, il faut décrypter, d'œuvres connues, de peintures connues, d'œuvres connues. Il y a un mélange de tout. Oui, ça a la pêche. C'est vraiment quelque chose qui nous emporte jusqu'à la fin. On verra ça demain, Monroe. On regarde et on écoute plutôt.
0: Merci beaucoup, Laurent Petit-Guillaume, en direct de Vienne. À demain, l'Eurovision, grande finale, J-3.

0: Elle est franco-américaine, pardon. Elle a 17 ans. Elle s'appelle Monroe, chanteuse lyrique qui représente la France cette année à l'Eurovision. Laurent Petit-Guillaume qui a vu les répètes cet après-midi et qui dit que pour nous, c'est drôlement bien parti.
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0: Le Cheap Show d'Anaïs, le premier album d'Anaïs, donc, fête ses 20 ans. Pour l'occasion, Anaïs sortira vendredi prochain une nouvelle version d'une chanson que vous connaissez bien. Normalement, vous la connaissez même par cœur depuis 20 ans que ça dure. Mon cœur, mon amour. En attendant la nouvelle version, on écoute le classique. On souhaite un bon anniversaire au Cheap Show d'Anaïs. On attend avec impatience les concerts.
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0: 20 ans pour le Cheap Show d'Anaïs. Et comme les albums qui sortaient au début des années 2000, ils sortaient pas en vinyle, et bien pour ces 20 ans, il sort pour la première fois en vinyle. Vous pouvez déjà effectuer une petite précommande. Et la nouvelle version de Mon cœur, mon amour, version 2026, ça sera pour le 22 mai.
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0: Métro Verlaine, c'est un groupe que j'adore. Ils viennent de sortir un quatrième et nouvel album. Comment vous dire, c'est un duo, c'est rock, c'est culotté, c'est lettré, intelligent. Les paroles peuvent pas être connes puisqu'elles sont en français. Voilà, c'est ça, parce que parfois on se cache un peu derrière l'anglais en se disant c'est beau, ils vont rien comprendre. Là non, ça n'est pas le cas. Sur scène, ils sont absolument merveilleux. Il y a une vraie alchimie entre eux. J'ai beaucoup aimé cette chanson Rodéo. Je me suis dit qu'elle allait aussi vous plaire, vous parler. Et puis parce qu'on a besoin d'écouter du rock, ça fait du bien. Vous avez entendu tout à l'heure Laurent Petit-Guillaume. Même à l'Eurovision, les gens réclament du rock. Alors en voilà du bon. Made in France, Métro Verlaine.

0: monter un groupe après avoir eu un coup de foudre, c'est parfois une très très bonne idée. Ça a été le cas de Métro Verlaine. Lui, c'est Axel. Elle, c'est Raphaël. Leur quatrième album va arriver tout bientôt. Il y a déjà donc cette chanson que vous venez d'entendre, Rodéo, qui est disponible, et puis une autre aussi qui s'appelle À l'envers. Ils fêteront la sortie de leur quatrième album à Paris, au Point Éphémère, le 14 novembre prochain. Mais croyez-moi, ils n'oublieront pas de tourner absolument partout en France. Ils sont excellents en live, Métro Verlaine. Ils viennent d'Évreux. Vous allez me dire, est-ce que ça a un rapport avec le fait d'être excellent ? Eh bien oui, Made in Normandie, ça fait des années que c'est une recette qui fonctionne dans le rock'n'roll, croyez-moi.
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0: C'est l'anniversaire de Stevie Wonder. Et franchement, on est à deux doigts de faire un jour férié, tellement on a de la chance, toutes et tous, autant que nous sommes, de vivre à la même époque que ce génie. C'est-à-dire que les gens, dans 300 ans, ils diront « Oh là là, Stevie Wonder !» Comme nous, on fait genre « Oh là là, Mozart !» quoi. Stevie Wonder, les gars, légende vivante, 25 Grammy Awards, 100 millions d'albums vendus. Il a aujourd'hui 76 ans. Et on fait ça en musique, évidemment, Sir Duke, chanson dans laquelle Stevie a le bon goût de rendre hommage à ses héros musicaux, Duke Ellington en tête, mais pas que. Vous écoutez ici, bon anniversaire, Stevie!

0: Joyeux anniversaire à Stevie Wonder et à cette chanson qui a pile 50 ans. Allez, merci d'avoir écouté Décibel. Merci à l'équipe. Il y avait ce soir Iris Guitoni, Justin Panigiani, Elodie Biancamaria, Laura Carvalho et Franck Moilier. À demain, la team.
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0: Bonjour à toutes et à tous, j'espère que vous allez bien. Jusqu'à 13h, ce sont les meilleurs moments d'Otaquet pour vous changer les idées. Bon courage si vous êtes sur la route, bison futé, voire rouge sur tout le pays et même noir sur une partie du quart sud-est dans le sens des départs. Alors dans quelques instants, Valérie Damido et Eric Bastien s'amuseront avec les candidats au programme Dalida, une quiche Lorraine en crochet, des centaines de verres à champagne qui tombent et une candidate enfermée dans un cimetière. Et oui, il s'en passe des choses sur votre radio ici.
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0: Et la musique, c'est maintenant sur votre radio ici avec un succès du groupe Gold qui d'ailleurs donnera son nom à l'album où il est présent, Calicoba.

0: Malade avec Cali Cobas sur votre radio ici. Alors il est l'heure de manger, ça tombe bien car François d'ici Bourgogne se débrouille plutôt bien en cuisine. Sa spécialité, le gratin dauphinois. Et il a une petite astuce qu'il vous partage juste après Émilie d'ici Sud-Lorraine qui confectionne des choses un peu particulières en crochet. Ce qui a amusé Valérie Damudeau et Eric Bastien sur votre radio ici.
1: Alors, Émilie, elle est un peu comme moi. Elle fait pas trop de sport, t'aimes bien le vélo électrique, c'est ça?
2: Oui, c'est ça, électrique, c'est très bien.
1: Voilà, et puis les apéros avec les copines, hein?
2: Oui, essentiellement, c'est du sport aussi. Hein.
1: Je suis assez d'accord.
3: Bah, le lever de verre, hein, c'est... muscles.
1: Bah c'est très très dur. Les apéros avec les copines, tu donnes une énergie, c'est incroyable.
2: Alors par contre, on rigole, on parle, ça fait du sport.
1: Mais je suis d'accord. Rigoler, ça fait du sport. Alors ça me plaît énormément. Voilà, ça c'est mon petit moment à moi. Et d'ailleurs hors antenne, je te demanderai d'en faire un pour moi parce que figurez-vous qu'Émilie s'est mise au crochet. Elle s'est mise au crochet et à la couture. Donc ça, elle fait pas n'importe quoi. Alors, elle fait des quiches Lorraine en crochet. Ça, c'est comique.
3: Mais c'est quoi?
2: C'est magnifique.
1: Bah, tu vois ce que c'est le crochet quand tu fais, c'est le crochet? C'est...
3: En cuisine? Non mais attends, franchement je vois pas ce que c'est. Non mais là je le fais pas exprès.
1: Mais le crochet
2: du tricot.
1: Du tricot.
3: Mais pourquoi vous parlez de cuisine alors?
1: Parce qu'elle fait des quiches Lorraine en crochet.
3: D'accord, ok. Elle fait des pulls de quiche Lorraine.
1: Mais pas des pulls, des petits. Elle fait au crochet une mini quiche Lorraine.
3: Ok. Mais qui est le capitaine dans tout ça?
1: Allez, ok. Alors, elle ne fait pas que des quiches Lorraine. Elle fait un truc que je veux avoir. Elle fait des vulves en crochet.
4: Je me fais sucer la friandise.
1: Et c'est l'occasion d'écouter Colette Renard. Et c'est un plaisir.
4: 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Bise. Je me fais picorer le bonbon.
1: Elle fait picorer le bonbon.
3: Bien,
1: ça, tu connais. Eh ben, elle fait des foufounes en crochet. Eh ben, moi, j'en veux une. Mais oui, je veux une foufoune en crochet. C'est extraordinaire.
2: Mais elles sont très, très belles.
1: Alors, tu vas envoyer tout de suite une photo au professeur Brown. Je veux voir ça. Je veux en commander une.
3: Vous savez, les gens qui arrivent pour la première fois et qui entendent « Je veux une foufoune en crochet »,
1: ouais.
3: C'est particulier, hein, l'émission.
1: Bon, déjà, t'as pas compris ce que c'était la quiche Lorraine en crochet.
3: Ça,
1: excuse-moi, bon. Alors, tu ne fais pas de jardinage parce que t'es allergique à l'herbe. C'est magnifique, ça.
2: Oui. C'est bien une terrasse en béton, c'est très bien.
1: Ah ouais, d'accord. Bah non, fais-nous une terrasse en crochet. Allez, hop là. Bien, tu vas marquer...
2: J'ai des pots, j'ai des plantes, hein, mais pas d'herbe.
1: Ah, tu peux mettre des petites plaques de bois. Enfin, tu vois, t'es pas obligé de mettre du béton. Enfin, bref, chacun fait ce qu'il veut. Alors, mon chat, deuxième question à un point. C'est une question vraie ou faux. Tiens, une petite extrait. La BO du fabuleux destin d'Amélie Poulain. Quelle musique extraordinaire, quel film magnifique. Alors, je pose une question. Jean-Pierre Jeunet a écrit le film Le fabuleux destin d'Amélie Poulain suite à sa rencontre avec Audrey Tautou. Est-ce que c'est vrai? Est-ce que c'est faux? Top chrono, 5 secondes. Vite.
2: Oui.
1: Eh ben non, figure-toi que pas du tout, parce que Vanessa Paradis et Émilie Dequesne étaient pressenties pour jouer Amélie Poulain.
3: Ah oui.
1: Audrey Tautou, c'était pas le premier choix, mais Jeunet a adoré quand elle a fait le casting, donc il l'a engagée. Je vous rappelle que le film a remporté 4 Césars et a été nommé 5 fois aux Oscars.
3: Mm-hmm.
1: Magnifique, pas de points, mais t'as un point, t'es quand même en tête.
3: Pas de points, François, alors que Émilie Milouz rime avec Louz. Nous, on va tout de suite...
1: Tu vas te calmer parce qu'elle a un point. François qui rime avec,
3: voilà. Bon, François, notre comédien qui habite à Dijon, qui est marié et qui cuisine. Il est temps quand même à 12h19 qu'on se fasse plaisir. Ça, c'est une petite séance qu'on aime bien avec Valérie. Alors toi, tu cuisines pour les enfants. Qui te réclament quoi d'ailleurs, essentiellement?
5: Ils réclament des pizzas pas mal ou des nems aussi, des bobounes aussi. Ils réclament ce genre de choses.
3: Et tu cuisines du coup asiatique, toi-même?
5: Oui, un peu.
3: Ouais.
5: Je cuisine un peu asiatique. La dernière fois, on a pris à la bibliothèque un livre sur comment faire des sushis. Donc, on s'est fait une soirée maki sushi.
1: C'est bien ça. C'était,
5: voilà.
3: Et bah, tu t'es perfectionné en pliage de samoussa aussi. J'adore les samoussas.
5: Exactement. Oh. J'avais fait, il y a fort longtemps, une petite soirée cuisine avec mon fils. Et nous avions appris dans cet atelier à faire des pliages de nems et des pliages de samoussa.
3: Non, mais attendez, c'est pas tout, Valérie. Ah oui, non, François est le roi du gratin dauphinois. Si vous aimez. Mais... Tu fais quoi? Qu'est-ce que tu mets? Pourquoi il est meilleur qu'ailleurs, ton gratin?
5: Il est meilleur parce qu'on le mange 3 jours après.
3: C'est une vraie astuce, ça?
5: Ah ouais. C'est une astuce, ouais. Il est meilleur le lendemain, le surlendemain. Alors il est meilleur aussi parce qu'il y a plein de crème et de l'ail qui est écrasé, ouais. Puis dans la crème.
3: Oh là là. Et puis, pour finir, pour vous achever un peu, Valérie, il est capable de concevoir un royal, c'est-à-dire un gâteau avec différentes couches. Il sait faire les éclairs et il sait faire lui-même les choux.
5: Oui.
0: J'ai faim, j'ai faim, j'ai faim, j'ai faim.
3: Ah, tu nous as donné envie, là, écoute.

0: Don't Go Breaking My Heart. Valérie Damido et Eric Bastien sont à présent avec Patrice Dissier-Héroux, qui est un grand fan de Dalida et qui a eu la chance d'échanger avec elle. Et puis Bruna Dissinor, musicienne, qui joue d'un instrument que perso, je ne connaissais pas. C'est l'euphonium. Vous savez, vous, ce qu'est un euphonium ?
1: Alors Patrice...
2: Qui paye l'addition, Midi ?
1: Et voilà, Patrice, tu es donc à Montady dans l'Hérault, tu es marié à Marc. Tu t'amuses bien, tu chantes, tu cuisines, tu chines pour te trouver des vêtements parce que tu es très steampunk. Tu adores les vieilles broches, les colliers. Et tu es comme moi, tu aimes cette chanteuse.

0: été.
1: Oh, je te vois, Valérie, dans le noir.
2: Tu es fan de Dalida?
3: Oui.
2: Alors, dis donc, il paraît que Dalida t'a signé ton livre d'or?
3: Oui, c'est ça même. Un mois avant son suicide, j'ai eu la chance de la rencontrer. Donc, j'ai amené mon livre d'or et j'ai demandé de me signer. Voilà.
2: Oh là là.
0: C'est gentil? Sympa?
3: Ah, super. Dalida était super.
2: Ouais. Bah ouais, super. Tu le vois que c'est gentil. Il paraît que tu as une lettre d'elle aussi.
3: Oui, parce que j'avais son adresse personnelle, donc je lui écrivais et j'avais des courriers de Dalida.
2: Mais la gentillesse, quand même, c'est bien.
3: Elle prenait son temps pour répondre, mais elle a toujours répondu.
2: Alors, là, c'est le moment de marquer 3 points, mon chat, avec la question à choix multiples. Je vais te poser une question, je vais te faire des propositions, et à mon top chrono, tu auras 10 secondes pour me donner ta proposition. Tiens, je te mets chez là. L'école est signée pour certains, d'ailleurs c'est les vacances en ce moment.
0: Oui.
2: Mais justement, en quelle année les zones de vacances scolaires, hein, la zone A, la zone B et la zone C, en quelle année ces zones ont-elles été créées? 1964, 1978, 1986 ou l'année de naissance d'Éric Bastien, 1932?
0: Bien sûr.
2: Allez, top chrono, 10 secondes.
3: Alors, je vais dire... c'est quoi avant 86?
2: 64, 78, 86.
0: Ou 32.
3: Bah, je vais dire au pif 78.
2: Et non, c'est 64. Pour étaler les départs en vacances, ils voulaient éviter les embouteillages. Alors bon, 60 ans plus...
3: J'étais pas né en 64, je suis en 65.
2: Comme moi, je sais.
0: Pas loin.
2: Hein. Et oui, mais là, bon bah voilà, c'était 64. Pas de points pour toi, mon chat.
0: Bruna, t'étais née, toi, en 64 ou pas du tout?
4: Non, pas encore.
0: Pas encore, toi, t'es bien plus... T'es après, toi, t'es 70, toi, non? T'es dans les années 70?
4: Ouais, c'est ça. Ouais, 73.
0: C'est ça. Exactement. Ah, elle est passionnée de musique aussi. On en a pas parlé, t'es toi-même musicienne. Et alors... Tu joues, je vais te laisser nous présenter un instrument particulier que moi je ne connais pas. Dis-nous ce que c'est.
4: Alors, j'ai pratiqué de la clarinette pendant presque 30 ans.
0: Ouais.
4: Et puis un jour, j'ai dit, bah tiens, j'adorais en fait tout ce qui était cuivre. Donc j'ai dit, bah tiens, je vais essayer. Parce que mon mari est musicien aussi, hein, bien sûr. Et donc je me suis mise, donc c'est maintenant un an et demi que je joue en fait de l'euphonium.
0: Alors, l'euphonium, pour ceux qui ne connaissent pas, voilà, c'est ça, voilà.
4: C'est ça.
2: Ah ouais?
4: C'est un tuba en fait.
0: C'est plus petit qu'un tuba.
4: Ah. C'est plus petit qu'un tuba.
0: Ouais, donc c'est moins lourd du coup.
4: Pistons, voire 4, voire 4 ou 5. Et voilà.
0: Ça pèse combien? Parce que ce tuba, généralement, c'est un peu. C'est lourd. Hein.
4: Oui, c'est vrai. Il faut avoir quelques biscottos quand même.
0: Merci de nous avoir fait découvrir, pour certains peut-être, comme moi d'ailleurs.
2: Comme moi.
0: Pas. Et Valérie, donc l'euphonium. Allez, nous avons joué pour 3 points. Tu aimes le basketball?
4: Évidemment.
0: Tu préfères le foot peut-être?
4: Ah, pas du tout.
0: Ah bah ça le tombe rugby. Bien. C'est le foot. Ah, j'adore cette musique. Ah là là, l'entrée de Valérie à la radio.
4: Ah, si c'était ma belle-mère près de moi, elle aurait pu m'aider parce que ma belle-mère est fan de foot.
2: Aïe aïe aïe.
0: Allez, voici la question et la belle-mère te le souffle à distance. Pense à elle.
4: Bah, je peux pas aller en bas, moi je suis en haut. C'est pas
0: bah dis-lui qu'elle monte. C'est maintenant. Quel joueur détient le record de buts en équipe de France de football? Voici les propositions. Kylian Mbappé, Titi Henry, Thierry Henry, Olivier Giroud ou Patrick, mon voisin qui raconte à tout le monde que si c'était pas fait les ligaments croisés, évidemment ça serait le meilleur du monde. Tu parles mon Patrick. 10 secondes. Mbappé, Thierry Henry, Olivier Giroud ou Patoche?
4: Moi je dirais
0: Allez. Henry. Ouais. Celui qui détient le record de buts en équipe de France de foot, c'est Olivier Giroud. 57 buts.
4: Alors
0: Olivier
4: là,
0: Giroud.
4: J'ai la belle-mère qui va m'en vouloir.
0: Mais ouais. T'es pas loin parce que Thierry Henry c'est 51 et Olivier Giroud 57 et Mbappé 48 buts.
2: Ouais. Eh ben
4: voilà. T'es vraiment pas loin.
0: Bah non.
2: Non, t'es pas loin, mais t'es pas dedans. Ah, t'étais
4: ouais,
2: à
4: non,
2: ça du bol de sangria.
4: C'est ça.
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3: Bienvenue à ceux qui nous rejoignent, j'espère que vous allez bien. Les meilleurs moments d'Au Taquet avec Valérie Damido et Eric Bastien, sans oublier nos candidats, évidemment, c'est jusqu'à 13h. Nous les retrouvons tous juste après Amy Winehouse, Back to Black sur votre radio, ici.

20 ans déjà pour cette chanson d'Amy Winehouse, Back to Black. Merci d'écouter ici. Nous sommes maintenant avec Jean d'ici Gascogne qui raconte à Valérie Damido et Eric Bastien une histoire de guérison miraculeuse, et Sarah d'ici Loire-Océan qui a tendance à tout casser, même

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1: Jean, tu as 4 points, tu es en tête, c'est magnifique. Alors, nous allons raconter une petite anecdote. Tu as eu affaire à une voiture de modèle CX miraculeuse. Eh oui.
2: Ah ouais.
1: Oui, parce que quand il passait beaucoup de temps avec son papa quand il jouait au rugby, notre Jean. Et puis, ton papa a dû partir travailler pendant 3 mois à l'étranger. Et à un moment donné, tu t'es fait mal, tu t'es fait une entorse. Hein?
2: Exactement, oui.
1: Et qu'est-ce qui s'est passé?
2: Alors, c'est très marrant parce qu'il y a mes frères et sœurs qui écoutent et ils vont beaucoup rigoler parce qu'ils me chambrent encore avec. En fait, je pense qu'à l'époque, pour garder un petit peu d'attention de ma mère, on était 4 frères et sœurs, j'ai un peu poussé la douleur de l'entorse dans le temps, alors qu'en fait, j'avais plus vraiment mal.
1: Oui, tu avais envie de te faire un peu chouchouter, voilà.
2: Exactement. Et en fait, on allait chez ma grand-mère pour des vacances. Et chez ma grand-mère, il y a plein d'activités. Il y a un baby-foot, on joue au foot avec les cousins. On est assez nombreux, donc c'était toujours des super parties. Enfin, il y avait plein de choses à faire. Et en fait, j'ai tilté sur la route. Et j'ai dit, non mais attends, mais si j'ai mal au poignet, on va me dire que j'ai le droit de rien faire. Ça va pas le faire du tout. Et donc, je me suis réveillé dans la voiture. Là, j'étais au fond et j'ai dit, j'ai plus mal. Salut.
1: La CX miraculeuse, t'avais guéri pendant le voyage.
2: Exactement, donc c'est resté aussi depuis, on me chambre bien avec, ouais.
1: Bien, exactement. Alors tu es en tête avec 4 points, peut-être que tu vas en marquer 5 de plus, avec une question cash, je te mets un petit extrait de sketch.
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1: Et c'est les Thierry Leluron qui imite le pape. On va parler de pape. Alors, Jean, entre 1309 et 1377, dans quelle ville les papes ont-ils vécu en exil loin de Rome? Entre 1309 et 1377, dans quelle ville les papes ont-ils vécu en exil loin de Rome? Top chrono, 10 secondes.
2: Il me semble qu'il y a une ville en France qui s'appelle la Cité des Papes, et c'est Avignon.
1: Eh bien, c'est une bonne réponse, bravo. Ils ont quitté Rome parce que la ville était dangereuse. Sous l'influence du roi de France, ils s'installeront à Avignon, c'était plus sûr, et c'est le début de la fameuse papauté d'Avignon qui durera près de 70 ans. Bravo, tu es à 9.
4: Et on salue les équipes d'ici Vaucluse. Alors, toi, t'es pas du tout avec ici Vaucluse, ici Loire-Océan, Sarah qui a 3 points. C'est un petit peu la ramasse, Sarah, quand même, hein. Là, il y a 5 points qui arrivent. Hein. On y croit.
1: Un petit peu à la ramasse. Moi, j'aime bien. T'es gentil avec tes candidats.
4: C'est un langage familier. Tu as compris. Alors, qu'est-ce qu'elle est maladroite, dis donc, notre Sarah. Qu'est-ce qui se passe quand tu vides le lave-vaisselle?
5: Quand je vide le lave-vaisselle?
4: Il paraît que tu casses tout.
5: Ah oui, il n'y a pas que quand je vais de la vaisselle.
4: Ah oui,
5: il y a pas que quand je
4: fais plein de choses. Tu bouscules tout dans la maison. Il paraît que tu fais tout tomber. Mais alors, tout tomber.
5: Oui, c'est ça, c'est régulier chez moi.
4: Ouais. Alors, le problème, c'est que t'aimes bien danser. T'es une fille, les femmes adorent danser, et dansent très bien. Et alors, une fois en soirée, tiens, on écoutait le Luron qui faisait tutti quanti, tutti machin, on aurait pu faire tutti, tubi free aussi, hein. Le problème, c'est que quand elle veut danser sur du tubi free, qu'est-ce qu'elle nous fait, Sarah? Elle saute, elle tourne,
5: elle fait la choré, et puis, elle se tord la cheville.
4: Oui. Ah. Deux mois d'arrêt.
1: Fallait monter dans la CX miraculeuse, hein.
4: Ben oui, en même temps, 2 mois d'arrêt, tout be free, c'était raccord, hein, voilà. Allez.
1: Hein?
4: Non, rien, deux excuse-moi. Comme deux, tout be free, les 2 mois d'arrêt. Hein?
1: Mais tu sais que tout be free, deux mois d'arrêt, d'accord. Mais
4: tout be free, tout, le chiffre 2, tout be free.
1: Non? Ah ouais, oh là là. Ouais.
4: Être libre, il y avait, ça voulait dire être libre, to be free, to be was been.
1: Et oh là, hein. Allez, pose ta question.
4: Je sais même pas ce que j'ai dit, je comprends même pas. Heureusement que j'ai des auteurs, parce que je comprends rien à ce que je dis.
1: Allez.
4: On y va? Ah, ben on y va.
1: Là, c'est la question cash.
4: Écoutez, moi, je vous suis. C'est la Watt. C'est la Watt, mais version maths.
6: Toutes les matières. C'est les maths qu'elle préfère.
4: C'est les maths. T'étais bonne en maths ou pas, Sarah, quand t'étais à l'école?
5: Ça allait, après, ça dépend quoi.
4: Ouais, bah, on va voir. Combien de mètres carrés font 10 hectares? Top chrono, 10 secondes.
5: C'est 10 000, je crois, je sais pas.
4: 10 000. Combien de mètres carrés font 10 hectares? 10 000. Un hectare, c'est une surface de 100 mètres par 100 mètres. Ça fait donc 10 000 mètres carrés. C'était pas mal, mais 10 000 mètres carrés que l'on multiplie par 10, ça fait donc 100 000 mètres carrés. Donc c'est l'équivalent de 14 terrains de foot.

0: Il faudrait que pleuve l'amour, un titre qui annonce la sortie du prochain album de Pascal Obispo dans une dizaine de jours, ici en duo avec Francis Cabrel. Avez-vous tendance à être maladroit ou malchanceux? C'est le cas de Quentin d'ici Béarn et de Sandrine d'ici Saint-Étienne-Loire qui, j'avoue, sont pas mal dans le genre, ce qui a bien fait rire Valérie Damido et Eric Bastien sur votre radio ici.
1: Alors, nous avons toujours un petit Pierre Richard, un petit gaffeur à qui il arrive toujours des trucs rigolos. Eh bien, aujourd'hui, c'est toi. Quentin, il paraît qu'il travaillait quand il était en apprentissage pour un traiteur. Il fallait qu'il vide le camion rempli du matériel du repas. Et il paraît que tu as fait tomber les caisses de verre à champagne. Et combien t'en as cassé?
2: Oui, à peu près 300.
1: Ah bah c'est sympa, il devait être content, ton patron.
2: À la louche.
1: Oh la vache, oh mon dieu. Alors toujours... Alors,
2: tu étais... Pour me dédouaner, c'était pas tout seul, j'étais avec mon cousin. Hein.
1: Ouais bah tu fais bien de parler de lui parce que avec ton cousin, tu vidais des cartons, toujours des cartons. Et une fois c'est les cartons vidés, tu donnais des coups de couteau dans les cartons pour les découper, les plier, les mettre à jeter. Et un jour, c'est qui a pris les coups de couteau?
2: C'est le cousin.
1: Et voilà. Et voilà. Et oui, il a pris quand même 3-4 coups de couteau. Hein, combien de points de suture?
2: Non, un, et il a eu 3 ou 4 points.
1: Oh, il t'en veut pas?
2: Oh, pas du tout. Hein. Il est parti en rigolant, donc ça allait.
3: Hein. Oh là là.
1: Ah oui, d'accord. Ok, donc il était content. Ok. Bien, alors maintenant, mon chat, c'est le moment de marquer 3 points. Ok?
2: Allez,
1: je rappelle que Sandrine a 3 points. Alors, c'est une question à choix multiple. Je te pose la question, je te propose des réponses. À mon top chrono, tu as 10 secondes pour me donner ta réponse. Alors, Quentin, quel célèbre chanteur français est né un 23 octobre 1953 ? Jean-Jacques Goldman, Francis Cabrel, Julien Clerc, Éric Bastien. Voilà. Allez, top chrono, 10 secondes.
2: Goldman.
3: Oh non.
1: Et non, c'est lui.
4: Petite Marie, je parle de toi parce que...
1: C'est Francis Cabrel qui est né le 23 octobre 53 à Astaffort. Voilà, bon bah pas de points, toujours pas.
3: Moi j'adore Valérie, elle est pleine de poésie. Ouais non mais Quentin là, t'es en train de nous la déprimer hein. Là je veux dire
1: J'ai envie de chialer.
3: Bah voilà, il pleut, c'est la tornade hein.
1: J'ai un candidat qui ne marque pas. Quentin réveille-toi, tu peux pas rester à zéro comme ça.
3: Écoutez Valérie, on va arrêter de chanter. On va essayer de jouer avec Sandrine.
1: Ah oui, t'habites, t'es en Belge là.
3: Je vous fais un Cabrel belge. Effectivement, je vais te rendre compte, c'est lamentable.
1: Allez
3: Sandrine oui. Toi aussi, t'es ma petite chef du jour. Alors, on est dans du lourd, là. Attention, hein, tenez-vous bien, là, avec notre Sandine, ici, Saint-Étienne-Loire, à Rouen. Est-ce qu'elle n'a pas fait celle-là? Elle s'est fait enfermer dans un cimetière. Oui, elle va porter des fleurs sur la tombe de la grand-mère. Bon, voilà, et au moment de sortir, la porte est fermée. Comment t'as fait? Qu'est-ce qui s'est passé?
5: Bah, déjà, j'étais super surprise, quoi, parce que la tombe de mamie, elle est juste à côté de la porte, qu'on m'ait pas vue. Et je vais vers la porte, j'essaye d'ouvrir, fermée, mais c'est pas possible. Je regarde la hauteur, je dis bah jamais j'arriverai à grimper.
3: Oui.
5: Et puis bah, je me suis mis à courir, j'ai vu une dame qui avait un trousseau de clés. Je lui ai dit madame, vous m'avez enfermée.
3: Elle
5: m'a dit oh bah mince, alors je vous ai pas vue.
3: T'es sûr que c'était une dame réelle avec un trousseau de clés dans un cimetière?
5: Oui, je te jure, elle m'a ouvert et tout, j'étais super contente. Dans ce moment, j'allais appeler les pompiers, ouais. Qu'est-ce que tu veux que je fasse?
3: Évidemment. Alors attends, cet été, t'es parti en vacances en Bretagne, tu nous as dit que t'aimais la Bretagne. Ah bah oui.
5: J'adore.
3: Oui, ah bah t'adores, t'es passé aux toilettes.
5: Exactement.
3: Les toilettes Sanisette, elle ferme la porte, encore une histoire de porte. Ferme la lumière, mais la lumière marche pas. Qu'est-ce qui se passe?
5: Je me suis retrouvée dans le noir et tous les jets ont été sur moi, juste sur mes petites cuisses. Je me suis retrouvée dans une douche auto-nettoyante.
3: Ah mais là.
1: Oh, quelle horreur!
3: Bon, eh ben écoute, bravo, hein. Quelle vie tu as. Jouons à présent pour tenter de marquer 3 points de plus, parce que rappelons que tu as, toi, déjà des points. À la Toussaint. Voilà un petit extrait d'ambiance.
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3: Et ça s'appelle la balade dans le cimetière. Je l'invente pas, c'est justement ce qu'a vécu notre amie Sandrine, c'est du Brassens. À la Toussaint, quel est le kilométrage moyen aller-retour parcouru par les Français pour aller visiter un cimetière? Tout est raccord entre toi et la question. 80 kilomètres, 130 kilomètres, 250 km, ou juste assez pour vider un réservoir et un porte-monnaie. 10 secondes.
5: En voiture, c'est ça, hein, pas
3: oui, exactement. Bon, oui, oui, oui.
5: Je vais dire 250 km.
3: Oui, parce que 80, déjà avec 80 km à pied, t'imagines. Non, c'est juste 130 km selon l'étude du Crédoc, qui est le kilométrage moyen, les retours pour aller visiter un cimetière. Voilà, je suis désolé, c'est pas suffisant, Sandrine. Bon, t'as déjà 3 points, mais là, il n'y en aura pas de plus.
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0: Patricia Cage dans la playlist d'ici Mademoiselle chante le blues.
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2: Ah là là, ici, nous sommes avec Quentin qui n'a pas de points. Sandrine.
3: Qui en a 8.
2: Qui en a 8. Alors, Quentin.
4: Oui.
2: Malgré cet air sérieux et peu loquace.
3: Ah, c'est un gros déconneur
2: se
3: en temps normal.
2: Un gros déconneur qui adore aller
5: au bal. Au bal masqué.
2: Et oui, parce que tu aimes te déguiser, hein, c'est ça?
4: Ouais, ça. Sur les forêts, ça arrive que j'attrape ce qui passe, ce qui me passe sous la main et je l'enfile, quoi.
2: D'accord. Dans un autre contexte, cette phrase n'a pas du tout la même signification.
3: Et surtout pour ceux qui arrivent à cette heure-ci.
2: Voilà. Surtout pour qui arrivent à cette heure-ci. On parle de vêtements.
4: Oui.
2: Ouais, bah oui, bien sûr, faut le préciser. Donc, il paraît que tu mets des perruques, des pyjamas en pilou, les sous-vêtements de ta femme, enfin, tout ce qui te passe sous
4: ouais,
2: la main.
4: Ça fait. Arrive.
3: Effectivement, c'est bizarre comme discussion.
2: Et bien là. Alors, pour t'encourager à tenter de marquer peut-être un point, on ne sait pas, on va te mettre un morceau, tu adores le rap, et ben moi aussi, ça tombe bien, on va te mettre un 50 Cent.

0: Si on pouvait écouter que du rap, c'est ma vie le rap. Donc. Alors j'apprends que tu as vu le film Banlieue 13 150 fois.
1: Pas 150, mais je l'ai vu à l'appel, je le connais.
0: Oh, ah oui, Banlieue 13. Mais pourquoi Banlieue 13? Parce que bon, ouais. C'est sympathique, mais deux fois, c'est suffit, non?
1: Ouais, ça suffit, mais je sais pas, j'ai eu ma période où, étant jeune, où je regardais plusieurs fois la même chose, et c'était celui-là que j'adorais à l'époque.
0: Ok. Alors, peux-tu demander à la personne qui est à côté de toi de bien vouloir fermer sa bouche physiquement? Alors, est-ce que je t'entends en écho avec lui?
2: Comment il s'appelle?
0: Comment s'appelle-t-il?
1: C'est Thomas.
0: Alors, ferme ta bouche physiquement, mon petit bonhomme, parce que je t'entends et c'est... Oula, pop, pop. Allez, c'est l'heure du bingo. Tu vas gagner, peut-être, ou pas. Allez, on y va. À mon top chrono, tu auras 10 secondes pour me citer un maximum d'animatrices télé. Top chrono, animatrice télé.
1: Valérie Damido. Après, là, ouf. Merde. Mercotte.
0: Bon, ouais. Je vais te prendre Mercotte parce que tu me fais de la peine. Ouais. Anne-Sophie Lapix, Estelle Denis, Léa Salamé, Sophie Davant, ouais. Karine Le Marchand, Faustine Bollard, Sublet, Quétier, Benaïm, Thomas, Boccolini. Je suis fatiguée. Bon, t'as dit Damido et Mercotte. Ouais. J'allais te dire les deux gaffes de la télé, c'est magnifique. t'en as deux, c'est super.
2: Alors, c'est vrai, ça fait.
1: C'est vrai que je ne rentre pas trop la télé, là, du coup.
2: Il n'y a pas que la télé, hein. On fait beaucoup de choses quand même aujourd'hui.
0: Allez,
2: Sandrine, ça fait quoi de se dire Attends, Sandrine, ça fait quoi de se dire qu'on a gagné? On a gagné. Il faut jamais dire Fontaine, je ne boirai pas de Fontaine.
3: Parce que Quentin, voilà, il était peut-être pas dans le boulot, ça doit pas être facile.
0: Alors, c'est pas ce proverbe qu'il faut dire. c'est il ne faut pas vendre la peau de l'ours avant de l'avoir tué. Parce que Fontaine.
2: Mais comme on aime les animaux, on tue pas les ours. C'est pour ça que je donne pas.
0: Non, Sand, on ne tue pas les animaux. Faut être complètement débile.
2: Mais Fontaine, vous n'avez pas aimé.
0: Tuer des animaux, hein?
2: Fontaine, vous n'avez pas aimé.
0: Mais c'est parce que ça ne veut rien dire. C'est pas la même signification.
2: Alors demandez à Laurent Fontaine si ça veut rien dire. Il vous le dira. Il vous ouvrira le rideau et il vous dira la vérité. Bon.
0: J'ai envie de crever.
2: Rappelons les règles de ce jeu. Il y a 8-0 oui. sur le papier. On vient de faire un bingo, il a marqué 2 points. Si tu marques 3 points, t'encaisses 10 points de plus, t'as tout gagné. Mais si tu fais moins de 2,
0: c'est
2: lui qui encaisse les 10 points et il te la met à l'envers, du coup.
0: Ouais.
2: T'as compris la petite pression que je te mets quand même, hein?
0: Allez.
3: Bah oui, je le sais.
2: Allez, on y va.
0: Tu vas lui mettre un petit coup de Mylène Farmer pour l'encourager.
2: Mais écoutez, c'est demandé si gentiment que je vais le faire tout de suite.
0: Il y a un moment donné, c'était pas Mylène Farmer. Hein. Je sais pas ce que vous m'avez fait là.
2: C'est son cousin qui fait sa première partie. Ouais. Elle adore Mylène Farmer. C'est vrai, Sandrine, t'adores.
3: Ah oui, j'adore.
2: Pourvu qu'elle soit douce et pourvu que tu marques des points, allons-y. 10 secondes à présent pour me citer un maximum d'animateurs, les hommes, donc animateurs télé. 10 secondes, on y va. Top.
3: Michel Couper, Cyril Ferraud, Nadine, Jean-Pierre Ficou, Arthur, Jean-Luc Reichmann, Olivier Nin, Vincent Lagaffe, Alexandre Devoix.
2: Allez,
0: ça fait 9, bravo!
2: Bravo, bien sûr que c'est gagné, bravo Sandrine.
0: C'est gagné!

0: Paolo Conte. C'est parfait pour terminer ces meilleurs moments d'Otake. Suite demain, toujours avec Valérie Damido et Eric Bastien, il sera question de gratin dans le four, de Tour de France et de mariage au caleçon, entre autres. À demain.
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0: Earth, Wind and Fire et leur titre September, parfait pour bien démarrer la journée.
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0: Bonjour, très heureux de vous retrouver à l'heure du petit-déj. On se retrouve, on vous accompagne avec l'info, la musique et la bonne humeur de l'équipe. Emeline, Emma, Saveria, Mélodie, Aude Razo. Bonjour Aude.
3: Bonjour Yann Guérin, bonjour à tous. Est-ce qu'on se ferait pas un petit cinoche?
0: Oh, avec grand plaisir. C'est mercredi en plus.
3: Oui, c'est mercredi, jour de sortie. Et alors, qu'est-ce qui sort, hein? Une petite créature avec des grandes oreilles, toutes vertes.
0: Ah.
3: Je vais pas vous dire ce que c'est, on va en parler.
0: Ah, c'est intriguant. Bon, on en parle dans un instant. Ce matin, dans Par ici les économies, on vous donne 3 bons plans pour un revenu d'appoint cet été. 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
0: Mercredi 20 mai, excellent réveil, soyez les bienvenus, il est 5h. À la une, on a suivi à Nantes le premier jour d'audience du procès Jonathan Coulon.
3: Terrible affaire, Jonathan Coulon, c'est ce garçon de 10 ans retrouvé mort dans un étang de Guérande il y a 22 ans, porté et disparu lors d'une classe verte. Dans le box des accusés, Martin Nye, un Allemand déjà condamné en Allemagne pour le meurtre de 3 garçons. Mais dans cette affaire, Céline Loiseau, pas d'ADN, pas d'aveu et un homme qui nie les accusations.
4: Sur les visages des parents de Jonathan, la fatigue des années à attendre a laissé des traces. Ils ne veulent pas parler pour l'instant. Ils sont assis au premier rang, à quelques mètres d'eux, dans son box vitré. Martin Nye, l'accusé a un physique imposant, il est très grand. Âgé de 55 ans, ses cheveux se sont éclaircis par endroits. Il s'exprime dans sa langue maternelle, l'allemand. Après avoir nié toute implication dans l'affaire Jonathan, il parle volontiers de sa vie. Maître Cathy Richard défend la grand-mère paternelle de Jonathan.
5: On a découvert aujourd'hui un Martinet qui est en forme, qui, comme on s'y attendait, ne perd jamais son sang-froid, qui a réfléchi à toutes ses réponses. On voit déjà l'individu qui ne se laisse pas amener là où il ne veut pas aller. Et puis également, on constate que de toute façon, il est très manipulateur. Il a manipulé son curriculum vitae.
4: Il avoue être attiré par de très jeunes garçons depuis qu'il est adolescent. Il explique avoir eu 2 relations qui ont compté dans sa vie. Il était jeune adulte. Les garçons, eux, avaient 9 et 12 ans. Je ne parlais à personne de ma sexualité, de ma pédophilie, précise-t-il. Côté professionnel, il fait le choix de travailler dans des centres fréquentés par des jeunes.
3: Martin Nye qui encourt la réclusion criminelle à perpétuité dans cette affaire. Son avocate ne souhaite pas s'exprimer au micro. Le procès à Nantes doit se terminer le 4 juin. 3 concerts de Patrick Bruel sont annulés au Québec. Ils étaient programmés pour début décembre. L'agence chargée de l'organisation met en avant l'impossibilité d'assurer la promotion. Patrick Bruel est visé désormais par 9 plaintes pour viol et agression sexuelle alors qu'il doit entamer une tournée le mois prochain en France et à l'étranger. À 1 an de l'élection présidentielle, Édouard Philippe est visé par une enquête soupçonnée de détournement de fonds publics, de favoritisme et de prise illégale d'intérêts pour une convention qu'il avait signée en 2020 en tant que président de la communauté urbaine du Havre. Il assure qu'il répondra de façon très sereine, je cite, à toutes les questions que lui posera la justice.
0: Direction maintenant Saint-Étienne où le tribunal reconnaît un préjudice animalier.
3: Affaire emblématique, un chat et un lapin obtiennent chacun 400 euros de dédommagement. Abandonnés dans un appartement, leur propriétaire condamné, Mathilde Montagnon.
6: Ils sont restés plus d'un mois dans un appartement insalubre du Forêt, sans nourriture, sans eau et sans soins. C'est la SPA de Lyon et du Sud-Est qui a recueilli Athéna, la petite chatte d'un an, et Maddy, une lapine naine, toutes deux en très mauvais état. La propriétaire des animaux a été condamnée la semaine dernière par le tribunal de police de Saint-Étienne à verser 300 euros d'amende pour privation de nourriture et 150 euros parce que le chat n'était pas pucé. Mais surtout, le tribunal a estimé un préjudice animalier de 400 euros par bête. C'est la prise en compte de l'état psychologique causé par l'abandon, se félicite la SPA, et c'est donc une première à Saint-Étienne qui s'ajoute à d'autres décisions de justice du même ordre depuis 2024, à Béziers et à Lille. des jurisprudences qui seront utiles dans d'autres affaires pour faire reconnaître le préjudice animalier, se félicite l'association.
3: Et depuis, bonne nouvelle, les deux animaux, le chat et le lapin, ont été adoptés. Ces 400 euros chacun ont été versés à la SPA. Une pensée ce matin pour les candidats au bac professionnel. Top départ aujourd'hui pour les épreuves écrites. Ce sera le 15 juin pour le bac général et technologique. Ça laisse encore un peu de temps. Attention, il y aura plus d'exigences pour les copies rendues cette année. C'est en tout cas ce que promet le ministre de l'Éducation, Édouard Geoffrey. Noémie Bonin.
7: Une exigence de qualité rédactionnelle déjà. Une attention particulière sera donnée à l'orthographe et à la grammaire. Des barèmes seront fixés pour chaque matière, y compris dans les épreuves scientifiques. Alors impossible de dire aujourd'hui combien de points seront précisément consacrés à l'écriture, mais ça comptera dans les copies. Il faut que le bac atteste d'un certain niveau de langue, selon Édouard Geoffrey. Le ministre a par ailleurs annoncé un renforcement de la lutte contre la fraude, en hausse de 30% l'an dernier, même si ça reste extrêmement minoritaire, avec 1200 cas recensés sur 1 200 000 candidats, terminales et premières confondues. Dans plus de la moitié des cas, la triche était liée à l'utilisation de smartphones, de tablettes, de montres connectées. C'est pour ça que des détecteurs de ce type d'appareils seront installés aléatoirement dans des centres d'examen un peu partout en France.
3: Noémie Bonin, merci. Allez, j'ai une petite devinette pour vous, Johan. Allons-y. Quelle est la sortie du jour au cinéma ? Vous dites rien, vous dites rien, je donne un indice pour tout le monde.
0: C'est l'univers de Star Wars.
3: C'est l'univers Star Wars, The Mandalorian and Grogu. Film avec Pedro Pascal, très attendu, surtout avec Bébé Yoda, le petit machin vert avec des grandes oreilles. Sacré casting quand même, avec Sigourney Weaver et même Martin Scorsese, s'il vous plaît.
0: C'est la classe. Il est mentionné comme ça, le petit machin vert,
3: petit ou machin pas vert, c'est son nom officiel, j'ai décidé comme ça. Allez, un peu de pluie au nord et du soleil pour le sud.
0: Ouais, dans la Normandie, à l'Alsace, de faibles pluies circulent ce matin. Les nuages sont nombreux du sud-ouest au centre-est et vers la Bretagne. Quelques bandes brouillards sont aussi possibles. Du golfe du Lion à la Provence, le soleil, lui, s'impose toute la journée, hormis un faible risque d'averse sur le relief des Pyrénées et des Alpes l'après-midi. Le temps est donc sec sur la moitié sud avec un ciel alterne entre éclaircies et nuages. Plus au nord, donc soleil qui est moins présent et quelques ondées encore possibles cet après-midi près des frontières. Le vent, lui, est sensible sur les côtes de la Manche jusqu'à 60 km/h. Les températures, vous allez le ressentir en sortant de chez vous. La douceur revient de bon matin. À Grenoble et Châteauroux, on a relevé en ce moment 12 degrés. À Paris, Lille, Strasbourg, Metz, Rennes et Rouen, 13. On a 14 à Toulouse, Bordeaux, Nantes et Ajaccio, 16 à Marseille. Pour les maximales, ça affiche entre 17 et 22 sur un tiers nord, de 20 à 26 degrés en allant vers le sud.
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0: 5h06 pour qu'une journée démarre de la meilleure des façons. Qu'est-ce qu'il faut ? Eh bien, choisir votre radio ici qui vous envoie directement un baiser au réveil et avec Alain Souchon.

0: La petite douceur du matin est signée Alain Souchon et Le Baiser, 5h10.
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0: Allez, je vous emmène en rando ce matin.
3: Oh là là, mais je suis fatiguée.
0: Bah, imaginez, vous êtes coincé au fond d'un ravin taïwanais, sans chaussures, sans nourriture,
3: ça et pas
0: sans téléphone depuis une semaine. C'est l'incroyable mésaventure d'un randonneur australien de 50 ans, porté disparu dans les montagnes escarpées de l'est de l'île. Pendant des jours, les secours ont dû lutter contre une météo exécrable, pas d'hélicoptère possible, tout se fait au drone et donc à pied. Finalement, l'homme a été repéré dans une grotte grâce à la technologie des drones, mais aussi à son sens du spectacle qui lui a permis de survivre. En fait, alors que les sauveteurs l'appelaient dans le brouillard, une mélodie s'est élevée des parois rocheuses. Le randonneur en fait a sorti son saxophone de son sac à dos.
3: Ah, il avait un sax.
0: Ouais, un instrument utilisé comme un sifflet de détresse géant pour guider les équipes vers lui. Il a été retrouvé sain et sauf, ça c'est l'essentiel. Reste à savoir maintenant pourquoi, en partant en rando, il a pris un saxophone avec lui.
3: Mais pourquoi pas?
0: Eh ben ça, j'ai pas la réponse en tout cas ce matin. C'est vrai qu'on n'y pense pas forcément, mais on y songera la prochaine fois quand on partira en balade. 5h12 dans l'actualité ce mercredi, Aude.
3: C'est la journée des abeilles. La récolte du miel bat son plein et elle s'annonce plutôt pas mal. Je vous le dis, on va voir ça dans quelques minutes.
0: Ça, je valide, on adore. Pour la musique, rien de mieux que John Lennon. On l'écoute dans 5 minutes, mais avant, par ici les économies.
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0: Bonjour Valère Coréard.
5: Bonjour Yoann, bonjour Aude.
3: Bonjour.
0: Chaque jour avec vous, un bon plan pour notre pouvoir d'achat. Aujourd'hui, vous vouliez nous donner quelques pistes de compléments de revenus pour cet été.
5: On n'y pense pas forcément, mais avec l'arrivée des beaux jours, il y a quelques bons plans pour aller chercher des revenus d'appoint sans trop forcer, et je vais vous donner quelques exemples. À commencer par la voiture et la maison. Si vous partez en vacances cet été, vous allez laisser votre logement vide, a priori quelques jours ou quelques semaines. Cela peut vous donner l'occasion de tester la location de logement entre particuliers ou l'échange de maison. Alors c'est vrai, ça demande un peu de préparation, je ne vais pas vous cacher que c'est quand même du boulot, mais vous pouvez derrière aller chercher un revenu non négligeable en location ou alors des points pour partir ensuite en vacances gratuitement avec l'échange de maison. Autre piste, la location de voiture à des particuliers. L'été, on n'a pas forcément besoin de sa voiture de la même façon. La louer peut être intéressante. Dans les deux cas, en tout cas, un conseil, passez bien par des plateformes spécialisées.
3: Valère, on est aussi dans la période des ménages de printemps.
5: Clairement, et quand vous dites ça, je pense de suite au vide-grenier. Hein, c'est la pleine saison en ce moment. Selon où vous habitez, vous allez payer entre 15 et 60 euros votre emplacement. Ça peut vite être rentable. Par contre, attention, hein, on a dit vide-grenier, donc privilégiez des objets en état d'utilisation. Présentez bien les choses, ne partez pas trop bas non plus niveau prix, parce que vous connaissez la règle du jeu sur ce type d'événement. Négocier fait partie de l'expérience. Et puis, vous verrez, les enfants adorent jouer aux marchands pour de vrai. C'est vraiment très sympa à faire en famille. Mais voilà, vous avez quelques pistes pour cet été. Louer le logement, un véhicule, participer un vide-grenier à la clé, des rencontres et des petits revenus. Vous en avez d'autres? Pensez à m'écrire par ici leséconomies@radiofrance.com.
0: Un grand merci Valère Coréard. 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
0: 5h15, Aude, c'est aujourd'hui la journée mondiale des abeilles.
3: Notre chère Bourville, oui. Journée mondiale des abeilles, effectivement, et dans pas mal d'endroits, Yoann, c'est aussi le début de la récolte du miel. On est en Lozère ce matin, la saison a commencé plus tôt et elle s'annonce plutôt bonne. Saïd Makhloufi nous emmène dans une miellerie de Chastel-Nouvelle.
8: Des dizaines de ruches gorgées de miel.
9: Ça, c'est la deuxième récolte pour moi de l'année.
8: David Blanc sort un à un les cadres.
9: Une fois qu'on a enlevé l'opercule des cadres, eh bien, on les passe dans cette machine qui est un extracteur.
8: La force centrifuge fait le travail.
9: On voit bien que avec la force centrifuge, le miel est projeté sur les parois de l'extracteur, on le voit vite.
8: Quelques minutes plus tard.
9: Voilà, ça c'est le miel d'acacia, donc qu'on vient d'extraire.
8: le miel coule généreusement.
10: C'est du miel à la balou, là. Hein, c'est vraiment... Il en faut vraiment peu pour être heureux.
8: Et David Blanc a de quoi être heureux avec ce très bon début de saison.
9: Tout s'est enchaîné assez rapidement, vu qu'il a fait super beau quand même au mois d'avril. Les colonies se sont développées rapidement et les floraisons sont arrivées très vite.
8: De la douceur, de l'eau, combinaison parfaite.
9: Ah, c'est tout ce qu'il nous faut. Il faut beaucoup d'eau de toute façon, sinon il n'y a pas de nectar dans les fleurs. Donc de l'eau et des fleurs, ben, c'est bon que ça continue comme ça.
8: Ouais. Et tout le département est concerné, assure celui qui est aussi le président du syndicat apicole de la Lozère.
9: Ouais, les quelques apiculteurs que j'ai eus, oui, sont quand même contents et satisfaits de ce début de saison aussi. Ouais.
8: La saison démarre fort.
9: C'est bien pour la suite.
8: Une suite qui reste encore à écrire, mais qui s'annonce
9: plutôt bien.
8: Prometteuse.
9: Voilà.
3: Une bonne récolte, c'est tout ce qu'on souhaite. L'an dernier, près de 25 000 tonnes de miel ont été récoltées en France. Ça avait été une bonne année aussi. Plus de 40 000 tonnes de miel sont consommées en France chaque année. Ça paraît beaucoup dit comme ça. Mais en Allemagne, par exemple, on en consomme deux fois plus.
0: Aude, une étude est sortie. 8 Français sur 10 ne savent pas identifier la provenance du miel qu'ils achètent.
3: Oui, parce que le miel qu'on mange n'est pas forcément 100% français. D'ici quelques jours, à partir du 14 juin, tous les pots de mélange de miel devront détailler sur l'étiquette chaque pays de récolte. C'est une directive européenne, on l'appelle la directive petit déjeuner. Sur 320 échantillons de miel importés, près de la moitié sont suspectés de déroger aux règles européennes, avec notamment des ajouts de sirop de sucre. C'est le cas notamment des miels originaires de Chine, de Turquie et du Royaume-Uni.
0: Bah franchement, une petite tartine ce matin avec du miel, mais du miel qui vient de nos régions. Oui. Ça franchement, on prend. 5h10. Que regarder ce soir à la télé? Entre complots, plongées sous-marines et secrets de famille, la nouvelle série événement de France 2 débarque ce soir. On vous emmène dans les coulisses de l'or bleu, mais avant Woman, c'est John Lennon pour vous souhaiter un très bon début de journée.

0: C'est mon petit cœur chamallow, ça. Ben voilà, John Lennon avec Woman.
1: Je vous reconnais bien, là.
0: Ah, ben oui, c'est exactement ça. 5h20, l'éphéméride de ce 20 mai, justement. Tiens, bon anniversaire à l'ancien champion de cyclisme, à Christopher Froome. 41 ans aujourd'hui, 55 ans pour Samuel Etienne, et puis 80 ans pour cet artiste.
1: C'est cher.
0: Cher, évidemment, et son titre Believe, qui est sorti en 1998.
1: Mais j'avais le single, figurez-vous.
0: Oh, j'adore. Oh là là, je vous imagine tellement avec des, je sais pas, des couettes ou.
1: Ouais,
0: oh
1: tout
0: là
1: à fait, une petite presse. Et
0: génial. Bon, ce matin, si vous êtes devant votre dressing, cette info va vous interpeller. C'est le 20 mai 1873 que Lévi-Strauss et le tailleur Jacob Davis obtiennent le brevet pour les pantalons de travail renforcés par des rivets en cuivre. Sans ce brevet déposé précisément ce jour-là, le jean tel que nous le portons tous aujourd'hui n'existerait probablement pas, en tout cas sous cette forme.
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0: Vous portez un jean et je porte un jean.
1: Et vous avez même une veste en
0: oui,
1: jean.
0: C'est vrai, on va à full jean ce matin. Bon, on retrouve Patrice Gascoy avec ses coulisses télé. Aujourd'hui, Patrice, c'est un petit événement à la télé parce que c'est le retour d'une saga de l'été. France 2 lance ce soir sa saga intitulée L'Or Bleu.
3: Dans les années 80, vous avez vibré devant les sagas de l'été comme le Château des Oliviers, Dolmen. Dès ce soir, laissez-vous emporter par la nouvelle saga de France 2, L'Or Bleu.
4: On a pu identifier la victime.
5: Il s'agit bien de votre maman.
6: Papa, tu m'as toujours dit qu'elle était partie pour un autre.
4: Je l'ai pas tuée.
6: Tout le monde a quelque chose à se reprocher.
3: Ils sont tous là, les ingrédients d'une bonne saga dans L'Or Bleu qui débute ce soir sur France 2. Des histoires de famille, un secret enfoui depuis près d'un siècle, une question environnementale. Et au milieu de tout cela, une héroïne, Flore, une garde forestière luttant pour une gestion responsable de l'eau de son village face à la sécheresse. Une jeune femme qui découvre que sa mère a été assassinée 35 ans plus tôt. Cette Flore est incarnée par la comédienne Barbara Probst, à qui j'ai demandé ce que cela faisait d'être ainsi choisie pour être la tête d'affiche de L'Or Bleu, Barbara Probst.
7: Je me sens très, très chanceuse que France Télévisions et puis Aline Panel, évidemment, notre productrice, me fasse confiance sur un rôle comme ça. Parce que c'est pas rien d'être le visage d'une série et puis de faire revenir la saga.
3: Pour rentrer un peu dans les coulisses de votre travail, de votre jeu, s'il y avait un détail qui vous a permis de rentrer dans ce personnage de Flore que vous avez peut-être vous-même amené, par exemple?
7: Déjà, malgré moi, c'était un désir de la production, de notre productrice Aline Panel, qui voulait qu'il y ait vraiment un vrai lien physique de filiation entre le personnage de ma mère, joué par Déborah Cray, et moi. Et donc, c'est la chevelure. Là, évidemment, on est à la radio. Moi, j'ai en ce moment un petit carré roux. Et notre productrice voulait retrouver un petit peu une essence à la Manon des Sources, une chevelure blonde, flamboyante, qui vole au vent, un côté un peu sauvage, comme ça. Donc déjà cette chevelure-là, donc j'ai eu des très belles extensions qui est tout un travail. Moi j'ai découvert ce pan de la coiffure que je ne connaissais pas. Donc on a travaillé avec une experte en la matière qui s'appelle Isabelle Lucet, qui est vraiment sculptrice quoi, du cheveu, incroyable. Donc cette chevelure qui m'a accompagnée pendant 4 mois et demi, et c'était pas rien. Donc ça vraiment déjà j'habitais avec Flore, je la ramenais à la maison.
3: Ça vous a pas donné envie de garder vos cheveux longs finalement?
7: C'est quand même du travail, les extensions. Mais non, je suis très heureuse pour l'instant avec mon petit carré.
3: Avec Barbara Probst, vous en savez plus sur la chevelure de l'héroïne de la saga L'Or Bleu qui débute ce soir sur France 2. Quant à moi, je ne vous révélerai aucun secret capillaire demain, mais de nouvelles coulisses télé.
0: Merci Patrice Gascoy. 5h24, une victoire à la Pyrrhus. Expression qu'on entend parfois. Mais que veut-elle dire précisément? Stéphane Bern vous répond ce matin, le temps d'un petit voyage vers la Lune avec Christophe Maé. C'est son tout nouveau titre, décollage immédiat. Elle.

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1: La Lune et Christophe Maé, titre dédié à sa maman. 5h28, un peu d'histoire avant l'actu. Stéphane Bern ce matin en voyage au temps où une victoire ressemble à s'y méprendre à une défaite.
2: Sur certains champs de bataille, il existe des victoires dont on sort plus affaibli que vainqueur. En l'an 279 avant Jésus-Christ, en Italie du Sud, près d'Asculum, en pleine expansion de la République romaine, un souverain grec a l'ambition de réussir l'impossible. Pyrrhus Ier, roi des Pires, veut stopper la conquête romaine. Et le tout qui plus est sans potion magique.
3: Tu vas encore me dire que je suis tombé dans la marmite quand j'étais petit.
2: Les troupes s'affrontent sur le champ de bataille. Avec 40 000 soldats de chaque côté, le combat est rude. En seulement 2 jours, les pertes se comptent déjà en milliers de morts de part et d'autre. C'est un peu Verdun au pays de Verdi. Les manœuvres audacieuses du roi des Pires, appuyées par ses impressionnants éléphants de guerre, sorte d'équivalent antique du char d'assaut, lui permettent finalement de prendre l'avantage. Si bien que les Romains se replient sur leur camp, les hommes de Pyrrhus sont victorieux, mais à quel prix ? Ses troupes sont décimées, ses officiers les plus expérimentés sont tombés. Il y a fort à parier que sur le moment, les malheureux rescapés ont dû voir le roi des Pires comme l'un des pires rois. Les Romains ont eux aussi perdu beaucoup d'hommes, mais ils peuvent recruter de nouveaux soldats en Italie. Là où Pyrrhus compte ses morts, Rome compte ses réserves. Si nous devons remporter une autre victoire sur les Romains, nous sommes perdus, s'exclame le roi Pyrrhus. Tout est dit dans cette lucidité amère. Les siècles passent, Rome finit par triompher et imposer son empire, mais le nom de Pyrrhus va aussi traverser les siècles dans la langue. Maintenant, vous saurez qu'une victoire à la Pyrrhus, c'est par exemple gagner un procès, mais en ayant payé beaucoup plus de frais d'avocat qu'on a touché d'indemnité.
1: Merci Stéphane Bern pour ce voyage dans le temps. 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

0: 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Nous sommes le mercredi 20 mai. Bon début de journée, il est 5h30. Toute l'actualité en France et dans le monde, c'est le 90 secondes avec vous, Drazo.
1: Trois concerts de Patrick Bruel sont annulés au Québec. Décision de l'organisateur en raison, dit-il, du contexte actuel. Le chanteur devait se produire à Québec début décembre. Patrick Bruel est visé désormais par au moins 9 plaintes pour viol et agression sexuelle. Édouard Philippe assure qu'il répondra de façon très sereine à la justice. Le candidat à la présidentielle visé par une enquête pour détournement de fonds publics, favoritisme et prise illégale d'intérêt pour une convention qu'il avait signée en 2020 en tant que président de la communauté urbaine du Havre. Le SNES-FSU, syndicat enseignant, dénonce de la poudre aux yeux après le durcissement confirmé des consignes sur l'orthographe au baccalauréat. Toute copie qui n'a pas un niveau suffisant ne peut pas avoir la moyenne, dit le ministre de l'Éducation. Le SNES-FSU demande lui plus de moyens pour aider les élèves à progresser en orthographe et en grammaire. Dans l'affaire des lèses infantiles, un rapport parlementaire pointe du doigt les lacunes de l'État et des industriels. Il reproche à Nestlé d'avoir tardé à informer les autorités françaises d'une possible contamination dangereuse pour les bébés et reproche aux autorités sanitaires d'avoir tardé à réagir. Non, le télétravail ne rend pas les salariés moins efficaces, c'est même l'inverse. Étude de l'INSEE, les entreprises qui ont maintenu un télétravail partiel après la crise Covid ont gagné en productivité, un gain qui s'estompe en revanche quand le télétravail est plus massif dans l'entreprise. Et si la deux chevaux mythique renaissait de ses cendres, Stellantis travaille bien à une deux-deux électrique, possible future citadine phare du groupe.
0: L'info du jour, on est allé voir les spectateurs qui continuent d'aller voir Patrick Bruel.
1: Alors que trois concerts du chanteur, je vous le disais, sont annulés à Québec, il est sur scène en ce moment chaque soir au théâtre à Paris. Justine Clos s'y est rendue, Patrick Bruel fait salle comble devant un public indifférent aux accusations qui pèsent contre lui.
2: Pas question pour Brigitte, venue de Normandie, de boycotter l'artiste, même si elle s'interroge sur sa relation avec Flavie Flamand.
3: Bon, ça, effectivement, 16 ans, 32 ans, ça donne à réfléchir. Mais Flavie Flamand, personne n'était au courant, elle n'avait jamais rien dit à personne. Elle a invité Patrick Bruel sur les plateaux télévisés, elle n'était pas forcée, elle n'était pas obligée. Donc, c'est peut-être vrai, mais pourquoi est-ce qu'elle a attendu aussi longtemps pour porter plainte?
2: Dans la file d'attente, c'est aussi la question que se pose Julie, billet à la main. Elle est sceptique sur toutes ces accusations portée contre Patrick Bruel.
4: Il vient d'avoir 68 ans, il est connu depuis qu'il a 19 ans, et que ça ne ressorte que maintenant et tout d'un coup, je trouve que c'est un tsunami curieux que... Alors sinon, il a un super bon service de communication et de presse pour qu'il n'y ait jamais rien eu qui ait fuité, quoi.
2: D'autres comme Guy rappellent que l'artiste n'a pas été condamné et que ce n'est pas au public ni aux internautes de le juger.
5: Ah non, mais les réseaux sociaux, c'est pas la justice. Il y a une justice, elle doit rendre, elle doit dire s'il est coupable ou pas. S'il a fait quelque chose de mal ou pas, voilà, c'est aussi simple que ça. On n'a pas à juger, il y a la présomption d'innocence, on n'a pas à juger à la place de la justice.
2: La présomption d'innocence, c'est ce que martèlent presque tous les spectateurs interrogés.
1: Un public divisé, on entendait hier sur notre antenne des fans qui revendent leur place de concert ou qui réfléchissent à ne pas y aller, la politique de la chaise vide. Patrick Bruel qui doit partir en tournée le 16 juin en France, en Suisse, en Belgique, au Canada. L'organisateur qui a annulé ses trois concerts au Québec met en avant l'impossibilité de faire la promotion du spectacle étant donné les 9 plaintes pour viol et agression sexuelle.
0: La pétition qui demande l'annulation des concerts de Patrick Bruel compte aujourd'hui plus de 22 000 signatures. 5h34, la météo. De la Normandie à l'Alsace, de faibles pluies circulent ce matin. Les nuages sont nombreux du sud-ouest au centre-est et vers la Bretagne, avec quelques bandes brouillard aussi possibles. Du golfe du Lion à la Provence, le soleil s'impose toute la journée, hormis un faible risque d'averse sur le relief des Pyrénées et des Alpes cet après-midi. Le temps est plutôt sec sur la moitié sud, avec un ciel alternant entre éclaircies et nuages. Plus au nord pour cet après-midi, le soleil sera moins présent, avec quelques ondées encore possibles près des frontières et un vent assez sensible sur les côtes de la Manche jusqu'à 60 km/h. Côté Mercure, ce matin, à Grenoble, 12 degrés. À Paris, Lille, Strasbourg, Rennes et Rouen, 13. Nous avons à Toulouse, Bordeaux, Nantes et Ajaccio. Bonifacio 14, 16 à Marseille. Vos messages aussi sur la page Facebook ici dans le Puy-de-Dôme. Didier a relevé 8 degrés. Marie-Pierre qui est en Corrèze, 9 degrés 2. 12, ça c'est dans le Nord, nous dit Janine. Même température relevée dans le Loiret, 12 degrés 2 précisément, nous dit Thierry. 13 à Amnéville dans le Grand Est, on salue Fabrice. Même température en Alsace, merci Doris. Et puis dans le Sud-Est, 16 degrés 6 au Lavandou avec cette info dédiée. Pour les maximales, on attend entre 17 et 22 degrés sur un tiers nord cet après-midi, entre 20 et 26 en allant vers le sud.
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0: 5h35, excellent mercredi, c'est le retour des températures de saison. On va très vite connaître d'ailleurs un début d'été dans les heures à venir. Le soleil revient, la bonne humeur est là. Et côté musique, c'est Alain Chamfort pour vous accompagner avec Manureva. Vous faites bien de choisir ici des 5h.

0: Alain Chamfort et Manu Reva à 5h40. Bon début de journée.
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0: Les arnaques se multiplient, vous êtes méfiants, mais parfois ça ne suffit pas. On est là pour vous rendre service dans votre rendez-vous, c'est pas vrai. Et Aude, ce matin, vous êtes plutôt d'humeur musicale.
3: Vous reconnaissez, mon cher Johan, le roi de la pop.
0: Oh oui.
3: Eh bien, certains pensent aussi l'avoir reconnu sur une vidéo qui tourne massivement en ce moment sur les réseaux sociaux. Michael Jackson filmé dans un bus au Brésil.
0: D'accord.
3: Est-il vivant? Vrai ou pas vrai? Gros suspense. On va voir ça dans quelques minutes.
0: J'adore ça. On va y revenir dans un instant. Mais avant, elle est bien avec nous depuis le Luc en Provence et dans le Var. C'est Sonia. Bonjour Sonia.
4: Bonjour à tous les deux.
3: Bonjour.
0: Ravie de vous accueillir ce matin. On vous sent bien énergique de bon matin à 5h41, Sonia.
4: Oui, complètement. Je commence à 5h du matin et c'est vrai que je suis du matin, donc j'ai beaucoup d'énergie le matin.
0: Ça fait hyper plaisir comme ça de vous entendre avec ce sourire. Qu'est-ce que vous faites dans la vie, Sonia?
4: Je suis infirmière.
0: D'accord. Donc là, vous faites une tournée, c'est ça, la rencontre des patients?
4: Exactement.
0: D'accord.
4: Je commence à 5h et je finis à peu près vers les midi 30, 13h, ça dépend des jours.
0: Ouais, franchement, vous avez bien du courage. On salue votre travail, on salue toutes les infirmières également, parce que c'est un travail ô combien important. Sonia, je découvre aussi que vous avez des passions. Alors, il y a la course à pied, les randos et aussi le paddle. Alors, paddle, c'est plutôt, vous, le sport de raquette ou c'est plutôt le sport aquatique?
4: C'est le sport de raquette, tout à fait, oui.
0: Le sport de raquette, ouais, ça c'est chouette. Il y a des petits coins d'ailleurs, parce que vous aimez la rando, il y a des petits coins que vous nous conseillez de découvrir près de chez vous, Sonia?
4: Complètement, moi je vous conseille la rando qui part de Gonfaron et qui va jusqu'à Notre-Dame-des-Anges. Il y a un point de vue magnifique sur les îles de Porquerolles, et la chapelle est juste extraordinaire avec un prêtre très très gentil.
0: Ah, franchement, non, mais rien que la vue sur le Var comme ça, sur la mer Méditerranée, moi ça me donne très envie. Je prends un billet et on arrive tout à l'heure. Après votre tournée, on sera là vers 12h30 chez vous. Ça vous va, Sonia?
4: Parfait, je vous attends.
0: Eh ben, on fait ça, formidable.
3: Pour le sandwich.
4: Bonne journée.
0: Pour le sandwich. Sonia, nous ce matin, on vous offre le jeu de cartes par ici, les économies de Valère Coréard, pour vous amuser en famille avec vos deux garçons qui sont à la maison. On vous souhaite une très très bonne journée, Sonia. On vous embrasse bien fort.
4: Merci beaucoup et merci pour votre bonne humeur à vous aussi.
0: Mais ça fait plaisir, merci à vous, à très vite.
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0: C'est pas vrai, le rendez-vous anti-arnaque. Aude, c'est une vidéo qui nous intéresse. Ce matin, elle nous montre un Michael Jackson toujours vivant. Qu'est-ce que c'est que cette histoire?
3: Mais oui, parlons-en, parce que ces images sont reprises partout. 10 millions de vues, rien que sur l'une des vidéos j'ai vu passer. C'est absolument énorme. Que voit-on? Michael Jackson, donc, ou en tout cas quelqu'un qui lui ressemble, mais alors énormément. Cheveux gris, le visage vieilli, lunettes sur le nez. Il est assis dans un bus. Les internautes nous disent que la scène est filmée au Brésil. On voit l'homme s'agacer, il détourne la tête, il repousse de la main le téléphone qui est en train de le filmer. Ressemblance troublante, disent les internautes. Coïncidence, demandent-ils. Ils font remarquer que le roi de la pop aurait aujourd'hui 67 ans et que, le visage peut tout à fait correspondre.
0: Ouais, sauf que Michael Jackson est bien mort. Alors, d'où vient cette vidéo?
3: J'ai cherché Johan et j'ai trouvé la première fois qu'elle est apparue, c'était la semaine dernière sur Instagram, sur un compte qui se décrit lui-même comme un portail de l'intelligence artificielle. Voilà, on a la réponse, c'est un compte qui publie en fait des images truquées. D'ailleurs, si je les fais un peu défiler, j'en vois une par exemple avec deux chats habillés en humains, lunettes de soleil sur le museau et qui se promènent là tranquillement en discutant dans la rue. Donc non, désolé, ce n'est pas Michael Jackson que vous voyez dans ce bus. Les rumeurs sur Michael a simulé sa mort. mort, il est toujours vivant. C'est un grand classique d'Internet. Et ce n'est pas un hasard que ça ressurgisse maintenant, puisque le biopic sur le roi de la pop cartonne en ce moment au cinéma. Les réseaux sociaux ont bien compris qu'il y avait du buzz à faire et donc de l'argent. N'oubliez pas qu'une vidéo virale rapporte des revenus publicitaires.
0: Donc il n'est pas sur une île avec Elvis Presley.
3: Pas du tout. Ni Marilyn Monroe.
0: Merci beaucoup pour cette précision. Ce matin, c'est pas vrai, la chronique qui vous rend service, elle est à retrouver sur ici.fr. 5h45, la musique, elle se prolonge, en tout cas avec Louisa et Soleil Bleu sur votre radio ici. Bon réveil.

0: Soleil Bleu et Louisa. Tiens, il y a un petit nouveau dans les kiosques. Ce matin, on vous présente le magazine Saison qui parle d'écologie sans être donneur de leçons. Magazine lancé par le magazine Le Point, justement. On vous le présente dans moins de 2 minutes. Ne bougez pas. Très bon début de journée, c'est l'équipe d'ici matin qui nous rejoint en studio à 5h48, tour d'horizon de l'actualité près de chez vous. Bonjour.
1: Oui, en Champagne-Ardenne, bonjour, bonjour à tous. Le soleil est en train de se lever, hein, d'ailleurs, il se lèvera à 5h54, mais nous on est déjà bien levé. Bonjour Margot Turgis.
2: Bonjour Olivier, bonjour à tous.
1: On va encore penser à ce qui va se passer dans 2 ans. Le Tour de France va arriver à Reims et ça se prépare déjà?
2: Oui, ça se prépare notamment au niveau des hôtels. On va en parler avec notre invité à 7h45. Ce matin, on s'intéresse donc aux potentielle retombée économique de ce grand départ du Tour de France prévu à Reims. Ce sera le 24 juin 2028. Ce matin, on parle aussi souveraineté alimentaire et on va s'intéresser à la production de pâtes dans le Grand Est et puis une opération de contrôle réalisée hier place d'Erlon pour rappeler notamment aux trottinettes et aux vélos qu'elles n'ont pas le droit d'y circuler.
1: Côté météo, en tout cas c'est un temps idéal pour la mobilité douce. Ce matin le temps est sec sur la région, le ciel est partagé entre nuages et éclaircies. Les températures relevées actuellement sous abri, une certaine douceur, c'est agréable. 12 degrés actuellement à Rethel, 3, Vitry-le-François, Chalon, 12 également à Épernay, Cézanne, Sainte-Menou, Rethel. Il fait 13 degrés à Reims, Charleville-Mézières, Sedan, Fismes et 14 degrés, c'est actuellement le maximum en Champagne-Ardenne et c'est pour JV. Cet après-midi, le temps sera variable, partagé entre nuages et éclaircies. Petit risque d'averse et du vent cet après-midi jusqu'à 40-45 km/h. Avec des températures maximales cet après-midi qui montent d'un cran entre 18 degrés à Charleville et 21 à 3.
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3: Allez, un petit nouveau Saison, une autre façon d'habiter le monde. C'est le nouveau magazine lancé par Le Point et on vous le présente ce matin.
0: Oui, avec la directrice de la rédaction du Point. Bonjour Valérie Thoragnan.
4: Bonjour.
0: Merci d'être avec nous ce matin. Dans votre magazine, il y a une volonté de nous faire réfléchir, de penser nos actes différemment. Quelle a été l'idée directrice qui vous a poussé vers ce magazine Saison?
4: Effectivement, comme vous le dites, c'est d'ailleurs ce qu'on a écrit sur la couverture, la première couverture de ce numéro de Saison, c'est réfléchir autour d'une autre façon d'habiter le monde. En fait, nous sommes tous, quelles que soient nos générations aujourd'hui, motivés, conscients que notre planète va mal, qu'il faut changer nos habitudes, qu'il faut repenser notre façon de consommer, par exemple. Mais en même temps, on veut surtout pas être pris dans un système idéologique trop politique, trop politisé, qui nous culpabilise parce que on serait jamais les citoyens qu'il faut et qu'on ferait jamais les choses comme il faut. Donc l'idée, c'était de proposer un art de vivre éco-positif, de façon extrêmement à la fois bienveillante, positive, pleine d'exemples, d'initiatives, de personnalités qui font bouger les choses. Et on s'est dit que la meilleure manière d'impulser ça et de rendre compte de cette vision très positive en fait de notre avenir, parce qu'on va régler ça tous ensemble et pas en s'affrontant, c'était de l'illustrer à travers les saisons, parce que les saisons nous ramènent à ce que nous avons tous en commun, même si les saisons elles changent d'un coin de la planète à l'autre. Mais c'est aussi le cycle du temps long, c'est nous avons les pieds sur terre, nous regardons en l'air, c'est le ciel, et c'est à chaque fois une démarche un peu exigeante qu'on a de s'accorder nous-mêmes avec des problématiques liées à une saison, mais aussi des images, mais aussi des inspirations. Et on parle de cuisine, et on parle évidemment de portraits, mais on peut aussi parler de philosophie, mais aussi on peut parler de plein d'aspects de la vie quotidienne et des aspects plus profonds de réflexion qui tournent autour des saisons.
0: Oui, parce qu'il y a de nombreuses plumes et personnalités en fait qui vous accompagnent.
4: Absolument. Par exemple, on a Gaspard Koenig. Gaspard Koenig, on le connaît bien parce qu'il est à la fois c'est un écrivain qui est complètement animé par cette passion de l'écologie, de la diversité, de la biodiversité. En même temps, il a une vision du monde très particulière. Il est capable de parler aussi bien de l'eau, hein, c'est ce qu'il fait dans son dernier livre, à quoi des vers de terre, et puis aussi est-ce qu'il faut tondre ou pas tondre, ça peut. Mmh. C'est quelqu'un qui réfléchit à ces questions depuis énormément d'années et qui est voilà un contributeur stimulant. Et beaucoup de personnalités aussi telles par exemple Philippe Aguillon dans ce premier numéro, à qui on a posé les questions de notre interview récurrente, c'est-à-dire l'interview empreinte carbone. Mais vous faites quoi dans la vie quotidienne pour essayer d'être moins mauvais pour la planète? C'est fait avec bienveillance, c'est fait avec humour, c'est fait avec distance. Mais voilà, c'est toutes ces personnalités se prêtent aussi au jeu de raconter c'est quoi la vie quand on essaye d'être d'avoir une vision positive et de changer sa façon aussi, son quotidien et sa façon de consommer.
0: Mais vous parliez de Philippe Aguillon qui a été prix Nobel, hein, dernier prix Nobel d'économie. Merci beaucoup Valérie Thoragnan. Longue vie à ce nouveau venu, donc Saison Magazine qui était la une des kiosques. À très bientôt. 5h53, Aude, est-ce que vous êtes bonne en quiz de culture générale?
3: Alors je suis très mauvaise en quiz de manière générale.
0: Vous êtes mauvaise perdante aussi. Voilà, c'est ça qu'il fallait dire. En tout cas, c'est une vraie tendance qui se développe. On en parle avec Muriel Jordan, mais avant, c'est Status Quo.

0: Status quo in the A minor, 5h56. Chaque jour, l'œil curieux de Muriel Jourdan s'arrête sur une tendance et nous aide à mieux comprendre le monde qui nous entoure. Ce matin, Muriel, on s'intéresse au quiz de culture générale.
1: Très populaire sur les réseaux sociaux, notamment grâce à Émilien. Né à Nantes, il vit à Toulouse, il n'a que 23 ans et cumule 647 participations consécutives au jeu télévisé Les 12 coups de midi. Émilien détient le record du plus grand gagnant de l'histoire des jeux télévisés en France, en termes de gains comme de longévité. Plus de 21 mois à l'antenne et il a remporté 2,6 millions d'euros de gains. Il a mémorisé des mots-clés, il s'est entraîné longuement. Bah oui, parce que pour rester invaincu pendant 647 émissions, faut bosser. La culture générale, c'est son sport. Il s'est entraîné comme un athlète. Il a musclé son cerveau et il a fait des adeptes. Émilien anime des sessions de culture générale sur la plateforme Twitch, où plus de 200 000 abonnés le suivent. Il fait aussi des vidéos sur TikTok.
2: Orkan, c'est la bonne réponse. Bien sûr, tout à fait. Tu récupères les 4 premiers points. T'es le premier à débloquer ton compteur.
3: J'ai une playlist de blind test, histoire d'essayer de m'améliorer dessus et de reconnaître des musiques, bien sûr.
2: Mon site de quiz sur lequel j'enverrai tous les jours, à midi, 2 questionnaires de 10 questions dans 10 thématiques différentes.
1: Bref, le mec nous donne envie d'arrêter de scroller et de réviser, de stabiloter nos fiches Bristol, comme à l'ancienne. Et ça fait du bien sur les réseaux sociaux où l'on performe beaucoup dans le m'as-tu vu, le faire savoir, plutôt que dans le savoir-faire.
4: Muriel, il y a un vrai engouement généralisé pour les quiz de culture générale?
1: Oui, notamment sur Discord, une appli pour communiquer, un peu comme WhatsApp, mais qui sert beaucoup aujourd'hui à faire des quiz de culture générale via des groupes. Il y a aussi la plateforme Quizipedia, créée par des passionnés de quiz, d'anciens champions aussi, comme si tous ces gens sur Internet avaient créé un immense cahier de jeux collaboratifs. Des plateformes pour jouer, il y en a plein. Et il y a aussi celle du fameux Émilien, qui a créé sa propre plateforme de quiz, la table des savoirs.fr, déjà testée par plus de 50 000 personnes. Bref, les quiz, c'est tendance. Et si vous vous entraînez, n'oubliez pas de bien noter dans vos fiches de révision où se situe la mer Noire.
5: Quelle mer fermée de l'Asie occidentale est bordée par la Jordanie et par Israël?
6: C'est la mer Noire.
5: Non, quelle mer faisant partie de l'océan Arctique borde la Sibérie?
6: C'est la mer Noire, la mer.
5: Quelle mer située entre l'Arabie et l'Afrique est reliée à la Méditerranée par le canal de Suez?
6: C'est la mer Noire.
5: Non, là, elle est rouge. Là. Au bord de quelle mer est située la station balnéaire de Yalta?
6: C'est la mer Noire.
5: Oui.
1: Hein, ce souvenir culte de questions pour un champion, on ne risque plus d'oublier la réponse.
0: Ça c'est clair, c'est un super souvenir, on adore cette référence. Merci beaucoup Muriel Jourdan. Tiens, Aude, petit quiz ce matin à la volée pour vous. Mais oui, mais vous allez, je suis sûr vous en sortir très bien. Qui arrive entre 6h et 9h sur la radio ici chaque matin?
4: Ah je sais, c'est l'équipe d'ici matin.
0: Ah, bah, franchement, vous voyez, vous assurez.
4: C'est facile.
0: Bah, bonne réponse et bon mercredi.
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8: Bonjour et bienvenue en Champagne-Ardenne avec toute l'équipe d'ici matin qui est déjà présente en studio. Margot Turgy pour les infos. Bonjour Margot.
9: Bonjour Olivier, bonjour à tous.
8: On vous retrouve dans un instant, parler notamment du Tour de France. Il y a Aurélien Martinez derrière les manettes, derrière la console pour la réalisation de l'émission. Anthony Rizzu pour la matinale filmée. Oui, parce qu'entre 6h30 et 9h, nous serons en simultané sur France 3 Champagne-Ardenne. Et puis toute l'équipe aussi, comme Mélanie qui vous répond au 03 26 48 2000. Ou encore Bétia qui fait partie de cette équipe d'ici matin.
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8: Aujourd'hui, c'est mercredi, nous sommes le 20 mai 2026. Bon réveil, 6h. Le journal d'ici matin, Margot Turgy, c'est un des enjeux d'un long débat en cours à l'Assemblée nationale.
9: La souveraineté alimentaire, point essentiel du projet de loi d'urgence agricole examiné depuis hier par les députés. Et pour booster cette souveraineté alimentaire, il y a par exemple un aliment qu'on aime tous, qu'on a tous dans nos placards, les pâtes, parce que si on en mange toujours plus 8% depuis 2019, les surfaces de blé dur ont, elles, été divisées par 2 en moins de 15 ans. Alors pour la filière céréale du Grand Est, l'objectif c'est d'augmenter la production, mais il faut que les producteurs soient soutenus, plaide Jean-Baptiste Vervy. Ça fait 5 ans qu'il transforme son blé dur produit à Cézanne en coquillettes ou en spaghettis.
10: Il faut aussi que son territoire, il ait envie ou il ait le réflexe d'acheter ce qui se produit sur son territoire. Et moi, je le vois au quotidien, aujourd'hui, en tant que producteur de pâtes. Dans notre territoire, en tout cas, ça se bagarre pas pour acheter local. Il y a des acheteurs, que ce soit des particuliers, en restauration collective ou en grande surface. Mais vous allez dans d'autres territoires en France, en Occitanie, en Nouvelle-Aquitaine, en Bretagne. Il y a un attachement à son territoire qui est beaucoup plus fort, une espèce de chauvinisme qui fait que du coup, les producteurs qui se lancent ont le volume qui est absorbé vraiment sur son territoire. Donc là où moi ça me fait toujours un peu sourire, c'est de se dire oui, on a un intérêt de souveraineté sur son territoire, mais du coup, il faut que ça se traduise aussi dans les achats. Et par exemple, même en restauration collective, qui pour la plupart sont liés en fait avec les élus hein, des départements ou les élus des communes qui vont décider des orientations pour les achats, donc restauration collective pour les enfants, pour les collèges ou pour les lycées, peut y avoir un peu un décalage entre ce qu'on dit et ce qu'on fait.
9: Jean-Baptiste Vervie à la tête de la marque de pâtes marnaises Papote Pâtes. En 2024, le Grand Est comptait 1311 hectares de blé dur, c'est-à-dire 1% seulement de la surface française. Cet aliment-là aussi, on est très nombreux à en avoir à la maison. Vous êtes peut-être d'ailleurs en train d'en étaler sur une tartine. Le miel, dégusté plus ou moins souvent par plus de 9 Français sur 10. Et comme aujourd'hui, c'est la journée mondiale des abeilles, Camille Laurent, c'est l'occasion de se demander d'où il vient le miel qu'on mange.
11: Pour son goût, c'est bien fait pour la santé ou encore pour remplacer le sucre. Plus de 40 000 tonnes de miel sont consommées en France chaque année.
12: C'est peu, hein, parce qu'en fait, c'est à peu près autour de 700 grammes par an et par habitant. Et en Allemagne, c'est presque le double.
11: Selon Henri Clément, porte-parole de l'UNAF, l'Union Nationale de l'Apiculture Française, 2025 était une bonne année avec 20 000 tonnes de miel produites en France.
12: C'est vrai qu'on a besoin de l'importation parce qu'on ne produit pas assez.
11: Mais près de 8 Français sur 10 ne savent pas identifier l'origine réelle d'un miel, alors que c'est leur premier critère d'achat d'après une étude de l'Institut Flachise.
12: Vous avez les conditionneurs pour répondre à la demande et mettre en grande distribution. Ils font ce qu'on appelle des miels de mélange. Ils ajoutent du miel d'Ukraine avec de l'argentin, avec de l'italien. Et sur ces miels-là, il y avait UE, non UE. Et ça, c'était un vrai problème parce que c'est quand même normal que les consommateurs puissent savoir d'où vient le miel qu'ils consomment.
11: Une directive européenne va obliger à détailler sur l'étiquette la provenance de tous les miels mélangés.
12: Le 14 juin, les pays d'origine sont obligatoirement mentionnés avec les pourcentages.
11: Après le 14 juin, les pots de miel qui ne font mention que de l'origine UE hors UE pourront continuer à être vendus jusqu'à l'épuisement des stocks.
9: Camille Laurent pour ici, Champagne-Ardenne. Une barrière de plus levée pour la construction d'un poulailler XXL à Sarry, dans la Marne. Le tribunal administratif de Chalon a rejeté hier la demande d'annulation du permis de construire de ce projet d'élevage d'environ 100 000 poulets. Demande déposée par une association pour dénoncer ce qu'elle appelle une menace pour l'environnement et la tranquillité des habitants. On vous explique la décision de justice en détail sur ici.fr.
8: Les vélos, les trottinettes, les gyropodes.
9: On en croise forcément quand on se promène place d'Erlon à Reims, sauf que c'est interdit. Enfin, c'est interdit d'être en train de rouler avec sur cette zone piétonne du centre-ville, d'où une opération de contrôle organisé hier, en présence notamment du sous-préfet Faisal Douane. Il a tenu à rappeler les règles en vigueur.
13: C'est la suite de tous les contrôles qui sont organisés chaque semaine avec la police nationale et la police municipale. On constate qu'il y a beaucoup trop de personnes qui ne respectent pas la réglementation, c'est-à-dire ils roulent encore sur les trottoirs, ce qui est rigoureusement interdit, pas d'équipement de sécurité, certains engins sont débridés. La réglementation dit que toutes les personnes qui ont des trottinettes, la vitesse ne doit pas dépasser 25 km/h. C'est une place importante, vivante de Reims, une place emblématique, avec beaucoup de personnes, avec un mélange de populations importantes, avec des commerces en activité. Et c'est pour cela qu'il est très très important pour nous de rappeler que le vivre ensemble, c'est aussi respecter la réglementation qui est en face, hein, et respecter aussi les arrêtés municipaux.
9: Et sur la soixantaine de personnes contrôlées hier, 13 ont été verbalisées, surtout parce qu'elles étaient au téléphone ou qu'elles avaient des oreillettes. Une conduite sous stupéfiant a aussi été recensée. Sur les routes de la Marne, les gendarmes n'ont pas fait le pont pendant le week-end de l'Ascension. D'après un bilan des contrôles publié hier, 155 infractions ont été relevées, dont 29 pour excès de vitesse, jusqu'à 230 km/h sur l'autoroute pour le dépassement le plus gros. 15 permis ont été suspendus et 24 véhicules immobilisé.
8: Un candidat à la présidentielle est dans le viseur de la justice.
9: Édouard Philippe, actuel maire du Havre et fondateur du parti Horizon, est sous le coup d'une enquête pour soupçon de détournement de fonds publics, favoritisme et prise illégale d'intérêts selon le parquet national financier. Ce qui pose question, c'est une convention signée en 2020 pour l'exploitation de la cité numérique du Havre. Un contrat d'un peu plus de 2 millions d'euros accordé à une association présidée à l'époque par l'adjointe d'Édouard Philippe chargée justement du numérique. L'ancien Premier ministre a lancé sa campagne pour la présidentielle de 2027 il y a 10 jours à Reims. Trois concerts de Patrick Bruel prévus en décembre au Québec sont annulés. L'agence chargée de leur organisation a pris cette décision après les nombreuses accusations de violences sexuelles contre le chanteur. Au moins 9 plaintes ont été déposées. Pour l'instant, Patrick Bruel est toujours programmé à la Reims Arena en octobre prochain.
8: Un défilé de champions et de belles voitures pour la bonne cause.
9: L'événement caritatif Green de Star, 3e édition, démarre aujourd'hui au circuit de Gueux avec au programme à partir de 10h l'exposition d'une centaine de voitures récentes et anciennes, la découverte de sports olympiques comme le foot et le judo pour les enfants. Et puis pour le clou du spectacle, des stars comme le 3x Ballon d'Or Michel Platini vont défiler à bord de voitures anciennes. C'est accessible à tout le monde et gratuitement en fin d'après-midi. Et puis, ils font partie de la mémoire de la France et de la Champagne-Ardenne. Les cimetières américains des deux guerres mondiales s'équipent de bornes interactives pour permettre aux visiteurs d'en savoir plus sur la vie des soldats qui y reposent. On vous explique dans l'info d'ici de 6h30.
8: La météo ce matin, c'est un temps partagé entre nuages et éclaircies. Des températures assez douces, on a 12 degrés en ce moment à Rethel, 3 Vitry-le-François, 12 aussi à Châlons, Épernay, Cézanne, Sainte-Menou, Rethel. Il fait 13 degrés à Reims, Charleville-Mézières, Sedan, Fismes et 14 degrés à Givet. Cet après-midi, le temps sera variable, partagé entre nuages, éclaircies, petit risque d'averse et du vent aussi qui pourrait souffler cet après-midi jusqu'à 40-45 km/h. Un vent de secteur sud qui commence à nous rapporter un peu plus de douceur. Cet après-midi, attendez entre 18 et 21 pour les maximales. 18 à Charleville et Sedan, 19 à Vouziers, 20 à Rethel, 21 degrés pour Reims, Épernay, Châlons, Vitry-Saint-Dizier, 21 aussi à Troyes, Chaumont et Langres. Au fil de la semaine, il fera de plus en plus beau et de plus en plus chaud. On pourrait atteindre les 28 degrés samedi et peut-être même les 30 degrés en début de semaine prochaine, même si ça reste à confirmer.
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8: Un grand classique de la chanson française. Elle là, France Gall, bon réveil.

0: France Gall, ici Champagne-Ardenne. C'était Ella Ella.
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0: Du champagne, c'est vrai que dans la région, on sort une bouteille un peu pour tous les prétextes.
2: Hein. Pas avec modération, toujours.
0: Avec modération, mais il n'y a pas forcément une occasion qui justifie de sortir une bouteille. Ceci dit, dans le monde, le champagne est en crise économique. Alors pourquoi il ne se vend plus autant qu'avant? Analyse du président des jeunes vignerons de la Champagne. C'est sur ici Champagne Ardenne dans moins de 10 minutes. Aujourd'hui, nous sommes le mercredi 20 mai, dernier jour de temps mitigé, parce qu'à partir de demain, c'est plein soleil et ça sera parti pour plusieurs jours. Tiens, le dicton du jour, s'il pleut à la Saint-Bernardin, tu peux dire adieu à ton vin. Il y a un petit risque d'averse cet après-midi, mais la plupart d'entre nous devraient passer au travers. En ce 20 mai, des anniversaires, tiens, est-ce que vous la reconnaissez? Ah, moi, ça me renvoie complètement en enfance, hein, dans les années 80. Votre génération aussi?
2: Pardon?
0: C'est votre génération?
2: Ah non, les années 80, non. non, désolé.
0: C'est Elsa, la chanteuse Elsa, fête ses 53 ans aujourd'hui. C'est un duo avec Glenn Medeiros. Bon anniversaire Elsa pour ses 53 ans. Et puis anniversaire aussi de Cher aujourd'hui, 80 ans. Mais je voulais aussi avoir une pensée pour Joe Cocker. Il est né un 20 mai en 1944. Joe Cocker qui nous a quittés à l'âge de 70 ans. C'était en 2014.
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0: Ici matin qui répond à chaque jour à vos questions. Aujourd'hui, c'est Sophie de Bétheny. Elle a payé une facture à une entreprise qui a effectué des travaux de plomberie chez elle. Elle a payé la somme par virement avec le RIB de l'entrepreneur, mais la société n'a jamais reçu l'argent. On en parle avec Lilian Muller et son invité.
6: Vous êtes une entreprise ou vous êtes un particulier, vous envoyez en tant que professionnel votre RIB à une facture à votre client dans lequel vous avez joint un RIB, ou vous êtes un particulier, vous avez sollicité une entreprise pour des travaux. Par exemple, l'entreprise vous envoie sa facture par mail, généralement un PDF ou un document quelconque, une photo, une image, peu importe. Et dans cette facture est inséré un RIB. Donc vous pensez régler l'entreprise en renseignant le RIB qui vous a été communiqué, mais pas de chance. Entre-temps, le mail a été intercepté par les escrocs. Le RIB a été remplacé par le RIB de l'escroc en question. Vous procédez au paiement sans vérifier. Vous insérez le RIB en question. Vous faites le paiement. Votre argent arrive sur le compte du délinquant. Et quelques semaines plus tard, l'entreprise vous sollicite de nouveau en vous disant « Je n'ai toujours pas reçu votre paiement. Que se passe-t-il ?» Et donc, vous avez été victime de ce qu'on appelle la substitution de RIB. Alors, comme toujours et comme la majeure partie des cas, on vérifie l'information. Vous recevez une demande de paiement par RIB, eh ben, vous appelez l'entreprise qui vous a sollicité et vous vérifiez. Bonjour monsieur, vous venez de m'envoyer une facture. Le RIB a inséré dans la facture et tel numéro et vous vérifiez avec la personne. Encore une fois, quand vous recevez une facture par mail, peu importe le numéro de téléphone qui est communiqué dans la facture, n'utilisez pas ce numéro de téléphone. Cherchez le numéro de téléphone de l'entreprise par vous-même, parce que s'ils ont usurpé le RIB dans la facture, ils ont très bien pu mettre un autre numéro de téléphone que si vous l'appelez, bah vous tombez tout simplement sur un complice qui va vous confirmer que le RIB a été modifié et que c'est bien le bon RIB. Alors si vous déposez plainte rapidement, nous on a la possibilité pas systématiquement, mais en tout cas, si les délais sont relativement rapides, on a la possibilité de d'agir auprès des banques et d'essayer de faire bloquer les fonds. Si vous avez procédé à un virement et que la plainte arrive dans les quelques heures qui suivent l'escroquerie, on a des moyens pour essayer de bloquer cet argent.
7: L'adjudant Yann Duponchel, référent cybersécurité pour le groupement de gendarmerie de Châlons-en-Champagne. Il répondait aux questions de Lilian Muller. Happy Shiny People, c'est REM.

0: Happy People, REM sur les 6 Champagne-Ardennes. Cette semaine dans Bulle de Champagne, on poursuit notre échange avec Benjamin Muller, élu mi-avril à la présidence du groupe des jeunes vignerons champenois. Aujourd'hui, plus particulièrement, on analyse les raisons de la crise économique que traverse actuellement la Champagne et le Champagne qui ne s'est jamais autant peu vendu. Il est au micro de Jean-Baptiste Dutertre.
1: Elle est forcément conjoncturelle avec les événements qu'on peut voir, que ce soit politique ou en tout cas mondiaux, et du fait qu'on exporte aussi beaucoup. On a un produit d'export qui est bien valorisé, donc forcément quand il y a des guerres, ça nous impacte directement. C'est certainement un peu structurel, notamment en France. Je pense que ça fait mal de le dire, mais la loi Evin commence à faire effet au niveau des jeunes générations, où effectivement on a une baisse de la consommation des vins.
2: Il n'y a pas aussi certaines maisons de négoce qui ont peut-être eu tendance à un peu appuyer sur la pédale accélération des prix?
1: Il y a certainement eu de l'abus. Alors ça a été des choix stratégiques à un moment. Je pense que c'est facile aujourd'hui de dire que ça a été les mauvaises décisions à ce moment-là. Pour eux, c'était certainement les bonnes décisions au moment où ils les ont prises. Aujourd'hui, je pense que faut pas taper sur ce qui a été mal fait. Faut pas trop regarder en arrière. Faut avoir une vraie résilience et se dire que aujourd'hui, oui, on est en crise. Faut pas faire l'autruche. Faut qu'on s'admette qu'on est vraiment en crise et qu'aujourd'hui, on déploie des efforts et du collectif pour mettre des choses en place et sortir de cette crise.
2: Il y a une question d'image de la Champagne aujourd'hui, qui est plus concurrencée aussi qu'elle n'était il y a quelques années?
1: Qui est plus concurrencée, je ne sais pas. En tout cas, faut peut-être effectivement retravailler un peu notre image. Par exemple, si on parle un peu d'adaptabilité aux clients, c'est quelque chose qu'on a évoqué sur notre AG du groupe des jeunes cette année. Effectivement, aujourd'hui, on fait par exemple beaucoup d'extra brut, beaucoup de cuvées très précises. Alors c'est très bien. Des parcellaires de plus en plus. Voilà, on a fait de plus en plus de gammes. Aujourd'hui, faut peut-être se dire que le BS, notre brut sans année, c'est aussi notre meilleur allié. C'est ce qui a fait notre force dans le passé. C'est peut-être ce qui peut faire notre force pour faire face à la crise, parce que c'est un outil qu'on peut utiliser aisément pour faire du marketing, pour faire de la communication, pour aller chercher des clients. Et donc, ce serait peut-être bien de réhabiliter aussi ce BSA et de se dire que c'est aussi notre meilleur allié.
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3: Benabar. Quoi qu'on dise, on les vit entre deux tourments. Je précise qu'on est surtout anciens enfants, on rassure.

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4: L'horoscope, bonjour Catherine Viguier.
5: Bonjour Olivier.
4: Vénus au cancer, rappel de Jupiter au cancer avec Lune au cancer, ça veut dire bonne journée ou pas?
5: Avec le succès au pied des natifs du cancer par exemple.
6: Bélier, il se passe de bonnes choses au sujet de la famille et de votre lieu de vie.
7: Taureau, oubliez les périodes délicates et à présent, appréciez la vie pour sa douceur.
8: Gémeaux, c'est au sujet de vos biens, de votre argent que la chance se présente.
9: Cancer, vous faites partie des plus favorisés du zodiaque, c'est à vous de jouer.
10: Lion, en votre faveur, une vie intérieure plus belle, plus en accord avec la personne que vous êtes.
11: Vierge, positif, vous pouvez espérer, miser sur vos amis et sur une personne influente.
12: Balance, si vous recherchez un job, vous aurez des propositions avec une rémunération à votre avantage.
13: Scorpion, vous êtes ravi, vous partez à l'aventure de nouvelles contrées, comme de votre âme et de nouveaux gens.
14: Sagittaire, vous tombez sur des personnes qui sortent des sentiers battus, mais est-ce un hasard?
15: Capricorne, cette période est importante. Avec l'autre, vous allez nouer un lien précieux, à moins que vous ne décidiez de partir.
16: Verseau, il y a le foyer, les sentiments pour un être cher, et il y a votre santé, sur laquelle vous devez veiller.
17: Poisson, bien sûr, il y a des obstacles, mais sincèrement, vous avez tellement d'atouts pour vaincre.
18: Et pour nous tous, un sourire peut être le début de tout.
4: Merci Catherine, on retrouve bien sûr l'horoscope sur notre site internet ici.fr ainsi que sur l'application ICI. Aujourd'hui 20 mai, bonne fête aux Bernardins.
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4: Bonjour et bienvenue en Champagne-Ardenne, c'était ICI Matin, c'est parti jusqu'à 9h en simultané à la radio et à la télé. Bienvenue aux téléspectateurs de France 3 Champagne-Ardenne qui nous rejoignent. Toute l'équipe d'ICI Matin est réunie, il y a Aurélien Martinez pour la réalisation, Anthony Rizzu pour l'édition visuelle, Mélanie qui vous accueille au 03 26 48 2000, Bétia et puis Anthony Rizzu aussi pour l'édition visuelle de France 3. Sans oublier Margot Turgy pour l'info, bonjour Margot.
19: Bonjour Olivier, bonjour à tous.
4: Actualité chargée ce matin, il y a le Tour de France notamment, et puis on parlera des cimetières américains.
19: Oui, les cimetières américains qui se modernisent avec des bornes interactives pour permettre d'en savoir plus sur la vie des soldats.
4: C'est juste après le rappel des titres. Il est à 6h30, toute l'actu en 90 secondes, c'est avec vous Aude Razo sur ICI Champagne-Ardenne.
20: Trois concerts de Patrick Bruel sont annulés au Québec. Le chanteur devait se produire en décembre, mais l'organisateur met en avant, je cite, le contexte actuel. Patrick Bruel est visé désormais par au moins 9 plaintes pour viol et agression sexuelle. Édouard Philippe assure qu'il répondra de façon très sereine à la justice. Le candidat à la présidentielle visé par une enquête pour détournement de fonds publics, favoritisme et prise illégale d'intérêts pour une convention qu'il avait signée en 2020 en tant que président de la communauté urbaine du Havre. Le tribunal de Saint-Étienne reconnaît un préjudice animalier. Un chat et un lapin abandonnés dans un appartement sans nourriture et sans soins. Leur propriétaire condamné à une amende et les deux animaux reçoivent, eux, 400 euros de dédommagement chacun versés à la SPA. Elle se félicite de cette décision. L'accès à l'emploi progresse pour les personnes en situation de handicap, mais il reste du chemin à faire avec un taux de chômage à 12%. C'est le bilan de la GFIP, Association pour l'insertion professionnelle. Elle regrette que beaucoup hésitent à demander le statut de travailleur handicapé par peur du regard des autres. Une pensée ce matin pour les candidats au bac professionnel. Les épreuves écrites

0: commence aujourd'hui. C'est le test de langue pour les autres bac général et bac technologique. Ce sera le 15 juin avec la philo. Sortez les sabres laser, la saga Star Wars revient dans les salles obscures avec la sortie de The Mandalorian and Grogu. Sacré casting avec Pedro Pascal, Sigourney Weaver, Martin Scorsese et Bébé Yoda bien sûr.
1: Dans l'info d'ici, ce matin, Margot, on commémore la mémoire des soldats américains tombés pendant les deux guerres mondiales.
2: À l'occasion des cérémonies du Memorial Day, ce temps de recueillement organisé à partir de demain dans les cimetières militaires américains, y compris en France, dont deux dans l'Aisne. Et pour permettre aux visiteurs de connaître les hommes derrière les uniformes, des bornes interactives ont récemment été installées par l'ABMC, la Commission des Monuments Américains de Bataille. C'est l'agence américaine chargée d'entretenir les monuments et cimetières militaires des États-Unis partout dans le monde, Salomé Pineda.
3: Désormais, quand vous vous rendrez sur le cimetière américain Was End de Seraing-Genel, le deuxième plus grand cimetière de l'ABMC où reposent plus de 6000 soldats américains morts pendant la Première Guerre mondiale, à l'entrée, vous tomberez sur un écran tactile qui vous plonge 108 ans en arrière.
4: It's the second largest American World War I military cemetery.
5: C'est un écran interactif qui présente la base de données de l'ABMC.
3: Vincent Rochette est directeur informatique à l'American Battle Monuments Commission et il travaille sur ce projet depuis 3 ans.
5: Ça permet donc aux visiteurs de faire une recherche pour identifier les stèles ou les gens qui sont enterrés dans nos cimetières.
3: On apprend par exemple que le sergent Joyce Kilmer, tué par un sniper allemand en 1918, était un poète de renommée à New York.
4: Sergeant Joyce Kilmer, a noted American poet.
5: Ont à leur disposition toutes les ressources pour avoir une idée de la grande histoire et de toutes les petites histoires qui sont racontées aussi. Donc on peut aller assez loin au niveau historique. On peut même, et ça c'est un peu un scoop, on a un nouveau site qui reprend toutes les collections historiques, tous nos cimetières, donc tous les éléments historiques, décoratifs.
3: Une fonction de recherche avancée par site, état et unité, sur laquelle ont travaillé 10 personnes financées par le Congrès américain.
5: Il y a beaucoup de travail, beaucoup de réflexion, et ce n'est pas que petit projet informatique pour installer un PC ou un ordinateur, c'est vraiment des systèmes qui se parlent entre eux, et cette refonte, c'est vraiment pour nous permettre de dialoguer avec les jeunes générations. Donc il y a cet aspect de transmission qui est très important et ça fait partie de notre mission première en tant qu'agence gouvernementale, de leur dire que le prix de la liberté qu'on connaît en Europe n'est pas gratuite et ça a été un coût humain quand même très important.
3: Et concernant le cimetière américain de Bois-Bello dans l'Aisne, encore un peu de patience, la borne interactive est en cours d'installation. Vincent Rochette assure que ces technologies devront être déployées sur les 26 cimetières d'ici à l'année prochaine.
2: Et les cérémonies du Memorial Day se dérouleront jusqu'à mardi prochain, le 26 mai.
1: Dans le journal de 7h, on continue de préparer l'arrivée du Tour de France à Reims.
2: Le grand départ 2028, ce sera donc dans la Cité des Sacres. Et forcément, c'est toute une économie locale qui espère de grosses retombées.
1: Et puis les trottinettes et les vélos ne sont pas les bienvenus partout à Reims.
2: Sur la place d'Erlon, une opération de contrôle y a été menée hier.
1: La météo avec un ciel partagé entre nuages et éclaircies ce matin en Champagne-Ardennes. C'est plutôt calme, agréable et assez doux. Il fait 12 degrés actuellement à Rethel, 3 à Vitry-le-François, 12 degrés aussi à Châlons-en-Champagne, Épernay, Cézanne, Sainte-Menou-Rethel, 13 degrés pour le moment à Reims, Charleville, Sedan et Fismes, 14 à Givet. Cet après-midi, le ciel sera partagé entre nuages et éclaircies avec un risque d'averse sur la moitié nord de la région. Sur la moitié sud, les éclaircies et un temps sec devraient dominer. Et puis à noter le vent aussi qui soufflera de secteur sud et qui confirme cette montée de la douceur. Attendez cet après-midi pour les maximales entre 18 et 21. 18 degrés à Charleville-Mézières, 19 à Vouziers, 20 à Rethel, 21 degrés pour Reims, Épernay, Châlons, Vitry-le-François, 3 ou encore Langres. Au fil de la semaine, il fera de plus en plus beau et de plus en plus chaud. Demain, 24 degrés, vendredi 27, samedi et dimanche, jusqu'à 29.
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1: Parmi les artistes les plus primés aux Victoires de la musique, il y a Mathieu Chédid, mais aussi Alain Bachung, avec 13 Victoires de la musique. On écoute avec Vertige de l'amour.

0: Vertige de l'amour. Alain Bachung, ici Champagne-Ardenne, 6h39.
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0: Nos animaux de compagnie, c'est vrai qu'on les aime, mais il y a tout un tas de marketing autour des animaux de compagnie, notamment en ce qui concerne les croquettes. On s'intéressera au marketing des croquettes pour chiens. C'est dans moins de 10 minutes avec notre vétérinaire Pierre Fabin. Aujourd'hui, en parlant d'animaux, c'est aussi la journée mondiale des abeilles. Elle a été créée cette journée par l'ONU pour alerter sur le déclin des pollinisateurs, un enjeu majeur pour l'agriculture, pour la viticulture. Lorsqu'on parle d'abeilles, on pense généralement à l'abeille domestique, mais il existe presque 20 000 espèces d'abeilles décrites à ce jour. En France, on compte près de 1000 espèces d'abeilles sauvages, classées en 6 familles différentes. C'est un monde fascinant qu'on vous raconte régulièrement dans la chronique Terre de Champagne-Ardenne. Outre les pesticides et engrais, l'ennemi majeur des abeilles depuis 5 ans, c'est le frelon asiatique. Ça tombe bien puisque le printemps, c'est la meilleure période pour piéger les fondatrices. Là aussi, sur la page Terre de Champagne-Ardenne, vous trouvez plein de conseils pour créer votre propre piège et avoir l'appât idéal. Les trésors de Champagne-Ardenne, c'est avec vous Grégory Duchâtel, bonjour.
2: Bonjour Olivier.
0: En ce moment, la fontaine Subé à Reims se refait une beauté.
2: Au cœur de Reims, impossible de manquer cette silhouette dorée qui domine donc la place d'Erlon. La fontaine Subé, les Rémois la surnomment l'Ange. Avant d'accueillir la célèbre fontaine, la place d'Erlon s'appelait place de la couture. Dès le XIIe siècle, elle devient un lieu stratégique de la ville grâce à l'archevêque de l'époque qui crée la foire de Pâques. On vient de loin, artisans, commerçants qui s'installent autour de cette grande place qui devient donc le cœur économique et sociale de la ville. La fontaine actuelle apparaît grâce à un don exceptionnel d'Auguste Frédéric Subé. C'est un négociant rémois et à la toute fin du 19e siècle, il lègue une importante somme à Reims, donc sa ville natale. Parmi les projets financés figure une fontaine monumentale. Un concours international est lancé. Le projet retenu est celui que l'on voit toujours aujourd'hui. La fontaine est inaugurée en 1906.
0: Et à quoi ressemble la fontaine Subé? Est-ce que vous pouvez nous rappeler ses mensurations?
2: Elle mesure 17 mètres de haut. Chaque détail raconte Reims et son identité. La vigne symbolise le champagne. Mercure représente le commerce. Un forgeron évoque l'industrie, alors qu'un berger rappelle l'agriculture locale. Au pied du monument, quatre naïades incarnent les rivières de chez nous. La Velle, la Marne, l'Aisne et la Suippe. Tout en haut, la Victoire ailée domine la place. Cette statue dorée devient rapidement l'un des symboles de Reims. Pourtant, l'œuvre ne fait pas vraiment l'unanimité à ses débuts. Certains habitants critiquent le faible débit d'eau, tandis que d'autres jugent les statues féminines un peu trop audacieuses pour l'époque. Notre fontaine rémoise traverse les turpitudes de l'histoire. Pendant les bombardements de la Première Guerre, une grande partie de la place d'Erlon est détruite, mais la fontaine Subé résiste. Durant l'occupation allemande, la Victoire ailée est retirée en 1942. Le sommet restera vide pendant près d'un demi-siècle. Ce n'est qu'en 1989 que l'Ange retrouve sa place grâce à une reproduction réalisée à partir d'une maquette conservée par la filleule du sculpteur. Pendant de nombreuses années, la fontaine Subé était le lieu de rassemblement d'événements sportifs, comme les grandes victoires du Stade de Reims ou encore pendant les finales de Coupe du Monde. La fontaine Subé fait l'objet d'une campagne de restauration pour lui redonner tout son éclat. Et ça, c'est l'un des trésors de Champagne-Ardenne.
0: Ouais, que serait la place d'Erlon sans sa fontaine Subé? Merci Grégory, on vous retrouve tout à l'heure pour l'émission Bienvenue chez vous à partir de 10h. Dans un instant, Pierre Fabin, notre vétérinaire.
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0: Quasiment 6h45, c'est l'heure du petit déjeuner, l'heure d'ouvrir les placards de la cuisine. Alors d'un côté, on a un paquet de gâteaux pour le petit-déj, un pot de sauce tomate, et puis de l'autre, un paquet de croquettes ultra premium au sanglier sauvage, sans céréales, infusé aux myrtilles et aux graines de chia, à 80€ le sac. Le docteur Fabin, notre vétérinaire ce matin, nous aide à expliquer cette folie culinaire et surtout à décrypter le marketing de la gamelle pour chien.
7: Alors c'est un phénomène de société fascinant et très touchant, je dois le dire. Il prouve que le chien est devenu un membre à part entière de la famille. Mais attention, l'industrie de la pet food a parfaitement compris comment jouer avec nos émotions et notre culpabilité de maître. Aujourd'hui, on ne vend plus de la nourriture pour chien, on vend un concept pour le maître. C'est ce qu'on appelle l'anthropomorphisme nutritionnel. On projette nos propres envies de manger sain, de détox ou de sans gluten sur notre animal. Résultat, on se ruine pour lui offrir des recettes qui ont l'air incroyablement alléchante sur le paquet.
0: Ouais, c'est tellement vrai, on achète avec nos yeux et notre propre estomac, mais quand on lui sert sa fameuse recette saumon d'Écosse et bête goji, est-ce qu'il apprécie vraiment cette complexité gastronomique?
7: Et absolument pas. Un humain possède environ 9000 papilles gustatives, un chien en a à peine 1700. Il ne fait pas la différence entre une viande maturée et un bout de gras trouvé sous la table. Le chien est un animal presque purement olfactif. Ce qui le rend fou de joie, c'est l'odeur très forte des graisses et des protéines animales. Pas du tout la subtilité culinaire d'une myrtille ou d'une herbe aromatique. D'ailleurs, soyons très honnêtes, si vous lui laissez le choix entre sa croquette à 80€ et une poubelle de cuisine qui sent bien fort, il plongera dans la poubelle sans aucune hésitation. Ces ingrédients exotiques et très chers servent avant tout à justifier un packaging luxueux qui rassure le maître.
0: Bon, c'est clair, on se fait un petit peu avoir par le marketing pour se donner bonne conscience. Comment trouver le juste milieu pour qu'il soit en pleine forme sans pour autant se ruiner en croquettes à chaque fin de mois?
7: Alors, le secret absolu, c'est de lire l'étiquette au dos du paquet et d'ignorer la magnifique photo sur le devant. Un chien n'a pas besoin de luxe, il a un besoin d'équilibre scientifique. Il lui faut des protéines animales de bonne qualité, des acides gras essentiels et des minéraux et des vitamines. Vous trouverez d'excellentes croquettes de gamme physiologique ou vétérinaire, Royal Canin, Hills ou Proplan par exemple, extrêmement digestes avec des dizaines d'années de recherche pour un dosage parfait, pour 20€ ou 30€ de moins que ces gammes ultra-marketing.
0: Et ces conseils sont aussi valables pour les croquettes pour chats. Merci docteur Pierre Fabin. On retrouve tous vos conseils sur la page ici.fr consacrée aux conseils vétérinaires. Dans un instant, on va préparer notre week-end de la Pentecôte avec notamment les prévisions de bison futé qui voit rouge. Comment

Le groupe 3 Cafés Gourmands, tube de l'année 2018. 3 Cafés Gourmands qui seront de passage dans la région le samedi 30 mai. Les invités de la fête de l'agriculture. Leur concert est prévu donc le samedi 30 mai à 20h dans la commune de Chenier, petit village entre Châlons-en-Champagne et Fère-Champenoise. Le pont de la Pentecôte approche, et oui, c'est ce week-end. Et dès vendredi, ça sera classé rouge dans le sens des départs selon Bison Futé, dès la mi-matinée sur l'ensemble du territoire, avec un pic vendredi entre 16h et 21h. Des millions de Français prendront la route ce jour-là pour ce dernier pont prolongé avant l'été. Lundi soir, ça sera très chargé aussi pour les retours, notamment entre la Normandie et la région parisienne. Si vous partez d'ailleurs en Normandie ou sur la côte Picarde, ce week-end, privilégiez d'éviter Paris en faisant Reims-Saint-Quentin par la 26 et puis rejoignez la côte Picarde ou Normande via Amiens par la 29. Le bus France Service, c'est une permanence mobile aujourd'hui près d'Épernay. Il poursuit sa tournée dans le secteur avec une permanence prévue à Avize, place de Gaulle, aujourd'hui de 13h30 à 16h30. Ce service itinérant du département de la Marne accompagne gratuitement les habitants dans les démarches administratives. CAF, retraite, assurance maladie, carte grise, France Travail ou impôts. Pour de nombreux habitants ruraux, ça évite un déplacement jusqu'à Épernay ou Châlons. Les agents peuvent aussi aider à créer un compte ou utiliser un service numérique devenu obligatoire. Vous retrouvez les horaires complets sur marne.fr/bus-france-service. Et puis on termine avec un don du sang aujourd'hui à Châlons-en-Champagne. Une collecte de sang à la salle des fêtes du Capitole de 11h à 13h et puis de 14h30 à 18h30. On rappelle qu'un seul don peut sauver jusqu'à 3 vies et les réserves restent fragiles dans plusieurs groupes sanguins. Si vous voulez être donneur, il faut être âgé de 18 à 70 ans et penser à manger avant le prélèvement. La prise de rendez-vous est recommandée pour éviter l'attente. Vous avez plus d'infos sur dondesang.efs.santé.fr. À suivre sur Ici Champagne-Ardenne, l'humour en tube et la sélection de Fred Ballard.

0: Bon réveil, bébé. C'était The Time of My Life, Bill Medley et Jennifer Warnes. Reste avec nous dans un instant de l'humour. Avant les infos de 7h, il y aura notamment Franck Dubosc.
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0: On dit toujours que c'est pas la taille qui compte, mais si, un peu quand même. Au moment où on passe tous en mode printemps-été au niveau vestimentaire, le problème des tailles se pose. 42 ou 38, telle est la question. Mais dans l'humour en tube, Fred Ballard a remarqué que pour les tailles d'enfants, c'était encore pire.
10: Annick, Tom a 12 ans, tu lui mets du combien? Du 17.
11: Voilà, comme quoi il n'y a pas que la taille qui compte, hein, surtout à 12 ans, quand t'as pas l'âge de ta taille, ni la taille de ton âge, et que tes parents essayent de te trouver des vêtements adaptés.
10: Quand je vais avec mon grand garçon qui a 8 ans, par exemple, bonjour monsieur, voilà mon garçon a 8 ans, je cherche des habits. Très bien, on va aller lui chercher du 10 ans. Vous avez pas du 8 ans? Oui, on a du 8 ans, monsieur, bien sûr, pour les 6 ans. Il n'y a pas un mec qui s'est dit, tiens, je vais faire des fringues de 8 ans pour les gamins qui ont 8 ans. Vêtements, hein.
11: Oui, et puis si on pouvait demander aux gamins de 8 ans de ne pas dépasser la taille qu'ils sont censés avoir à 8 ans, ça arrangerait tout le monde, hein. Et on ne parle pas des gamins de 8 ans trop petits, le mot petit étant à prendre avec des petites pincettes.
12: Des fois, on dit pas une heure, hein, on dit une petite heure. Alors là, pourquoi? Qu'est-ce qu'il y a de plus petite que l'heure normale? Parce que l'heure, c'est l'heure. C'est quoi, oh? Elle est en maternelle, l'heure? Elle débute dans l'heure? Il y en a même qui disent une bonne heure. Alors là, c'est une heure avec des grosses aiguilles.
11: Bon, ben on va présenter Adèle Fugazi à Franck Dubosc. Hein. Il va avoir plein de petits trucs à se dire et des grosses vannes à nous sortir pour faire marrer petits et grands de 8 à 107 ans.
0: L'humour en tube, chaque jour sur ici Champagne-Ardenne, juste avant les infos de 7h.
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0: Aujourd'hui, c'est mercredi, nous sommes le 20 mai 2026, il est 7h. Le journal d'ici Champagne-Ardenne, Margot Turgis, ce n'est que dans 2 ans, mais on a déjà hâte.
13: Le grand départ du Tour de France à Reims, ce sera le samedi 24 juin 2028. Et il n'y a pas que le public qui en frétille d'avance, les professionnels du tourisme aussi, parce que le troisième événement sportif le plus regardé au monde va forcément attirer les foules. Et c'est donc forcément très très bon pour l'économie locale, se réjouit le président de l'UMI dans la Marne, Joël Houdin, l'Union des métiers et des industries de l'hôtellerie.
14: Tout ce qui va en profiter déjà au départ, c'est tous les hôtels, c'est tous les restaurants, c'est tous les bars, c'est toutes les retombées économiques qu'il peut y avoir derrière, des gens qui vont venir de très loin, tous les journalistes, c'est énorme, et vous avez peut-être 500 ou je ne sais pas combien, mais un millier de journalistes du monde entier qui suivent le Tour de France. Reims, il y a un énorme parc hôtelier de haut niveau d'ailleurs. Il faut savoir déjà que les hôtels pour les coureurs et le staff des coureurs, c'est déjà réservé. c'est déjà réservé depuis 2 mois pour 2028, on est bien d'accord. Donc, vous voyez, c'est énorme. Mais parce qu'une équipe, c'est 20, je vois combien, c'est une vingtaine, 18 coureurs. Mais c'est au moins une trentaine d'accompagnants, si vous voulez, de tout le staff, et les médecins, les soigneurs, les suiveurs, etc., etc. D'accueillir tous les touristes, c'est inestimable. On peut pas l'estimer combien il va y en avoir. Que Reims seul puisse accueillir tout le monde et loger tout le monde, certainement pas. Mais ça va retomber sur Chalon, ça va retomber sur Épernay. Ça va être tous les hôtels à 50 ou 80 km à la ronde. Ça va être phénoménal.
13: Le grand départ du Tour de France à Reims, phénoménal pour l'économie locale, c'est aussi ce que pensent les élus, dont le maire Arnaud Robinet. On va l'entendre à 7h30 dans l'info d'ici. Et puis ces retombées économiques espérées dans le sillage du peloton de la Grande Boucle. On va en reparler aussi avec notre invitée à 7h45, la présidente du club hôtelier Reims-Champagne.
0: Elles sentent bon l'Italie, mais on en produit aussi dans le Grand Est.
13: Les pâtes, un enjeu de souveraineté alimentaire, alors que la loi d'urgence agricole est débattue depuis hier et pour 2 semaines à l'Assemblée nationale. Si la consommation de fusilis ou encore de coquillettes continue d'augmenter, plus 8% depuis 2019, les surfaces de production de blé dur ont, elles, été divisées par 2 en moins de 15 ans. Pour la filière céréale dans notre région, Sophie Allemand, l'objectif, c'est donc de reconquérir des parts de marché et il y a du travail.
15: Le blé dur dans le Grand Est, ça représentait 1300 hectares en 2024, à peine 1% de la surface nationale. Une question de climat, selon Jean-Baptiste Vervy, céréalier à Cézanne, qui produit du blé dur qu'il transforme en pâte depuis 5 ans.
16: C'est plutôt une céréale que tu vas trouver dans le sud de la France, dans le centre de la France. Plus on va monter, plus on va avoir des conditions climatiques un peu humides, et c'est une céréale justement qui va un peu moins supporter ces conditions climatiques, puisqu'elle peut être un peu fragile. Comme c'est une culture un peu délicate et difficile à produire, elle est en concurrence avec d'autres productions plus simples à produire, le blé tendre, l'orge de printemps.
15: Et pourtant, la coopérative céréalière Vivesia compte développer cette branche dans le Grand Est, car il y a un enjeu important, selon Valérie Frappier, directrice du programme Transition chez Vivesia.
17: Dans le sud-ouest, le réchauffement climatique, en fait, fait monter les productions blé dur sur le nord. Pour Vivesia, c'est aussi un enjeu très fort, parce que dans le cadre du programme d'agriculture régénérative Transition, Panzani a rejoint Transition pour justement commencer à projeter.
15: Pour que ça marche, selon elle, il faut des plans nationaux constants.
17: C'est la clé, hein, la stabilité de la réglementation, l'accompagnement dans la durée, pour que les entreprises puissent se projeter et investir.
15: Que le plan souveraineté blé dur de 43 millions d'euros bénéficie aussi au Grand Est, par exemple.
13: La loi d'urgence agricole doit, elle, être votée le 2 juin prochain. D'ici là, un peu plus de 2000 amendements doivent être examinés. L'État français et les industriels ont mal géré l'affaire des laits infantiles contaminés. C'est ce qu'estime un rapport parlementaire sur cette crise démarrée en décembre 2025, quand Nestlé a rappelé des dizaines de lots dans une soixantaine de pays à cause de la présence possible d'une toxine dangereuse pour les nourrissons.
0: Les policiers se sont mobilisés hier dans le centre-ville de Reims.
13: Sur la place d'Erlon, pour une opération de contrôle des usagers de trottinettes, vélos ou encore gyropodes. Sur la soixantaine de personnes contrôlées, 13 ont été verbalisées et le but de l'opération, c'était de rappeler les règles en vigueur, explique Nicolas Roche, le directeur de la police municipale de Reims.
18: Le maire de Reims a édicté des arrêtés municipaux sur l'ensemble du centre-ville de Reims, donc qui visent la présence de personnes assises de manière prolongée, donc dans des postures agressives vis-à-vis de la population. Le second vise les livreurs de marchandises Uber Eats et Deliveroo, avec une interdiction de stationnement à certains endroits, tout simplement pour respecter effectivement le bien vivre ensemble. Notre but, hein, c'est vraiment de sensibiliser la population. Nous sommes dans un espace piéton qui doit rester piéton, c'est-à-dire que les vélos doivent être tenus en main, rouler à la vitesse du pas. Les engins à moteur ne peuvent pénétrer sur cet espace piéton. Mais là, on veut faire une opération massive. On en fait régulièrement avec nos collègues du commissariat pour montrer que cet espace doit être respecté en tant que tel, en tant qu'espace piéton.
13: Et dans un message sur les réseaux sociaux, la préfecture de la Marne rappelle aussi que si on circule à vélo ou à trottinette, les trottoirs en ville sont interdits et que si on a des équipements comme un gilet jaune ou un casque, c'est mieux. Avoir le bac, c'est devenu trop facile. Pour contrer cette idée reçue, le ministre de l'Éducation nationale annonce serrer la vis pour les copies rendues cette année, avec une attention particulière portée sur l'orthographe et la grammaire, et ça, même pour les épreuves scientifiques. Le ministre veut aussi un âge plancher pour pouvoir passer le bac, alors que le plus jeune inscrit cette année n'a pas encore fêté ses 10 ans. Les jeunes aidants à l'honneur aujourd'hui à la cartonnerie de Reims pour la 4e édition de Cool Indie Air, un festival pensé pour leur permettre de souffler un peu le temps d'un après-midi grâce à des animations, des collations, des jeux et même un DJ. L'entrée est libre et gratuite de 13h30 à 17h30. En France, entre 500 000 et 700 000 jeunes de moins de 25 ans accompagnent tous les jours un proche en perte d'autonomie.
0: L'aventure continue pour le Champagne Basket.
13: En play-in du championnat d'élite 2, les Champardonnais ont battu Denain 62 à 60 hier. C'était le premier match. Le prochain rendez-vous, c'est à La Rochelle ce vendredi pour espérer se qualifier pour les play-offs. Et puis elle rejoint le club ardennais des Flammes Carolo pour la saison 2026-2027. L'internationale tchèque Julie Pospisilova, l'annonce a été faite hier sur les réseaux sociaux.
0: La météo avec un ciel partagé entre nuages et éclaircies ce matin en Champagne-Ardenne. On a une certaine douceur, 12 degrés à Rethel, 3 Vitry-le-François, Châlons-Champagne, Épernay, Sézanne, Sainte-Menou et Rethel. 13 degrés pour Reims, Charleville, Sedan et Fismes, 14 à Givet. Cet après-midi, toujours un ciel variable sur la partie nord de la région avec quelques averses possibles. En revanche, le beau temps arrive par le sud qui sera déjà dominé par le soleil, notamment sur la Haute-Marne et sur l'Aube. Et les températures, là aussi, reprennent quelques couleurs par le sud. On aura 21 degrés cet après-midi à 3, Chaumont, Langres, 21 aussi à Reims, Épernay, Châlons, Vitry-le-François, Saint-Dizier, 20 degrés à Rethel, 19 à Vouziers et 18 à Charleville-Mézières et Sedan. Au fil de la semaine, il fera de plus en plus beau et de plus en plus chaud. Demain, jusqu'à 24 degrés, vendredi, jusqu'à 27 et ce week-end, jusqu'à 29.
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0: Avec ces prévisions météo à annoncer, on vous a ressorti un tube de l'été. Ça sent bon le soleil, c'est Paris Latino, Bandolero.

0: La Miss Cha-Cha-Cha de Paris Latino, c'était Bandolero.
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0: Et on va parler économie, l'éco d'ici tout à l'heure à 7h20. Est-ce que vous connaissez Lumiland? C'est un parc de loisirs dans les Ardennes. Il a trouvé repreneur et on va parler de cet avenir économique de Lumiland. Ça sera donc dans l'éco d'ici tout à l'heure à 7h20. Et on va parler aussi des surdoués. Margot, est-ce que vous savez quelle
2: est... Est-ce que je suis surdouée? Non.
0: Peut-être.
2: Non, je plaisante.
0: Dans certains domaines, sans doute.
2: Non, je ne suis pas du tout surdouée.
0: En Miss Cha-Cha-Cha, vous êtes surdouée.
2: Oui, c'est vrai.
0: Sur les pistes de danse. Est-ce que vous connaissez l'âge de la fille qui a passé le bac la plus jeune en France?
2: Au hasard, je dirais 7 ans. Mais
0: un peu plus.
2: Un peu plus,
0: 9 ans. 9 ans, ouais. Mais c'est vrai qu'il y a plein de surdoués.
2: Le plus jeune inscrit cette année à 9 ans, d'ailleurs.
0: Oui. Et puis, Mozart, par exemple, il a composé sa première symphonie quand il avait 8 ans. Les poèmes d'Arthur Rimbaud, il les a commencés quand il avait 16 ans. Des surdoués, est-ce qu'il faut les brider, ces surdoués? Il y a le ministre de l'Éducation nationale qui ne veut plus voir de jeunes candidats de 9 ans comme ça au bac. On va en parler dans Mon œil. C'est juste après ça.
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0: Il est 7h14, chaque jour à cette heure-ci, Mon œil avec David Ossilo. Le ministre de l'Éducation nationale souhaite un âge minimum pour passer le bac.
4: Oui, parce que l'an dernier, un record a été battu à 9 ans. Une jeune fille avait décroché l'examen en choisissant des spécialités scientifiques. Édouard Geoffrey se dit que 9 ans, c'est quand même un peu jeune. Et il ajoute, l'épanouissement d'un enfant passe par autre chose que la préparation d'un examen national. Bien sûr, on a autre chose à faire que de passer ses journées à réviser le bac. S'inscrire sur TikTok, regarder des tutos et surtout, quand il y a Roland Garros à la télé, regarder tous les matchs. Ça reste la pire des tentations à 9 comme à 18 ans. Et donc, au moment où tous les experts disent que le niveau scolaire des jeunes Français baisse, le ministre va demander à son équipe de réfléchir à un âge plancher pour être candidat au baccalauréat. C'est donc ça la dernière idée de réforme qui concernera combien de jeunes? L'an dernier, sur plus de 700 000 candidats, seuls 594 bacheliers avaient 16 ans ou moins de 16 ans. Et un seul moins de 10 ans. Est-ce qu'on a vraiment besoin d'une nouvelle règle pour si peu de cas? Cette jeune enfant est forcément brillante. En 2024, à 8 ans, elle avait déjà planché sur l'épreuve anticipée de français, avec parmi les sujets des poèmes d'Arthur Rimbaud, ceux qu'il a écrits quand il avait 16 ans. Et c'est à cet âge-là qu'il dit qu'on n'est pas sérieux quand on a 17 ans. Pas sérieux peut-être, mais parfois surdoué. Ça peut arriver. Vous savez à quel âge Mozart a composé sa première symphonie? À 8 ans. Un peu tôt pour le bac.
0: Merci David Ossilou. Mon œil à retrouver chaque jour à 7h14 et dès maintenant en replay sur ici.fr. If you leave me now, on écoute Chicago.

0: À la fin des années 70, If You Leave Me Now, c'était à Chicago. Dans quelques minutes, on écoutera celle qui était sur la scène de la cartonnerie de Reims. Et vous étiez d'ailleurs les invités gratuitement de ce concert ici live. C'était le mercredi 29 octobre 2025. On écoutera Clara Luciani avec La Grenouille. D'abord, c'est l'écho d'ici et au menu aujourd'hui, l'avenir du parc Loumiland dans les Ardennes. Yannick Cusy.
1: Dans l'écho d'ici aujourd'hui, on va parler loisirs et dynamisme local. La plaine de jeux indoor Loumiland à Lume s'offre un nouveau départ avec une reprise par deux entrepreneurs déjà bien connus dans le secteur sportif ardennais. On en parle avec Thomas Lesage, co-dirigeant d'O2 Sport et de Bloc Session Ardennes. Bonjour Thomas.
2: Oui, bonjour à vous.
1: Alors Thomas, pourquoi vous avez décidé de reprendre Loumiland? Racontez-nous.
2: Eh ben, quand on a vu cette opportunité de rachat, on s'est dit que c'était le bon moyen de continuer notre aventure dans le loisir.
1: Pour vous, c'est clair, c'est un site qui a du potentiel?
2: Ah oui, complètement. C'est assez connu en local par les Ardennais. Et puis, c'est la seule structure de loisirs indoor qui a un extérieur à exploiter. Donc, ça va être super quand il fera beau.
1: Alors, j'imagine que vous allez essayer de lui donner un nouveau souffle. Qu'est-ce que vous allez changer ou améliorer?
2: Alors, on va déjà, dans un premier temps, faire des travaux de rafraîchissement, changer quelques jeux et essayer de valoriser l'extérieur pour lui redonner effectivement un second souffle et un peu redorer le blason.
1: L'idée, c'est d'être plus attractif peut-être pour les familles, c'est ça?
2: Ouais, c'est d'améliorer l'expérience client, et puis mais tout en gardant un esprit familial comme c'est le cas actuellement.
1: Vous annoncez un investissement de plus de 130 000 euros, si mes infos sont bonnes. Concrètement, ça va servir à quoi? C'est tous les travaux de rafraîchissement?
2: Ouais, il y a les travaux de rafraîchissement, et puis le rachat de nouveaux jeux, le renouvellement de certains produits, donc c'est voilà, c'est tout ça mis bout à bout, ça fait quand même une belle somme, mais ça va être nécessaire pour redynamiser la structure.
1: Investir autant en ce moment et dans le loisir, c'est gonflé, franchement.
2: Ouais, c'est un pari, mais pour nous, le loisir fait partie de la vie, et ça nous semble très important de pouvoir offrir une nouvelle bouffée d'oxygène à des familles qui veulent venir décompresser sans forcément partir à l'autre bout de la France.
1: D'ailleurs, quel sera le public que vous visez par rapport à vos situations géographiques? J'imagine que vous avez plus ou moins d'attentes différentes.
2: Eh ben, on va d'abord viser les familles entre Charleville et Sedan, et après, on espère pouvoir attirer des familles d'un petit peu plus loin, jusqu'à 30 ou 40 minutes de route à travers le renouveau de Loumiland.
1: Est-ce qu'il y aura de nouvelles animations ou de nouvelles offres pour le public?
2: Alors, des nouvelles offres, non, pas tellement. On va rester sur ce qui marche. Par contre, on veut lancer des nouvelles animations, notamment une ou deux soirées le vendredi soir chaque mois, avec par exemple des booms pour les enfants, des soirées cinéma, des choses dans ce genre-là.
1: Vous allez garder le staff actuel. Est-ce que vous avez des ambitions de ce côté-là, du côté des emplois?
2: On va garder les 3 salariés qui sont employés, car c'est une équipe qui connaît bien la structure, qui tourne bien, qui s'entendent bien. Donc on va repartir avec cette équipe-là pour être prêt tout de suite.
1: Eh ben, en tout cas, c'est noté. On va vous souhaiter évidemment bonne chance. Concrètement, quand est-ce que les visiteurs pourront venir découvrir tous ces changements?
2: Alors, on a prévu une première semaine de rafraîchissement et de travaux le début juin. Donc, dès le 8 juin, on sera prêt à accueillir les nouveaux visiteurs.
1: Eh ben, c'est formidable. On vous souhaite bonne chance. Merci Thomas Lesage d'avoir été avec nous. Un nouveau chapitre donc pour Loumiland à Lume, avec l'ambition de relancer ce lieu de loisirs familial assez connu dans les Ardennes. Merci d'avoir participé à l'écho d'ici et bonne journée.
2: Merci à vous. Au revoir.
0: Et à 7h23, un coup d'œil sur vos conditions de circulation, priorité à l'inforoute. Soyez prudents, deux accidents sont en cours sur les autoroutes de la région. Le premier sur l'autoroute A4 sens Strasbourg-Paris, juste avant Reims, 5 km 187. Et puis le second sur l'A26, km 332 sens Reims 3. Donc c'est deux accidents qui sont en cours. Soyez prudents, ouvrez bien l'œil. Clara Luciani, La Grenouille.

0: La Grenade, Clara Luciani sur Ici Champagne-Ardenne. Dans un instant, les infos de 7h30. Juste après, à 7h40, l'histoire du jour. On partira au parc Argonne Découverte, faire le point sur la naissance de deux louveteaux. C'est l'histoire un petit peu chaton mignon, mais louveteau mignon du jour avec Nicolas Schmitt. Et puis tout à l'heure, à 7h50, dans une équipe formidable, on va parler de cours d'autodéfense à Reims. Des femmes suivent ces cours. C'est un art martial qui s'appelle le Krav Maga. C'est tout à l'heure, 7h50.
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0: Aujourd'hui, c'est mercredi, nous sommes le 20 mai 2026. Bonne fête aux Bernardins. Le soleil s'est levé ce matin à 5h54, il se couchera ce soir à 21h26. Le dicton du jour, s'il pleut à la Saint-Bernardin, tu peux dire adieu à ton vin. Des anniversaires à souhaiter aussi aujourd'hui. Vous la reconnaissez, la chanteuse Elsa. Elle est née un 20 mai, elle a 53 ans aujourd'hui, Elsa. C'est aussi l'anniversaire de Cher, elle a 80 ans aujourd'hui. Et puis une pensée pour Joe Cocker, né un 20 mai en 1944. Joe Cocker qui nous a quittés à l'âge de 70 ans, c'était en 2014. Juste après les infos de 7h30, dans l'info d'ici, on va parler tourisme et retombées du Tour de France, hein, Margot.
7: Ben voilà, vous avez tout dit, on va s'intéresser aux conséquences économiques du grand départ du Tour de France 2028 pour l'économie local à Reims.
0: C'est à suivre. Juste
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0: ça,
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0: Le journal à 7h30, Audrey Azo.
8: Trois concerts de Patrick Bruel sont annulés au Québec. Décision de l'organisateur, alors que le chanteur est visé désormais par au moins 9 plaintes pour viol et agression sexuelle. La pétition qui demande l'annulation de ces concerts dépasse les 24 000 signatures. Édouard Philippe assure qu'il répondra de façon très sereine à la justice. Le candidat à la présidentielle, visé par une enquête pour détournement de fonds publics, favoritisme et prise illégale d'intérêts pour une convention qu'il avait signée en 2020 en tant que président de la communauté urbaine du Havre. Dans l'affaire des laits infantiles, un rapport parlementaire pointe du doigt les lacunes des industriels et de l'État. Il reproche à Nestlé d'avoir tardé à informer les autorités françaises d'une possible contamination dangereuse pour les bébés et reproche aux autorités sanitaires d'avoir tardé à réagir. Des premières mesures de précaution sont prises à Mayotte en raison de l'épidémie d'Ebola qui se propage dangereusement en République démocratique du Congo. Sébastien Lecornu, le Premier ministre, assure que le risque d'importation du virus en France est très faible à ce stade. Non, le télétravail ne rend pas les salariés moins efficaces, c'est même l'inverse. Étude de l'INSEE, les entreprises qui ont maintenu un télétravail partiel après la crise Covid ont gagné en productivité, un gain qui s'estompe en revanche quand le télétravail est plus massif dans l'entreprise. Et si la deux chevaux renaissait de ses cendres, Stellantis travaille bien à une deux électrique, la deux chevaux électrique, possible future citadine phare du groupe.
0: Dans l'info d'ici, ce matin, Margot, on se projette sur l'arrivée du Tour de France à Reims.
7: Après l'annonce officielle hier du grand départ 2028 depuis la Cité des Sacres, on s'intéresse ce matin aux conséquences économiques de cette annonce, parce qu'entre les coureurs, les journalistes et bien sûr le public,

0: Public. La 115e édition du Tour va forcément attirer une foule immense, une foule qui va au moins devoir se nourrir et se loger et donc faire du bien à l'économie locale, Louison Leroy.
1: Un chiffre a été répété par le maire de Reims, Arnaud Robinet, le jour de l'annonce du grand départ du Tour de France 2028 à Reims.
2: Les dernières études ont montré qu'à Lille, en 2025, donc le dernier grand départ, 15 millions d'euros de retombées pour le territoire en termes de hôtellerie, restauration, commerce, etc.
1: 15 millions d'euros, les élus locaux s'attendent à peu près aux mêmes retombées. À Lille, le nombre de touristes avait bondi de 108% l'an dernier pour le grand départ du Tour de France par rapport à la même période l'année précédente. Le maire de Reims assure que la ville a la capacité hôtelière pour accueillir le grand départ du Tour dans 2 ans. L'événement, retransmis dans 190 pays, est la meilleure publicité qui soit pour le président de la région Grand Est, Franck Leroy, mais elle a un coût.
3: La région participera à l'opération, il est trop tôt pour le dire aujourd'hui. On discute avec les départements, avec les villes étapes, et puis tout le monde connaît le coût d'un départ du Tour de France, hein, ça tourne aux alentours de 4 millions d'euros, mais c'est encore une fois un investissement sur ces territoires, un investissement avec des retours sur investissement extrêmement importants et une mise en lumière de nos terroirs, de nos territoires, de nos savoir-faire et de notre histoire, et ça, ça n'a pas de prix.
1: Des partenaires privés participeront aussi au financement de ce grand départ du Tour.
0: Et parmi les secteurs qui vont bénéficier des retombées économiques du Tour de France, il y a bien sûr l'hôtellerie et les locations de type Airbnb sont déjà prêtes à recevoir un flot de réservations, Louison.
1: Yann Gori peut avoir le sourire.
4: Quand j'ai entendu l'annonce, j'étais vraiment très heureux.
1: Pas seulement parce qu'il aime le cyclisme depuis qu'il est tout petit.
4: Un grand départ, c'est une célébration et c'est quelque chose à vivre une fois dans sa vie.
1: Mais surtout parce qu'il gère 200 locations courte durée, rien qu'à Reims et Épernay. En l'échange d'une commission, sa société, Locarent, s'occupe de tout pour les propriétaires, de l'annonce à la remise des clés en passant par le ménage, et il se projette déjà en juin 2028.
4: On s'attend vraiment à ce que 95% des logements soient pris et réservés. Nous, en plus, nous sommes présents effectivement à Reims, qui est ville grand départ, mais on est aussi présent à Épernay, à Charleville-Mézières, où le Tour de France va passer, d'après ce qui est annoncé, et nous sommes aussi présents à Metz, où le Tour de France va aller également.
1: Aucune réservation n'a été faite pour l'instant pour le Tour 2028. Ça ne va pas tarder, d'après Yann Gori. Une bonne nouvelle pour son activité, même s'il n'aime pas le terme de jackpot.
4: On l'a vu avec les Jeux Olympiques, les logements vont pas faire des x10 ou autre, parce que ça ne fonctionne pas. Bien sûr, le montant, le prix des nuits liés à cet événement va être plus élevé, un petit peu comme les habits de lumière à Épernay ou autre, chaque fois qu'il y a un événement. Mais il faut savoir raison garder et être dans le bon prix malgré tout.
1: Il espère que ce coup de projecteur dans le monde entier va attirer des touristes dans la région à long terme, au-delà du grand départ du Tour de France 2028.
0: Les retombées économiques du grand départ 2028 du Tour de France à Reims, on va continuer d'en parler dans 10 minutes avec notre invitée, la présidente du club hôtelier Reims-Champagne.
5: Et dans le journal de 8h, on s'intéressera à la production de pâtes.
0: La production de pâtes chez nous, dans le Grand Est, un enjeu de souveraineté alimentaire.
5: La météo, regardez les baies vitrées d'ici Champagne-Ardenne, juste en face de la Reims Arena, ce petit rayon de soleil qui caresse les logos là sur la baie vitrée, c'est magnifique, ça laisse présager de jolis jours hein, pour la fin de cette semaine. En attendant, là ce matin, c'est encore mitigé, partagé entre nuages et éclaircies, mais une certaine douceur. On a 12 degrés en ce moment hein, à Rethel, Cézanne, 3, 12 aussi à Sainte-Menou, Rethel, Vitry-le-François, Chalon et Pernay. Il fait 13 degrés à Reims, Châlons-en-Champagne, Sedan, Fismes, 14 degrés à JV. Cet après-midi, le ciel sera partagé entre nuages et éclaircies sur la partie nord de la région. Sur la partie sud, le soleil dominera. Il y aura du vent aussi, hein, jusqu'à 40-45 km/h et les températures qui remontent. Attendez 18 degrés au meilleur de la journée à Charleville-Mézières et Sedan, 19 à Vouziers, 20 à Rethel. Une belle flopée de 21 degrés pour Reims, Épernay, Chalon, Vitry-le-François, Troyes, Chaumont, Saint-Dizier ou encore Langres. Demain, jusqu'à 24 degrés du soleil. Vendredi, du soleil jusqu'à 27, et puis ce week-end du soleil jusqu'à 29 degrés à l'ombre, et ça pourrait durer même en début de semaine prochaine. Un coup d'œil à vos conditions de circulation, je rappelle que 2 accidents sont en cours en ce moment sur les autoroutes de la région. Le premier sur l'autoroute A4 sens Strasbourg-Paris, juste avant l'échangeur de la Veuve, kilomètre 187, et puis le deuxième accident concerne l'A26, kilomètre 332, c'est dans le sens Reims 3, hein, pour vous qui roulez vers le sud.
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5: On parie que vous allez chanter sur Je te donne. Voici Jean-Jacques Goldman et Michael Jones.

0: Jean-Jacques Goldman et Michael Jones, je te donne avant les infos de 8h, il y aura aussi Zao de Sagazan.
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0: Margot, est-ce que vous savez ce qu'est le Krav Maga ?
2: Le Krav Maga, c'est un sport de combat israélien, je crois.
0: C'est ça, ouais. Semble. Quel talent ! C'est de l'autodéfense, un art martial que suivent plusieurs femmes à Reims. Ça fait plus de 5 ans que ce club existe, il connaît un véritable succès. Il y a des cours 100% pour les femmes, et puis il y a des cours mixtes aussi pour apprendre à réagir en cas d'agression. On en parlera, ça sera notre équipe formidable du jour tout à l'heure à 7h50. D'abord, l'histoire du jour, c'est un petit peu un sujet à chaton mignon hein, ce matin, sauf que ce sont des loups. Ils ont tout juste un mois, les deux louveteaux du parc Argonne découvertes. Des loups noirs du Canada, Nicolas Schmitt a pris de leurs nouvelles auprès du responsable zoologique du parc, Nicolas Villerette.
3: Ils sont nés au fond d'une tanière, hein, comme tous les louveteaux. La maman a mis naissance à ses petits au fond de cette tanière, était la seule à y aller pour l'instant. Donc on les avait déjà checkés, comme on dit, avec notre vétérinaire il y a de cela 15 jours. Et là, on est allé les checker une dernière fois pour s'assurer que tout allait bien.
4: Une opération qui peut paraître délicate. La louve pourrait se montrer agressive quand un humain s'approche de ses petits. Eh bien, pas du tout. Comme quoi, la peur du loup que l'on entretient dans les histoires pour enfants ne tient pas.
3: Une particularité des louves, c'est qu'elles se carapatent quand on arrive près de la tanière. Elle reste pas très loin, mais elle se sauve quand même, donc elle laisse à disposition les louveteaux. Alors on a quand même dû faire 3 tanières, hein, parce qu'ils étaient dans la 3e, mais on a réussi à les extirper, on va dire, de cette 3e tanière pour les prendre dans nos mains, les transmettre à notre vétérinaire pour qu'il fasse un diagnostic complet et qu'il les vermifuge notamment.
4: Ces loups noirs sont donc à l'abri des vers et ont une santé de fer, mais qu'en est-il de leur caractère ?
3: Pour l'instant, ils sont encore, on va dire, timides, hein, mais ça viendra. Le caractère commence à s'affirmer, on va dire, à partir de l'âge de 6 mois. Avant, c'est difficile de savoir s'ils sont aventuriers, s'ils sont curieux, s'ils sont peureux. On verra bien. Toujours est-il qu'il y en a un qui est effectivement bien noir, donc le mâle, qui fait 4,5 kg, et la femelle qui, elle, a plutôt tendance à grisonner déjà. Et il n'est pas impossible, on verra bien, qu'elle ait une belle fourrure couleur crème dans quelques mois de cela.
4: Le mâle s'appelle Atti et la femelle Léor. Preuve qu'on ne se ressemble pas toujours au sein d'une même famille, même si l'esprit de famille, de meute, lui, est bel et bien là.
3: La mère creuse la tanière, mais bien sûr au monde, c'est petit dans la tanière. Et puis après, elle va être d'abord la seule à y aller, mais rapidement, en fait, tout le monde va commencer à apporter à manger à ses louveteaux. Et quand je dis rapidement, c'est de l'âge d'un mois, là. Frères, sœurs, parents vont s'en occuper. Donc vraiment une fibre maternelle très très développée.
4: Léor et Atti sont donc entre de bonnes pattes. Ils restent encore très discrets. Ils émettent simplement des petits gémissements à peine perceptibles, mais commencent à sortir pour le bonheur des visiteurs.
3: Ils vont justement commencer à mettre leurs petites truffes dehors, surtout quand il va faire beau. Et alors après, c'est progressif, hein, mais c'est vrai que même si on ne les voit pas longtemps, ils sont vraiment, comme disent les gens, tout chou, quoi. Ils sont trop mignons à cet âge-là. Donc c'est l'occasion de les voir même quelques secondes, ça fait toujours plaisir.
0: Ouais, vous les avez vus, hein, ces louveteaux mignons, si vous regardez France 3 Champagne-Ardenne en ce moment. Et sinon, ils sont en replay sur ici.fr.
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7: Bonjour Juliette.
2: Je crois que vous chantiez sur Clara Luciani juste avant là.
7: Oui, parce que dans ma chorale, on la chante, donc j'ai essayé de la chanter aussi, mais c'est pas évident.
2: Ouais, c'est pas évident à chanter Clara Luciani. Ah, vous êtes dans une chorale, Patricia.
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0: Il est 7h45, l'invité d'ici matin. Le compte à rebours est lancé dans 2 ans, le 24 juin 2028. Le grand départ du Tour de France sera donné à Reims et entre les équipes cyclistes, le public et les journalistes du monde entier, il va y avoir du monde à loger et à nourrir. On se projette avec notre invitée ce matin, Margot. Elle préside le club hôtelier Reims-Champagne.
2: Bonjour Stéphanie Gagnoux.
8: Bonjour.
2: Alors je précise que vous êtes aussi directrice de plusieurs hôtels à Reims, dont le Hayat Centric. C'est l'ancien Mercure en face du Stade de l'Aune. Est-ce que c'est le jackpot pour le secteur hôtelier, ce grand départ du Tour à Reims ?
8: Alors, jackpot, j'irai pas jusque là, dans le sens où effectivement on est d'abord surtout très heureux d'avoir une mise en avant aussi importante de notre destination Champagne. C'est un événement mondial, énormément de monde dans le monde entier va le regarder, et pour nous c'est vraiment très très chouette de pouvoir montrer notre région, et donc de ce fait évidemment bien sûr d'abord d'accueillir des personnes pendant ce grand départ qui aura lieu, et puis les retombées qu'on espère par après.
2: Les retombées, c'est-à-dire ?
8: C'est-à-dire qu'en fait à partir du moment où les personnes vont découvrir la région, vont voir tout ce qu'on a de chouette à visiter, à venir partager sur place, on espère que ça suscitera des envies de venir passer des séjours plus ou moins longs, en tout cas dans notre région.
2: On a appris que les équipes de cyclisme avaient déjà réservé, en tout cas pour certaines, leur chambre à Reims, c'est ça, il y a 2 mois. Est-ce que vous êtes en mesure de nous le confirmer ce matin ?
8: Oui, effectivement, il est évident qu'une très grande compétition se prépare longtemps à l'avance. On a déjà eu des demandes qui sont arrivées. Cela nous arrive sur beaucoup d'événements lorsqu'il y a des grands, vraiment grands événements. On avait eu le cas évidemment sur la Coupe du Monde de football féminin en 2019 notamment, où les réservations auprès des hôtels avaient été faites très en amont.
2: Parce que 2 ans, ça peut, en tout cas à notre échelle, sembler très loin, mais effectivement, un événement aussi gros que celui-là, ça demande une très grosse logistique en amont pour vos équipes, pour le secteur de l'hôtellerie.
8: Alors, grosse logistique, pas forcément, mais en tout cas, lorsque vous organisez quelque chose de très grand, vous avez la nécessité de réserver vos espaces très en amont. Cela vaut également pour un très grand congrès, par exemple. Vous pourriez consulter nos confrères de GL Event, de Reims Event, qui ont aussi beaucoup de réservations à 2-3 ans à l'avance, parce que les espaces doivent d'abord être réservés. C'est la première chose qui se fait. Donc voilà, on réserve les chambres, on réserve les lieux les plus importants, et puis ensuite, un peu plus tard dans le calendrier, on préparera vraiment la venue.
2: Et est-ce qu'il reste des places pour le public, pour les journalistes qui vont aussi évidemment être présents à Reims à ce moment-là ?
8: Bien sûr, oui, tout à fait. On a un parc hôtelier qui est quand même très grand, on a 4500 chambres sur Reims qui sont disponibles, donc les équipes en elles-mêmes ne couvrent pas évidemment cette capacité. On a déjà reçu la dernière fois, c'était donc en 2019, on était une ville de départ, on avait bien évidemment des hôtels qui avaient accueilli des équipes, des journalistes, etc. Et il restait bien sûr bien des places aussi pour les personnes qui souhaitaient juste venir voir le Tour de France.
2: Alors vous venez de le rappeler, 4500 chambres disponibles à Reims. Le maire, Arnaud Robinet, estime que la ville aura la capacité d'accueillir tout le monde. Alors il n'y a pas que les hôtels, hein, y a aussi les locations de type Airbnb, etc. Mais quand on regarde les chiffres de Lille qui a accueilli le grand départ du Tour l'année dernière, plus 108% de touristes pour ce grand départ, est-ce que vraiment Reims pourra accueillir tout le monde d'après vous ?
8: Oui, on est très confiants sur le sujet. On a évidemment une capacité hôtelière qui est importante. On a également, bien évidemment, tous les hébergements collaboratifs. Il ne faut pas oublier les gîtes et les chambres d'hôtes qui existent autour de Reims. Et puis la destination Champagne, c'est Reims, Épernay, Chalon. On attend bien évidemment le tracé des futures étapes, savoir comment ça s'organisera. Mais on aura de toute façon, effectivement, oui, des hébergements qui seront disponibles pour tous ceux qui souhaitent venir nous rejoindre.
2: Donc des hébergements aussi qui vont profiter de l'arrivée des touristes, pas que à Reims, dans la Marne en général. Alors oui, évidemment, avec le jeu de l'offre et de la demande, on peut se demander si les prix vont augmenter. On se souvient de ce qui s'est passé pendant les Jeux Olympiques de Paris notamment. Est-ce que voilà, un touriste qui va réserver pour dans 2 ans une chambre d'hôtel à Reims doit s'attendre à payer plus cher qu'une chambre aujourd'hui ?
8: Alors, ça sera dans 2 ans, donc on peut s'attendre effectivement à une augmentation qui peut y avoir lieu chaque année. Mais au-delà de cela, lorsqu'on a eu les derniers grands événements, les hôteliers sont restés effectivement très cohérents. Je ne peux pas m'engager au nom, bien évidemment, des collègues. Chaque entreprise est propre et décide de sa stratégie commerciale, mais chacun effectivement agit avec sérénité. On est bien conscient. Aujourd'hui, ce qu'on souhaite, nous, c'est effectivement donner une très bonne image de notre région, s'assurer que nous serons effectivement resollicités pour d'autres événements ou simplement voilà des touristes qui souhaitent nous découvrir. Donc on sera quand même sur un mois de juin qui est quand même, je rappelle en termes d'hôtellerie, le plus gros mois de l'année pour nous. Donc forcément on n'est pas sur les tarifs d'un dimanche au mois de novembre, mais néanmoins c'est pas, je ne pense pas en tout cas, ça n'a pas eu lieu sur les derniers grands événements, je ne pense pas que nous serons avec des prix totalement délirants.
2: Eh ben on suivra évidemment tout ça de très près, le grand départ du Tour de France à Reims. Ce sera donc le 24 juin 2028. Vous y assisterez, évidemment.
8: Oui, on ira voir. Allons voir ce qui se passe ce jour-là. Bien évidemment, c'est une grande fête. Il faut qu'on soit là, bien évidemment.
2: Et même si on ne sait pas encore d'où partira exactement ce grand tour à Reims, l'endroit précis. Merci Stéphanie Gagnoux. Je rappelle que vous présidez le club hôtelier Reims-Champagne. Bonne journée à vous.
8: Merci.
0: À suivre dans Ici Matin, une équipe formidable, des citoyens engagés qui font notre fierté, et aujourd'hui des femmes qui suivent des cours d'autodéfense. C'est le Krav Maga à l'honneur après Zao de Sagazan.
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0: des éclairs.
1: La symphonie des éclairs, Zao de Sagazan. Il est 7h53, des citoyens qui s'engagent, qui agissent, qui proposent des solutions. Aujourd'hui, un collectif qui nous forme afin d'anticiper une agression et d'avoir toutes les clés pour s'en sortir. Direction le gymnase Joliot-Curie à Reims, où chaque vendredi à 18h30, des femmes s'entraînent à un art martial qui s'appelle le Krav Maga. Elles s'entraînent aussi à l'autodéfense. Le mercredi, là, les cours sont en mixte. J'ai rencontré Audrey, cette Rémoise pratique le Krav Maga depuis 5 ans déjà.
2: Moi, j'ai démarré sur la section féminine, donc où l'idée, c'est vraiment d'apprendre à se défendre, d'apprendre à réagir en cas d'agression, ne pas rester pétrifié par la peur. Donc, j'ai pratiqué pendant 2 ans, et puis ensuite, j'ai, en plus de la section féminine, intégré la section mixte pour pratiquer davantage et pour apprendre plus de techniques. L'objectif, c'est d'essayer d'apprendre à avoir des réflexes et justement à prendre confiance en soi pour pouvoir gagner quelques secondes précieuses qui permettent de s'enfuir.
1: Le parcours des femmes qui s'inscrivent dans cette association de Krav Maga, c'est toujours la porte d'entrée par la section féminine avant d'aller vers le mixte ou...
2: Non, pas forcément. On a aussi des adhérentes qui commencent directement par la section mixte. C'est très variable.
1: L'association Krav et Self Grand Est compte une 50aine d'adhérentes et adhérents. Les âges vont de 14 à 60 ans. Alors, pour pratiquer, on s'habille en tenue de sport avec des baskets propres, car tout se passe sur des tapis qui permettent d'amortir les chutes. Il y a aussi des protections comme une coquille ou des protèges tibia, voire des gants et des protèges dents.
2: Tout ça se fait dans une ambiance assez chaleureuse et puis bienveillante. On est à l'écoute des uns et des autres. On adapte la pratique en fonction de la personne en face, c'est-à-dire l'intensité aussi est adaptée, que ce soit un garçon ou une fille. Tout ça est extrêmement régulé, ce qui permet à tous de pouvoir pratiquer dans de bonnes conditions.
1: Audrey, membre de l'association Krav et Self Grand Est. Les cours durent entre 1h et 2h pour les femmes. C'est à 18h30 le vendredi. Le mercredi, la section est mixte, mais le Krav Maga self-défense, c'est une discipline qui coûte cher. Et bien, j'ai posé la question à Joanne Collas-Bertrand, l'une des enseignantes dans ce club de Reims.
2: Pour démarrer, un équipement pour une 40aine d'euros avec une coquille et des protèges tibia, c'est largement suffisant. Et l'adhésion, c'est 120€ pour une section et 175 pour les deux.
1: Et les cours se passent au gymnase Joliot-Curie. C'est dans quel quartier de Reims ?
2: Dans le quartier Croix-Rouge. C'est le gymnase du collège Joliot-Curie qui est accessible par un parking avec un portail qui se ferme, parking sécurisé et ensuite on entre dans le bâtiment du collège.
1: Joanne Collas-Bertrand, l'une des professeurs de ce club Krav et Self Grand Est. Vous retrouvez toutes les infos et des photos sur la page d'une équipe formidable. Dans un instant, Stéphane Bern et le voyage dans le temps.
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1: Quasiment 7h58, chaque jour sur Ici Champagne Ardenne, un petit peu d'histoire avant l'actu. Bonjour Stéphane Bern.
5: Bonjour Olivier, bonjour la Champagne Ardenne.
1: Ce matin, on voyage dans le temps, un temps où une victoire se ressemble à s'y méprendre à une défaite.
5: Sur certains champs de bataille, il existe des victoires dont on sort plus affaibli que vainqueur. En l'an 279 avant Jésus-Christ, en Italie du Sud, près d'Asculum, en pleine expansion de la République romaine. Un souverain grec a l'ambition de réussir l'impossible. Pyrrhus Ier, roi des Pires, veut stopper la conquête romaine. Et le tout qui plus est sans potion magique.
6: Tu vas encore me dire que je suis tombé dans la marmite quand j'étais petit.
5: Les troupes s'affrontent sur le champ de bataille. Avec 40 000 soldats de chaque côté, le combat est rude. En seulement 2 jours, les pertes se comptent déjà en milliers de morts de part et d'autre. C'est un peu Verdun au pays de Verdi. Les manœuvres audacieuses du roi des pires, appuyées par ces impressionnants éléphants de guerre, sorte d'équivalent antique du char d'assaut, lui permettent finalement de prendre l'avantage. Si bien que les Romains se replient sur leur camp, les hommes de Pyrrhus sont victorieux, mais à quel prix ? Ses troupes sont décimées, ses officiers les plus expérimentés sont tombés. Il y a fort à parier que sur le moment, les malheureux rescapés ont dû voir le roi des pires comme l'un des pires rois. Les Romains ont eux aussi perdu beaucoup d'hommes, mais ils peuvent recruter de nouveaux soldats en Italie. Là où Pyrrhus compte ses morts, Rome compte ses réserves. Si nous devons remporter une autre victoire sur les Romains, nous sommes perdus, s'exclame le roi Pyrrhus. Tout est dit dans cette lucidité amère. Les siècles passent, Rome finit par triompher et imposer son empire, mais le nom de Pyrrhus va aussi traverser les siècles dans la langue. Maintenant, vous saurez qu'une victoire à la Pyrrhus, c'est par exemple gagner un procès, mais en ayant payé beaucoup plus de frais d'avocat qu'on a touché d'indemnité.
1: Merci Stéphane Bern. Voyage dans le temps à retrouver sur ici.fr. Et restez avec nous, dans 10 minutes on joue ensemble, vous pourrez repartir avec des cadeaux.
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1: Mercredi 20 mai 2026, ici Champagne-Ardenne, 8h. Le journal Margot Turgy, c'est un des enjeux d'un long débat qui a débuté hier à l'Assemblée nationale.
0: La souveraineté alimentaire, point essentiel du projet de loi d'urgence agricole examiné depuis ce mardi par les députés. Et pour booster cette souveraineté alimentaire, il y a par exemple un aliment qu'on aime tous, qu'on a tous dans nos placards, les pâtes. Parce que si on en mange toujours plus, les surfaces de blé dur ont, elles, été divisées par deux en moins de 15 ans. Alors pour la filière céréales du Grand Est, l'objectif c'est d'augmenter la production, mais il faut que les agriculteurs soient soutenus, plaide Jean-Baptiste Vervy. Ça fait 5 ans qu'il transforme son blé dur produit à Cézanne en coquillettes ou en spaghettis.
7: C'est la suite de tous les contrôles qui sont organisés chaque semaine avec la police.
0: C'était pas le bon son qui vient de partir, mais ça y est, on a retrouvé Jean-Baptiste Vervy. Il est producteur de blé dur à Cézanne et il transforme son blé dur en pâte.
8: Il faut aussi que son territoire, il ait envie ou il ait le réflexe d'acheter ce qui se produit sur son territoire. Et moi, je le vois au quotidien, aujourd'hui, en tant que producteur de pâtes. Dans notre territoire, en tout cas, ça se bagarre pas pour acheter local. Il y a des acheteurs, que ce soit des particuliers, en restauration collective ou en grande surface. Mais vous allez dans d'autres territoires en France, en Occitanie, en Nouvelle-Aquitaine, en Bretagne. Il y a un attachement à son territoire qui est beaucoup plus fort, une espèce de chauvinisme qui fait que du coup, les producteurs qui se lancent ont le volume qui est absorbé vraiment sur son territoire. Donc là où moi ça me fait toujours un peu sourire, c'est se dire oui, on a un intérêt de souveraineté sur son territoire, mais du coup, il faut que ça se traduise aussi dans les achats. Et par exemple, même en restauration collective qui pour la plupart sont liées en fait avec les élus des départements ou les élus des communes qui vont décider des orientations pour les achats en restauration collective pour les enfants, pour les collèges ou pour les lycées, il peut y avoir un peu un décalage entre ce qu'on dit et ce qu'on fait.
0: Jean-Baptiste Vervy à la tête de la marque de pâte marnaise Papote Pâte. En 2024, le Grand Est comptait 1311 hectares de blé dur, c'est-à-dire 1% de la surface française. Une barrière levée pour la construction d'un poulailler XXL à Sarry, dans la Marne. Le tribunal administratif de Châlons a rejeté hier la demande d'annulation du permis de construire de ce projet d'élevage d'environ 100 000 poulets. Demande déposée par une association pour dénoncer ce qu'elle appelle une menace pour l'environnement et la tranquillité des habitants. On vous explique la décision de justice en détail sur ici.fr.
1: Les vélos, les trottinettes, les gyropodes.
0: On en croise forcément quand on se promène place d'Erlon à Reims, sauf que c'est interdit. Enfin, c'est interdit d'être en train de rouler avec sur cette zone piétonne du centre-ville, d'où une opération de contrôle organisée hier en présence notamment du sous-préfet Faisal Douane. Il a tenu à rappeler les règles en vigueur.
7: C'est la suite de tous les contrôles qui sont organisés chaque semaine avec la police nationale et la police municipale. On constate qu'il y a beaucoup trop de personnes qui ne respectent pas la réglementation, c'est-à-dire ils roulent encore sur les trottoirs, ce qui est rigoureusement interdit, pas d'équipement de sécurité, certains engins sont débridés. La réglementation dit que toutes les personnes qui ont des trottinettes, la vitesse ne doit pas dépasser 25 km/h. C'est une place importante, vivante de Reims, une place emblématique, avec beaucoup de personnes, avec un mélange de populations importantes, avec des commerces en activité. Et c'est pour cela qu'il est très très important pour nous de rappeler que le vivre ensemble, c'est aussi respecter la réglementation qui est en face, hein, et respecter aussi les arrêtés municipaux.
0: Sur la 60aine de personnes contrôlées hier, 13 ont été verbalisées, surtout parce qu'elles étaient au téléphone ou qu'elles avaient des oreillettes. Une conduite sous stupéfiants a aussi été recensée. Sur les routes de la Marne, les gendarmes n'ont pas fait le pont pendant le week-end de l'Ascension. D'après un bilan des contrôles publiés hier, 155 infractions ont été relevées, dont 29 pour excès de vitesse, jusqu'à 230 km/h sur l'autoroute pour le dépassement le plus gros. 15 permis ont été suspendus et 24 véhicules immobilisés.
1: Un candidat à la présidentielle est dans le viseur de la justice.
0: Édouard Philippe, actuel maire du Havre et fondateur du parti Horizon, est sous le coup d'une enquête pour soupçon de détournement de fonds publics, favoritisme et prise illégale d'intérêts. C'est ce qu'a indiqué hier le parquet national financier, Yannick Falt.
9: Ce qui est au cœur du dossier, c'est une convention signée en 2020 par Édouard Philippe comme président de la communauté urbaine. Un accord sur l'exploitation de la cité numérique du Havre, un peu plus de 2 millions d'euros à la clé, exploitation accordée à une association, problème, la structure liquidée depuis est alors présidée par l'adjointe d'Édouard Philippe chargée justement du numérique. Conflit d'intérêts, favoritisme pour une ancienne directrice de la communauté urbaine qui a déposé une première plainte en 2023, puis une nouvelle plainte il y a un an avec constitution de partie civile, d'où cette reprise en main annoncée par un juge d'instruction. Satisfaction de l'avocat de la plaignante, Jérôme Carsenti.
10: On n'avait aucune certitude sur les axes pris par l'enquête, ni même si ça allait conduire à des investigations complètes sur le rôle d'Édouard Philippe, si ce qu'a dénoncé depuis le début ma cliente, reconnue comme lanceuse d'alerte, je dois le dire, par le défenseur des droits, est ou non justifié. Si c'est justifié, on est face à des faits d'une certaine gravité, qu'il est important qu'il soit connu aussi de la justice et qu'il y ait des suites judiciaires qui puissent être données.
9: Édouard Philippe, de son côté, fait savoir qu'il répondra de façon très sereine à la justice, alors que selon nos informations, il a déjà été entendu par les enquêteurs en audition libre en 2024.
0: Yannick Falt pour ici, Champagne-Ardenne. Trois concerts de Patrick Bruel prévus en décembre au Québec annulés. L'agence chargée de leur organisation a pris cette décision après les nombreuses accusations de violences sexuelles contre le chanteur. Au moins 9 plaintes ont été déposées. Pour l'instant, Patrick Bruel est toujours programmé à la Reims Arena en octobre prochain.
1: Un défilé de champions et de belles voitures pour la bonne cause.
0: L'événement caritatif Green de Star, 3e édition, démarre aujourd'hui au circuit de Gueux, avec au programme, à partir de 10h, l'exposition d'une centaine de voitures récentes et anciennes, la découverte de sports olympiques comme le foot et le judo pour les enfants. Et pour le clou du spectacle, des stars comme le 3 fois Ballon d'Or Michel Platini vont défiler à bord de voitures anciennes. C'est accessible à tout le monde et gratuitement en fin d'après-midi. Au Stade d'Olonne, à Reims, l'opération Tous à d'Olonne démarre ce mercredi avec au programme jusqu'à lundi les finales des coupes départementales jeunes et seniors ou encore une journée multisport et éducative. La 5e édition de l'événement est organisée par le district Marne de foot avec la ville de Reims. Ils vont défendre leurs talents sur un autre terrain que celui du foot le temps d'une journée, le terrain de l'art oratoire. Deux jeunes joueurs du Stade de Reims, Naïl Boussata et Thomas Kouassi, ont été sélectionnés pour la finale national d'un concours d'éloquence. Il est organisé à Versailles et ce sera le 28 mai.
1: Ils font partie de la mémoire de la France et de la Champagne-Ardenne.
0: Les cimetières américains des deux guerres mondiales s'équipent de bornes interactives pour permettre aux visiteurs d'en savoir plus sur la vie des soldats qui y reposent. On vous explique dans l'info d'ici à 8h30.
1: Côté météo, un temps partagé entre nuages et éclaircies. Ce matin, en Champagne-Ardenne, il fait entre 13 et 14 degrés sur l'ensemble de la région. Cet après-midi, ça sera assez agréable. Plutôt de belles éclaircies sur la moitié sud, un temps plus variable sur la moitié nord avec un risque d'averse et puis du vent qui pourrait souffler aussi en cours de journée. Mais ça fait remonter un petit peu la chaleur du sud. On gagne quelques degrés par rapport à hier. On aura 18 degrés cet après-midi à Charleville-Mézières et Sedan, 19 à Vouziers, 20 à Rethel, 21 degrés pour Reims, Épernay, Chalon, 21 aussi à Vitry-le-François, Saint-Dizier, Troyes, Chaumont et Langres. Et au fil des prochains jours, il fera de plus en plus en plus beau et de plus en plus chaud. Demain, du soleil jusqu'à 24 degrés. Vendredi, du soleil jusqu'à 27 degrés. Ce week-end, du soleil jusqu'à 29 degrés. Sortez les barbecues. Ceci dit, ce matin, soyez prudents sur la route. Deux événements à vous signaler. Deux accidents sur nos autoroutes. Le premier sur l'autoroute A4 dans le sens Strasbourg-Reims. Vous êtes concerné au kilomètre 188. C'est juste avant l'échangeur de la Veuve en direction de l'Ouest. Et puis, deuxième accident en cours sur l'A26 dans le sens Reims 3. Donc, pour vous qui roulez vers le sud, kilomètre 332.
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1: La musique des années 80, 88, La Gitane de Félix Gray.

0: peu la Esmeralda de Félix Gray, la Gitane, à l'instant.
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0: À suivre à 8h20, terre de Champagne-Ardenne, on parlera des chevreuils. Vous les voyez peut-être avec un comportement bizarre en ce moment, un peu en état d'ébriété. Est-ce que vous savez quelle est cette cause de l'état d'ébriété des chevreuils, Margot?
2: Oui, ils mangent des... ils mangent des trucs...
0: C'est des jeunes pousses, des petits végétaux de printemps.
2: Oui, et puis qui ont, comment on appelle ça, qui n'ont pas frelaté, mais j'ai plus le terme.
0: Oui, une fermentation dans leur estomac, et ça crée de l'éthylène, et du coup ça donne un sentiment d'ébriété, c'est même physiquement, ils tombent sur eux-mêmes, ils sont fous, ils traversent les routes, ils sont plus conscients du danger. Et j'ai une belle et moyenne histoire à vous raconter. J'étais il y a quelques jours en reportage au parc Argonne Découverte pour Terre de Champagne-Ardenne. Et ils ont récupéré un faon de chevreuil qui avait à peine une semaine. Sa maman avait été percutée par une voiture. Et là, c'est tout un élan de solidarité qui s'est mis en place au centre de soins du parc Argonne Découverte. Un reportage à suivre tout à l'heure à 8h20. 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
0: Il est 8h16, c'est pas vrai, c'est le rendez-vous anti-arnaque d'ICI Champagne-Ardenne. Aude Razo, vous nous parlez ce matin d'une vidéo qui nous intéresse particulièrement parce qu'elle montre Michael Jackson toujours vivant. Alors vrai ou faux cette histoire ?
4: Oui, parlons-en parce que ces images sont reprises partout, 10 millions de vues, rien que sur l'une des vidéos que j'ai vu passer, c'est énorme. Alors que voit-on ? Michael Jackson, ou en tout cas quelqu'un qui lui ressemble, mais alors énormément, cheveux gris, le visage vieilli, lunettes sur le nez, il est assis dans un bus, les internautes nous disent que la scène est filmée au Brésil, et on voit l'homme s'agacer, il détourne la tête, il repousse de la main le téléphone qui est en train de le filmer. Ressemblance troublante, disent les internautes. Coïncidence, demande-t-il. Il faut remarquer que le roi de la pop aurait aujourd'hui 67 ans et que oui, le visage peut tout à fait correspondre.
0: Ouais, mais sauf que Michael Jackson est bien mort.
4: J'ai cherché et j'ai trouvé. La première fois qu'elle est apparue, c'était la semaine dernière sur Instagram, sur un compte qui se décrit lui-même comme un portail de l'intelligence artificielle. Voilà, on a la réponse. C'est un compte, en fait, qui publie des images truquées. D'ailleurs, si je les fais un peu défiler, j'en vois une, par exemple, avec deux chats habillés en humains, lunettes de soleil sur le museau et qui se promènent, là, comme ça, en discutant dans la rue. Donc, non, désolé, ce n'est pas Michael Jackson que vous voyez dans ce bus. Les rumeurs sur Michael a simulé sa mort, il est toujours vivant, c'est un grand classique d'Internet. Et ce n'est pas un hasard que ça ressurgisse maintenant, puisque le biopic sur le roi de la pop cartonne en ce moment au cinéma. Les réseaux sociaux ont bien compris qu'il y avait du buzz à faire et donc de l'argent. N'oubliez pas qu'une vidéo virale, ça rapporte des revenus. revenus publicitaires.
0: Ouais, c'est vrai que ces vidéos générées par intelligence artificielle sont vraiment bluffantes. Il y a quelques jours, je suis tombé sur le nouveau clip de Britney Spears. Sauf que la chanson n'existe pas, que la voix de Britney Spears a été entièrement recréée par l'IA et que le clip aussi a été généré par intelligence artificielle. Pourtant, ça, c'est à s'y méprendre. Voici la musique de Stevie Wonder sur Ici Champagne Ardenne. Et juste après, on part au parc Argonne Découverte avec le sauvetage spectaculaire d'un faon.

0: Time Paradise, c'était Stevie Wonder. Et si Champagne-Ardenne, il est 8h20, l'heure de Terre de Champagne-Ardenne, des reportages au cœur de la région. Et il y a quelques jours, j'étais en reportage au parc Argonne Découverte. Un faon a été déposé au centre de soins de la faune sauvage. Que lui est-il arrivé? Écoutez cette histoire. Bonjour Marina Châtelain.
1: Bonjour.
0: Qu'est-ce qui lui est arrivé à ce faon de chevreuil?
1: Il a été trouvé avec le corps de sa maman à côté qui a été fauché et le petit qui était seul au bord de la route.
0: Il a quel âge là?
1: À peu près une semaine ou deux, pas beaucoup plus. Hein. Il a encore ce réflexe de tété en fait. Et du coup, c'est pour ça qu'on va essayer de faire des soins adaptés et une alimentation surtout adaptée aussi.
0: Comment il est arrivé ici? Qui a réussi à l'approcher à ce faon dont, qui était à proximité du corps de sa mère? Ça s'appelle la contention d'ailleurs. Réussir à le mettre en sécurité comme ça pour l'amener ici.
1: C'est trouver la bonne méthode pour le prendre sans lui faire mal et pouvoir l'amener correctement. Donc en fait, c'est un particulier qui l'a trouvé et qui nous l'a amené dans une caisse de transport de bonne taille du coup.
0: Alors qu'est-ce qu'il faut faire? Faut l'allaiter?
1: On va remplacer l'allaitement par un biberon avec du lait de chèvre. Qu'on va du coup servir pour remplacer, donc qui permet d'avoir les bons nutriments pour le nourrir correctement. Il va y avoir notamment du colostrum qui va être du coup les premières défenses immunitaires que le faon va avoir besoin en fait pour les premiers jours.
0: On a parlé de l'alimentation, il y a d'autres soins à lui apporter à ce faon qui a seulement une semaine?
1: Remplacer le rôle de mère par nous pour qu'il ait en fait une image. Et c'est extrêmement important pour lui, ça évite de le faire stresser de trop. Et donc en fait on va passer énormément de temps avec, le but étant de remplacer totalement ce rôle de mère et qu'il puisse se repérer en fait dans son espace, sinon il serait trop perdu en fait. On va avoir ça et ensuite du coup lui apprendre au fur et à mesure à manger la bonne alimentation, donc lui ramener des branches avec des feuilles qu'il pourrait manger du coup en grandissant, lui montrer un petit peu comment ça se passe aussi à l'extérieur. Donc on l'a beaucoup amené aux alentours du bâtiment du centre de soins pour lui apprendre en fait comment ça marche à l'extérieur.
0: Ce faon que vous avez récupéré quand il avait une semaine, à quelle période il sera autonome? Et est-ce qu'un jour, vu qu'il a été habitué à l'homme, qu'il a l'odeur de l'homme, est-ce qu'un jour il va pouvoir retourner dans la nature, dans la faune sauvage?
1: À l'été en fait, où il va commencer à être dans sa période d'adolescence. Et en général, c'est à ce moment-là, pour beaucoup d'animaux, on va avoir un changement de comportement et ils vont un peu se détacher par eux-mêmes. Normalement, ça se passe comme ça dans l'idéal.
0: Et le fait qu'il y ait l'homme qui l'ait touché, ça posera pas de problème par rapport à ses congénères?
1: Normalement, non. C'est pas censé. Après, c'est quand même assez solitaire comme animal. Quand on va le relâcher, il va tout doucement refaire ses propres odeurs et retrouver sa vie sauvage.
0: On dit souvent qu'il faut pas toucher un faon parce que sinon, avec l'odeur humaine, sa mère le rejette. Là, c'était un cas totalement différent puisqu'on savait que sa mère était décédée. Donc, il faut faire attention. Si on trouve un faon en se promenant en forêt, il faut pas forcément le toucher pour le coup.
1: Oui, effectivement. Alors, souvent, on va trouver des faons qui vont être dans un nid. Donc, c'est là où la mère a décidé de le mettre en sécurité, en fait, et il va pas bouger il va masquer son odeur et éviter les prédateurs de cette façon-là. Donc s'il bouge pas, qu'il a rien, qu'il est dans un nid, il n'y a pas forcément besoin de l'amener en centre de soins.
0: Merci pour ce partage d'expérience et à tous les animaux de la faune sauvage que vous soignez ici au parc Argonne Découverte, au centre de soins. Marina Châtelain, soigneuse animalière.
1: De rien.
0: Et aux dernières nouvelles, ce faon va bien, il reprend même un petit peu de poids. Un reportage à retrouver en photo sur la page Terre de Champagne-Ardenne sur ici.fr. Guillaume Grand, toi et moi, et juste après on verra qui gagne les cadeaux ici Champagne-Ardenne.
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0: Guillaume Grand sur Ici Champagne Ardenne, c'était toi et moi.
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0: Et on joue pour vous offrir des cadeaux, le mug collector Ici Champagne-Ardenne, ainsi qu'un roman chez XO Éditions, le roman Rupture de Bernard Minier, qui nous replonge en avril 2025, quand l'Espagne était paralysée par la plus grande panne électrique de son histoire. La directrice d'une filiale Startco se précipite au chevet de son père, dont la vie dépend d'un respirateur artificiel. Elle n'y arrivera jamais, c'est ce qui est raconté dans ce roman, qui est peut-être pour Ayane. Bonjour Ayane.
3: Oui, bonjour.
0: Bienvenue sur Ici Champagne Ardennes. Vous nous appelez des Ardennes, où exactement?
3: Oui, des Ardennes, à côté de Auville-et-les-Forges, j'ai une petite village qui s'appelle Estrébet.
0: Laval d'Estrébet, c'est ça?
3: Estrébet. Là-bas, c'est en dessous.
0: Ok. Voilà. Eh ben, bienvenue aux Ardennais qui nous écoutent. Cette question portait sur un art martial dont on vous parlait dans une équipe formidable, des femmes qui font de l'autodéfense. Est-ce que cet art martial, c'est le Krav Maga, l'Aïkido ou le Taekwondo?
3: C'est Krav Maga.
0: Le Krav Maga, exactement. Ouais. Cette bonne réponse, Ayane, vous permet de repartir avec tous ces cadeaux. Félicitations, je vous souhaite une belle journée à Estrebet, donc dans les Ardennes. Et merci de votre fidélité à Ici Champagne Ardennes. À bientôt.
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0: Dans un instant, les infos de 8h30, mais puis juste après, dans l'info d'ici, Margot Turgy, on parlera de tombes de soldats américains 2.0.
8: Oui, elle se modernise avec des bornes interactives installées dans les cimetières militaires américains, notamment dans ceux de l'Aisne, pour en apprendre plus sur la vie des soldats qui y reposent.
0: Ici, Champagne-Ardenne, c'est aussi à suivre les prévisions météo complètes.
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0: Il est 8h30, toute l'info en France et dans le monde en 90 secondes. Audrey Razo.
9: Trois concerts de Patrick Bruel sont annulés au Québec. Le chanteur devait se produire en décembre, mais l'organisateur met en avant, je cite, « le contexte actuel ». Patrick Bruel visait désormais par au moins 9 plaintes pour viol et agression sexuelle. Édouard Philippe assure qu'il répondra de façon très sereine à la justice. Le candidat à la présidentielle visé par une enquête pour détournement de fonds publics, favoritisme et prise illégale d'intérêt pour une convention qu'il avait signée en 2020 en tant que président de la communauté urbaine du Havre. Le tribunal de Saint-Étienne reconnaît un préjudice animalier. Un chat et un lapin abandonnés dans un appartement sans nourriture et sans soins. Leur propriétaire condamné à une amende et les deux animaux reçoivent, eux, 400 euros de dédommagement chacun versé à la SPA. Elle se félicite de cette décision. L'accès à l'emploi progresse pour les personnes en situation de handicap, mais il reste du chemin à faire avec un taux de chômage à 12%. C'est le bilan de l'AGFIP, Association pour l'insertion professionnelle. Elle regrette que beaucoup hésitent à demander le statut de travailleur handicapé par peur du regard des autres. Le SNES-FSU, syndicat enseignant, dénonce de la poudre aux yeux après le durcissement confirmé des consignes sur l'orthographe au baccalauréat. Toute copie qui n'a pas un niveau suffisant ne peut pas avoir la moyenne, dit le ministre. Une pensée d'ailleurs ce matin pour les candidats au bac professionnel. Les épreuves écrites commencent aujourd'hui, c'est un test de langue.
0: Et dans l'info d'ici, ce matin, Margot, on commémore la mémoire des soldats américains tombés pendant les deux guerres mondiales.
8: À l'occasion des cérémonies du Memorial Day, ce temps de recueillement organisé à partir de demain dans les cimetières militaires américains, ceux de France notamment, dont deux dans l'Aisne. Et pour permettre aux visiteurs de connaître les hommes derrière les uniformes, des bornes interactives ont récemment été installées par l'ABMC, la Commission des Monuments Américains de Bataille. C'est l'agence américaine chargée d'entretenir les monuments et cimetières militaires des États-Unis partout dans le monde, Salomé Pineda.
10: Désormais, quand vous vous rendrez sur le cimetière américain Was End de Seraing-Genel, le deuxième plus grand cimetière de l'ABMC où reposent plus de 6000 soldats américains morts pendant la Première Guerre mondiale, à l'entrée, vous tomberez sur un écran tactile qui vous plonge 108 ans en arrière. It's the second largest American World War I.

0: military cemetery.
1: C'est un écran interactif qui présente la base de données donc de la BMC.
2: Vincent Rochette est directeur informatique à l'American Battle Monuments Commission et il travaille sur ce projet depuis 3 ans.
1: Ça permet donc aux visiteurs de faire une recherche pour identifier les stèles ou les gens qui sont enterrés dans nos cimetières.
2: On apprend par exemple que le sergent Joyce Kilmer, tué par un sniper allemand en 1918, était un poète de renommée à New York.
0: Sergeant Joyce Kilmer, a noted American poet.
1: À leur disposition toutes les ressources pour avoir une idée de la grande histoire et de toutes les petites histoires qui sont racontées aussi. Donc on peut aller assez loin au niveau historique. On peut même, et ça c'est un peu un scoop, on a un nouveau site qui reprend toutes les collections historiques, tous nos cimetières, donc tous les éléments historiques, décoratifs.
2: Une fonction de recherche avancée par site, État et unité sur laquelle ont travaillé 10 personnes financées par le Congrès américain.
1: Il y a beaucoup de travail, beaucoup de réflexion et ce n'est pas que petit projet informatique pour installer un PC ou un ordinateur, c'est vraiment des systèmes qui se parlent entre eux et cette refonte, c'est vraiment pour nous permettre de dialoguer avec les jeunes générations. Donc il y a cet aspect de transmission qui est très important et ça fait partie de notre mission première en tant qu'agence gouvernementale, de leur dire que le prix de la liberté qu'on connaît en Europe n'est pas gratuite et ça a été un coût humain quand même très important.
2: Et concernant le cimetière américain de Boisbello dans l'Aisne, encore un peu de patience, la borne interactive est en cours d'installation. Vincent Rochette assure que ces technologies devront être déployées sur les 26 cimetières d'ici à l'année prochaine.
3: Et les cérémonies du Memorial Day se déroulent jusqu'à mardi prochain, le 26 mai.
4: Dans le journal de 9h, on va continuer de préparer l'arrivée du Tour de France à Reims.
3: Oui, parce que ce grand départ 2028 du Tour à Reims, il va forcément avoir de belles retombées économiques.
4: Et puis les trottinettes et les vélos ne sont plus les bienvenus à Reims.
3: Oui, une opération de contrôle a été organisée hier, place d'Erlon.
4: La météo en Champagne-Ardenne, c'est un ciel partagé entre nuages et éclaircies ce matin avec des températures assez agréables. Elles sont en ce moment comprises entre 13 et 14 degrés. Cet après-midi, du soleil sur la partie sud de la région, un temps plus variable sur la partie nord. On aura entre 18 et 21 degrés pour les températures maximales. Attendez tout à l'heure 18 degrés à Charleville-Mézières et Sedan, 19 à Vouziers, 20 degrés à Rethel et une bonne flopée de 21 degrés pour Reims, Épernay, Chalon, Vitry-le-François, Saint-Dizier, 21 aussi à Troyes, Chaumont et Langres. Demain, du soleil jusqu'à 24 degrés. Vendredi, du soleil jusqu'à 27. Et il devrait encore faire beau et chaud ce week-end avec samedi et dimanche jusqu'à 29 degrés à l'ombre. Un coup d'œil sur vos conditions de circulation et pas mal de monde si vous circulez sur la Nationale 31 en arrivant à Reims. Ça ralentit fortement en ce moment entre la Cueillette de Muison et Tilloy. Et puis toujours deux accidents qui sont en cours. Sur l'autoroute A4 en direction de l'ouest, juste avant l'échangeur de Laveuve, kilomètre 188. Et sur l'A26 en direction du sud, kilomètre 332.
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4: Être aimé, c'est gratifiant, agréable, rassurant. Mais aimer est plus fort que d'être aimé. C'est ce que nous chante Daniel Balavoine.

0: Daniel Balavoine, ici Champagne-Ardenne. 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
0: Et toute l'équipe d'Ici Matin qui est là pour vous réveiller, vous accompagner dans ces premières heures du mercredi 20 mai 2026. Bonjour Grégory Duchâtel.
2: Bonjour Olivier, bonjour Margot, bonjour à toutes et tous.
0: Dans un instant, on vous retrouve pour les trésors de Champagne-Ardenne. Mais avant, on va jouer comme chaque matin.
2: Voilà.
0: Avec le mot champenois du jour.
2: C'est parti.
0: Qu'est-ce qu'un schumac selon vous? C-H-O-U-M-A. Q-E.
2: Est-ce une grosse, qu'un bête. Schumac... grosse bête.
0: Non, c'est non. Pas une grosse bête. Est-ce qu'un Schumac, c'est un animateur de radio? Est-ce que c'est une pâtisserie avec plein de crème à l'intérieur? Est-ce que c'est un escroc, un Schumac? Ou est-ce qu'un Schumac, c'est un cordonnier?
3: Moi, j'ai faim, donc je vais prendre la pâtisserie.
2: Bah, j'y crois pas trop, moi.
3: Mais j'y crois pas, non.
2: Non, j'y crois pas trop.
3: C'était quoi le troisième?
2: Cordonnier, escroc.
0: Cordonnier, escroc. Animateur. Allez, escroc. Ou pâtisserie.
3: Un Schumac, un escroc. Un escroc.
2: J'aurais cordonnier, parce que je me demande pourquoi il aurait proposé ça. Donc, cordonnier.
0: Et c'est la bonne réponse.
3: Ah, là, oui. Bravo, Grégory.
0: Un cordonnier, c'est un Schumac. Un Schumac, c'est un cordonnier. Félicitations. C'est donc Grégory qui l'emporte aujourd'hui.
2: Je peux revenir demain?
0: Vous revenez demain, mais restez pour les trésors.
2: Oui.
0: Les trésors de Champagne-Ardenne racontés chaque jour par vous, Grégory. Et en ce moment, la fontaine Subé se refait une beauté.
2: Du côté de Reims, effectivement, plein cœur de Reims, impossible de manquer cette silhouette dorée qui domine la place d'Erlon, qui surplombe aussi les arbres. Avant d'accueillir la célèbre fontaine, la place d'Erlon s'appelait Place de la Couture. Et dès le XIIe siècle, cette place va devenir un lieu stratégique de la ville, grâce à l'archevêque de l'époque qui va créer une foire. Donc peu à peu, les artisans, les commerçants vont s'installer autour de cette grande place qui va devenir donc le cœur, on peut le dire, économique et social de la ville. La fontaine, elle, la fontaine actuelle, apparaît grâce à un don exceptionnel d'un certain Auguste Frédéric Subé. Voilà pourquoi.
0: C'est de là que ça vient.
2: Exactement. C'était un négociant rémois et à la toute fin du 19e siècle, il va léguer une importante somme à sa ville natale, donc Reims. Parmi les projets financés, eh bien, figure une fontaine monumentale. Un concours international sera lancé et le projet retenu, eh bien, c'est celui que l'on peut toujours voir de nos jours. La fontaine est inaugurée en 1906.
0: Et à quoi ressemble cette fontaine Subé? Est-ce que vous avez ses mensurations?
2: Ah oui, on va s'approcher un petit peu. Hein. Imaginez-vous juste au pied de la fontaine. Elle mesure 17 mètres de haut. Chaque détail raconte l'histoire de la ville et son identité. La vigne va symboliser le champagne. On va y voir aussi représenter Mercure, qui représente le commerce. Je vous l'avais dit, la place d'Erlon, très tôt, la place de la Couture était une place commerçante. Un forgeron, lui, évoque l'industrie, tandis qu'un berger rappelle l'agriculture. Au pied du monument, quatre naïades incarnent les rivières de chez nous. La Velle est représentée la Marne, également l'Aisne et la Suippe. Et tout en haut, forcément, ça impressionne, c'est la victoire ailée. Ça domine vraiment la place d'Erlon, une statue dorée qui devient rapidement d'ailleurs l'un des symboles de Reims. On l'appelle la fontaine Subé, souvent l'ange. Pourtant, l'œuvre, au départ, ne fait pas l'unanimité. Certains habitants critiquent le faible débit d'eau de la fontaine et d'autres estiment que ces statues féminines sont un peu trop coquines pour l'époque.
0: Ça va?
2: Oui, ça reste raisonnable. On est d'accord. La fontaine va traverser les guerres pendant les bombardements de la Première Guerre. Une grande partie de la place d'Erlon sera détruite, mais la fontaine Subé va résister malgré plusieurs dommages. Durant l'occupation, il faut savoir que la victoire ailée, donc cette statue, sera retirée par les Allemands en 1942 et le sommet de notre fontaine Subé restera vide pendant près d'un demi-siècle. Ce n'est qu'en 1989 que réapparaît l'ange. L'ange va retrouver toute sa place grâce à une reproduction qui a été réalisée à partir de la maquette conservée par la filleule du sculpteur. Comme quoi, il faut toujours garder ses petites affaires. Pendant de nombreuses années, la fontaine Subé sera le lieu de rassemblement d'événements sportifs. Qui ne s'est pas jeté dans la fontaine Subé
0: lors de matchs de foot,
2: du stade de Reims ou encore pendant les finales de Coupe du Monde. La fontaine Subé fait l'objet, si vous passez à Reims, vous allez le remarquer, d'une campagne de restauration pour lui redonner tout son éclat. Et ça, c'est l'un des trésors de Champagne-Ardenne.
0: C'est clair, ça fait la fierté des Rémois. Merci Grégory. Et à tout à l'heure, 10h pour l'émission. Bienvenue chez vous. Dans un instant, des bons plans pour faire des économies cet été.
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0: Et ce matin avec Valère Correa, un bon plan pour notre pouvoir d'achat. Aujourd'hui Valère, vous vouliez nous donner des pistes pour des compléments de revenus cet été.
5: On n'y pense pas forcément, mais avec l'arrivée des beaux jours, il y a quelques bons plans pour aller chercher des revenus d'appoint sans trop forcer. Et je vais vous donner quelques exemples. À commencer par la voiture et la maison. Si vous partez en vacances cet été, vous allez laisser votre logement vide, a priori quelques jours ou quelques semaines. Cela peut vous donner l'occasion de tester la location de logement entre particuliers ou l'échange de maison. Alors c'est vrai, ça demande un peu de préparation, je ne vais pas vous cacher que c'est quand même du boulot, mais vous pouvez derrière aller chercher un revenu non négligeable en location ou alors des points pour partir ensuite en vacances gratuitement avec l'échange de maison. Autre piste, la location de voiture à des particuliers. L'été, on n'a pas forcément besoin de sa voiture de la même façon. La louer peut être intéressante. Dans les deux cas, en tout cas, un conseil, passez bien par des plateformes spécialisées.
0: Valère Correa, à retrouver sur ici.fr. Les Enfoirés, tout de suite.

0: Après tout se casse, le deuxième extrait de la tournée 2026 des Enfoirés, c'était L'île au trésor, un titre composé par Gaëtan Roussel et Renaud Rebillot.
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0: Et c'est l'heure de l'événement d'ici. Au menu de l'événement d'ici aujourd'hui, la Comédie de Reims avec un nouveau spectacle dont nous parle Claire Cantuel au micro de Yannick Cusy.
3: Ce matin, dans l'événement d'ici, on vous emmène vivre une expérience théâtrale assez troublante. Un spectacle où les repères vacillent entre rêve, mémoire et réalité. Et jamais nous ne serons séparés, à découvrir à la Comédie de Reims. Et pour en parler, Claire Cantuel est avec nous. Bonjour.
4: Bonjour.
3: Claire, on entre ici dans un univers assez particulier. Comment décrire ce spectacle en quelques mots?
4: Alors, en quelques mots, c'est délicat. Mais justement, peut-être que délicat pourrait convenir pour ce spectacle qui est une petite pépite. Très intimiste et onirique, qui raconte l'histoire d'une femme, on n'aura pas son prénom, on sait qu'elle s'appelle Elle, qui attend son époux, lui, et voilà, 1h30 à l'accompagner Elle, qui est incarnée par Dominique Raymond, qui attend le retour de l'être aimé. On ne sait pas précisément si il est simplement parti pour la journée, s'il va revenir, s'il est mort, si elle revit des souvenirs, si elle anticipe le futur. Tout ça, tous ces contours de l'histoire sont très flous, même si l'histoire elle-même est très simple. On accompagne simplement cette comédienne et deux autres interprètes au plateau le temps de cette fable onirique.
3: On est dans un flou quasi permanent, on voyage entre réalité et imagination.
4: Oui, ça convoque effectivement l'imagination du spectateur, de la spectatrice. C'est surtout l'histoire d'un manque, d'une absence et de comment les présents vivent avec cette absence. C'est un théâtre aussi du silence. C'est une pièce de Jon Foss, auteur norvégien, prix Nobel de littérature, mais sa langue est volontairement très pauvre. On va dire que c'est une langue du quotidien. Et finalement, les silences, ce qui intervient entre les mots, a presque plus d'importance que les paroles elles-mêmes.
3: C'est un peu déroutant. Ça peut faire peur. Est-ce que c'est adapté à tous les publics?
4: Alors, c'est un peu déroutant dit comme ça. En réalité, c'est une pièce très simple, à la fois dans l'histoire, dans la présence des interprètes. C'est aussi porté au plateau par trois grands comédiens, dont, je l'ai cité, Dominique Raymond, que vous connaissez peut-être aussi au cinéma, à la télévision. Elle a tourné avec Chabrol, avec François Ozon, Olivier Assayas. Donc, c'est aussi des interprètes assez formidables qui portent cette histoire toute simple, mais cette histoire d'amour et d'absence.
3: C'est un lieu, en plus, qui s'y prête bien. Là, on est dans une pièce intimiste. C'est l'intimité qui est mise en valeur et ça s'y prête bien à cet endroit.
4: Oui, puisque vous verrez la pièce à l'atelier de la comédie qui est à 5 minutes à pied de la comédie elle-même et c'est vrai que c'est une salle qui permet l'intimité entre le public et le spectacle sur scène. On est très proche des comédiens, des comédiennes.
3: On va rappeler les dates, c'est important. On peut voir cette pièce qui s'appelle Et jamais nous ne serons séparés les 28 et 30 avril à la Comédie de Reims. Une invitation un peu à lâcher prise et à se laisser traverser par les émotions. À ne pas manquer donc. Merci beaucoup Claire.
4: Merci à vous.
0: C'était l'événement d'ici. On écoute ABBA et juste après on parlera santé avec notre médecin. Et le mal de dos, le mal du siècle, ce sera le thème du jour.

0: Dancing Queen en 1976. Le groupe ABBA sur ici Champagne Urbaine. Le docteur Karziek nous rejoint. Bonjour docteur, aujourd'hui on parle d'un mal courant, le mal de dos, mais certains signes doivent nous inquiéter plus que d'autres.
1: Bonjour à toutes et à tous, le mal de dos concerne un Français sur quatre selon le dernier baromètre de la douleur. On est tous confrontés ou on va tous l'être. Lumbago, sciatique, tour de rein, on a tous notre petite histoire, mais attention, parfois derrière une simple douleur, il peut y avoir une urgence. Alors, on se rassure tout de suite, dans 9 cas sur 10, une lombalgie aiguë qu'on appelle le tour de rein, c'est bénin. Ça passe en quelques jours, avec du repos, un peu de chaleur, un peu de marche et des antidouleurs. Mais dans une minorité de cas, la douleur du dos est le signal d'alerte d'une pathologie plus grave, parfois même vitale. Alors nous, les urgentistes ou les collègues rhumatologues, on a ce qu'on appelle des signaux d'alerte ou d'alarme, des petits drapeaux rouges comme ça. Et il y en a 5. Premièrement, si vous avez mal au dos et de la fièvre inexpliquée, plus de 38, eh bien, ça peut être la suspicion d'une infection d'un disque intervertébral ou d'un abcès. Deuxième signal d'alerte, les troubles neurologiques, une faiblesse d'une jambe, des fourmillements, une anesthésie au niveau de la région anale, par exemple, ou de l'aine, eh bien, ça évoque là aussi une compression neurologique et c'est une urgence. Troisièmement, si vous avez une incontinence urinaire ou fécale ou au contraire une rétention, vous n'arrivez plus, vous avez envie de faire pipi mais vous n'y arrivez pas, là aussi c'est un signe d'alerte. Quatrième signe, le début brutal après un traumatisme. Vous avez fait une chute de votre hauteur, vous avez eu un accident de voiture ou un choc important, surtout si vous êtes âgé ou sous anticoagulant. Là, il faut consulter. Et le dernier signe, c'est des douleurs qui réveillent la nuit. Une lombalgie commune, ça s'améliore quand on s'allonge. Et en fait, si même la nuit, ça vous réveille avec une douleur qui est lancinante, là, il faut consulter.
0: Mais docteur, en dehors de cette situation grave, que faire au quotidien pour éviter la panique inutile ?
1: C'est très simple, mal de dos sans aucun de ces signaux d'alarme, c'est-à-dire pas de fièvre, pas de perte de force dans les jambes, pas de trouble urinaire, pas de traumatisme, pas de réveil la nuit, ça peut être géré à la maison. On s'allonge, mais attention, pas plus de 24 à 48 heures, parce que le repos strict au lit, bah, c'est mauvais. Le meilleur médicament, c'est le mouvement. Donc ne restez pas immobile, bougez, c'est guérir plus vite. Et petite astuce, vous avez disponible gratuitement sur tous vos téléphones, Apple ou Android, vous avez une appli qui s'appelle Active Dos, A-C-T-I-V. Apostrophe DOS, c'est un véritable coach gratuit à votre service et c'est l'assurance maladie qui le met en ligne. D'ici là, portez-vous bien.
0: Je ne connaissais pas du tout cette application. Merci, docteur Karziek. J'étais ravi de passer cette matinée avec vous. Merci à toute l'équipe, Margot Turgy, Aurélien Martinez et Anthony Rizzu pour la réalisation, Mélanie pour le standard. Demain, c'est Yannick Cusic que vous retrouverez.
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0: Est-ce que tout va bien, Nicolas Schmitt?
5: Ah, j'ai cru qu'on démarrait. Oui, oui, ça, faites voir.
0: Ah.
5: Ouais, ça va, c'est pas mal. C'est pas la peine de faire ah, Olivier, c'est chez le dentiste qu'on va, je sais pas, c'est pas chez le médecin, je vais pas regarder si profond que ça. On va se limiter aux dents, aux gencives.
0: La
5: effectivement.
0: Santé bucco-dentaire, c'est
5: oui,
0: le thème.
5: Oui, hein. C'est le thème du dossier du jour aujourd'hui. Ah, vous avez des ratiches parfaites. Bravo.
0: Merci.
5: Bravo, magnifique.
0: J'en prends soin.
5: Et faites voir un peu la bonnette du.
0: Ah,
5: ça va.
0: Ça va,
5: elle est dans son intégrité, tout à fait normale. Donc, la laine est elle aussi. Aussi assez fraîche et donc ne contribue pas à la fonte de cette bonnette sur le micro.
0: C'est parfait. Ça m'assure.
5: Non, plus sérieusement, on va effectivement parler d'hygiène bucco-dentaire aujourd'hui. C'est important parce que, on le sait peut-être pas, mais l'ensemble de notre santé dépend aussi en partie de la santé de notre bouche, de nos dents, de nos gencives et autres. Donc on va prendre soin de tout cela aujourd'hui, tordre le cou à certaines idées reçues et puis aussi découvrir des pratiques étonnantes. Voilà, mon cher
0: bon
5: Olivier. Vous les lavez à quelle fréquence ?
0: Matin et soir. Le midi, c'est un peu plus dur, hein, honnêtement.
5: Au boulot, il faut prendre la brosse et le dentifrice.
0: Ouais, ouais.
5: C'est ça, c'est plus compliqué.
0: On fera des séances de brossage au bureau.
5: Bah, on va demander à une spéciale, justement, qui est formatrice en santé bucco-dentaire, ce qu'elle pense de tout cela et à quelle fréquence il faut vraiment se les brosser ses dents. À demain, Olivier.
0: À demain.
5: Ouais, bonne journée.
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5: Il est 9h, merci de nous rejoindre ce matin. Bonjour et belle journée. Le journal à 9h, Margot Turgy, bonjour.
6: Bonjour Nicolas, bonjour à tous.
5: Allez, tiens, 15 millions d'euros.
6: C'est le montant des retombées économiques espérées à Reims grâce au grand départ du Tour de France dans 2 ans, en 2028. Parce qu'entre les coureurs, les journalistes et bien sûr le public, il va y avoir du monde à nourrir et à loger, y compris dans les locations de type Airbnb, Louison Leroy.
7: Yann Gory peut avoir le sourire.
8: Quand j'ai entendu l'annonce, j'étais vraiment très heureux.
7: Pas seulement parce qu'il aime le cyclisme depuis qu'il est tout petit.
8: Un grand départ, c'est une célébration et c'est quelque chose à vivre une fois dans sa vie.
7: Mais surtout parce qu'il gère 200 locations courte durée, rien qu'à Reims et Épernay. En l'échange d'une commission, sa société, Locarent, s'occupe de tout pour les propriétaires, de l'annonce à la remise des clés en passant par le ménage, et il se projette déjà en juin 2028.
8: On s'attend vraiment à ce que 95% des logements soient pris et réservés. Nous, en plus, nous sommes présents effectivement à Reims, qui est ville grand départ, mais on est aussi présents à Épernay, à Charleville-Mézières, où le Tour de France va passer, d'après ce qui est annoncé, et nous sommes aussi présents à Metz, où le Tour de France va aller également.
7: Aucune réservation n'a été faite pour l'instant pour le Tour 2028. Ça ne va pas tarder, d'après Yann Gory. Une bonne nouvelle pour son activité, même s'il n'aime pas le terme de jackpot.
8: On l'a vu avec les Jeux Olympiques, les logements vont pas faire des x10 ou autre, parce que ça ne fonctionne pas. Bien sûr, le montant, le prix des nuits liés à cet événement va être plus élevé, un petit peu comme les habits de lumière à Épernay ou autre, chaque fois qu'il y a un événement. Mais il faut savoir raison garder et être dans le bon prix malgré tout.
7: Il espère que ce coup de projecteur dans le monde entier va attirer des touristes dans la région à long terme, au-delà du grand départ du Tour de France 2028.
6: Des retombées à long terme pour la Champagne grâce au grand départ du Tour de France à Reims en 2028. C'est aussi ce qu'espère la présidente du club hôtelier Reims-Champagne, Stéphanie Gagnoux. Invitée ce matin d'ici Champagne-Ardenne, elle a rappelé qu'il y a 4500 chambres d'hôtel dans la Cité des Sacres et que donc, il y aura de la place pour ceux qui le veulent.
5: Elles sentent bon l'Italie, mais on en produit aussi dans le Grand Est.
6: Les pâtes. Un enjeu de souveraineté alimentaire alors que la loi d'urgence agricole est débattue depuis hier et pour 2 semaines à l'Assemblée nationale. Si la consommation de fusilis ou de coquillettes continue d'augmenter, plus 8% depuis 2019, les surfaces de production de blé dur ont, elles, été divisées par 2 en moins de 15 ans. Pour la coopérative céréalière Vivessia, l'objectif c'est donc de redévelopper la production. Et pour ça, sa directrice programme Transition, Valérie Frappier, a plusieurs pistes en tête.
9: Il faut encourager les agriculteurs à produire du blé dur. Donc il y a des conditions agronomiques, des conditions de sol. Il faut aussi des plans de soutien. Le plan de souveraineté blé dur a été engagé par l'État avec des possibilités sur des régions du Sud-Ouest. Donc il faudrait que la région Grand Est ait la possibilité de pouvoir bénéficier de ces accompagnements de l'État pour les agriculteurs de la région Grand Est. Et puis après, la question se pose aussi avec les acteurs semoulerie et des pâtes, Panzani et un certain nombre d'autres acteurs pour voir si il y a des opportunités de pouvoir aussi positionner peut-être des entités, des unités industrielles. Après, on a des enjeux de logistique et de compétitivité très fortes pour maintenir déjà des outils industriels qui sont sur le territoire, sur la malterie, sur des outils de nutrition animale qui restent clés et pour lesquels on a des enjeux très forts de logistique et sûrement d'ailleurs des liens avec aussi la région Hauts-de-France, des zones sur lesquelles il y a à la fois de la production et de l'industrie.
6: La loi d'urgence agricole doit-elle être votée le 2 juin prochain ? D'ici là, un peu plus de 2000 amendements doivent être examinés. L'État français et les industriels ont mal géré l'affaire des laits infantiles contaminés. C'est ce qu'estime un rapport parlementaire sur cette crise démarrée en décembre 2025, quand Nestlé a rappelé des dizaines de lots dans une soixantaine de pays à cause de la présence possible d'une toxine dangereuse pour les nourrissons.
5: Les jeunes aidants à l'honneur aujourd'hui à la cartonnerie de Reims.
6: Pour la 4e édition de Cool Indie Air, un festival pour leur permettre de souffler un peu, le temps d'un après-midi grâce à des animations, des collations, des jeux et même un DJ. L'entrée est libre et gratuite de 13h30 à 17h30. En France, entre 500 000 et 700 000 jeunes de moins de 25 ans accompagnent tous les jours un proche en perte d'autonomie. Et puis l'aventure continue pour le Champagne Basket en play-in du championnat d'élite 2. Les Champardonnais ont battu Denain 62 à 60 hier pour le premier match. Prochain rendez-vous à La Rochelle ce vendredi pour espérer se qualifier pour les play-offs.
5: Merci Margot, à tout à l'heure.
6: Merci à vous Nicolas.
5: 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Un coup d'œil au ciel, le ciel qui offre peut-être à certains ce matin un avant-goût du retour du soleil. Alors attention, ce n'est qu'un teasing de ce qui nous attend franchement ce soir et surtout à partir de demain, parce que les nuages se développent, vous le constatez déjà peut-être, et dans le courant de la matinée et un peu plus sérieusement à la mi-journée. Avec eux, il y aura même des averses. Mais tout cela s'estompe assez rapidement dans l'après-midi et les nuages vont voir ailleurs, poussés par un vent de sud, sud-ouest assez présent, vous le sentez déjà hein, ce matin. Il fait actuellement 13 à Charleville, à Sedan, à Reims, et 12 partout ailleurs. Et puis cet après-midi, ça y est, c'est parti pour la remontada des températures. Alors gentiment aujourd'hui, hein, on a 18 de prévu cet après-midi autour du lac du Der, 19 à Sainte-Menou et Mourmelon-le-Grand, 20 degrés à Épernay, Reims et Cézanne. Et ça y est, on passe enfin cette barre qu'on attendait tellement. 21 degrés, c'est à 3 à Chalon. Et donc ce n'est qu'un début frémissant, ça va franchement s'envoler dans les jours qui viennent.
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5: Et moi j'aime bien allier la musique à la parole. Alors quand je vous dis que ça va franchement s'envoler dans les jours qui viennent, et ben voilà, je vous propose d'écouter les Négresses Vertes, voilà l'été, parce qu'il est vraiment à nos portes, c'est dans quelques jours là. Oui, oui. Ami Boucher qui nous écoutait pousser de la saucisse, hein, vous avez peut-être pas besoin de moi, vous avez vu la météo, ça va se vendre comme des saucisses ce week-end, vu qu'il fait beau pour les barbecues.

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0: Bonjour à toutes et à tous. 9h10, c'est l'ouverture effectivement de votre émission du matin. Les dossiers donc d'Ici Champagne Ardenne. Et le dossier du jour, eh bien, il est consacré à un sujet qui nous fait parfois grimacer. C'est la santé bucco-dentaire. Parce que entre ceux qui oublient le fil dentaire, ceux qui promettent d'aller chez le dentiste le mois prochain, depuis 3 ans, et ceux qui rincent consciencieusement leur dentifrice sans savoir qu'il ne faudrait peut-être pas, eh ben on a tous quelques petites habitudes, peut-être à revoir. Et pourtant, bien prendre soin de ses dents, ce n'est pas seulement éviter les caries, la laine de trappeur ou garder un beau sourire. La santé de notre bouche joue un rôle important pour tout le reste du corps et à tout âge de la vie. C'est ce que nous dira Siam Belhamra, assistante dentaire, formatrice, éducatrice en santé bucco-dentaire et qui a créé aussi Bucco-Santé. Elle participera vendredi à une action de prévention organisée par l'ADAP au sein de la résidence senior Domitis à Châlons-en-Champagne autour de la santé bucco-dentaire des seniors. Alors avec elle, on va parler de prévention, de bonnes habitudes, d'alimentation, d'idées reçues également auxquelles on tordra un peu le cou et peut-être même réconcilier certains d'entre vous avec le fauteuil du dentiste.
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0: Accueillons d'abord donc celle qui se soucie de notre hygiène bucco-dentaire et qui est à l'origine de cet événement, Saba Mayoui. Bonjour.
2: Bonjour à tous.
0: Vous êtes la responsable de l'agence ADAP de Châlons-en-Champagne et Vitry-le-François. Pour commencer, peut-être qu'on peut prendre un peu de temps pour présenter l'ADAP et les missions aussi que vous menez au quotidien auprès des personnes que vous accompagnez.
2: Alors oui, avec plaisir. Alors on a une agence d'aide à domicile qui se trouve rue Léon-Bourgeois. Et on participe au maintien de personnes âgées ou en situation de handicap quotidiennement, en les aidant dans leurs tâches de la vie quotidienne.
0: D'accord. Alors, vous avez décidé d'organiser cet événement, une action de prévention à destination des seniors, justement, autour de la santé et de l'hygiène bucco-dentaire. Pourquoi vous avez choisi d'organiser cet événement autour de cette thématique ?
2: Alors oui, c'est une première pour nous au niveau de la conférence. On a choisi la thématique de la santé bucco-dentaire parce que c'est un sujet qui, pour moi, est peu abordé et qui est essentiel. Il contribue à bien plus qu'avoir un beau sourire, mais aussi pour notre santé de tous les jours.
0: On sous-estime souvent l'importance de l'hygiène bucco-dentaire, surtout à cet âge-là.
2: Oui, je pense qu'on peut sous-estimer la santé bucco-dentaire chez la personne âgée. Or, aujourd'hui, elle est essentielle à mes yeux.
0: Et puis, on explorera évidemment pourquoi ça l'est dans quelques minutes et dans cette émission avec justement une assistante dentaire qui est formatrice aussi et fondatrice de Bucco-Santé. Elle nous expliquera tout cela tout à l'heure. Concrètement, qu'allez-vous proposer lors de cet événement ce vendredi ?
2: Vendredi, on propose d'accueillir les seniors de la ville de Châlons et alentours autour d'une conférence sur le, comme on l'a dit, sur la santé bucco-dentaire, avec une présentation de Madame Belhamra, suivie d'un goûter plutôt convivial, et on repartira, chaque participant, avec un sac de goodies.
0: D'accord. Est-ce que c'est ouvert uniquement aux résidents de l'établissement Domitis dans lequel vous allez donner cette conférence, ou est-ce que tout le monde peut y assister ?
2: La conférence est ouverte à partir de 60 ans, mais tout le monde peut y assister. Au contraire, vous êtes les bienvenus et on vous attend nombreux ce vendredi à 14h à la résidence Domitis de Châlons-en-Champagne.
0: Voilà, résidence Domitis, la clé des arts, 5 quai Gazard à Châlons-en-Champagne. Merci beaucoup Saba Mayoui d'avoir été avec nous ce matin et on va donc explorer la bonne hygiène bucco-dentaire et aussi, tiens, vous entendre dans la rue dans quelques minutes. Merci beaucoup, bonne journée.
2: Merci, au revoir.
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0: 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Pascal Obispo avec Francis Cabrel sur Ici Champagne Ardenne.
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0: Dossier du jour qui prend soin de vos dents. Aujourd'hui, on parle santé bucco-dentaire avec l'ADAP, entreprise à domicile à Châlons en Champagne et Vitry-le-François, qui organise ce vendredi une action de prévention sur la santé bucco-dentaire destinée aux seniors à la résidence senior Domitis de Châlons. Avant de parler de bonnes habitudes, d'idées reçues au si, et on va faire un petit tour dans les rues de Reims d'abord, où j'ai rencontré trois jeunes filles. Elles avaient une vingtaine d'années. Il s'agit de Lynn, Ulrich et Gled, et à qui j'ai demandé ce que c'était, selon elles, la santé bucco-dentaire.
2: Une bonne hygiène bucco-dentaire, c'est le fait de se brosser les dents matin, soir, avant d'aller dormir, le matin quand on se réveille, bien brossé, bien lavé, c'est ça pour moi.
0: Vous êtes plutôt brossage express ou concert de 3 minutes devant le miroir ?
2: Ah non, pas concert de 3 minutes brossage express. En gros, je chronomètre même pas. Juste le temps de passer la brosse et ensuite tout repart.
3: Bon, moi, je sais que je suis au moins à 3 minutes hein, quand je me brosse. Ou peut-être 5 aussi. 5 minutes. 5. Oui, je prends tout mon temps. Hein, vraiment, il faut que...
4: À peu près une minute. Donc, ça va vite.
0: Et en parlant un peu de la brosse à dents, vous changez plus souvent de téléphone ou de brosse à dents ?
2: Plus souvent de brosse à dents. Ouais, le téléphone, ça
0: brosse à dents. Quelle fréquence vous la changez, la brosse à dents ?
2: Tous les 3 mois.
3: Pour moi, je fais au moins chaque 1 mois ou 2.
0: Quel aliment est, selon vous, le plus mauvais pour les dents ?
2: J'en ai aucune idée.
0: Qu'est-ce que tu es en train de manger, là ?
2: Des chips de bananes. C'est pas mauvais pour mes dents, en tout cas.
0: Et est-ce que vous pensez que la santé des dents, elle influence la santé générale ?
2: Oui. Si j'ai mal à la dent, j'arrive plus à réfléchir avec mon cerveau. Et du coup, tout mon corps est fatigué.
0: Qu'est-ce que vous faites quand vous avez mal aux dents ?
3: Après, moi, j'ai jamais eu mal aux dents, donc je sais pas. Je ne saurais dire.
2: Quand j'ai mal aux dents, j'attends que ce soit grave pour dire pourquoi on m'emmène à l'hôpital.
0: Tu vas pas chez le dentiste avant ?
2: Non, j'attends d'abord que ça fasse très mal, que je sente que j'ai mal pour aller vraiment chez le dentiste.
0: Et si vos dents, elles pouvaient parler, qu'est-ce qu'elles diraient de vous ?
3: Ça va, tu nous gères bien, ça va. Il n'y a pas trop de sucreries, voilà, tu ne gaspilles pas trop ça.
2: Au secours.
4: Ramène-moi chez le dentiste.
0: Est-ce que vous avez déjà testé une astuce bizarre vue sur Internet pour blanchir les dents ?
2: Oui. C'était marqué, utilisez le charbon pour frotter, ensuite vous aurez des dents blanches. J'ai testé avec ma grande sœur, ça avait marché au début, après j'étais fatiguée.
3: Moi j'avais vu, mais vraiment j'avais pas testé. J'avais peur de gaspiller mes dents, parce qu'on ne sait jamais avec leur astuce là, c'est pas tout le temps vrai.
4: Moi déjà, le charbon, j'ai fait toute une semaine, tous les jours je frottais déjà, mais après j'avais laissé, ça prenait trop de temps.
0: Ça marche ou pas ?
4: Oui, ça marche.
0: Ouais.
3: Mais vraiment légèrement, hein, vraiment légèrement, ça change pas grand chose.
2: Ça avait marché pour moi en tout cas.
0: Et si vous deviez choisir, plus jamais de sucre ou plus jamais de dentiste ?
2: Le sucre c'est trop bon, plus jamais de dentiste.
3: Plus jamais de dentiste aussi, parce que y a certaines choses quand même que voilà, j'aime bien. Mais c'est vrai que je suis pas trop bonbon, chocolat, mais de temps en temps, il faut quand même prendre.
4: Je peux pas vivre sans le sucre. Tous les jours je mange des chips, c'est pas... Plus jamais de dentiste en tout cas.
0: Voilà, plus jamais de dentiste. Bah oui, on préfère le sucre, les bananes, bananes plantains, c'est plus sympa. Allez, on va voir ce qu'en pense d'ailleurs notre invité ce matin, Siam Belhamra. Bonjour.
5: Oui, bonjour Nicolas.
0: Vous êtes assistante dentaire, formatrice auprès des assistantes dentaires et des aides-soignantes. Vous êtes éducatrice en santé bucco-dentaire et avez créé donc Bucco Santé. Qu'est-ce que vous pensez de ce qu'on vient d'entendre là ? Qu'est-ce que ça vous inspire ?
5: Eh bien, j'ai envie de vous dire que ça m'a fait grincer les dents, vraiment.
0: À quel niveau ?
5: Eh bien, écoutez, j'ai noté plusieurs choses qui sont à l'issue de ce grinçage de dents. Alors, j'ai entendu... c'était vraiment deux mondes. Il y avait une personne qui se brossait les dents 1 minute.
0: Oui.
5: Et puis, il y avait une autre personne qui se brossait les dents 5 minutes. Mmh. Ensuite, j'ai entendu parler des chips et des bananes. Ouais. Et puis, j'ai entendu qui m'a vraiment surprise, c'est le fait d'attendre d'avoir vraiment, vraiment mal aux dents pour aller chez le dentiste.
0: Ouais, c'est ça. Bon, on va tordre le cou à ces idées-là. 5 minutes, 1 minute, est-ce que c'est la bonne durée ? Voilà. Le charbon aussi, on en parlera, parce qu'apparemment, elles l'ont testé, et toutes les trois. Hein, c'était assez marrant. Et donc, c'était des chips de bananes, en fait, hein, qu'elles mangeaient. C'était pas des chips et des bananes, c'était les deux réunies.
5: D'accord, ok. Le combo parfait.
0: Voilà, des bananes plantains, semble-t-il. On revient ensemble, justement, pour découvrir tout cela. Siam, restez avec nous. Juste après Lynn Marlin, Sitting Down Here sur Ici Champagne Ardenne.
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0: Lynn Marlin qui est assise là, comme ça, toute seule, sitting down here. Et c'est, elle est là depuis 1999 quand même. Il serait peut-être temps d'aller la rejoindre. Hein. Heureusement qu'on est là de temps en temps pour lui rendre une petite visite, lui tendre le micro et elle nous chante cette magnifique chanson sur Ici Champagne-Ardenne.
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0: Et voilà le travail. On a les dents bien propres avec la pâte à dents. Merci la pâte à dents. Alors on parle d'hygiène bucco-dentaire aujourd'hui dans le dossier.

0: confiance en soi qui a été longtemps négligée. Et c'est ça le rôle de nos dents, c'est manger correctement, parler et sourire.
1: Ouais, alors finalement, qu'est-ce qu'une bonne hygiène bucco-dentaire pour que ces dents nous servent à tout ça et dans de bonnes conditions ?
0: Alors, une bonne hygiène bucco-dentaire, c'est un ensemble. C'est pas le seul fait de se brosser les dents, c'est l'ensemble des gestes et des habitudes qui vont permettre de garder une bouche en bonne santé, saine et propre et surtout sans douleur. C'est le brossage, l'alimentation et ne pas oublier son rendez-vous chez son praticien.
1: Eh oui, ne pas l'oublier son rendez-vous parce qu'on l'entendait là dans le micro-trottoir. Beaucoup de gens vont chez le dentiste uniquement quand ils ont mal et une des jeunes filles interrogées le disait d'ailleurs. J'attends d'avoir mal.
0: Oui, elle attend d'avoir mal. Et en fait, quand on a mal, c'est que c'est déjà trop tard.
1: Ah.
0: Pourquoi ? Parce qu'en fait, notre dent, elle est composée de trois parties. Nous avons la première couche qui est l'émail. L'émail, c'est le tissu le plus dur de tout notre corps. Et l'émail, c'est ce qui fait qu'il va protéger notre dent. Et en fait, cet émail-là, le souci, c'est qu'il n'a pas de nerf. Et en fait, quand il y a une carie de l'émail, c'est une carie qui débute dans l'émail, et bien en fait, on ne ressent rien, on n'a pas de douleur. Et une fois qu'elle a atteint la deuxième couche qui est la dentine est innervée et c'est là qu'on va ressentir la douleur lorsque spontanément ou provoquée par du chaud, du froid ou du sucré. Et quand on a ce signal d'alerte-là, c'est que c'est pas bon.
1: Ah, c'est pas bon. Donc, il faut y aller régulièrement. On parlera des bonnes pratiques également. Et puis, vous nous aiderez aussi un petit peu plus tard dans l'émission, peut-être à rassurer ceux qui ont la phobie du dentiste. Hein, ça, c'est quelque chose quand même d'assez commun. Vous rencontrez, vous, beaucoup de gens qui y vont dans ces conditions-là, une fois qu'ils ont mal chez le dentiste. Qu'est-ce que vous observez, vous, de par peut-être les idées reçues chez les personnes que vous formez ou que vous voyez ?
0: Eh bien, écoutez, ce qu'on rencontre au cabinet dentaire, souvent, c'est une génération qui est un peu plus âgée que la mienne. C'est en fait parce que avant, c'était des habitudes où l'anesthésie, en fait, soit il n'y en avait pas, ou alors on la faisait peut-être pas forcément. Et de nos jours, en fait, on aura, je pense, dans les générations futures, nous aurons plus cette phobie du dentiste parce qu'en fait, il y a beaucoup de choses qui ont été mises en place au niveau de la gestion de la douleur. Et c'est vrai que ce qui se passe, c'est que quand les patients arrivent au cabinet, tout de suite, quand ils voient le dentiste, c'est j'aime pas le dentiste. Et je peux vous dire que le dentiste, ça lui fait pas trop plaisir d'entendre ça toute la journée. Mais les habitudes ont changé et le soin de nos jours a changé et on est dans un environnement qui est un peu plus rassurant avec beaucoup de communication pour le patient.
1: Bon, parfait. Bah, dans un instant, on va voir concrètement aussi comment bien prendre soin de ses dents au quotidien. On sera vraiment dans du pratico-pratique et vous nous expliquerez tout cela. Siam Bel Amra, restez avec nous. Flash Info Service Emploi d'abord, comme tous les matins, et on va parler de l'industrie, parce que le prochain job alternance dating industrie, c'est aujourd'hui. C'est le pôle formation de l'UIMM, l'Union des industries et métiers de la métallurgie de Champagne-Ardenne, qui vous attend à Charleville pour son job alternance dating. Il y a deux temps forts hein, aujourd'hui. La matinée qui est consacrée au recrutement emploi, et puis l'après-midi qui est dédiée, elle, au recrutement alternance. Donc ça va se passer simplement, des échanges directs et de réelles opportunités pour vous. Donc, allez-y avec votre CV. Il faut vous inscrire préalablement sur le site jobdating-industrie-au-pluriel.fr. Mais il y a sûrement de la place et il n'est pas trop tard pour vous y présenter. Ça se passe aujourd'hui à Charleville-Mézières, à la Maison des Entrepreneurs Ardennais, 1 avenue Gustave Gailly.
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1: Allez, c'est un week-end à Rome que je vous propose maintenant. Mais attention, hein, dans la trousse de toilette, vous n'oubliez pas la brosse à dents, le dentifrice, le fil dentaire et la petite brossette éventuellement si vous préférez. On y va en tout cas avec Étienne Dao et très à cheval là-dessus, s'il vous plaît.

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0: Le dossier du jour, d'hygiène brosse à dents et dentifrice ce matin, parce qu'on parle d'hygiène bucco-dentaire. On croit souvent d'ailleurs savoir se brosser les dents, mais est-ce qu'on le fait vraiment correctement? Siam Bellamra, vous êtes toujours avec nous, assistante dentaire, formatrice auprès des assistantes dentaires et des aides-soignantes. Vous avez créé Bucco-Santé et vous êtes aussi, je le précise, lauréate du prix des Journées Nationales des Assistantes Dentaires en 2025, récompensée pour votre engagement. On vous remercie aussi de vous engager auprès de nous pour cette émission. Merci d'être là. Quelles sont aujourd'hui les recommandations de base pour un bon brossage de dents ou une bonne hygiène bucco-dentaire?
2: Alors, les recommandations de base d'après l'Union française pour la santé bucco-dentaire, alors c'est déjà d'avoir une brosse à dents avec une petite tête et des poils souples. Pourquoi souples? Parce que les poils durs favorisent en fait trop frotter, c'est créer de l'abrasion sur nos dents et ça peut les abîmer. Donc on va prendre une brosse à dents, petite tête, poils souples. On va mettre une petite noisette de dentifrice parce que c'est suffisant. Important, il faut qu'il y ait du fluor dans le dentifrice et là on va pouvoir se brosser les dents correctement.
0: Vous parlez d'une petite noisette, c'est-à-dire que les brosses à dents longues et fines là, qui font 1 ou 2 centimètres, il n'y a pas besoin de tartiner la totalité des poils de dentifrice?
2: Oui, voilà. En fait, tout ce qu'on voit à la télé où on tartine toute la brosse à dents dentifrice, c'est juste pour la publicité parce que ça fait beau. Mais sinon, en fait, l'équivalent d'une petite noisette est suffisant pour le brossage.
0: Ça fait beau, on en met beaucoup, du coup, on rachète plus de tubes de dentifrice. Hein.
2: Oui,
0: on
2: exactement.
0: On connaît bien le business, bien sûr.
2: Oui. Et c'est pas efficace.
0: Alors, brosse manuelle ou électrique, est-ce qu'il y a une vraie différence?
2: Alors, la brosse manuelle électrique, pour moi, les deux sont très bien. Du moment qu'on a déjà une brosse à dents, c'est déjà bien. La seule chose qu'il faut faire attention, c'est qu'il faut faire les bons gestes et aux bons endroits. Parce qu'en fait, on peut avoir une brosse à dents, une manuelle où on va faire les gestes. Et la brosse à dents électrique, c'est vrai que j'ai une petite préférence pour elle. Parce qu'en fait, elle va avoir des mouvements de rotation. Et on a juste à la déplacer sur les dents. Et en plus, maintenant, ils en font des super. Parce qu'en fait, ils mettent et le temps. Et il y a des petits indicateurs si on appuie trop sur les dents ou pas assez avec des couleurs. Et je trouve que c'est super. Alors après, ouais, il y a des patients.
0: Elle vaut une centaine d'euros, celle-là.
2: Oui, tout à fait. Mais il y a des patients, par contre, qui parfois utilisent la brosse à dents électrique, mais ne se brossent pas correctement les dents. C'est pour ça que c'est par rapport aux habitudes de chacun, par rapport au bien-être de chacun, ce qu'on préfère. Mais le plus important, c'est faire les bons gestes aux bons endroits et partout.
0: Alors, mécanique ou électrique, est-ce qu'on va de bas en haut, de gauche à droite? C'est quoi le bon mouvement?
2: Alors, déjà, quand on a une petite brosse à dents manuelle, il va falloir aller du rose vers le blanc. Donc, c'est de la gencive vers la dent. Il faut y aller en descendant et pas en remontant parce qu'on risque de se faire une récession gingivale.
0: Ah, on fait pas d'aller-retour, alors on va que dans un sens.
2: Non, on fait les petits mouvements de balayette. Mmh. Voilà.
0: Très bien.
2: Alors, et après, la brosse à dents électrique, elle fait la rotation toute seule. On a juste à la poser sur les dents. Donc ça, c'est très bien aussi pour les enfants, pour les personnes qui ont une mobilité aussi réduite, de pouvoir en fait déplacer la brosse à dents sans pouvoir faire forcément de gros efforts.
0: Et Siam Bellamra, vous insistez également beaucoup sur le fil dentaire et les brossettes. Déjà, à quel moment on les passe quand on en a et quand on les utilise?
2: Alors c'est vrai qu'on a tendance à vouloir les utiliser après le brossage, mais c'est une erreur. Il faut commencer avant le brossage, avant même de mettre la petite noisette de dentifrice sur sa brosse à dents. On va commencer par les petites brossettes interdentaires et le fil dentaire, on peut cumuler les deux ou faire soit l'un soit l'autre. Mm-hmm. Du moment qu'on a des espaces interdentaires, on va prendre les petites brossettes, et si on a les dents qui sont bien collées, et ben en fait on va passer le fil pour retirer toute cette plaque dentaire qui elle et entre les espaces et que la brosse à dents ne peut pas atteindre.
0: On les passe à chaque brossage ou on peut faire ça 2-3 fois par semaine seulement?
2: Alors normalement c'est avant chaque brossage. Mmh. Alors je sais déjà le brossage doit durer 2 minutes.
0: Ah, 2 minutes.
2: Alors tout à l'heure j'ai entendu 5 minutes. 5 minutes, c'est trop. Comme je vous l'ai dit tout à l'heure, on peut abîmer nos dents avec le brossage. C'est comme tout. Peu, 1 minute, comme je l'ai entendu, c'est vraiment pas assez. Mais 5 minutes, c'est trop. Donc on va le faire 2 fois par jour, matin et soir, pendant 2 minutes. Et c'est déjà pas mal.
0: Et puis il y a une recommandation qui surprend souvent: ne pas se rincer après le brossage.
2: Oui, parce qu'en fait, tout à l'heure, je vous ai parlé du fluor que contient le dentifrice.
0: Oui.
2: Dans le dentifrice, il faut bien prendre un dentifrice fluoré, parce que le fluor, c'est quoi ? Le fluor, c'est la vitamine pour nos dents. Tout à l'heure, je vous ai parlé de la première couche de la dent, qui est l'émail. Et nous, notre but avec le fluor, c'est pouvoir renforcer cet émail. Et en fait, on va pouvoir limiter les attaques de bactéries.
0: D'accord.
2: Ils sont à l'origine de la carie.
0: Mmh. Donc c'est important de les laisser finalement en contact avec les dents et de ne pas le rincer après le brossage.
2: Eh bien voilà, parce qu'en fait, vous avez raison. Une fois qu'on s'est brossé les dents, quand on a craché, eh bien en fait, le brossage continue avec ce film protecteur de dentifrice qui va venir sur nos dents et qui va continuer à renforcer cet émail. On appelle ça la minéralisation.
0: D'accord, bon, très bien, ça je ne savais pas, donc merci pour ce conseil. Samia, vous restez avec nous, on va continuer de parler de tout cela, et dans notre dernière séquence, on va parler notamment prévention, peur du dentiste et solutions peut-être aussi pour mieux accompagner les patients.
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0: The Michael Zagoff Band sur Ici Champagne-Ardenne à 9h42. Let's all chance, passez une belle matinée avec nous.

0: voilà, on fait tous ensemble ou avec Michael Zagorben. Let's all chant vos chansons préférées. Ça, vous les trouvez, hein? 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
0: Et ce qui est pratique aussi, c'est que sur ici Champagne-Ardenne, entre vos chansons préférées, bah vous apprenez plein de choses, peut-être des idées reçues que vous aviez et qu'on rattorte ce matin sur l'hygiène bucco-dentaire. Comment bien se brosser les dents, on en parle. Siam Belhamra, assistante dentaire et formatrice auprès des assistantes dentaires et des aides-soignantes, je voulais qu'on aborde rapidement la fréquence recommandée du brossage des dents. Quelle est-elle ?
2: Alors donc, comme on l'avait abordé tout à l'heure, c'est le matin et le soir, sachant que ce sont les deux brossages qui sont très importants de la journée, et celui à ne surtout pas manquer, c'est le brossage du soir.
0: Oui, parce que c'est là qu'il y a le plus de temps pour se développer, c'est ça, les petites attaques sur les dents pendant la nuit.
2: Et ben en fait c'est ça, on se dit qu'on accumule vraiment au niveau des repas toute la journée. Celui qu'il ne faut pas brosser, c'est celui du soir. Et en fait quand on dort, et ben notre corps est en veille et notre salive aussi, on salive moins. Et la salive, elle a un effet protecteur et elle a un effet aussi de brossage de dents naturel.
0: Très bien,
2: qui régule aussi notre pH.
0: Vous ne parlez que le matin et du soir. Le midi, on peut donc s'en passer, c'est pas très grave. C'est surtout pas pratique quand on passe la journée au boulot. Est-ce qu'un chewing-gum par exemple peut remplacer un brossage ?
2: Alors déjà, dans un premier temps, je vais revenir au niveau du matin et du soir. Alors à votre avis, pourquoi, Nicolas, nous avons choisi le brossage du matin et du soir qui sont les plus importants dans la journée ?
0: Petit quiz, je sais pas, c'est parce que donc le matin, on mange des choses peut-être un peu plus sucrées ?
2: Eh bien non, c'est pas ça. C'est parce qu'en fait, la plaque dentaire qui est à l'origine de la carie, eh ben, elle devient pathogène au bout de 12 heures. Et c'est pour ça que c'est une fois le matin, une fois le soir, pour ne pas atteindre ces 12 heures.
0: Ah ok, très bien. Alors c'est un peu trop technique pour moi, je ne pouvais pas trouver, pardon. Hein. C'est pour ça que vous êtes avec nous d'ailleurs ce matin.
2: Exactement.
0: Alors le chewing-gum.
2: On avait parlé du chewing-gum, oui en effet. Alors oui, c'est vrai que alors, souvent le midi, les personnes n'ont pas le temps au travail, ou même que ce soit aussi à l'école, de se brosser les dents, que ce soit pour des raisons d'hygiène à l'école ou au travail, un manque de temps. Alors c'est vrai qu'il est conseillé de mâcher un chewing-gum, mais pas n'importe quel chewing-gum. Parce que en fait, quand on dit mâcher un chewing-gum, c'est pas mâcher un chewing-gum avec du sucre. Ça sera plutôt sans sucre qui fera ce nettoyage aussi des dents grâce au chewing-gum.
0: D'accord. Allez, on parle maintenant un peu de la peur du dentiste aussi, qui reste très présente chez beaucoup de personnes. Pourtant, il y a des solutions aujourd'hui pour rassurer et accompagner les patients. La phobie du dentiste, c'est fréquent. Qu'est-ce qu'on peut faire pour les rassurer ?
2: Eh bien oui, la peur du dentiste, elle est fréquente, mais elle peut être comprise et accompagnée. Il faut déjà que le patient nous le dise. Une bonne relation de confiance permet de rendre les soins beaucoup plus sereins. Et après, ce qu'on peut faire, c'est que du coup, on va pouvoir avoir une communication plus douce et explicative avec le patient. Comprendre, c'est aussi accepter. Et comprendre ce qu'on fait, eh ben, en fait, ça ne sera pas une surprise au niveau du rendez-vous. On s'attendra, on pourra par exemple dire au patient, écoutez, là, on va vous faire l'anesthésie. C'est la partie la désagréable du soin, et après, vous ne sentirez plus rien. Et après, nous allons gérer avec le patient sa douleur. Il y a plein de techniques de gestion de la douleur, et vous m'avez parlé de quelque chose de très intéressant tout à l'heure, Nicolas, c'est l'hypnose.
0: Oui, c'est vrai, l'hypnose, on en entend parler beaucoup. Est-ce que les dentistes s'y mettent ?
2: Oui, alors beaucoup de dentistes se forment à l'hypnose, alors pas tous pour des raisons qui leur en sont individuelles, mais beaucoup se forment à l'hypnose, et c'est une technique qui aide le patient à se détendre et à se concentrer autrement pour être plus calme pendant les soins, et même pour le praticien, c'est plus serein de soigner un patient qui est calme. Elle permet surtout de réduire le stress et de rendre le moment plus confortable. Parlez-en à votre dentiste si vous en avez besoin.
0: Oui, parce qu'il ne le mentionne pas forcément lors de la prise de rendez-vous, si c'est un premier rendez-vous par exemple. Est-ce qu'on peut savoir quel dentiste pratique l'hypnose ? Est-ce que ça c'est mentionné ?
2: Alors ça ne sera pas mentionné systématiquement parce que souvent on a un manque de temps au téléphone, beaucoup de patients qui appellent, mais c'est à vous de demander s'il y a des solutions qui sont mises en place au cabinet contre le stress, l'anxiété, et si par hasard il serait formé à l'hypnose.
0: Ouais, je voudrais qu'on évoque deux dernières choses là parce que le temps va nous manquer, on va faire très vite, Siam. Le dispositif de prévention MT Dents, vous pouvez nous en dire un mot ?
2: Oui, alors le dispositif de prévention MT Dents, c'est un dispositif qui a été mis en place par la CPAM, et c'est une invitation gratuite à aller chez le dentiste. Donc il n'y a aucun frais à prévoir, tout est financé par la CPAM, et c'est de 3 ans à 24 ans, c'est une invitation qui se fait tous les ans.
0: Et pour terminer, pour conclure ce dossier du jour, Siam, quel message principal vous aimeriez faire passer aujourd'hui à nos auditeurs concernant la santé bucco-dentaire ?
2: Alors j'aimerais leur faire passer comme message que prendre soin de sa bouche, c'est aussi prendre soin de sa santé globale. On a vu que la santé des dents a un vaste et et à large spectre, comme on dit, elle fait partie du corps et elle reflète souvent l'état général. Quand elle est en bonne santé, on mange mieux, on parle plus facilement et surtout, on évite les douleurs et on limite aussi certains risques pour la santé.
0: Très bien, merci beaucoup Siam Belhamra d'avoir été à mes côtés ce matin pour nous éclairer sur la santé bucco-dentaire. Et je rappelle que vous participez à cette action de prévention organisée par l'ADAP, hein, entreprise d'aide à domicile. Ce sera vendredi après-midi au sein de la résidence senior Domitis à Chalon et ce sera autour de la santé bucco-dentaire des seniors. Et vous vous renseignez auprès de l'ADAP pour vous inscrire et y participer. C'est ouvert à tout le monde. Merci Siam, bonne journée.
2: Oui, merci Nicolas.
0: Il est 10h10 sur ICI Champagne-Ardenne. Voici Pierre Garnier, l'horizon avant de retrouver d'autres conseils cette fois. Mais vous avez l'habitude, il est là tous les jours. C'est votre vétérinaire.

0: l'horizon, Pierre Garnier. Moi, ce que je vois à l'horizon, c'est une jolie chanson également. Maxime Le Forestier, Né quelque part, qui arrive dans quelques minutes.
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0: Allez, on va parler de l'alimentation du chien maintenant. Oui, parce que si vous ouvrez vos placards de cuisine, vous allez avoir peut-être d'un côté votre paquet de coquillettes et puis un pot de sauce tomate. Et de l'autre côté, des croquettes ultra premium au sanglier sauvage, sans céréales, infusées aux myrtilles et aux graines de chia à 80 euros le sac. Alors, c'est peut-être pas un peu exagéré ça. Pierre Fabin, vous nous aidez à expliquer cette folie culinaire et surtout à décrypter le marketing de la gamelle.
2: Alors, c'est un phénomène de société fascinant et très touchant, je dois le dire. Il prouve que le chien est devenu un membre à part entière de la famille. Mais attention, l'industrie de la pet food a parfaitement compris comment jouer avec nos émotions et notre culpabilité de maître. Aujourd'hui, on ne vend plus de la nourriture pour chien, on vend un concept pour le maître. C'est ce qu'on appelle l'anthropomorphisme nutritionnel. On projette nos propres envies de manger sain, de détox ou de sans gluten sur notre animal. Résultat, on se ruine pour lui offrir des recettes qui ont l'air incroyablement alléchante sur le paquet.
0: Mais c'est tellement vrai, c'est vrai, on achète avec nos yeux notre propre estomac. Hein, et quand on lui sert sa fameuse recette, saumon d'Écosse et bête goji, est-ce qu'il apprécie vraiment cette complexité gastronomique ?
2: Et absolument pas. Un humain possède environ 9000 papilles gustatives. Un chien en a à peine 1700. Il ne fait pas la différence entre une viande maturée et un bout de gras trouvé sous la table. Le chien est un animal presque purement olfactif. Ce qui le rend fou de joie, c'est l'odeur très forte des graisses et des protéines animales. Pas du tout la subtilité culinaire d'une myrtille ou d'une herbe aromatique. D'ailleurs, soyons très honnêtes, si vous lui laissez le choix entre sa croquette à 80 euros et une poubelle de cuisine qui sent bien fort, il plongera dans la poubelle sans aucune hésitation. Ces ingrédients exotiques et très chers servent avant tout à justifier un packaging luxueux qui rassure le maître.
0: Eh oui, bah merci de nous remettre un petit peu les idées au clair de ce point de vue-là. On se fait bien avoir par le marketing hein, pour se donner bonne conscience. Mais comment trouver alors le juste milieu pour qu'il soit en pleine forme sans pour autant se ruiner à chaque fin de mois.
2: Alors, le secret absolu, c'est de lire l'étiquette au dos du paquet et d'ignorer la magnifique photo sur le devant. Un chien n'a pas besoin de luxe, il a un besoin d'équilibre scientifique. Il lui faut des protéines animales de bonne qualité, des acides gras essentiels et des minéraux et des vitamines. Vous trouverez d'excellentes croquettes de gamme physiologique ou vétérinaire, Royal Canin, Hills ou Proplan par exemple, extrêmement digestes avec des dizaines d'années de recherche pour un dosage parfait, pour 20 ou 30 euros de moins que ces gammes ultra-marketing.
0: Ouais, c'est pas rien. Merci beaucoup, Pierre Fabin. On vous retrouve sur ici.fr et ici, l'application, bien sûr, pour réécouter vos conseils. À suivre, donc, Maxime Le Forestier. Avant les infos de 10h, et bienvenue chez vous, le MAG.
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0: On aurait envie que ça ne s'arrête jamais. Maxime Le Forestier, Né quelque part, sublime chanson pour clore ce dossier du jour. Alors, c'est un petit peu trop long pour un brossage de dents idéal, parce que ça fait à peu près 3 minutes 50, ce titre, alors que c'est 3 minutes seulement. Hein,
1: d'accord.
0: Oui, on a appris plein de choses ce matin. Donc, vous pouvez réécouter l'émission, évidemment, sur ici.fr ou sur l'appli. Ici, on ferme le dossier et Grégory Duchâtel, vous prenez la suite. Bonjour.
1: Bonjour, oui, bienvenue chez vous. Ça continue jusqu'à 11h avec le MAG.
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1: Nous sommes le mercredi 20 mai, il est 10h. L'actualité chez nous en Champagne-Ardenne avec Margot Turgy. Margot, bonjour.
3: Bonjour Grégory, bonjour à tous.
1: On est d'abord très heureux d'avoir une mise en avant aussi importante de notre destination Champagne.
3: Grâce au départ, au grand départ du Tour de France 2028 à Reims, c'est ce qu'a salué ce matin l'invité d'ici Champagne-Ardenne, Stéphanie Gagnou, la présidente du club hôtelier Reims-Champagne, Reims où il y a 4500 chambres d'hôtel, certaines déjà réservées par des équipes cyclistes et ça depuis 2 mois. Un drame à Toulon ce matin, une femme et 3 enfants sont morts après une chute du 13e étage d'un immeuble vers 5h30. On ignore dans quelles circonstances les victimes ont pu tomber. Patrick Bruel devrait annuler de lui-même son concert prévu le 8 octobre au Zénith de Paris. Déclaration ce matin du maire de la capitale, Emmanuel Grégoire. Alors que 3 concerts du chanteur prévus en décembre au Québec ont été annulés à cause des accusations de violence sexuelle contre Patrick Bruel, au moins 9 plaintes ont été déposées. Ces concerts prévus en octobre à l'Arena de Reims sont toujours programmés. Le gouvernement interpellé sur l'avenir de la basilique Saint-Remi de Reims. Dans un communiqué, la sénatrice de la Marne, Anne-Sophie Romani, dit avoir demandé un engagement à la ministre de la Culture pour les travaux nécessaires à l'édifice. Engagement promis en retour par la ministre, mais sans donner de montant. Pour Anne-Sophie Romani, 25 millions d'euros, c'est-à-dire 40% du montant du chantier, serait, je cite, un signal fort envoyé à la ville de Reims. La basilique Saint-Remi est partiellement fermée depuis le 30 avril parce que sa toiture menace de s'effondrer. L'opération Tous à Dolone démarre ce mercredi au stade Dolone à Reims. Au programme jusqu'à lundi, les finales des coupes départementales jeunes et seniors ou encore une journée multisport et éducative. L'événement est organisé par le district Marne de foot avec la ville de Reims. C'est sa 5e édition.
1: Le temps chez nous en Champagne-Ardenne et encore un petit peu de patience. Oui, pour retrouver du plein soleil, les températures enfin dignes d'une fin mai avec pour le moment un ciel souvent chargé, c'est vrai chez nous, parfois quelques petites averses, quelques petites éclaircies et pas mal de nuages toutefois. Sur le Pertois, le temps restera sec aujourd'hui, nous informe Météo France, et le soleil pourrait se montrer un peu plus généreux pour les températures. On va ressentir quand même une remontée progressive avec déjà 14 degrés à Charleville-Mézières, 15 à Reims, avec 14 degrés à Valmy, à Sainte-Menou, à Épernay et Châlons-Champagne, tout comme à Troyes. Et puis pour cet après-midi, 20 degrés au maximum à Reims, tout comme à Fimet-Dormant, à Épernay. 21 degrés même si vous êtes à Châlons en Champagne. 20 degrés donc avec du soleil. Vitry-le-François, plus encombré notre ciel dans les Ardennes, entre 15 et 19 degrés.
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1: Et le soleil est toujours sur votre radio locale préférée, ici Champagne-Ardenne, avec un petit air d'Italie. Sans doute l'un des grands succès italiens, l'un des plus grands. Sala Palquet Tiamo, je vous laisse en bonne compagnie avec le groupe Ricky et Poveri. Belle matinée avec ici Champagne-Ardenne.

0: ouais, ça fait chanter. C'est normal. Ça, c'est la chorale ici, Chantal Ardenne. Je pensais qu'on allait avoir du soleil aujourd'hui, mais j'ai un petit doute maintenant, vous voyez. Bon, bah, la suite, bah oui.
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0: Merci d'être avec nous, soyez les bienvenus. C'est Bienvenue chez vous, le MAG, avec une équipe formidable. Il chante, mais il est aussi en capacité. Attendez. Il est en capacité aussi, hein, de réunir une équipe formidable comme chaque jour. C'est Olivier Catchou. Bonjour Olivier.
2: Bonjour, on va parler d'autodéfense aujourd'hui, pour les hommes comme pour les femmes. Comment se protéger en cas d'agression? Comment réagir, gagner du temps et même faire fuir l'agresseur? Eh ben, on en parle grâce à des cours de Krav Maga. Ça a lieu à Reims et des adhérentes vont nous raconter comment ça se passe.
0: Les réponses à nos questions de la vie quotidienne avec Lilian Muller à votre service. Bonjour Lilian.
3: Bonjour Grégory. Salut Olivier. Bonjour tout le monde. Salut.
0: Attention aux arnaques, hein. Et ça concerne notamment nos relevés d'identité bancaire.
3: Absolument. Ne faites pas n'importe quoi avec votre RIB et surtout soyez méfiants si vous devez payer et faire un virement RIB pour régler une facture.
0: Ici on aime avec les initiatives de chez nous et à 10h45, Lilian, vous nous présenterez des collégiens de Reims et des Ardennes qui vont monter sur scène.
3: Oui, ils vont monter sur scène à la Comédie avec un festival à la Comédie de Reims, absolument, avec un festival au manège, pardon, n'importe quoi, au manège de Reims avec ce festival théâtre d'improvisation avec la Fondation Patrimoine et Diversité.
0: Bon, rassurez-vous, on mettra tout ça dans l'ordre.
3: Oui, hein.
0: Là, il y a un peu tôt, ça veut 10h08 bientôt. À table avec Pascal Guérin, qui est chef de l'atelier cuisine à Épernay. Bonjour Pascal, un grand classique ce matin. Hein.
4: Bonjour. Ça fait partie des grands classiques de la cuisine. Il y a des recettes différentes en fonction des régions, en fonction, on va dire aussi des personnalités. Il y en a qui font revenir la viande un petit peu au beurre avant. Moi, c'est pas cette technique-là que je vais vous montrer là aujourd'hui. Donc, il y a aussi des fois des débats.
0: Eh bien, on va en parler de quoi? Eh bien, de la blanquette de veau. Et la recette à 10h35. C'est tendance avec Muriel Jordan. Alors, qu'est-ce qui comprend? Une question. Et généralement, plusieurs réponses. Mais surtout, une seule bonne. C'est
2: qui veut gagner des millions.
0: Non. C'est plus généralement le quiz. Et oui, et on aime ça en France, les quiz. Muriel nous dira pourquoi à 10h50.
1: Bienvenue chez vous jusqu'à 11h, le MAG.
0: Il est habitué à ce genre de rendez-vous, c'est Lilian Muller, les soirées mondaines. On vous voit souvent, hein.
3: Ben oui, j'y vais avec vous.
0: Bon, d'ailleurs, je pense qu'elle parle de vous, Aria, dans sa chanson.
3: Oh là là.

0: Ici Champagne Ardenne avec Oria et sa soirée mondaine.
1: Ici Champagne Ardenne, jusqu'à 11h, bienvenue chez vous.
0: Une équipe formidable avec vous, Olivier Catio, avec un collectif rémois qui nous forme afin d'anticiper une agression et pour avoir toutes les clés pour s'en sortir.
2: Et pour ça, direction le gymnase du collège Joliot-Curie. Nous sommes dans le quartier Croix-Rouge à Reims, où chaque vendredi à 18h30, des femmes s'entraînent à un art martial qui s'appelle le Krav Maga. C'est de l'autodéfense. Et puis le mercredi, là, les cours sont en mixte. J'y ai rencontré Audrey, une rémoise qui pratique le Krav Maga depuis 5 ans déjà.
3: Moi, j'ai démarré sur la section féminine, donc où l'idée, c'est vraiment d'apprendre à se défendre, d'apprendre à réagir en cas d'agression, ne pas rester pétrifié par la peur. Donc, j'ai pratiqué pendant 2 ans, et puis ensuite, j'ai, en plus de la section féminine, intégré la section mixte pour pratiquer davantage et pour apprendre plus de techniques. L'objectif, c'est d'essayer d'apprendre à avoir des réflexes et justement à prendre confiance en soi pour pouvoir gagner quelques secondes précieuses qui permettent de s'enfuir.
2: Le parcours des femmes qui s'inscrivent dans cette association de Krav Maga, c'est toujours la porte d'entrée par la section féminine avant d'aller vers le mixte ou...
3: Non, pas forcément. On a aussi des adhérentes qui commencent directement par la section mixte. C'est très variable.
2: L'association Krav et Self Grand Est compte une cinquantaine d'adhérentes et d'adhérents avec des âges qui vont de 14 à 60 ans.
0: Et comment on s'habille ? Est-ce qu'on vient comme je suis aujourd'hui avec la chemise et la veste ou...
2: Alors c'est vrai qu'une agression, on n'anticipe pas forcément comment on s'habille. Mais là, pour les cours, ouais, c'est une tenue de sport dans l'idéal, avec des baskets propres, parce que tout se passe sur des tapis qui permettent d'amortir les chutes. Voilà, on apprend, mais en conditions réelles, avec des protections aussi, qu'on peut avoir comme une coquille, ça peut être utile, des protège-tibia, voire des gants et un protège-dents.
3: Tout ça se fait dans une ambiance assez chaleureuse et puis bienveillante. On est à l'écoute des uns et des autres. On adapte la pratique en fonction de la personne en face, c'est-à-dire l'intensité aussi est adaptée, que ce soit un garçon ou une fille. Tout ça est extrêmement régulé, ce qui permet à tous de pouvoir pratiquer dans de bonnes conditions.
2: Audrey, membre de l'association, les cours durent entre 1h et 2h. Pour les femmes, c'est à 18h30 le vendredi. Et puis le mercredi, la section est mixte. Mais le Krav Maga self-défense, est-ce que c'est une discipline qui coûte cher ? J'ai posé la question à Joanne Collat-Bertrand, l'une des enseignantes au club Krav et Self Grand Est.
3: Pour démarrer, un équipement pour une 40aine d'euros avec une coquille et des protège-tibias, c'est largement suffisant. Et l'adhésion, c'est 120 € pour une section et 175 pour les deux.
2: Et les cours se passent au gymnase Joliot-Curie. C'est dans quel quartier de Reims ?
3: Dans le quartier Croix-Rouge. C'est le gymnase du collège Joliot-Curie qui est accessible par un parking avec un portail qui se ferme, parking sécurisé. Et ensuite, on entre dans le bâtiment du collège.
2: Voilà, et les agresseurs sauront que qui s'y frotte
0: s'y pique.
2: Et c'est grâce à ce club. Vous retrouvez des photos de ces entraînements sur la page d'une équipe formidable.
0: Le Krav Maga à Reims, des cours de self-défense pour toutes et tous, à retrouver sur ici.fr. Merci beaucoup Olivier, à demain.
4: À demain.
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0: Avec vos chansons préférées, par exemple Alain Chamfort, avec La fièvre dans le sang, vous faites bien de choisir votre radio locale, ici Champagne Ardenne.

0: La fièvre dans le sang. Excellente matinée, c'est votre radio ici Champagne Ardenne avec Alain Chanfort. Le Mac, bienvenue chez vous avec notre rendez-vous à votre service. On répond à des questions, à vos questions de la vie quotidienne, et on revient souvent sur des arnaques. Alors on va vous mettre en garde, notamment en ce qui concerne votre RIB, le relevé d'identité bancaire. Tous les détails après Bonnet M et Mike Baker.
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0: Ma Baker. C'était Bon M avec votre radio ici Champagne-Ardenne.
1: 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Bienvenue chez vous, le MAG.
0: À bientôt 10h25, c'est le rendez-vous à votre service avec vous, Lilian Muller, consommation, droit immobilier, santé, jardinage. Vous posez votre question à ICI Champagne-Ardenne au 03 26 48 2000. C'est à vous, mon cher Lilian, de trouver la bonne personne pour répondre
2: absolument
0: à nos questions. Notamment Sophie de Bétheny. Elle a payé une facture à une entreprise qui a effectué des travaux de plomberie chez elle. Elle a payé la somme par virement avec son RIB, son relevé d'identité bancaire. Mais la société n'a jamais reçu l'argent.
2: Alors Sophie a été victime d'une fraude et elle a porté plainte. Alors, pour faire la lumière sur cette arnaque, nous sommes avec l'adjudant Yann Duponchel, référent cybersécurité pour le groupement de gendarmerie de Châlons-en-Champagne. Bonjour Yann. C'est un vrai sujet et c'est une arnaque de plus en plus fréquente.
3: Oui, tout à fait. Vous êtes une entreprise ou vous êtes un particulier, vous envoyez en tant que professionnel votre RIB à une facture à votre client dans lequel vous avez joint un RIB, ou vous êtes un particulier, vous avez sollicité une entreprise pour des travaux, par exemple, l'entreprise vous envoie sa facture par mail, généralement un PDF ou un document quelconque, une photo, une image, peu importe, et dans cette facture est inséré un RIB. Donc vous pensez régler l'entreprise en renseignant le RIB qui vous a été communiqué, mais pas de chance. Entre-temps, le mail a été intercepté par les escrocs. Le RIB a été remplacé par le RIB de l'escroc en question. Vous procédez au paiement sans vérifier. Vous insérez le RIB en question. Vous faites le paiement. Votre argent arrive sur le compte du délinquant. Et quelques semaines plus tard, l'entreprise vous sollicite de nouveau en vous disant « Je n'ai toujours pas reçu votre paiement. Que se passe-t-il ?» Et donc, vous avez été victime de ce qu'on appelle la substitution de RIB.
2: Alors, c'est quand même assez incroyable. Oui. Pour ne pas se retrouver dans la même situation que Sophie, comment vérifier que le RIB est bien le bon ?
3: Alors, comme toujours et comme la majeure partie des cas, on vérifie l'information. Vous recevez une demande de paiement par RIB, vous appelez l'entreprise qui vous a sollicité et vous vérifiez. Bonjour monsieur, vous venez de m'envoyer une facture. Le RIB a inséré dans la facture et tel numéro. Et vous vérifiez avec la personne. Encore une fois, quand vous recevez une facture par mail, peu importe le numéro de téléphone qui est communiqué dans la facture, n'utilisez pas ce numéro de téléphone. Cherchez le numéro de téléphone de l'entreprise par vous-même. Parce que s'ils ont usurpé le RIB dans la facture, ils ont très bien pu mettre un autre numéro de téléphone que si vous l'appelez, vous tombez tout simplement sur un complice qui va vous confirmer que le RIB a été modifié et que c'est bien le bon RIB.
2: Bon, Yann, si comme Sophie on a été victime de cette arnaque, ça y est, quelle est la procédure une fois que c'est terminé ?
3: Toujours la même, déposer plainte. Il y a que ça. Si vous ne déposez pas plainte, nous on n'est pas au courant et on peut rien faire derrière. Donc la plainte est vraiment primordiale. Encore une fois, si vous pensez être victime de ce genre de choses, vous pouvez vérifier les informations toujours en passant par le 17 Cyber, qui est une plateforme qui va vous permettre de savoir si vous avez un problème sur votre boîte mail, si votre boîte mail a été compromise. Vous pouvez faire des tests par là, en remplissant un petit questionnaire. On va vous demander de vérifier certaines informations, des redirections qui auraient été créées sur votre boîte mail, ce qui fait que quand vous recevez un mail, le mail est automatiquement redirigé vers une autre adresse mail. Ça, c'est pareil, c'est un des pièges favoris des arnaqueurs. Ils mettent en place des redirections sur votre boîte mail, ce qui fait que vous ne recevez plus les mails légitimes. Ils sont automatiquement transférés ailleurs. Et après, une fois que le mail a été modifié, il vous est renvoyé. Et là, vous n'y voyez que du feu.
2: Et ben voilà, pour tous ces bons conseils. Merci beaucoup, l'adjudant Yann Duponchel, référent cyber.

0: en cybersécurité pour la gendarmerie de Châlons-en-Champagne. Écoutez-moi ça ce soir. Moi, je la vois devant un... Enfin,
1: sur un train.
0: Ouais, devant la locomotive.
1: Ouais, exactement.
0: Hein, qui file à toute allure. C'est Mylène Farmer, version XXL, avec ici Champagne Ardennes.

Mylène Farmer avec XXL. On attend son retour. Ça devrait se passer en musique et peut-être dans la foulée, une tournée. 10h33, ici pratique avec des idées de sortie sélectionnées par votre radio, ici Champagne-Ardenne. Demain, vous pouvez partir à la découverte ou redécouverte de Vitry-le-François. Un guide vous emmènera à travers les rues de la commune au riche passé. C'est à partir de 14h30, comptez 3 heures de balade, plus le soleil sera au rendez-vous. 5 euros par adulte, 2 euros par enfant, inscrivez-vous près de l'office de tourisme du lac du Der. Ce vendredi, soirée apéro à Cézanne avec les 16 apéros sous la halle de 18h à 20h, ambiance conviviale, l'entrée est gratuite et libre.

0: ce samedi du sport, du roller hockey. C'est à Rethel. Oui, les Diables reçoivent les Prédateurs de Vierzon. Ce sera la salle André Chausson. Ce sera le premier tour des demi-finales de la Ligue Elite. Match dès 20h.
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0: La recette traditionnelle de la blanquette de veau dans à table, après avoir écouté Lio et un banana split.

0: Lio avec son Banana Split qu'elle va interpréter à coup sûr le 29 mai prochain à la Reims Arena dans le cadre de la tournée 80. Elle sera avec ses copains des années 80, Jean Schultes. Il y aura aussi Partenaire Particulier ou encore Plastique Bertrand.
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0: À table et à l'approche de la Pentecôte, le veau est une viande traditionnelle et l'un des grands classiques de la cuisine française, c'est la blanquette. Pascal Guérin, vous êtes le chef de l'atelier cuisine au local à Épernay. Pascal, de quoi a-t-on besoin pour préparer cette fameuse blanquette de veau ?
2: Alors, les ingrédients, c'est de choisir une jolie viande de veau. Alors après, il y a différentes, en fonction des goûts des uns et des autres, plus ou moins gras, plus ou moins maigre, plus du budget, tout dépend ce qu'on aime aussi dans la blanquette. Voilà, mais sinon, on peut prendre de l'épaule, on peut prendre du tendron, on peut prendre du collier, puis après, on peut partir dans des morceaux un petit peu plus maigres, de la poitrine, des morceaux de 50 grammes, c'est bien. Et ensuite, il nous faut quoi? Il nous faut des carottes, il nous faut du poireau, il nous faut éventuellement un peu d'une branche de céleri, et puis il nous faut aussi quelques oignons gros lots et des jolis champignons de Paris pour la garniture.
0: Ah oui, ça c'est vraiment l'incontournable.
2: Ouais, la blanquette de veau à l'ancienne, Et après, pour finir la sauce, il nous faut du beurre, il nous faut de la farine, il nous faut de la crème et une petite touche de jus de citron.
0: Crème épaisse, semi-épaisse?
2: Alors moi, j'utilise surtout de la crème liquide. Parce que je trouve qu'à la cuisson, elle a une meilleure liaison que la crème épaisse.
0: Et maintenant, il n'y a plus qu'à y aller.
2: Voilà.
0: Et on se lance dans la préparation.
2: Donc, on a notre boucher nous a taillé nos morceaux de veau. On va les mettre dans une casserole. On va recouvrir d'eau froide. On va faire blanchir, donc c'est-à-dire porter à ébullition. Et donc là, il y a une écume, une mousse qui va se former au-dessus. Alors,
0: l'écumoir.
2: On prend l'écumoir, on retire tout ça. Et donc, alors il y en a qui retirent juste l'écume et le gras qui s'est formé au-dessus. Il y en a qui retirent tout le jus et qui redémarrent sur une base eau propre.
0: Ah oui.
2: Alors moi je fais la première version, je fais bouillir, j'écume bien, je retire vraiment tout le gras, l'écume qui s'est formé au-dessus.
0: Des peaux, oui.
2: Et ensuite j'ajoute des carottes taillées en morceaux, des poireaux fendus en deux. Je peux mettre un oignon avec quelques clous de girofle dedans, je peux mettre une branche de céleri. Et ensuite à couvert, feu doux. Là la blanquette ça cuit assez vite, c'est pas comme un bourguignon. Un bourguignon faut des fois bien 3 heures, là la blanquette en une heure et demie on est cuit. Ensuite, on va décanter. Décanter, c'est débarrasser notre viande de notre bouillon. Donc on récupère la viande, on récupère les carottes, les poireaux, enfin notre garniture aromatique. Et ensuite, on va faire un roux. Un roux, c'est du beurre et de la farine. Sans pareil, on fait pas colorer. Et ensuite, on vient prendre le bouillon de cuisson et on fait un peu une béchamel. Donc on fait cette sauce-là avec notre bouillon de cuisson. On rajoute un peu de crème liquide en fin de cuisson. Donc, faut avoir un velouté, c'est pas une sauce liquide. Faut avoir un velouté. Et ensuite, l'astuce, c'est de rajouter une petite touche de jus de citron dans la sauce pour amener ce côté un tout petit peu d'acidité. Et au préalable, on aura fait des petits oignons grelots qu'on aura fait glacer. Pareil, des champignons qu'on aura fait glacer, mais tout ça sans coloration, ce qu'on appelle le glacé à blanc. Mmh. Et dans notre plat, on en dispose nos morceaux de viande, nos légumes, on vient arroser de cette belle sauce veloutée, on rajoute nos champignons et nos petits oignons grelots, et puis c'est prêt, quoi.
0: Oh là là, ça.
2: Alors après, on rajoute classique, on fait un riz, une pomme de terre vapeur. Voilà, après chacun y va de son accompagnement, mais la base on est là.
0: Merci Pascal.
2: Merci.
0: Teddy Swims dans un instant avec Loose Control, c'est dans 30 secondes et puis juste après dans le mag. Bienvenue chez vous. Ici on aime les bonnes idées de chez nous avec des collégiens de Reims et également des Ardennes qui vont bientôt monter sur scène.
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0: Et bien pour vous, musique, deux places pour le concert samedi 20h30 à la Reims Arena de Michel Jonas. C'est
3: extraordinaire. En plus, c'est un artiste que j'adore et on est sûr de passer une bonne soirée.
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5: Je vous remercie beaucoup à toute l'équipe.
0: Merci
5: bonne
0: à vous.
5: Bonne journée, au revoir.
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0: Cruise Control sur votre radio, ici Champagne Ardenne, en compagnie de Teddy Swims.
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0: Ici on aime, avec vous Lilian Muller, et on aime voir des collégiens monter sur scène, improviser, oser et parfois se révéler complètement. Ça se déroule au Manège, la finale régionale Grand Est du trophée d'impro, culture et diversité. Et vous êtes en compagnie de Manon Rotaillot pour en savoir un petit peu plus.
2: Bonjour Manon.
3: Bonjour.
2: Ça fait donc maintenant 16 ans que ce trophée d'improvisation existe. Qu'est-ce qui continue de faire courir autant de jeunes et vous vers cette aventure?
3: Au départ du programme, on avait 4 compagnies qui participaient au dispositif. Aujourd'hui, on en a 32. Donc c'est un projet qui chaque année se réinvente. On a aussi un lien important avec les équipes pédagogiques et éducatives des différents établissements participants, ce qui nous permet aussi d'être en cohérence avec les programmes, avec ce que vivent les collégiens dans leurs établissements scolaires.
2: Justement, on parle des collégiens. Cette année, plus de 150 jeunes ont participé au projet dans le Grand Est, notamment dans la Marne à Reims avec le collège Robert Schumann, le collège Maryse Bastier, puis dans les Ardennes, le collège Paul Drouot à Vouziers. Parmi ces jeunes, qu'est-ce qui vous surprend le plus chez eux quand ils montent sur scène?
3: Alors, ce qui me surprend à chaque fois, je n'y fais pas, c'est la confiance qu'ils ont en eux quand ils rentrent sur la patinoire, sans même avoir connaissance du thème, de ce qui va leur être demandé une fois sur scène. Et ils sont prêts, ils sont enthousiastes, ils ont envie d'y aller et ils ont une force d'imagination qui fait qu'ils ont tout de suite de belles histoires à proposer au public.
2: Quand on parle d'improvisation, d'impro, maintenant on pense souvent spectacle et rire évidemment, avec notamment ce programme qui a été initié par Jamel Debbouze, le roi du rire. Mais derrière, qu'est-ce que ça apporte concrètement aux collégiens qui participent?
3: Alors ça apporte énormément de choses aux collégiens qui participent au dispositif, notamment une grande confiance en soi, un vrai épanouissement personnel, puisque ça leur permet, dans un certain cadre qui est vraiment défini dans l'improvisation théâtrale, il y a des règles, et donc ça permet à chaque jeune de s'exprimer, de prendre confiance en lui et en sa propre sensibilité et ses propres idées.
2: Au Manège, il y aura une véritable ambiance de compétition. À quoi va ressembler cette finale et ce trophée?
3: Alors, on a un personnage très très important dans le spectacle qui est l'arbitre, qui est réellement le garant du jeu pendant tout le spectacle, et donc c'est lui qui guide véritablement les jeunes, mais aussi le public, puisqu'il rythme les improvisations par des votes du public qui choisit à la fin de chaque improvisation son équipe préférée.
0: Manon Rotaillot, chargée de mission pour la Fondation Culture et Diversité, aujourd'hui à Reims au Manège, c'est la finale régionale Grand Est du trophée Impro, avec des collégiens de Reims et aussi des Ardennes sur scène. Les quiz ont de plus en plus de succès, les quiz de culture générale. On va en parler dans quelques instants avec notre chroniqueuse préférée, c'est bien sûr Muriel Jourdan dans ses tendances.
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0: Dans un vieux rock'n'roll, ça c'est le succès de William Scheller.
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0: William Scheller avec ici Champagne Ardenne dans un vieux rock'n'roll.
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0: Muriel Jordan, vous êtes avec nous pour ces tendances, pour nous parler des Français qui raffolent des quiz de culture générale.
2: Très populaire sur les réseaux sociaux, notamment grâce à Émilien. Né à Nantes, il vit à Toulouse, il n'a que 23 ans et cumule 647 participations consécutives au jeu télévisé Les 12 coups de midi. Émilien détient le record du plus grand gagnant de l'histoire des jeux télévisés en France, en termes de gains comme de longévité. Plus de 21 mois à l'antenne et il a remporté 2,6 millions d'euros de gains. Il a mémorisé des mots-clés, il s'est entraîné longuement. Bah oui, parce que pour rester invaincu pendant 647 émissions, faut bosser. La culture générale, c'est son sport. Il s'est entraîné comme un athlète. Il a musclé son cerveau et il a fait des adeptes. Émilien anime des sessions de culture générale sur la plateforme Twitch, où plus de 200 000 abonnés le suivent. Il fait aussi des vidéos sur TikTok.
3: Arcane, c'est la bonne réponse. Bien sûr, tout à fait. Tu récupères les 4 premiers points. T'es le premier à débloquer ton compteur.
4: J'ai une playlist de blind test, histoire d'essayer de m'améliorer dessus et de reconnaître des musiques, bien sûr.
3: Mon site de quiz sur lequel j'enverrai tous les jours, à midi, 2 questionnaires de 10 questions dans 10 thématiques différentes.
2: Bref, le mec nous donne envie d'arrêter de scroller et de réviser, de stabiloter nos fiches Bristol, comme à l'ancienne. Mm-hmm. Et ça fait du bien sur les réseaux sociaux où l'on performe beaucoup dans le m'as-tu vu, le faire savoir, plutôt que dans le savoir-faire.
0: Muriel, on peut même parler d'un véritable engouement pour ces quiz.
2: Oui, notamment sur Discord, une appli pour communiquer, un peu comme WhatsApp, mais qui sert beaucoup aujourd'hui à faire des quiz de culture générale via des groupes. Il y a aussi la plateforme Quizipedia, créée par des passionnés de quiz, d'anciens champions aussi, comme si tous ces gens sur Internet avaient créé un immense cahier de jeux collaboratifs. Des plateformes pour jouer, il y en a plein. Et il y a aussi celle du fameux Émilien, qui a créé sa propre plateforme de quiz, la table des savoirs.fr, déjà testée par plus de 50 000 personnes. Bref, les quiz, c'est tendance. Et si vous vous entraînez, n'oubliez pas de bien noter dans vos fiches de révision où se situe la mer Noire.
5: Quelle mer fermée de l'Asie occidentale est bordée par la Jordanie et par Israël?
6: C'est la mer Noire.
5: Non, quelle mer faisant partie de l'océan Arctique borde la Sibérie?
6: C'est la mer Noire, la mer.
5: Quelle mer située entre l'Arabie et l'Afrique est reliée à la Méditerranée par le canal de Suez?
6: C'est la mer Noire.
5: Non, là, elle est rouge. Là. Au bord de quelle mer est située la station balnéaire de Yalta?
6: C'est la mer Noire.
5: Oui.
2: Voilà. Ce souvenir culte de questions pour un champion, on ne risque plus d'oublier la réponse.
0: Merci beaucoup Muriel pour ce joli souvenir. Alors moi dans quelques instants, je n'ai pas des questions à vous poser ou des quiz à vous poser, mais des énigmes à vous proposer et à vous de trouver les indices pour à la fin de l'émission avant midi, trouver le bouchon en or. On part à la recherche du bouchon en or dans quelques minutes. Avant cela, l'info, l'actualité chez nous en Champagne-Ardenne à 11h. Et puis Toto qui arrive dans 30 secondes avec Rosanna.
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1: 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Rosanna, c'était Toto.
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1: Très bon mercredi avec ici Champagne Ardenne, il est 11h. L'actualité chez nous en Champagne-Ardenne pour ce 20 mai avec Sophie Allemand. Sophie, bonjour.
3: Bonjour Grégory, bonjour à tous.
1: 25 millions d'euros pour la basilique Saint-Remi de Reims.
3: C'est ce que demande la sénatrice de la Marne, Anne-Sophie Romani, au gouvernement pour effectuer les travaux dans l'édifice. Elle fermée depuis fin avril puisque la toiture menace de s'effondrer. La sénatrice a alerté hier oralement la ministre de la Culture à ce sujet. Pour elle, 25 millions d'euros, soit 40% du montant estimé du chantier, serait, je cite, un signal fort de la part de l'État. La basilique est classée au patrimoine mondial de l'UNESCO depuis 1991. Les hôteliers sont ravis de la mise en avant de notre destination Champagne grâce au grand départ du Tour de France 2028. Les mots de l'invité d'ici Champagne-Ardenne ce matin, Stéphanie Gagnou, la présidente du club hôtelier Reims-Champagne. C'est le troisième événement sportif le plus regardé au monde. La Cité des Sacres compte plus de 4000 chambres et certaines sont déjà réservées par des équipes cyclistes depuis 2 mois. Patrick Bruel devrait annuler par lui-même son concert prévu le 8 octobre au Zénith de Paris. Déclaration ce matin du maire de la capitale, Emmanuel Grégoire, alors que 3 concerts du chanteur prévus en décembre au Québec ont été annulés. Suite aux multiples accusations de violences sexuelles contre Patrick Bruel, au moins 9 plaintes ont été déposées. Ces concerts prévus en octobre à l'Arena de Reims sont toujours programmés.
1: Il fête ses 100 ans cette année.
3: Le circuit de Gueux à l'ouest de Reims a démarré il y a 1 heure. 100 belles voitures récentes et anciennes sont exposées par des concessionnaires rémois. En fin d'après-midi, des stars comme Michel Platini, le footballeur 3 fois Ballon d'Or, sont attendus sur le circuit. Demain, le golf sera à l'honneur de 10h à 22h. Le Champagne Basket poursuit l'aventure en play-in, championnat élite. Les Champardonnais ont battu Denain 62 à 60 hier. Prochain rendez-vous à La Rochelle après-demain vendredi pour tenter une qualification au play-off. Et puis l'opération Tous à Delaune démarre aujourd'hui au stade à Reims. Au programme jusqu'à lundi, les finales des coupes départementales jeunes et seniors de football ou encore une journée multisport et éducative. L'événement est organisé par le district de la Marne avec la ville de Reims et c'est sa 5e édition.
1: Le temps chez nous en Champagne-Ardenne avec encore pas mal de nuages, mais un peu de patience. Le soleil va revenir progressivement, déjà dans le courant de l'après-midi, sur le Pertois, à Vitry-le-François, avec 20 degrés attendus. En ce moment, il fait 14. 16 relevés par Météo France en ce moment à Reims, avec une température de 15 degrés à 3. Pour cet après-midi, on devrait atteindre 20 degrés à Reims, avec alternance de nuages et d'éclaircies. Éclaircies, je vous l'ai dit, beaucoup plus généreuses à Vitry-le-François, également dans l'aube à 3 avec 20 degrés, 21 attendus à Épernay, 17 à Charleville.
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1: Et Camaro tout de suite avec Femme Like You.
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0: Camaro à l'instant avec votre radio ici Champagne Ardenne, Farm Like You.
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0: C'est notre rendez-vous, 11h midi. Vous jouez un peu aux enquêteurs. Vous mettez dans la peau d'un enquêteur parce qu'il va falloir retrouver des indices à partir d'énigmes que je vais vous proposer. Et grâce à ces trois indices, vous allez devoir retrouver la cachette de notre bouchon en or. Un bouchon caché chez nous en Champagne-Ardenne. J'ai mes enveloppes pour vous offrir des cadeaux pour chaque indice découvert. Et également, fin d'émission, si vous trouvez le lieu précis du bouchon en or. Avec à remporter lors d'un grand tirage de vendredi parmi tous les gagnants, un pistolet de massage de la marque Terraillon, 80€, avec 6 vitesses de massage, échauffement, récupération, relaxation, et il y a même une fonction chauffante pour vous détendre.
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0: Et dans mes enveloppes, il y a notamment caché, non pas le bouchon, hein, mais deux places pour Nigloland, ce célèbre parc de l'Aube qui célèbre le printemps de Niglo. C'est toujours un événement avec de très belles décorations, des fleurs un petit peu partout, c'est très soigné. Et puis surtout les attractions, hein. On vient pour ça, pour s'amuser, hein. Les enfants, les ados et les plus âgés, les adultes aussi, qui participent à la fête. C'est forcément une fête, un passage à Nigloland. J'ai deux places à vous offrir ce matin.
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0: Et un premier indice à retrouver au 03 26 48 2000. Sous la pluie des combats, ma moustache a fleuri. Dans les tranchées profondes, mon courage a rugi. Mon surnom vient des poils que le front a nourris. Qui suis-je ? Ce soldat que l'histoire applaudit. Vous pensez à qui ? 03 26 48 2000.
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0: Sous la pluie des combats, ma moustache a fleuri. Dans les tranchées profondes, mon courage a rugi. Mon surnom vient des poils que le front a nourri. Qui suis-je ? Ce soldat que l'histoire applaudit. Un mot à retrouver au 03 26 48 2000, notre tout premier indice de la partie. Voici Lionel Richie avec All Night Long. Belle matinée, c'est votre radio, ici Champagne Ardenne qui vous accompagne, comme chaque jour.

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0: Un numéro de téléphone pour jouer au 0326 48 2000. Voilà, joue avec moi jusqu'à midi. On part à la recherche du bouchon en or. Et pour jouer, nous prenons la direction de Cormontreuil. En tout cas, sur la route, j'ai cru comprendre. Bonjour Aurore.
2: Oui, bonjour.
0: Ça va bien?
2: Ça va, merci.
0: Bien garé, en sécurité?
2: Bien garé, c'est bon.
0: Vous êtes sur quelle route, pour tout savoir, là?
2: Là, je suis à Cormontreuil, au niveau du stade.
0: Ah bah voilà, donc près de chez vous.
2: Ouais. Hein, sur la donc route. Je suis garé juste en face du garage chez moi.
0: Eh bah, tout va bien. Allez, une énigme pour essayer de repartir avec un cadeau. Et surtout, il nous faut un premier indice hein, pour découvrir la cachette de notre bouchon en or. Sous la pluie des combats, ma moustache a fleuri. Dans les tranchées profondes, mon courage a rugi. Mon surnom vient des poils que le front a nourris. Qui suis-je, ce soldat que l'histoire applaudit ?
2: Notre courageux poilu.
0: Poilu, poilu, poilu, je dis oui. C'est bien ça. Tout à fait. Alors, vous savez pourquoi on les appelait les poilus ?
2: Du tout.
0: Nos soldats de la Première Guerre. Eh bien, on les surnommait les poilus pour plusieurs raisons liées aux poils et à l'image du combattant. Il faut savoir que dans les tranchées, les hommes hein, vivaient pendant des semaines et des semaines sans pouvoir vraiment se laver ni se raser, donc beaucoup portaient la barbe ou encore la moustache. Mais ce surnom avait aussi un sens plutôt symbolique, car à l'époque, il y avait une expression « avoir du poil ». Et avoir du poil, ça voulait dire être courageux, être solide, voilà, face aux difficultés. Donc il y avait les deux sens, donc le sens figuré et puis le sens propre, voilà, le poilu représentait donc ce soldat brave qui tenait malgré la boue, le froid et les combats. Notez bien cet indice important, poilu, parce que notre bouchon en or, la cachette, en tout cas, un rapport direct avec les poilus. Bon, tout va bien pour l'instant, on est pas mal là.
2: Oui.
0: Avec une enveloppe, voilà, que j'ouvre pour découvrir le cadeau. Vous êtes qualifié pour le grand tirage de vendredi, hein, pour le pistolet de massage d'une valeur de 80 euros. Ça peut toujours être très très sympa.
2: Merci.
0: Avez-vous des enfants ou un enfant, un jeune enfant?
2: J'ai deux filles et j'ai une petite fille.
0: Waouh! La petite fille, elle a quel âge la petite fille?
2: Elle a eu 3 ans le 11 mai.
0: Oh, alors est-ce que ça passe? Ah, c'est peut-être un petit peu juste, voilà. Patientez, puisque j'ai une boîte, un coffret pour réaliser des objets en argile, voilà, modelage.
2: D'accord.
0: Argile, pour faire de la poterie, voilà. Donc on peut faire des petites tasses, on peut les décorer, il y a tout ce qu'il faut pour peindre, voilà. Donc soit c'est pour votre petite fille, mais il faudra attendre un petit peu, ou alors pour vous, tiens, hein, un peu de poterie, un peu d'argile. Vous allez être demi-mour face à Patrick Swayze dans Ghost. Voilà, vous allez refaire la scène. Je vous laisse tout imaginer. Merci, ma chère Aurore, je vous souhaite une bonne journée. À très très vite.
2: Merci à vous.
0: Et vous restez toujours branchés sur votre radio, ici Champagne-Ardenne.
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0: Nous avançons dans notre jeu, un nouvel indice à découvrir. 03 26 48 2000. Je suis sur le visage sans être un sourire. Je peux séparer des soldats prêts à partir. Je peux être un lieu dangereux ou désigner un courageux. Alors, vous pensez à quoi? À quel mot? Un petit mot, là. Hein, bon. 03 26 48 2000. Je suis sur le visage sans être un sourire. Je peux séparer des soldats prêts à partir. Je peux être un lieu dangereux ou désigner un courageux.
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0: Pour la musique, c'est M. Pokora que l'on retrouve. Il nous chante sa dernière chanson, quand même.

0: M. Pokora avec quand même. C'est votre jeu, on part à la recherche du bouchon en or jusqu'à midi, avec notamment à gagner aujourd'hui 2 places pour le parc Nigloland.
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0: Mais où est-il caché, notre bouchon en or? Forcément, chez nous, en Champagne-Ardenne. Vous notez bien les indices. Les indices, vous les obtenez grâce aux énigmes. Bonjour Virginie.
6: Bonjour.
0: Vous êtes à Beaumont-sur-Velle. Bon, on attend le retour du soleil avec impatience. Je sais pas pour vous, mais...
6: Bah, il se montre un petit peu, mais...
0: Discret, là.
6: Hein. Ça reste encore très, oui.
0: Hein, c'est un peu froid. Mais alors, fais pas ton timide, hein, le soleil. Hein. Montre-toi, montre-toi.
6: Il est temps.
0: On te veut, on te veut. J'ai vous le voulez aussi, c'est évident. J'ai besoin aussi d'un indice, un nouvel indice. Ouais, on a tous besoin de cet indice.
6: Ça serait le front.
0: Je vais vous redonner l'énigme, hein, Virginie.
6: Voilà. Oui.
0: On va faire les choses un peu dans l'ordre. Voilà, je pense aux copains qui nous rejoignent là, à l'instant. Je suis sur le visage sans être un sourire. Je peux séparer des soldats prêts à partir. Je peux être un lieu dangereux ou désigné un courageux. Est-ce que vous me confirmez votre réponse?
6: Oui, le front.
0: Le front? Je dis oui, c'est le front. Ben oui, le front du visage, en guerre, c'est la zone où deux armées se combattent, sur le front, des soldats envoyés sur le front. Ouais. Et puis courageux, parce que quand on fait face à quelque chose, on fait front, faire front, c'est faire preuve de courage. Bon, allez, cette enveloppe avec un livre de cuisine pour vous. Virginie, jambon, lardon et compagnie, 50 recettes. Ah. Eh, c'est pas mal, ça. Hein,
6: intéressant.
0: Oui, aux éditions Larousse. Alors, par tradition, donnez-moi un numéro, on va dire entre 10 et 70.
6: Voilà. 22.
0: 22. Ah, c'est bien. C'est mon jour de naissance, donc c'est parfait, ma chère.
6: Ah, c'est c'est mon année de mariage.
0: Ah ouais.
6: Les gens de la
0: fille,
6: donc ça fait
0: beaucoup. Oui, donc 22, c'est vraiment pour vous un nombre qui compte, je l'ai bien compris. Ouais. Oh bah c'est pas mal, sur la page 22, vous savez sur quoi je tombe? Sur des gaufres de pommes de terre au lardon. Pas mal ça?
6: Ah oui, ouais.
0: Avec une petite salade, c'est pas mal. Bon, vous allez avoir plein de recettes. Plein de recettes dans ce livre, je vous l'offre. Je vous souhaite une excellente journée. Salut Virginie, à Beaumont-sur-Velle. Merci à vous, allez, une autre énigme tout de suite.
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0: C'est le milieu d'un terrain ou d'un dessin. On peut venir pour faire du sport ou pour des soins. Tu peux aussi faire tes courses. En politique, je refuse les extrêmes. Vous pensez à quel mot? Là aussi, c'est pas un mot très très long. C'est le milieu d'un terrain ou d'un dessin. On peut y venir faire du sport ou pour des soins. Tu peux aussi y faire tes courses et en politique, je refuse les extrêmes. 03 26 48 2000.
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0: Et je vous rappelle que vous jouez pour le pistolet de massage d'une valeur de 80 euros. Ce sera pour le grand tirage parmi tous les gagnants de la semaine. Grand tirage qui aura lieu vendredi un petit peu avant midi. Et puis dans mes enveloppes, j'en ai encore, il y a notamment 2 places pour le parc Nigloland. Ce sera peut-être pour vous. Désir, désir, avec ici Champagne-Ardenne, Véronique Jeannot, Laurent Voulzy.

0: Véronique Jeannot.
1: Et Laurent Voulzy avec ici Champagne Ardenne, Désir. Tout juste, 11h30, ici pratique avec des idées de sortie chez nous en Champagne Ardenne. Ce week-end, c'est le premier grand marché de printemps à Parny-sur-Sault. Artisans et créateurs seront présents samedi de 10h à 20h et dimanche jusqu'à 19h à la salle Gabriel Regnault et l'entrée est gratuite. Ce samedi, à l'occasion de la nuit des musées un peu partout en France, vous allez pouvoir profiter gratuitement des musées, notamment de Chalon, le musée Garinet de 20h à 22h et de 23h à minuit. Le musée du Cloître de Notre-Dame-en-Vaux de 19h à minuit. Mêmes horaires pour le musée des Beaux-Arts et pour la Duduchothèque qui est consacrée aux œuvres du dessinateur Cabu. Alors 19h à minuit, mais aussi dans l'après-midi entre 14h et 18h. Quant à Reims, près de Reims, une soirée spéciale est organisée au Fort de la Pompelle à Puisieux pour découvrir ce haut lieu de mémoire. Au programme, visite commentée et des surprises.
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1: Et un bouchon en or à retrouver jusqu'à midi. Pour ça, je compte sur vous. Et pour la musique, comptez sur moi. Supertramp, The Logical Song.

0: Ah, ça fait du bien aux oreilles, la musique ici Champagne Ardenne. Logical Song avec Supertramp.
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0: Des énigmes et des indices, surtout à retrouver pour découvrir la cachette du bouchon en or. Bonjour Sébastien.
2: Bonjour Grégory, comment vas-tu?
0: Mais ça va très très bien. Ah bon, on va se tutoyer alors du coup, hein,
2: Sébastien? Oh bah tu peux, il n'y a pas de souci.
0: Eh bien avec grand plaisir, j'ai une énigme à te proposer, à toi de me donner la bonne réponse, je l'espère en tout cas.
2: Je l'espère aussi.
0: C'est le milieu d'un terrain ou d'un dessin. On peut venir pour faire du sport ou pour des soins. Tu peux aussi y faire tes courses. En politique, je refuse les extrêmes. Alors de quoi s'agit-il?
2: Moi, j'ai pensé au centre.
0: Pourquoi le centre?
2: Bah, le centre pour faire les courses, le centre commercial, hein, le milieu du terrain, le centre où on fait le lancer de ballon. Mmh. Et la feuille, bah, la feuille, le centre.
0: Hein. Le centre d'un dessin, ouais. Mmh. Il y avait les soins aussi, on peut.
2: Oui, le centre, comment on appelle ça, le centre de soins.
0: Ouais. Médical, hein, centre médical.
2: Centre médical, tout à fait, oui.
0: Et puis en politique, le centre, voilà, entre la gauche et la droite. Eh ben, c'est tout bon, oui. Alors, on a tout expliqué, on a tout compris, donc tout va bien, hein, pas de problème. Avec qualification pour le grand tirage de vendredi, pour essayer de gagner ce pistolet de massage de 80€. Et pour le cadeau, eh bien, c'est un jeu de quilles, le jeu Molki, un jeu ici Champagne Ardenne. Alors, c'est nordique, hein, ce jeu de quilles, histoire de passer quelques bons moments en famille, évidemment, pour jouer et pour toujours avoir en tête ici Champagne Ardenne. Et c'est bien là l'essentiel. Belle journée,
2: Je l'ai déjà.
0: Eh ben, ce fera. Eh ben, comme ça, il y en aura peut-être un troisième si vous mettez les deux à côté. Peut-être qu'il y a un troisième qui va, hein. Peut-être que les deux jeux de Molki vont s'associer. Je sais pas comment ça marche. Salut, Sébastien. À très, très vite. Et restez bien branchés. Restez bien à l'écoute de votre radio ici, Champagne Ardenne. Allez, les trois indices. Poilu. Front. Centre. Alors, poilu. Parce que, effectivement, notre bouchon, en tout cas la cachette de notre bouchon en or, a un lien avec les poilus de la Première Guerre. Front, il y a un lien également. Et puis centre, parce que dans le lieu que nous cherchons, il y a le mot centre. Ça se passe chez nous, c'est chez nous. Mais où précisément? 03 26 48 2000, un lieu de mémoire, réfléchissez bien. Et dans l'enveloppe, logiquement, il me reste ce cadeau Nigloland. Ben oui, dans l'enveloppe, c'est marqué 2 places pour Nigloland. C'est maintenant que ça se passe. 03 26 48 2000.
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0: Poilus, front et centre, nos trois indices. Où se trouve le bouchon en or? Dites-le-moi, 03 26 48 2000. Des places pour Nigloland à gagner. Johnny Hallyday, le voici, et le chanteur abandonné.
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0: Le chanteur abandonné, Johnny Hallyday.
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0: À vous de retrouver la cachette de notre bouchon. On le cherche depuis 11h grâce à des énigmes et des indices. Nous sommes à Saint-Julien-les-Villas, dans l'Aube. Bonjour Nadège.
2: Oui, bonjour Grégory, bonjour à toute l'équipe.
0: Je vous redonne les trois indices. Poilu, front, centre. Et quand on mélange le tout, normalement, on doit trouver un lieu précis. Et je vous demande où se trouve le bouchon en or.
2: Donc il se trouve à Suippes, c'est le centre d'interprétation qui parle de la Première Guerre mondiale et des poilus.
0: Le centre d'interprétation de Suippes, le centre Marne 14-18.
2: Oui.
0: C'est la bonne réponse, Nadège.
2: D'accord, ok.
0: Bon, pas de problème, vous avez trouvé vite.
2: Oui, mais je suis émue parce que ça fait longtemps que j'essayais de vous avoir et aujourd'hui j'ai gagné, donc je suis assez émue.
0: Oh, bah écoutez, je suis ravi, moi, déjà de vous récompenser, mais vous l'avez bien mérité parce que vous avez trouvé la bonne réponse. Placé sur l'ancien front de Champagne, ce centre d'interprétation Marne 14-18 est en fait au carrefour des sites de Verdun et du Chemin des Dames. Et ce centre, c'est plus qu'amusé, hein, puisque ça vous propose une présentation assez vivante et moderne de la Première Guerre avec une belle collection et de nombreux témoignages laissés par les poilus. On va en parler d'ailleurs dans quelques instants avec une médiatrice culturelle du centre de Suippes. Eh bien, bravo, oui. Deux places pour Nigloland, Nadège.
2: Oui, bah c'est parfait. C'est pour, ce sera l'occasion d'emmener mon petit-fils et je l'emmènerai aussi donc à Suippes, justement.
0: Ah, quelle belle idée.
2: Il a 12 ans et il sera très intéressé.
0: Quelle belle idée, effectivement, puisque oui. Ça fait partie des hauts lieux de mémoire de chez nous. Je vous souhaite une excellente journée à l'écoute de votre radio ici Champagne-Ardenne. Merci, Nadège.
2: Oui, merci à vous aussi. Bonne journée.
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0: Avec Ordinary en musique, c'est chanté par Alex Warren.

0: Alex Warren avec ici Champagne Ardenne, Ordinary.
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0: Et bravo, car vous l'avez retrouvé, ce bouchon en or. Il se trouve bien au centre d'interprétation Marne 14-18 à Suippes. Alors si notre bouchon, nous l'avons caché à Suippes, c'est parce que ce week-end, dans le cadre de la Nuit Européenne des Musées, le centre d'interprétation va proposer un rendez-vous. Mémoire et terroir, c'est ouvert à tous et c'est gratuit. On va en savoir un petit peu plus. Bonjour Bérangère Gadret.
5: Bonjour.
0: Vous êtes médiatrice culturelle au centre d'interprétation. Que pourra-t-on y voir au-delà de ce rendez-vous Mémoire et Terroir? On va y revenir dans quelques instants. Déjà, ce centre d'interprétation, si on n'a jamais eu l'occasion de s'y rendre, qu'est-ce qu'on peut y voir? Qu'est-ce qu'on peut y faire?
5: Alors, le centre d'interprétation, c'est en fait tout un parcours d'exposition sur la Première Guerre mondiale avec plusieurs thématiques qui sont abordées, les services de santé, le lien entre les civils et les soldats, et surtout un point de vue sur l'histoire de la région finalement pendant la Première Guerre mondiale.
0: Ce centre n'a pas été installé par hasard dans ce lieu, Suippes.
5: Non, il se trouve en fait sur l'ancien front de Champagne. Donc en fait, les tranchées étaient à seulement quelques kilomètres de Suippes. Et l'idée, c'était de pouvoir expliquer l'histoire du territoire.
0: Le temps passe, hein, plus d'un siècle après la fin de cette première guerre. Comment on arrive à rendre les choses vivantes, à rendre cette période concrète pour les visiteurs, et je pense notamment aux plus jeunes?
5: Alors, dans le centre d'interprétation, on a d'abord des bornes interactives qui permettent de se mettre dans la peau d'une personne qui a vécu cette période. Donc, cette personne nous raconte son histoire, on la suit tout au long de la visite. On a également un film qui permet de rendre les choses plus concrètes. On a une immersion dans une tranchée. Qui est aussi une animation donc qui permet de revivre pendant quelques minutes les bruits de combat et d'assaut. Donc ça reste une visite quand même très immersive. Et puis on a un escape game, alors qui s'adresse plutôt aux adolescents et aux adultes, mais qui permet de façon ludique en fait de se plonger dans la période de 14-18.
0: Évoquons ce rendez-vous hein, pour ce week-end, je l'ai dit, mémoire et terroir. À quoi doit-on s'attendre?
5: Alors, pendant deux jours, donc samedi et dimanche, on va mettre en place en fait une reconstitution historique à côté du centre d'interprétation, donc en extérieur, où va se dérouler en fait différentes animations. On va avoir déjà un campement installé par l'association Le Poilu de la Marne, donc qui va faire des démonstrations, des présentations d'objets d'époque, d'uniformes. Et on aura aussi des moments un peu clés avec des tirs au canon, qui permettront vraiment de
0: s'immerger
5: dans l'ambiance des combats. Et puis, on aura également, par exemple, une dégustation de soupe du poilu pour découvrir ce que mangeaient un peu les poilus à l'époque. Alors, on est sur une soupe de légumes.
0: Vous l'avez déjà goûté?
5: Oui.
0: Alors, qu'est-ce que ça dit?
5: Elle est très bonne, oui.
0: Donc, des légumes pour la soupe.
5: Oui, soupe de légumes. Et en parallèle, cette année, c'est un peu une nouveauté, on va avoir un marché artisanal sur la place de la mairie de Suippes, qui aura lieu donc le samedi soir de 17h à 21h.
0: Et là, on aura l'occasion de rencontrer et d'acheter des produits de chez nous, c'est ça un peu l'idée ?
5: C'est ça, des producteurs et artisans locaux donc, qui vont venir exposer leurs produits et qu'on pourra effectivement acheter si le cœur nous en dit.
0: Voilà pourquoi on a l'appellation mémoire. Là, ça se passe au centre d'interprétation. Et puis terroir, là, donc, c'est sur la place de la mairie de Suippes hein, pour un rendez-vous bien convivial. Chaque année, cette nuit des musées revient. Et il faut toujours essayer d'innover un peu. Hein. On essaie de se dire qu'est-ce qu'on peut apporter de neuf pour faire mieux connaître le centre.
5: C'est ça. Alors, c'est déjà la quatrième année qu'on propose un week-end complet de reconstitution historique, donc en parallèle de la nuit des musées. On a la gratuité au musée et cette année, on a essayé de varier un petit peu, donc de proposer un marché artisanal. On espère que le public va répondre présent. Je crois que le beau temps est annoncé.
0: Oh
5: donc,
0: oui.
5: On espère vous retrouver nombreux ce week-end à Suippes.
0: Et un salut que l'on peut faire à l'association Le Poilu de la Marne, hein, qui vraiment sont extraordinaires. Hein. Ils se mobilisent, ils proposent des reconstitutions comme il y a un peu plus de 100 ans. Et vous avez l'habitude de travailler avec eux ?
5: Oui, mais on travaille avec eux depuis le début, en fait. Et c'est vraiment une association de passionnés. Vous allez, enfin, faut pas hésiter à venir les rencontrer, à discuter avec eux. Ils partagent leur passion pendant ce week-end. Et c'est vraiment très, très immersif.
0: Et avec des jeunes, hein ? Ça peut parfois
5: oui.
0: surprendre. Hein. Il y a des jeunes qui participent
5: certains,
0: à l'association.
5: Ouais. Oui, tout à fait. Certains membres de l'association ne sont pas majeurs, donc ce sont des ouais. adolescents, mais qui sont vraiment passionnés aussi. Ça passe parmi toutes les générations, en fait.
0: Mémoire et terroir, une belle occasion de vous rendre au centre d'interprétation Marne 14-18 ce week-end, samedi 10h-21h, dimanche de 10h à 17h. Et donc, on n'oublie pas ce marché artisanal pour samedi 17h-21h. Bérangère Gadret, vous êtes médiatrice culturelle au centre d'interprétation. Merci d'avoir été avec nous, de nous avoir donné le programme et donné envie.
5: Merci beaucoup.
0: Dans 3 minutes, le journal, toute l'actualité chez nous en Champagne-Ardenne. Le bouchon en or revient à partir de demain. Vous allez encore tenter de le retrouver. Forcément, on va trouver une autre cachette. Comptez sur nous entre 11h et midi. Pour tout de suite, c'est Michel Berger. Et c'est qui Michel Berger ? Eh bien, Michel Berger, c'est celui qui chante.

0: Celui qui chante, c'était Michel Berger. 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
0: Nous sommes le mercredi 20 mai, il est midi. L'heure du journal, l'actualité chez nous en Champagne-Ardenne avec Sophie Allemand. Les hôteliers ravis de la mise en avant de notre destination Champagne.
2: Grâce au grand départ du Tour de France 2028 à Reims, les mots de l'invité d'ici Champagne-Ardenne ce matin, Stéphanie Gagnoux, la présidente du club hôtelier Reims-Champagne. Des chambres sont déjà réservées par des équipes cyclistes depuis deux mois, mais cette directrice d'hôtel dans la Cité des Sacres l'assure. Reims a de la place pour accueillir tout le monde, le grand public, également à tarifs abordables.
3: Un parc hôtelier qui est quand même très grand, 4500 chambres sur Reims qui sont disponibles. Donc les équipes en elles-mêmes ne couvrent pas évidemment cette capacité. On a déjà reçu la dernière fois, c'était donc en 2019, on était une ville de départ. On avait bien évidemment des hôtels qui avaient accueilli des équipes, des journalistes, etc. Et il restait bien sûr des places aussi pour les personnes qui souhaitaient juste venir voir le Tour de France. On a également bien évidemment tous les hébergements collaboratifs. Il ne faut pas oublier les gîtes et les chambres d'hôtes qui existent autour de Reims. Et puis la destination Champagne, c'est Reims, Épernay, Chalon. On a bien évidemment le tracé des futures étapes, savoir comment ça s'organisera, mais on aura de toute façon effectivement, oui, des hébergements qui seront disponibles pour tous ceux qui souhaitent venir nous rejoindre. Aujourd'hui, ce qu'on souhaite, nous, c'est donner une très bonne image de notre région, s'assurer que nous serons effectivement resollicités pour d'autres événements ou simplement des touristes qui souhaitent nous découvrir. On sera quand même sur un mois de juin, qui est quand même, je rappelle en termes d'hôtellerie, le plus gros mois de l'année pour nous. Donc forcément, on n'est pas sur les tarifs d'un dimanche au mois de novembre, mais néanmoins, ça n'a pas eu lieu sur les derniers grands événements. Je ne pense pas que nous serons avec des prix totalement délirant.
2: Les premiers coups de pédale seront donnés le samedi 24 juin 2028 pour ce départ du Tour baptisé Champagne Grand Est. La sénatrice de la Marne, Anne-Sophie Romani, demande 25 millions d'euros à l'État pour la basilique Saint-Remi de Reims, soit 40% du montant estimé du chantier nécessaire à l'édifice, fermé depuis fin avril, puisque la toiture menace de s'effondrer. La sénatrice interpelle la ministre de la Culture. Pour elle, cette participation serait un signal fort de la part de l'État pour cette basilique classée au patrimoine mondial de l'UNESCO depuis 1991. Patrick Bruel devrait annuler de lui-même son concert prévu en octobre au Zénith de Paris, selon le maire de la capitale, Emmanuel Grégoire, alors que trois concerts du chanteur prévus en décembre au Québec ont été annulés, suite à au moins 9 plaintes déposées pour violences sexuelles contre Patrick Bruel. Ces concerts prévus en octobre à l'Arena de Reims sont toujours programmés.
0: Des pâtes, on en a souvent dans le placard, dans nos assiettes aussi, mais des pâtes produites près de chez nous, ça c'est plus rare.
2: Les pastas, c'est un enjeu de souveraineté alimentaire au cœur des débats à l'Assemblée. Les députés ont démarré hier l'examen du projet de loi d'urgence agricole. La consommation de spaghettis et coquillettes augmente depuis 2019, plus 8% en France, alors que les surfaces de production de blé, elles, ont été divisées par deux en moins de 15 ans. Pour l'instant, dans le Grand Est, le blé dur, c'est minime, mais la coopérative céréalière Vivesia considère que le réchauffement climatique pourrait déplacer la production du Sud jusqu'à chez nous. La directrice du programme Transition de la coopérative, Valérie Frappier, a plusieurs pistes en tête.
4: Il faut encourager les agriculteurs à produire du blé dur. Donc il y a des conditions agronomiques, des conditions de sol. Il faut aussi des plans de soutien. Le plan de souveraineté blé dur a été engagé par l'État avec des possibilités sur des régions du Sud-Ouest. Donc il faudrait que la région Grand Est ait la possibilité de pouvoir bénéficier de ces accompagnements de l'État pour les agriculteurs de la région Grand Est. Et puis après, la question se pose aussi avec les acteurs semouleries et des pâtes, Panzani et un certain nombre d'autres acteurs pour voir si il y a des opportunités de pouvoir aussi positionner peut-être des entités, des unités industrielles. Après, on a des enjeux de logistique et de compétitivité très fortes pour maintenir déjà des outils industriels qui sont sur le territoire, sur la malterie, sur des outils de nutrition animale qui restent clés et pour lesquels on a des enjeux très forts de logistique et sûrement d'ailleurs des liens avec aussi la région Hauts-de-France, des zones sur lesquelles il y a à la fois de la production et de l'industrie.
2: La loi d'urgence agricole doit être votée le 2 juin. D'ici là, plus de 2000 amendements doivent être examinés.
0: Des stars du sport et des belles voitures à Gueux aujourd'hui et demain.
2: Pour la troisième édition de l'événement sportif et caritatif Green de Star au circuit de Reims-Gueux. Aujourd'hui, 100 belles voitures sont exposées. En fin d'après-midi, des stars comme Michel Platini, le footballeur, sont attendus sur le circuit. Et demain, le golf sera à l'honneur.
0: Et la météo avec Météo France qui nous indique 20 degrés pour cet après-midi attendu à Reims, 19 à Châlons-en-Champagne, 20 degrés à Vitry-le-François où le soleil sera généreux, alors que partout ailleurs, ce sera plutôt une alternance de nuages et d'éclaircies, comme dans les Ardennes, le long de la frontière belge, avec 17 degrés à Sedan, à 17 degrés à Charleville-Mézières, 18 pour la pointe de JV. Le meilleur est à venir. À partir de demain, le soleil sera de plus en plus présent, 23 à 24 degrés. On attend jusqu'à 27 chez nous avec un beau soleil vendredi. Et on va flirter avec 30 degrés pour samedi avec un soleil qui va briller du matin au soir. Eux brillent tous les midis. Valérie, Eric pour Au Taquet.
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6: Bonjour la France, j'espère que tu vas bien la France. On est mercredi. Moi je vais bien, j'ai déjà deux candidats sélectionnés pour la finale de vendredi. Oh là comment là, ça se passe Éric Bastien?
7: Bonjour, bonjour à tous, vous êtes passé du rose au bleu aujourd'hui.
6: Exactement. Alors, je vous rappelle que toute la semaine, nos candidats vont s'affronter pour gagner.
7: Enfin, vos candidats vont s'affronter, oui. Parce que tu gères rien.
6: Oui, pour voilà. L'instant, mes candidats vont s'affronter. Ouais. Alors, le premier prix, il s'agit d'un séjour pour 4 personnes au parc Astérix. Et attention, on rigole pas, parce que c'est cap sur l'Égypte au parc Astérix. Il y a 50 attractions, il y a des spectacles, mais vous allez affronter le remous de la descente du Nil, vous allez prendre de la hauteur avec l'envol d'Ibis, vous allez découvrir cet automatix. Et vous dormirez dans un hôtel, dans une chambre familiale. Les petits déjeuners et les dîners sont inclus. Et puis pour que votre voyage jusqu'en Égypte soit plus simple, 100 € en carte carburant et le parking inclus. Ça, c'est du cadeau. Si on ne gagne pas ça, on gagne quoi, cher ami?
7: Vous savez, Valérie, au parc Astérix, il y a la parade. Ça, c'est la vraie musique de la parade avec les personnages d'Astérix. Mais êtes-vous au courant que Joe Malongo parade, lui aussi?
6: Ah mon Dieu!
7: Et la parade de Joe Malongo, tous les jours, 16h et 18h, avec ses 32 dosettes déguisées, oui, costumées, maquillées, 32 dosettes qui défilent comme ça pour vous, jusqu'au chaudron magique.
6: Est-ce que les 6 verres en verre défilent aussi?
7: Les 6 verres en verre, alors il y a tout un effet spécial, vous verrez,
6: voilà,
7: parce que c'est en l'air et tout. Et Joe Malongo arrive comme ça, du haut, comme Johnny Hallyday, au Stade de France.
6: Ah, ça doit être beau.
7: Et alors tout le monde remue la cuillère de la potion magique de Joe Malongo. Et ça vous donne un café avec 32 dosettes.
6: Bien sûr, c'est magnifique. Bon, et puis surtout, nous allons commencer.
7: C'est de pire en pire.
6: Oui, écoutez, je ne sais pas. C'est l'anniversaire aujourd'hui de Maëva, qui fait partie de notre équipe et qui, depuis début d'Au Taquet, nous fait nos petites vidéos qui sont sur les réseaux.
7: Bon anniversaire, Maëva.
6: Bon anniversaire, Maëva. Voilà, allez, jingle, on accueille nos candidats. Comment ça va, Catherine? Comment ça va, Christophe?
7: Bonjour.
8: Bonjour.
6: Alors, Catherine, qui voulait jouer avec moi?
8: Non, bah, oh oui.
6: Ça tombe bien, tu vas jouer avec moi.
7: Ouais.
6: Alors, tu joues avec Ici, Loire, Océan. Tu as 60 ans.
8: Oui.
6: Quel bel âge. Et tu habites à la Chapelle Basse-Mer. Comment on appelle les habitants de la Chapelle Basse-Mer?
8: Les Chapelins.
6: Oh, les Chapelins, c'est presque Châtelaine, quoi. Enfin, c'est ça.
8: Oui, c'est bon. Oui, oui.
6: Oui, oui.
8: On a un grade.
6: Oui, t'as un petit grade. Tu es propriétaire du château, quoi. Alors, tu es mariée à Serge, tu as 3 enfants et tu as une petite fille, c'est ça?
8: Oui, c'est ça. On s'appelle Elsa.
6: Oh, comme la Reine des Neiges.
7: Non, vous n'allez pas me la remettre.
8: Oui, la Reine des Neiges. Elle a 10 ans.
6: Libérée, délivrée.
7: Non, ça va.
6: Alors, tu as un petit chat. Comment il s'appelle ton petit chat?
8: Manuka.
6: Oh, qu'est-ce que c'est Manuka? Pourquoi Manuka? Ça veut dire quelque chose?
8: Ben, c'est une plante. C'est une plante qui guérit beaucoup de choses.
6: Oh, voilà. Alors.
8: Surtout qu'il me fallait un M et je ne savais pas quoi trouver. J'étais chercher dans les huiles essentielles et j'ai trouvé Manuka.
6: C'est très bien.
7: Comment on m'a dit Manuka?
6: Manuka.
7: Et le chat, il,
6: Manuka,
7: se, fait, il oui. se fait les griffes, il se fait une manucure, Manuka?
8: Non. Il a que 3 pattes en plus. Hein.
6: Voilà. Oh, petit chou à la crème. Bon, alors, j'en ai pas. Alors, tu es coach de vie intuitive depuis 10 ans.
8: Oui, et je fais ça depuis bien longtemps.
6: Et alors, qu'est-ce que c'est une coach de vie intuitive?
8: En fait, je ressens les choses, je suis médium, alors je ressens les choses à travers les mémoires que les gens peuvent avoir dans leur corps. Ouh. C'est-à-dire que quand ils ont des blocages de la vie, puisque malheureusement, on a tous des parcours un peu chaotiques, ben moi, je vais les aider à dégager ça, de se sentir plus léger et d'avoir la joie de vivre.
6: Oh, mais je vais aller à la Chapelle Basse-Mer, moi. Tu vas me faire une petite séance de coach de vie intuitive.
7: Vous allez vous sentir plus légère, elle l'a dit.
8: Ouais.
6: Okay, non,
8: mais j'amène la joie, parce qu'en fait, j'ai travaillé 30 ans avec des enfants sur Paris, parce que j'étais parisienne avant. Et c'est toute l'équipe, le pédiatre, le pédopsychiatre, tout ça, m'ont dit, mais Catherine, tu t'installes, il faut arrêter, quoi. Faut pas, tu perds ton temps alors que tu aiderais énormément d'enfants ou des adultes.
6: Eh ben, c'est super, ça. J'aime bien les gens qui aident les gens. On va tout de suite rentrer dans la compétition avec ta première question, vrai ou faux. Tiens, je te mets Jacques Brel.
9: Ça sent la bière de Londres à Berlin.
6: Alors, on va parler de bière. Écoute bien cette question. Une brasserie bretonne a lancé une bière qui s'appelle John Lemon. Et il paraît que du coup, bah, cette brasserie s'est fâchée avec Yoko Ono, la femme de notre ami John Lennon. Est-ce que c'est vrai ou faux, top chrono, 5 secondes.
8: Moi, je dirais non parce que je ne sais pas du tout.
6: Eh bien, c'est vrai, figure-toi, parce que dans les Côtes d'Armor, une brasserie s'est retrouvée en conflit avec Yoko Ono parce qu'ils ont lancé la bière John Lemon, un jeu de mots inspiré de John Lennon et du citron. Bon, bah voilà, fin de partie. Pas de points pour toi, ma chérie.
7: Bon, Catherine ne veut pas jouer avec moi, mais Christophe, lui, est ravi de faire partie de la team. Bienvenue, Christophe, avec ici Brassizel. Ça va?
10: Merci, Eric.
7: Hey, tu veux jouer avec moi quand même, Christophe, rassure-moi.
10: Ah oui.
7: Ça va, alors on est bien.
10: C'est un honneur.
7: Oh, c'est trop.
6: Oh, arrêtez, mon Christophe, Dieu.
7: Vous en faites des caisses, là, arrêtez. Vous habitez, cher Christophe, à Landivisio. Landivisio, c'est dans le Finistère, ça?
10: Oui, tout à fait, dans le Finistère Nord.
7: Exactement. Annie partage ta vie, Christophe?
10: Oui.
7: Depuis combien de temps?
10: Aujourd'hui, ça fait 31 ans.
7: Exactement. Aujourd'hui, 20 mai, bravo. 31 ans de mariage pour notre Christophe. Avec Annie, on aura l'occasion d'en reparler, mais félicitations à vous deux. Vous avez bien travaillé? Merci. Vous avez des enfants?
10: Oui, on a deux filles. Ouais. Morgane, l'aînée, et Alexane, la deuxième.
7: 30 ans et 25 ans. Qu'est-ce qu'elles font dans la vie, Morgane et Alexane?
10: Alors, Morgane est institutrice, ou professeur des écoles, comme on dit maintenant.
7: Oui, bien sûr.
10: Et Alexane est chargée de communication.
7: D'accord. Un petit lapin, comment tu l'as appelé, ton petit lapin?
10: On l'a appelé Pénélope.
7: Et tu le surnommes?
10: Mémère.
7: Eh ouais, mémère. Bon, ça veut dire que t'as un petit peu d'espace.
10: Notre mémère à nous.
7: Eh ouais, mais t'as de l'espace alors à la maison? Ou c'est un lapin dans une un appartement? Ou t'as du jardin?
10: On a du jardin, mais elle a tendance à manger les fleurs.
7: Ouais.
10: Donc du coup, on la garde un petit peu à l'intérieur, un peu plus qu'avant. Et elle sort de sa cage, elle se balade dans la maison.
7: Ah bah, fait ce qu'elle veut. C'est le lapin. Voilà. Bon, mon cri-cri, parce qu'on t'appelle cri-cri au boulot, ou mon titi, parce que ta femme t'appelle titi. On va jouer?
10: Exact.
7: Allez, c'est parti pour tenter de marquer un premier point. Je t'emmène à l'Olympia de Paris.
10: D'accord.
7: Je précise parce qu'il y a d'autres Olympias en France. La salle de spectacle mythique parisienne, donc l'Olympia, compte plus de 2000 places assises. Est-ce que c'est vrai ou faux? Top chrono, 5 secondes.
10: Faux.
7: Faux. Eh, bravo, tu t'es pas fait piéger. C'est un peu vache, la question, parce que l'Olympia compte 1996 places assises exactement. Salle mythique inaugurée en 1893. Tous les plus grands artistes y sont passés. Edith Piaf, les Beatles, Valérie D'Amico.
6: Bien sûr.
7: Tu sais que je t'ai vu sur la scène de
6: L'Olympia, j'ai chanté pour tout le monde.
7: Oui, pour
6: contre le cancer.
7: Exactement, j'étais là.
6: Alors.
7: C'était fait pour se rencontrer déjà.
6: Déjà, bah oui, chérie. Alors, Catherine, pas de points. Christophe, un point. Et là, tout de suite, maintenant, vous écoutez ici. Et on va écouter Kungs. Et Cooking on Fur Burners. La musique de Danser avec les Stars, l'année où j'ai fait Danser avec les Stars, les gars. Allez, Vice Girl, c'est parti, à tout de suite.

0: ça a mis Valérie Damido dans un état, ça. This Girl Kungs avec Cooking on Three Burners. Parce qu'au bout de 2 ans de saison de taquet, Burners, moi l'anglais je le maîtrise.
1: Ouais, bien sûr.
0: Burners.
1: Bah écoutez.
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1: Ici, nous sommes avec Catherine qui n'a pas de point, Christophe qui a un point. Catherine, on va se rattraper parce que tu es une battante. Tu fais beaucoup de randonnées tous les dimanches, 21 kilomètres.
3: Et oui. Et on a fait même 100 kilomètres en 4-5 jours à peu près.
1: Hop. T'as fait quoi les 100 kilomètres, c'était de où à où?
3: Alors c'était de dans l'Orne, c'est le sentier jusqu'au Mont-Saint-Michel. On a fini dans le Mont-Saint-Michel. Et j'avais 12 kilos sur le dos puisqu'on avait de quoi dormir.
1: Ah oui, ah, t'es courageuse toi.
3: Ah oui, bah, ah, oui, j'adore ça.
1: T'es prête pour faire Compostelle?
3: Oui, mais je vous dirais, je ferais mieux plutôt Pékin, je voudrais aller faire ça, c'est mon rêve.
1: Ah oui, d'accord, tu aimerais faire Pékin Express peut-être?
3: Oui, ça y est, j'ai trouvé quelqu'un, alors on va s'inscrire.
1: Ah, bah voilà, faut s'inscrire à Pékin Express. Voilà.
0: C'est sur M6, ça.
1: Bah oui.
0: Une chaîne que vous connaissez bien.
1: Voilà.
0: C'est pas une chaîne où vous revenez bientôt?
1: Si, voilà.
0: Bon, je dis ça, je dis rien.
1: Alors, tu adores la Zumba, en fait, hein, c'est...
3: Oui.
1: Bah voilà, donc tout ce qui bouge, quoi. Tout ce qui est hyper rythmé, tout ce qui est hyper sportif.
3: Oui, tout ce qui est danse surtout, mais la Zumba s'emmène bien.
1: Ah bah voilà, bon bah c'est super.
3: J'aime bien le tango ou la valse, ou les... j'adore danser, je trouve que ça me plaît.
1: Moi j'adore danser aussi, je trouve ça génial.
0: Oui mais avec des stars.
1: Non, pas forcément, j'aime bien danser tout court, non, dans mon
0: jamais,
1: salon.
0: Jamais proposé, je m'avais pas invité.
1: Qui danser avec les stars?
0: Bah danser avec moi, j'ai jamais proposé de danser un truc.
1: Ah, on a quand même dansé beaucoup ici, hein. Ouais, on a fait beaucoup de choses.
0: Oui, on s'est fait beaucoup mal aussi.
1: On s'est fait beaucoup mal. Alors ma chérie, tu vas marquer ton premier point tout de suite avec la deuxième question vraie ou faux. Tiens, une ambiance. Alors ça, c'est le générique du film La Cité de la Peur.
3: Ouais.
1: Alors, est-ce que tu connais ce film?
3: Oui, un petit peu.
1: Alors, je vais te poser la question. La Cité de la Peur, c'est un film d'horreur français. Est-ce que c'est vrai ou faux? Top chrono, 5
3: non,
1: secondes.
3: Faux. Ah oui, oui. Bon, bah oui. Mon mari me dit oui.
1: Ah bah, non, mais t'as dit faux en premier. Donc, je prends ta première réponse. Ça m'arrange parce que c'est faux. Alors, tu vas dire à ton mari, tu vas dire à Serge, qui reste bien tranquille, c'est
0: Serge
1: une comédie.
0: Bien sûr.
1: Voilà, c'est une comédie. Prenez un chewing-gum, Emile. C'est en 1994, ça se passe pendant le Festival de Cannes. Et les projectionnistes, c'est eux qui projettent un film d'horreur. Mais le truc, c'est une comédie. Bravo, un point.
0: Christophe, tu as un point également. Christophe, tu avais la bonne réponse, bien sûr. Il n'y a pas de souci. Toi, tu savais que c'était une comédie.
4: Ah oui, oui.
0: Oui, Christophe.
1: Ah oui.
0: Oui, la carioca, évidemment.
5: Youpi, dans son carioca.
1: Alain Chabat, quelle merveille.
0: Christophe, tu as été cuisinier en EHPAD. Pourquoi c'est fini?
4: Oui.
0: C'est fini, ça? Tu fais plus?
4: Non, c'est... Alors, c'est le poste qui a changé. Disons d'accord. Que je suis toujours dans le même établissement.
0: Okay.
4: Mais mon poste a changé. Du coup, je ne fais plus de cuisine, mais je livre des repas à domicile pour les personnes âgées.
0: Ah ouais, donc tu es plus en contact avec les gens. Du coup, c'est peut-être plus sympa?
4: Oui. Ouais, c'est plus sympa. Ouais. J'aime bien ça, en plus. Donc, les gens sont sympas.
0: Ouais.
4: Ça fait sortir. Et puis... Rencontrer les gens pour lesquels avant je faisais à manger. Quoi.
0: Exactement, tu vois leur vraie réaction, s'ils aiment ou s'ils n'aiment pas, du coup. Voilà, comme ça.
4: Tout à fait.
0: Voilà. Petit, tu voulais être pâtissier, hein. Ça a toujours été là, de toute façon.
4: Ouais, c'était un truc qui me bottait.
0: Mais je sais pas, alors, écoute, elle veut faire Pékin Express sur M6. Pourquoi tu fais pas le meilleur pâtissier sur M6, là où Valérie Damido va arriver sur M6? Je fais une promo déguisée? Pas du tout.
1: Pas du tout.
0: Pas du tout. On ouvre le sujet du sport. Oui, on ouvre le chapitre.
1: Ah, Titi est sportif.
0: Il y a du dossier ou on passe à autre chose?
4: Non, on peut.
0: Il y a un peu de sport? Oui, c'est vrai, t'es sportif?
4: Ouais, un petit peu moins maintenant, un peu beaucoup même peut-être.
0: Ouais.
4: Mais ouais, j'ai fait pas mal de sport. Ouais. J'ai fait du vélo, de la course à pied, les trails, les semi-marathons.
0: Ah oui, non, quand même.
4: Non,
0: niveau.
4: La salle de sport, enfin.
0: Oui, voilà. Oui, en judo, bien sûr. Non. Et puis voilà. tu bricoles un petit peu aussi. Hein. Excusez-moi.
4: Bien.
1: Une émission.
0: Ce ne serait pas le générique de Déco, une émission sur M6?
1: Déco, mais c'est dingue.
0: Mais ça fait combien de temps que Déco s'est arrêté ou a commencé, je me souviens plus.
1: Non, c'était il y a 20 ans.
0: C'est il y a 20 ans. Mais ce ne serait pas l'occasion de faire quelque chose pour les 20
1: écoutez,
0: ans, Valérie.
1: Je ne sais pas, demandez à M6.
0: Bon, écoutez, je les connais bien, ils m'en ont parlé. Christophe bricole donc un petit peu du placo, de la plomberie. Ouais, tu te débrouilles bien, t'es manuel. Hein.
4: Oui, j'aime bien ça, ouais.
0: Ok. On joue ?
4: On joue.
0: Allez, c'est parti. Avec un petit extrait.
6: J'ai découpé la photo dans Vogue, le magazine. J'ai découpé la photo de mon héroïne.
1: Oh my god.
0: C'est Marc Lavoine, hein ?
1: C'est Marc Lavoine, oui.
0: Vogue magazine, dis donc. Je savais même pas qu'il allait chanter ça, Marc Lavoine. François Mitterrand, le président de la République, a été directeur du magazine féminin intitulé Votre beauté. Est-ce que selon toi c'est vrai ou faux ? Top chrono. François Mitterrand a été directeur de ce magazine. Faux, tu dis ?
4: Oui.
0: Eh bien, avant de devenir celui que tu connais, il a bien travaillé pour le magazine féminin Votre Beauté. On est dans les années 40. Comme quoi, la crème de jour, ça mène à tout. Ouais, je suis désolé, mais c'est effectivement vrai. Il a bien été là-dedans.
1: Eh bien, un point Catherine, un point Christophe. Égalité parfaite. Et là, tout de suite, un peu parti, un peu naze. Ah bah non, c'est pas ça, c'est joueur de blues. Ah oui. Allez, c'est Michel Jonas. Vous écoutez ici, on vous aime. À tout de suite.

0: blues.
1: Michel Jonas à 12h24 et 33 secondes parce que j'aime la précision sur cette radio ici.
0: Jungle.
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0: Nous sommes au taquet avec Catherine qui joue avec ici Loire-Océan contre Christophe qui joue avec ici Brésil. Alors, notre Catherine, elle a rencontré son mari grâce à une histoire de collègue, si j'ai tout compris, et surtout de chouquette. Oui, parce que figurez-vous que le midi, les collègues de Catherine retrouvaient les collègues de Serge. Et pareil qu'une fois, il a ramené des chouquettes, t'étais pas là, et il en a ramené parce que t'es gourmande, c'est ça l'histoire ?
3: Et oui, c'est ça, c'est exactement ça. Et ça fait quand même 42 ans hein, qu'on est toujours ensemble grâce aux chouquettes.
0: Oh mon Dieu, mais il t'a ramené un sac de combien de kilos de chouquettes ?
3: Oh non, pas tant que ça, mais bon, la gourmandise m'a fait aller avec lui.
0: Oh mon Dieu, tu es tombée amoureuse de ses chouquettes avant de tomber amoureuse de ses yeux. C'est pas ouf.
3: Oui, c'est un peu ça.
0: Bah voilà, c'est bien. Bah voilà, c'est très bien. Alors, il paraît que tu aimes chanter, tu chantes, tu as plusieurs cordes à ton arc, évidemment. Tu chantes surtout du gospel, si j'ai tout compris.
3: Bah disons, je suis en chorale du monde.
0: Et bah
3: en fait, on chante toutes les langues. Et je fais aussi des cours particuliers pour parce que j'aime ça. Et puis parce qu'on a une école de musique et de chant à la chapelle, alors c'est à côté.
0: Alors,
3: j'en ai profité.
0: Eh bien là, ça tombe bien, c'est le quiz musical. Alors j'espère que tu vas trouver. Là, la chanson va s'arrêter à deux reprises. Il s'agit d'une chanson de France Gall. Et il va falloir que tu trouves les deux mots manquants. Parce qu'à la place des mots, là, il y a des pouettes-pouettes. Donc,
1: vous pouvez faire Flipper le Dauphin à la place des pouettes-pouettes aujourd'hui, si vous voulez.
0: Ok, et donc on va écouter. C'est France Gall, écoute bien, quand ça s'arrête, il faudra que tu me trouves les deux mots. C'est parti.

0: Ne dites pas que ce garçon, il était fou. Il ne, pas comme les autres.
1: C'est...
0: Ne dites pas que ce...
1: Il n'était pas comme les autres.
0: Ok. Et pour quel poète-poète étrange, les gens qui ne sont pas
1: la
0: comme...
1: La raison.
0: Raison. Ok. Eh ben alors... Est-ce que c'est « il n'était pas comme les autres » et est-ce que c'est la raison ? Eh bien, on va tout de suite voir combien de points tu as marqué, puisque c'est un point par mot manquant. Résultat.
2: Ne dites pas que ce garçon était fou, ne vivait pas comme les autres.
0: Ah, c'était « il ne vivait pas ». Mais, et pour quelle raison ? Et raison, c'est bon, bravo.
2: Ils ne sont pas comme nous.
0: Eh bien, tu as un point, ma petite Catherine, voilà.
3: Christophe avec ici, Brésisel, Christophe qui fait de la moto, dis donc, tu fais partie d'un club de moto, raconte-moi ça.
4: Il y a un club de moto dans notre commune et j'en fais partie depuis 20 ans maintenant, puisque le club existe depuis 20 ans.
3: À Landivisiau, donc dans le Finistère, t'as passé ton permis il y a combien de temps, ton permis moto?
4: C'était pour la crise des 40 ans.
3: C'est marrant, ça. Donc.
0: Ah bon,
3: ouais, c'est drôle. Donc il y a 20 ans, quoi, à peu près, en gros, quoi.
4: Oui, c'est ça. J'ai passé, il y a une vingtaine d'années, là, bientôt.
3: Et tu pars le week-end faire des balades en Bretagne, ça doit être génial avec ta moto.
4: Oui, certains membres du club organisent des week-ends, et puis du coup, on part tout le week-end avec plusieurs collègues, on fait des balades.
3: Avec ta BMW, comme la moto de la police nationale. Dis donc, je t'ai pas vu dans une émission avec Denis Fab, toi, il y a quelques années, hein?
4: Oh. C'est vieux, ça.
3: C'est génial, le fameux rire de Denis Fable. C'était le jeu du kaléidoscope. Et t'as participé, t'étais tout petit,
4: j'étais tout gamin. J'étais toujours en primaire. C'était les dernières années. Je devais avoir 9-10 ans à peu près. Et au moment de Noël, c'est vrai que tout le restant de l'année, il y avait les émissions du étaient faites pour les personnes, pour les grandes personnes, on va dire. Et puis à un moment de Noël, il y a eu pour les enfants. Donc j'avais envoyé une carte postale, j'ai été tiré au sort, peut-être.
3: Oh, bravo.
4: Voilà. Et j'ai pu participer.
3: Et ça s'appelait Rester avec nous le samedi sur TF1. Allez, on joue. Nous as dit tout à l'heure que tu voulais être pâtissier. Voici une chanson de Joe Dassin, Le petit pain au chocolat. Elle s'arrête à deux reprises. Écoute bien.
5: Tous les

0: Oui.
1: Bravo, deux points.
2: Sans faute.
1: Allez, Catherine 2, Christophe 3. Et là, tout de suite, c'est la réclame, mais pas que. C'est aussi l'actualité dans vos régions grâce aux 44 locales de votre radio ici. À tout de suite.
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8: Dans votre ciel de Champagne-Ardenne cet après-midi, un ciel bien encombré, nous dit Météo France, mais ça va rester sec et en fin de journée, le soleil devrait se montrer et devenir généreux. Les températures, elles ont monté pour cet après-midi. On attend de 19 à 20 degrés, 19 à Montmelon-le-Grand, à Sézanne, à Montmirail, 19 également à Châlons-en-Champagne, à Haï, 20 degrés pour Reims, pour Sedan, ainsi que pour Fismes pour les prochains jours. Alors demain jeudi, quelques nuages seront présents dans la matinée, mais ils vont disparaître au fil du temps et le soleil deviendra prédominant. Pour les températures, elles vont à nouveau grimper puisqu'on attend jeudi. Alors c'est a priori la plus belle journée de la semaine, entre 23 et 24 degrés. Quant à vendredi, le soleil sera là aussi bien présent et alors les températures vont augmenter. 26 à 27 degrés prévus donc pour vendredi. Restez à l'écoute d'ici Champagne-Ardenne. On vous tient au courant évidemment de cette météo qui s'annonce estivale.
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1: Nous jouons avec Catherine qui a 2, Christophe qui a 3, qui tente de se qualifier pour la finale de vendredi. Le premier prix, c'est un séjour pour 4 personnes au parc Astérix. Ah là là, direction l'Égypte, on va faire la descente du Nil, on va voir l'envol d'Ibis et on va découvrir 7 automatiques, une chambre familiale, les petits déjeuners, les dîners, un séjour de 2 jours pour 4, les 100 euros de carte carburant, le parking inclus. Si on ne gagne pas ça, on gagne la machine à café Malongo, les 32 dosettes et les 6 verres en verre. Qui va l'emporter aujourd'hui? Jingle, on y retourne. Alors, Catherine, qui joue avec ici Loire-Océan, qui habite la Chapelle Basse-Mer, eh bien, qui est active, qui marche beaucoup, qui fait du sport, elle a plein de talents. Elle chante, on l'a vu tout à l'heure, dans une chorale, elle chante des chansons du monde, elle chante du gospel, et elle fait aussi de la couture, de la peinture sur soie, des tableaux, et dis donc, tu fais beaucoup de choses.
9: Bah, j'aime tout ce qui est manuel. Je peux être dans le jardin, comme je peux aussi... Vous me demandez de vous aider à faire une maison, je vais le faire. Ah. Je ne veux pas être super douée, mais je me débrouille. J'adore ça. Tout ce qui est manuel. Hein.
1: Ah, tu fais la peinture aussi dans les maisons, pas que la peinture sur soie.
9: Ah oui, oui, oui. Ah, puis j'adore ça. Même.
1: Oh,
9: peindre dans les maisons. Ah oui, oui, oui. Je faisais ça même quand j'avais une dizaine d'années. Quand mon père n'aimait pas trop, il me disait, je le faisais.
1: Tu es une maroufleuse, donc. Tu maroufles, bravo! J'adore les marques.
9: C'est pour ça que je me suivais tout le temps.
1: Ah,
9: dans
1: voilà.
9: Les émissions que j'avais pu faire, c'est pour ça que je voulais jouer avec vous.
1: Ah,
2: bien, excusez-moi.
9: Mais je préférais Valérie, rien que pour ça.
1: Oh, ma chérie, tu es trop mignon.
2: Non, mais pardon, c'est l'émission d'écho dont parle
1: oui,
2: notre candidat.
1: Exactement.
2: C'est, ça,
1: voilà.
2: C'est une émission sur M6.
1: Sur M6.
2: C'est l'occasion, on l'a dit tout à l'heure, de revenir.
1: Oui, bah écoutez.
2: Valérie.
1: Oui, on va revenir.
2: Vous revenez ou vous revenez pas, Valérie?
1: Oui, oui, on va revenir.
2: Envoyez-moi la musique du suspense. Il faut vous répondre, Valérie.
1: Écoutez, je pense que 1, on revient. 2, on revient peut-être. 3, ouais. On revient sûrement. Allez.
2: Ouais. C'est une bonne réponse. Bravo, voilà. Valérie. Vous avez gagné la manche de taquet.
1: Alors, il paraît que tu adores la cuisine du monde et surtout la cuisine asiatique.
9: Ah oui, j'adore tout ce qui est Asie. J'ai vécu 25 ans dans le 13e arrondissement. Alors,
1: et
9: parmi les Asiatiques, tout ça, leur cuisine.

0: j'ai eu la chance d'aller à Pékin quand ma fille était étudiante là-bas.
1: Et donc, il paraît que tu cuisines des nems.
0: Ah oui. Oui, oh. on m'a appris à faire ça, parce que je faisais partie d'une association de femmes, et chaque femme nous enseignait toutes les cultures, les cuisines, tout ça. Et j'adore ça.
1: Ah bah,
0: les nems, les rouleaux de printemps.
1: Oh
0: les... Ah ouais, ouais.
1: On l'adore.
0: Bon, Je peux vous amener à la maison, je vous fais un bon boule.
1: Oh, je vais venir chez toi parce que tu vas me remettre tout ça, les énergies, tu vas me cuisiner, ça va être super. Alors écoute, tu vas essayer de marquer 3 points avec la question à choix multiples. Je pose la question, je te propose des choix et tu as 10 secondes pour me donner ta réponse. Tiens, une ambiance qu'on adore. Maya l'abeille.
2: Tu sais pourquoi je rigole?
1: Ma jeunesse, oui, je sais pourquoi.
2: Bah, je peux le dire.
1: Oui.
2: Parce que vous avez été victime d'un canular très gentillé par un garçon qui s'appelle Olivier Bourg, qui à l'époque travaillait sur France Bleu, et vous a demandé de faire Maya.
1: Exactement.
2: Tout ça, c'est sur YouTube. Allez écouter Valérie, elle est excellente dans Maya l'abeille.
1: Je me suis fait piéger. Alors, figure-toi, ma petite Catherine, qu'aujourd'hui, mercredi 20 mai, c'est la journée mondiale des abeilles. Alors, petite question. Combien d'ailes possède une abeille? 2 4, 6, elle n'a pas d'aile, elle a un parachute. Voilà, top chrono, 10 secondes. Combien d'ailes, une abeille? 2, 4, 6, elle a un parachute.
0: Je dirais 2.
1: Et pim pam poum pam pam. Eh bien non, elle en a 4. Elle a 2 paires d'ailes, 2 grandes à l'avant, 2 petites à l'arrière. Et elle peut battre des ailes 200 fois par seconde. Pas de point pour toi, ma Catherine.
2: Christophe habite à Landivisio. Il a dit qu'il faisait partie d'un club de moto. Il a d'ailleurs une belle BMW. Vous pouvez le croiser sur les routes de Bretagne. Il a un petit lapin qui s'appelle Pénélope et il est marié. Il est marié aujourd'hui, 20 mai, depuis 31 ans.
1: Oh là là là là.
2: Ah ouais, musique du mariage, s'il vous plaît. Allons-y, on a envie de célébrer ça. C'est comment la musique du mariage? Voilà, Christophe, quels sont les plus beaux souvenirs avec ta femme en 31 ans? T'en as un qui te vient comme ça?
3: Oui. La naissance de mes filles. Bah oui, oui. Bon, il y en a plein. On a fait des voyages. Et le quotidien avec elle. C'est toujours un plaisir.
1: Mais qu'il est mignon.
2: Oui, c'est un romantique. Ça. C'est pour ça aussi que vous êtes ensemble depuis 31 ans. Alors, il y a eu beaucoup de voyages, mais alors là, vous prévoyez peut-être pour célébrer ces 31 ans. Un nouveau périple, c'est où?
3: Alors, on va à l'île Maurice fin septembre.
2: Ah, fin septembre. Waouh. Vous êtes déjà allé là-bas ou ça va être la première fois?
3: Non, ça va être la première fois.
2: Ok. Qu'est-ce qui vous plaît dans l'île Maurice? Qu'est-ce que, je sais pas, c'est les îles, la mer, l'ambiance?
3: Ouais, l'océan indien. Exact. Et puis le côté exotique.
2: Bien sûr.
3: Et voilà quoi, palmiers, cocotiers.
2: Bon, n'hésite pas à aller visiter Port-Louis. Hein, enfin, voilà,
3: c'est... Oui,
1: la chaleur.
2: Oui, c'est vrai.
3: Oui, la chaleur aussi, ouais.
2: 31 ans, est-ce qu'elle te supporte? La réponse est oui, depuis 31 ans. Et pourtant, elle est bien obligée de supporter tes petits défauts, parce que monsieur est maniaque. Eh oui. Ah, monsieur est chonchon, Christophe, hein?
3: Oui.
2: Ça se caractérise à quel moment de la journée?
3: Tous les moments, des fois.
2: Ah oui, t'es un râleur, quoi, permanent. Rien ne te plaît.
3: Non, pas permanent, mais bon, du coup, j'ai mes petits principes, quoi.
2: Oui.
3: Comme tout à chacun, mais bon, peut-être que j'en ai un petit peu plus.
2: D'accord. C'est quoi
3: un
2: le principe?
3: Un petit peu plus qu'elle, surtout.
2: Tout soit bien rangé, je sais pas, des trucs comme ça, quoi. Des...
3: Voilà, oui, j'aime bien, j'aime bien que ce soit un petit peu ordonné.
2: D'accord.
3: Mais ça, c'est peut-être le côté professionnel qui fait ça aussi.
2: T'as bien compris. Allez, nous allons jouer pour t'offrir 3 points. Attention, qu'est-ce qu'a... Voilà. Il est bien fait, hein. Hector Studio, hein, dans cette émission.
1: Oh là là, mon Dieu.
2: Au printemps, quel pourcentage de Français souffrent d'allergie au pollen, au rhume des foins, c'est en ce moment, hein. Combien de Français en souffrent, selon toi? 10%, 20%, 30%, seule Valérie Damido en souffre. Tu dors tous les jours, elle nous achoume dessus en permanence. Top chrono, 10 secondes. 10, 20, 30.
3: 30%.
2: Tu dis 30%. Alors, bon courage, parce que moi, j'en fais partie. Donc, si vous en souffrez, bah, vous êtes comme moi. Les 30%. Oui, c'est une bonne réponse. Près d'un Français sur 3 souffre d'allergie au pollen au printemps, donc les fameux crabinets, les bouleaux. Voilà, votre mari, Valérie, votre compagnon.
1: J'aime bien quand tu me vouvoies, c'est généralement que tu vas me sortir une vanne derrière.
2: Bah, agisse, quoi.
1: Voilà, allez, ça fait 6 pour Christophe, 2 pour Catherine, et là, tout de suite, oulala, back to the, hein, back to the future, 1966, Sergio Mendes et Brésil, 66, Masquenada. Vous écoutez ici, vous avez les soleils dans vos vies, on vous aime à tout de suite.

0: Mas-Canada.
1: Hein?
0: Mas-Canada.
1: Mas-Canada.
0: Mas-Canada. Tudo bem.
1: Tudo bem.
0: Tá bom, tudo bem. Sergio Mendes, Brasil, 66, celui-ci. Pourquoi 66 d'ailleurs?
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1: C'est pas.
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0: C'est l'année c'est de sortie ici. Peut-être.
1: Peut-être.
0: Donc en fait, c'est pas du tout le groupe Brasil 66. J'ai mal lu, encore une fois.
1: Non, si, c'est Sergio Mendes et le groupe Brasil 66.
0: Okay. Oh, c'est toute une époque que je ne connais pas, vous savez.
1: Bon. Oui, bah, moi j'étais née.
0: Bah, je sais, je vous confirme.
1: Allez, donc Catherine à 2, Christophe à 6. Catherine qui joue avec ici, Loire-Océan. Notre Catherine qui chante, qui coud, qui peint, qui marche, qui saute en l'air, qui danse. Oh là là là là là là. Mais qui n'est pas très très douée en ski. Ah là là là là, il paraît que donc ton mari t'a emmené au ski, t'en as jamais fait bien évidemment, et tu te retrouves en haut de la piste, et t'as dévalé la piste en arrière en fait, hein. Comment tu t'as fait?
3: En fait j'ai essayé de me retenir à des poteaux, mais les poteaux c'était pour indiquer le chemin, alors ça tenait pas du tout, je l'ai ramené dans les mains à chaque fois, et j'ai fini dans le filet.
1: Ah oui d'accord, bah écoute, c'est super, c'est bien, tu t'es pas fait mal quand même.
3: Ah non, pas du tout. Non, non. C'est comme pour le tire-fesse. Hein. On me dit, tu tiens bien, tu tiens bon. Oui, je tiens bon. Ben, j'ai pas lâché, mais j'étais pas dessus.
1: Ah ben voilà.
3: J'étais complètement à côté.
1: Mais c'est très dur, le tire-fesse. On pense que c'est simple, mais pas du tout. C'est très compliqué.
0: Mais la neige, elle est trop molle.
1: Et oui, j'ai trop mal. Alors, mais tu as refait du ski depuis. C'est pas resté...
3: Oui, une fois.
1: Ah oui, d'accord.
3: J'ai descendu une noix sans savoir que j'avais descendu ça.
1: Ah bah c'est magnifique, voilà, te voilà skieuse maintenant. Alors il t'est arrivé une petite aventure quand tu as été voir ta fille en Chine, parce que tu es partie toute seule visiter la cité interdite. Et alors là, pas de chance, t'es ressortie par une autre porte que celle par où t'es entrée. Qu'est-ce qui s'est passé?
3: Et bien comme je ne parle pas anglais ni chinois, je ne pouvais pas rentrer chez moi, j'avais plus la même orientation quoi. Je ne savais pas, puis ma fille ne pouvait pas m'aider au téléphone. Bon, j'ai fait confiance, moi je fais très très confiance aux gens, et ben, je suis revenue une heure et demie après devant la porte de ma fille, et là j'ai dit waouh.
1: Ah oui, t'as fait un
3: petit... Je dirais que j'ai eu peur hein, quand même, hein. J'avais des larmes aux yeux, hein, parce que je me suis dit mince, comment je vais rentrer. J'avais pris le taxi, mais ce jour-là il pleuvait tellement que j'étais mouillée, et les taxis ne nous prennent pas quand on est mouillé.
1: Ah, sympa. Bon bah du coup t'as mis une heure et demie pour rentrer chez ta fille quand même.
3: Oui, mais je suis rentrée vraiment devant la porte.
1: Ah ben ça, c'est magnifique.
3: Je fais confiance au monsieur qui a dit au chauffeur et puis à la personne de derrière, parce qu'ils sont deux dans le bus, hein, qu'il ne fallait pas que je descende, qu'il fallait que j'attende. Et elle m'a fait reprendre un autre bus et je suis revenue une heure et demie après devant la porte.
1: Alors, tu vas essayer de marquer 5 points. C'est la question cash. Oui. Et tiens, une petite ambiance.
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0: Oui.
1: Alors, l'encre de tes yeux, on va parler d'encre. Autrefois, qu'est-ce qu'on utilisait pour absorber l'encre et éviter les bavures lorsqu'on écrivait au stylo plume? Qu'est-ce qu'on utilisait pour absorber l'encre et éviter les bavures quand on écrivait au stylo plume? Top chrono, 10 secondes.
3: Un buvard,
1: est-ce que c'est une bonne réponse? Oui, c'est une bonne réponse. Et oui, on s'en servait pour absorber l'excès d'encre, et puis comme ça évitait les taches. Et l'effaceur, bravo, tu as 5, ça te fait 7 points.
0: Et on embrasse Philippe, évidemment. Philippe Buvard. Bon, c'était. Allez, je rends hommage aux grosses têtes. Hein. On est digne des. Bah si.
1: Non, je regarde Basile, ça va, il a pas l'air de trop souffrir aujourd'hui, mon petit Basilou. Je suis avec toi, chérie. Tu sais que je t'aime, mon Basile.
0: Il a plus de 90 ans, Philippe Buvard, qui vit dans le sud de la France.
1: C'est Basile qui a 90 ans.
0: Non, c'est moi, Basile, il est jeune. Christophe. Alors, vous savez quoi? Christophe, il aime bien déjeuner avec ce monsieur. Dark Vador, tu te perds.
1: Christophe, t'aimerais déjeuner avec Dark Vador?
0: Mais oui, parce qu'il est fan de Star Wars, Christophe.
1: Oui, mais tu peux.
5: Ouais, j'aimerais bien.
1: Mais tu pourrais manger avec, je sais pas, Leia, avec Harrison Ford, je sais pas.
0: Ah non, mais il a le porte-clés, la tasse.
5: Oui, Dark Vador, il a une prestance.
0: Ah ouais, mais attends, dis donc, il n'y a pas une sortie aujourd'hui en plus là, autour de Star Wars avec le gros goût? T'es au courant de ça?
5: Je sais pas.
0: C'est une série à succès sur Disney+, ça sort là aux États-Unis, en France. Bah oui.
5: Mandalorian.
0: Oui. Exactement, Mandalorian et le gros goût. Bon, alors. ça s'arrête pas là, l'histoire de Dark Vador, parce qu'il adore se déguiser. Hein. Ah oui, non, Christophe est... Bah, à ton avis.
1: En Dark Vador.
0: Bah, évidemment, raconte quand tu t'es déguisé en Dark Vador.
5: Alors oui, on avait une soirée déguisée comme tous les ans chez des copines et puis du coup il fallait trouver un costume. Le thème c'était se déguiser dans un personnage connu.
0: D'accord.
5: Et du coup comme j'aimais bien Dark Vador, j'ai fabriqué le costume de Dark Vador.
1: Ah.
0: Alors.
5: Voilà.
0: Le masque, le sabre laser, tu l'as trouvé sur un site Vinted pour ne citer que lui. Mais attends, raconte ce que t'as fait quand même pour avoir la fameuse voix. T'as fait un truc particulier.
5: Oui, alors sous mon costume que j'ai fabriqué, j'avais téléchargé sur mon téléphone la marche de l'empereur et puis la marche impériale et puis derrière il y avait la respiration de Dark Vador et j'avais glissé une petite enceinte Bluetooth et que je faisais marcher sous le costume quoi. Donc il y avait la respiration. Donc je suis arrivé comme ça.
1: Oh mon Dieu.
0: Ah non mais il adore se déguiser. Sur le thème rouge et bleu, tu t'es déguisé en quoi ?
5: En Lego.
0: Ah oui, avec des cartons que tu avais fabriqués encore, hein, toi aussi. Hein,
5: exact. Oui, j'avais fabriqué le haut du personnage Lego, qui est assez cubique. Donc du coup, la tête, je l'avais aussi fabriquée, poncé le carton jaune, avec les yeux, la bouche et tout le gros logo Lego sur le machin. Et pour le reste, c'était un survêtement bleu, ménage jaune.
0: Non mais t'adores ça, tu t'es déguisé en couple, t'étais en curé en soutane et ta femme avait des ailes blanches dans le dos. Enfin voilà, vous faites plein de trucs.
5: Oui.
0: Comme quoi on se marre bien chez toi là, hein, du côté de l'Andivision.
5: Ouais, on essaye.
0: Bah t'as bien raison. Voici ta question, elle vaut 5 points. Petit extrait. C'est Bill Clinton qui joue du saxo. Vrai de vrai.
1: Quel homme.
0: Quel est le prénom de la femme de Bill Clinton? Voici la question. Quel est le prénom de la femme de Bill Clinton? Top chrono, 10 secondes.
5: Hillary.
0: Elle a été la première dame des États-Unis à ses côtés. Elle s'est ensuite lancée. Elle a été candidate à la présidentielle en 2016 face à Donald Trump. C'est Hillary Clinton. C'est une bonne réponse. 5 points de plus.
1: Alors, 7 pour Catherine, 11 pour Christophe. Le bingo vous départagera. Mais tout de suite, on écoute Marine Escroc. Vous écoutez ici. À tout de suite.

0: C'était mon premier duo avec Marine. Escroc.
1: C'est moi l'escroc.
2: Ouais, c'est toi l'escroc, ouais. Allez, réclame.
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2: Nous sommes au taquet avec Catherine et Christophe. Catherine a 7, Christophe a 11. Alors Catherine, elle, c'est pas avec Dark Vador qu'elle aimerait déjeuner, c'est avec Julia Roberts. Voilà. Et ça va être un peu dur parce qu'il paraît que t'es complètement nul en anglais.
6: On arrivera à le débrouiller. J'adore cette femme.
2: Et oui. Et alors peut-être que tu pourras lui faire ton talent inutile. Tu sais imiter Donald, il paraît. Tu peux nous montrer?
6: Oui.
2: Vas-y.
6: Alors c'est. Voilà.
2: Eh ben dis donc, entre moi, entre Flipper et Donald, on va faire un duo.
0: Alors, l'attaché de presse de Julia Roberts, c'est OK pour le déjeuner. Elle adore.
2: C'est super. Alors, ma chérie, pour t'encourager à gagner, je vais te faire écouter une chanson qu'on adore. Attention, vous tapez tous du pied, des mains, là où vous êtes. On écoute Queen.
0: Singing. On est déjà à trois tables avec vous, Valérie. Vous
2: tout cassé. J'adore cette chanson. Alors, ma chérie, ton bingo aujourd'hui, il est simple, à mon top chrono. Tu vas avoir 10 secondes pour me donner un maximum de prénoms de garçons qui commencent par la lettre A comme ananas, comme Astérix. Donc, un maximum de prénoms qui commencent par la lettre A comme Astérix. Top chrono, 10 secondes.
6: Achille, Adolphe, Adrien, Aimable. Alain, Alban, Albéry, Albert, Alexandre, Alexis.
2: Eh ben ça fait 8, bravo, 8.
0: C'est pas mal, c'est pas mal, j'avoue.
2: C'est pas mal?
0: Oui, non, c'est bien.
2: C'est exceptionnel.
0: Bien. Oui, c'est exceptionnel.
2: Oui, oui, oui.
0: Christophe, on va voir dans un instant comment ça se passe. Tu restes en tête avec 11 points, elle a 7 points, on est sur le bingo, elle a fait 8.
2: Oui, elle a fait 8.
0: Oui, mais dans quelques secondes, il faudra faire 9, c'est tout, il faudra faire 9, Christophe. Bon, Christophe, tu nous as bien régalé avec toutes tes histoires, encore plein de bonnes choses pour tes 31 ans de mariage aujourd'hui. À 9 ans, tu passais à la télé avec Denise Fabre. Mais avant tes 9 ans, parce que nous, on est une machine à remonter le temps. Je fais bien le
2: rewind. Ah, ok, donc on est dans la soupe aux choux maintenant. Ouais.
0: Qu'est-ce qui s'est passé à l'âge de 3 ans?
7: Ah.
0: On a fait une bêtise.
7: À l'occasion, on était dans un camp de vacances avec mes parents. Je suis allé chercher une glace avec des plus grands. J'avais 3 ans et du coup, la pièce qu'on m'avait donnée pour avoir cette glace, je l'ai avalée.
0: Ah oui, une pièce de 10 centimes dans la bouche, oui, non, ça c'est sûr.
7: Oui.
0: Il paraît que ça a mis quand même une petite quarantaine de jours avant de ressortir par les voies naturelles.
7: C'est ça.
0: Voilà. Très très belle anecdote, on était ravis. Allez, c'est parti, mon Christophe, pour t'encourager, la musique que tu aimes. Dépêche Mode, David Guetta ou encore, bien sûr, à l'instant, Daniel Balavoine, Sauver l'amour. On y va, Christophe, on va jouer avec les prénoms, mais avec une autre lettre. Je vais te demander un maximum de prénoms de garçons. Commençons par la lettre... J'aime bien faire un peu de suspense.
2: Oh.
0: La lettre B, comme une boîte ou comme banane, par exemple. La lettre B, ok, c'est parti, 10 secondes.
7: Baptiste, Barnabé, Basile, Bastien, Baudouin... Benoît, Bernard, Bertin, Bertrand, Bruno.
2: Oui, voilà, pop, on en a 10.
0: 2, 3, 4, 5, 6.
2: 10. 10.
0: Vous en comptez 10?
2: Oui.
0: Oh là là, Valérie. Ça
2: va. Ah, Catherine, sur le fil, c'est Christophe qui a gagné.
6: Eh oui,
2: je suis désolée parce que tu as très bien joué. Mais Christophe, bravo, tu seras avec nous pour la finale de vendredi. Tu vas tenter de gagner le séjour pour 4 au parc Astérix pour aller faire la descente du Nil, t'envoler avec les Ibis, découvrir 7 automatiques. Et puis surtout, tu pourras dormir à l'hôtel du parc en chambre familiale, les petits déjeuners, les dîners, 100 euros de carte carburant, le parking inclus ou la machine à café. fait.
0: Malongo, bravo Christophe, hein, bravo.
2: Eh bien, merci. Christophe,
7: bravo,
2: c'est...
7: Catherine.
2: Bravo Catherine, bravo, bravo Christophe.
6: Oui, mais bravo à Christophe.
2: Bon, bah écoutez, c'est super. On vous remercie, les amis. Je remercie Céline à la réalisation, Basile à la technique, Maître Coupez au savoir, Marian au standard, Eric Bastien.
0: Oui.
2: À quoi je te mets, toi?
0: Oh, vous mettez comme vous voulez, vous me classez comme inclassable.
2: Ah, un ingérable, un inclassable.
0: Ingérable, c'est pas mal, ça.
2: Allez, c'est pas mal. Allez, mes petits chéris, on vous aime, on vous embrasse très très fort et on vous retrouve demain
0: pour... Sur M6 pour les 20 ans de déco.
2: Pour les 20 ans de déco, mais surtout
0: c'est
2: au taquet.
0: C'est pas demain, non? C'est quoi?
2: Non, c'est pas demain. Allez, bisous, à
0: c'est
2: demain.
0: C'est la rentrée?
2: Oui, c'est la rentrée.
0: Bah, soyez avec nous à la rentrée, alors.
2: Allez, bah oui.
0: Bon, bah, jingle, Basile.
2: Allez.
0: Oh là là.
2: Basile, il veut pas nous quitter.
0: Wendy, c'est assez exceptionnel. Vous avez une minute. D'habitude, on vous donne 10 secondes. Bonjour.
8: Bonjour, chers amis.
2: Salut.
8: Alors, vous
2: alors...
8: me ravissez, car je reçois une femme de cœur, une voix en or.
0: On devine.
8: Carrière lumineuse.
0: Ouais.
8: Elle aime les femmes, elle parle des femmes. Elle a adoré Morane, qu'elle continue de porter dans son cœur.
0: Lara Fabian.
8: Nougaro, Daniel Balavoine, dont elle a repris un titre magnifique. On se rapproche, on se rapproche. Céliane.
2: Yann Folli.
8: Yann Folli, la droguerie du sourire, son autobiographie, elle se raconte et c'est une histoire lumineuse qui va toucher nos auditeurs au cœur. Elle est en dédicace un peu partout en France pour cette autobiographie qui sort chez Stock. Puis on l'entendra.
2: Et surtout, demande-lui de te tirer les cartes. C'est une très bonne voyante, Yann.
8: C'est vrai. Ouais, elle a beaucoup de dons.
2: Elle a beaucoup
0: de imitations aussi.
2: Non, elle est parfaite. Je vous embrasse.
8: Artiste complète. Je vous embrasse, les amis.
2: Bisous, ma Wendy Chou.
0: Oh là, vous avez eu beaucoup de temps, Wendy.
8: Merci.
0: Je vous en prie, vous en aurez moins demain. Bienvenue.
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0: Oui, j'ai parlé sur le monsieur, excusez-moi. Bon, bah vous écoutez ici, il est 13h. Hein,
2: Valérie. Bah évidemment qu'il est 13h, et puis surtout, vous écoutez ici et on vous aime.
0: Et bah rendez-vous demain pour attaquer Ma France, Wendy Bouchard. Bel après-midi.
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8: Bonjour à tous, merci d'être à l'écoute de Ma France. Jusqu'à 13h30, je vous raconte comme chaque jour l'actualité et on partage, vous le savez, l'univers de nos invités. Aujourd'hui, Yann Folli qui publie un récit de vie solaire et généreux, la droguerie du sourire, du nom du magasin de ses parents à Lyon, où son amour pour la scène a commencé. À la une de l'info, une mission parlementaire révèle de nombreux dysfonctionnements dans la chaîne d'alerte dans le dossier des laits infantiles contaminés, des lacunes, des défaillances qui indignent la co-rapporteure et l'avocate de plusieurs familles dans enfants sérieusement atteints par cette toxine présente. Ce drame effroyable à Toulon, nous sommes sur place après le suicide tôt ce matin d'une mère de famille qui s'est jetée du 13e étage de son appartement en entraînant 3 de ses enfants dans sa chute. Un dépistage test contre le cancer du poumon, 5 régions sont pour le moment concernées et vous pouvez encore vous inscrire comme patient volontaire. Ce 20 mai est aussi la journée mondiale des abeilles, direction la Lozère où la récolte de miel a commencé. Dorothée annonce 9 nouvelles dates de concert en France et le soleil du jour pour des milliers de Français, à l'image de la météo estivale des demain dans tout le pays. Et puis les 50 ans du loto, on les célèbre dans un bar tabac de Provence. C'est une crise sanitaire qui a plongé des milliers de parents dans l'inquiétude et on en sait plus aujourd'hui sur l'affaire des laits infantiles contaminés, affaire qu'on vous révélait avec la cellule investigation de Radio France, ici, il y a plus de 5 mois. Hier, Coralie Moreau, la mission flash parlementaire, a révélé des défaillances sur le système de contrôle, notamment, que dit précisément ce rapport, Coralie?
9: Eh bien que tout a dysfonctionné du début à la fin de la chaîne d'alerte. C'est surtout la lenteur de la réaction et de la communication qui sont mises en lumière. Quand la contamination est avérée fin décembre dernier, Nestlé commence par des contrôles en interne, puis informe les industriels et seulement après l'État. Près de 15 jours se sont alors écoulés et à leur tour, les autorités tardent à donner l'alerte sanitaire. Une méthode contraire aux règles en vigueur, souligne le document. Plus grave encore, s'indigne la députée insoumise, co-rapporteur de la mission Flash, Mathilde Digné, la cérulide aurait dû faire l'objet de contrôles bien plus tôt. Elle avait été identifiée dans les huiles fournies par l'industriel chinois pour la fabrication de ces laits, sans aucune réaction de part et d'autre de la chaîne.
10: Il y a du lait contaminé qui est resté sur le marché pendant un an. L'autorité sanitaire européenne dit qu'on peut retracer la contamination de l'huile jusqu'en octobre 2024. Nestlé prévient d'abord les industriels, ses concurrents le 30 décembre. Et il préviendra les autorités françaises le 5 janvier.
9: Bien trop long, hein. Même indignation du côté de l'avocate de certaines familles de spé et spécialiste de la sécurité alimentaire, Nathalie Goutaland. Elle souligne que des parents avaient alerté, qu'ils avaient alors été orientés vers le fabricant et non vers le service de l'État pour une enquête indépendante, car le manque de transparence des industriels est également questionné, plus soucieux de leurs intérêts économiques que de la sécurité alimentaire, souligne l'avocate et les rapporteurs. En toute fin de chaîne, les médecins prévenus bien trop tard et de façon trop peu précise pour diagnostiquer correctement les intoxications et informer au mieux les familles. Le rapport conclut sur 14 recommandations, dont l'inscription de la cérulide dans la liste des substances à contrôler. Ce n'est pas le cas aujourd'hui.
8: Coralie Moreau, merci pour ici. À Toulon, une tragédie endeuille la ville entière. Au petit matin, une maman de 38 ans s'est suicidée en se jetant par la fenêtre de son appartement au 13e étage. Trois de ses enfants, les trois plus jeunes, sont morts avec elle. Vous étiez sur place, clairement, Arnal, il y a quelques instants, cité Pont-Caral, où c'est évidemment l'effroi et la sidération.
11: Oui, il faut dire que le drame s'est produit au cœur de cette cité Pont-Caral. Les corps ont été trouvés quasiment à l'heure d'aller travailler près des places de stationnement entre deux grandes barres d'immeubles. Le périmètre a été bouclé toute la matinée. La police est partie depuis un peu plus d'une heure. Ne reste que les habitants profondément choqués. J'ai pu croiser des mamans en pleurs qui se dirigeaient vers l'espace d'accueil de la cité. Une cellule psychologique est installée et la demande est énorme. On fait quasiment la queue pour y rentrer, signe du traumatisme que ce drame va certainement laisser ici. Des adultes viennent seuls pour raconter ce qu'ils ont vu, mais il y a aussi beaucoup de familles. J'ai croisé Lumna, mère de trois enfants, qui m'explique qu'elle ne sait pas comment aborder ce sujet avec ses enfants, eux aussi traumatisés. Voilà pourquoi elle vient donc pousser les portes de la cellule avec plusieurs dizaines d'autres habitants. Voilà, au quartier Pont-Caral, c'est donc le choc et l'incompréhension en attendant de savoir ce qu'il s'est passé précisément.
8: Merci Clément Hernal pour Ici Provence. À ce jour, 9 plaintes en France, mais aussi en Belgique, ont donc été déposées contre Patrick Bruel. L'artiste accusé d'agression sexuelle et de viol par une trentaine de femmes continue de nier l'ensemble des faits qui lui sont reprochés. Les réactions des personnalités sont nombreuses qui, en dépit de la présomption d'innocence, demandent au chanteur d'annuler ses concerts. À l'image du maire de Paris, Emmanuel Grégoire, 3 dates ont déjà été annulées au Québec. Ils sont près de 140 000 élèves répartis dans toute la France à entamer le défi 10 jours sans écran. Une opération citoyenne, opération pédagogique pour sensibiliser ses enfants à un usage raisonné des écrans en famille. Dans la Manche, l'école de Sosménil-Rufos joue le jeu avec ses élèves de CM1, CM2.
12: Je suis un petit peu accro à ma Switch, donc ça énerve un peu les parents. J'en fais trop. Des fois, ça peut durer une heure.
13: Ça va être bien, ça va aider mes petits frères, parce que quand ils n'ont pas les écrans, ils font des caprices. Ça leur fait pas du bien au cerveau.
14: Je vais essayer d'en faire moins, parce que je trouve que j'en fais un peu beaucoup. Des vidéos, YouTube ou TikTok.
15: Le matin, je peux déjeuner sans télé. Le midi, je suis à l'école. Ou si je suis à la maison, je peux éviter. On peut discuter. Et le soir, je peux aller dans ma chambre jouer ou dessiner.
16: On va sortir. On va sortir pour oublier les écrans. Ça va faire un peu passer le temps. Pour 10 jours sans écran, je vais essayer de faire le moins de temps possible. Et si j'y arrive pas, au moins j'aurai essayé.
8: 10 jours sans écran pour voir autrement. Voilà ce que dit le slogan de cette initiative jusqu'au 28 mai. Et si cela intéresse votre école ou votre association pour l'an prochain, toutes les infos sont à retrouver sur un site dédié 10jourssansécran.org. Sébastien Lecornu doit faire demain de nouvelles annonces face au prix de l'énergie toujours très haut. Et aujourd'hui, la FNSEA demande la réouverture immédiate des négociations commerciales. Le Premier ministre estime hier devant les députés que la crise va durer. 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On vous sensibilise régulièrement sur notre antenne au dépistage du cancer du sein, du col de l'utérus, mais aussi du cancer colorectal. La prévention, vous le savez, est essentielle pour prendre de court la maladie. Et un nouveau dépistage pour le cancer du poumon, cette fois, est testé dans 5 régions de France, dans les Hauts-de-France, en Ile-de-France, dans les Pays de la Loire, en Provence-Alpes-Côte d'Azur et en région Auvergne-Rhône-Alpes. Dépistage qui se réalise, là encore, sur la base du volontariat. 20 000 personnes pourront participer à ce programme de recherche. Il est encore temps, Pascal Thielbeau, de se faire connaître.
9: Ce programme de dépistage du cancer du poumon s'adresse aux personnes de 50 à 74 ans, fumeuses ou ex-fumeuses ayant arrêté depuis moins de 15 ans. Pour participer, on peut être soit recommandé par son médecin, soit se manifester spontanément en contactant le 34 33, le centre d'appel national, ou en se connectant au site dépistage cancer poumon. Une fois éligible, le patient se verra proposer un scanner thoracique entièrement pris en charge par l'assurance maladie. Pas d'anomalie suspecte, un deuxième scanner sera programmé un an plus tard. En cas d'anomalie, ce deuxième scanner sera avancé dans un délai d'un mois, trois mois ou six mois. Et bien sûr, si c'est un cancer qui est détecté, la prise en charge sera immédiate. Si la personne fume, une consultation d'aide à l'arrêt du tabac lui sera également proposée. En cinq ans, on estime que 13 000 décès pourraient être évités grâce à ce dépistage.
8: Pascal Thiébol, merci pour Ici Nord. Les Hauts-de-France étant l'une de ces régions test pour ce dépistage contre le cancer du poumon, avant peut-être une généralisation pour ce cancer qui reste la première cause de mortalité par cancer en France. C'est une première pour la SPA de Lyon et du Sud-Est. Le tribunal de Saint-Étienne vient de reconnaître un préjudice pour deux animaux victimes de maltraitance, en l'espèce un chat et un lapin, abandonnés sans soins ni nourriture par leur propriétaire. La justice a accordé 400 euros de dédommagement à chacun de ces animaux recueillis et depuis placés, Mathilde Montagnon.
17: Ils sont restés plus d'un mois dans un appartement insalubre du Forêt, sans nourriture, sans eau et sans soins. C'est la SPA de Lyon et du Sud-Est qui a recueilli Athéna, la petite chatte d'un an, et Maddy, une lapine naine, toutes deux en très mauvais état. La propriétaire des animaux a été condamnée la semaine dernière par le tribunal de police de Saint-Étienne à verser 300 euros d'amende pour privation de nourriture et 150 euros parce que le chat n'était pas pucé. Mais surtout, le tribunal a estimé un préjudice animalier de 400 euros par bête. C'est la prise en compte de l'état psychologique causé par l'abandon, se félicite la SPA, et c'est donc une première à Saint-Étienne qui s'ajoute à d'autres décisions de justice du même ordre depuis 2024, à Béziers et à Lille, des jurisprudences qui seront utiles dans d'autres affaires pour faire reconnaître le préjudice animalier, se félicite l'association.
8: Et puis cette annonce qui va vous ravir si vous avez grandi avec une star de la télé et de la chanson qui a accompagné des millions d'enfants face au succès de ses premiers concerts. Dorothée revient et prolonge sa tournée. Le 13 novembre, elle vous attend au Zénith de Caen, le 19 à Aix-en-Provence, avant Montpellier, Orléans, Dijon, Lille, Amnéville, Rouen, et le 18 décembre à Paris, nouvelle date au Palais des Congrès.

0: l'ouverture de la billetterie pour Dorothée le 21 mai. Annonce qu'il y a déjà du soleil pour certains. Et en termes d'ensoleillement, chers amis, changement de temps radical. On basculera d'un coup dans l'été dès demain. La chaleur va inonder la France avant un week-end de Pentecôte anticyclonique et des températures comprises l'après-midi à l'ombre entre 27 et 32 degrés.
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0: Et dans Ma France, on accompagne un anniversaire cette semaine. Les 50 ans du loto. Le premier tirage a été organisé le 19 mai 1976. C'était au Théâtre de l'Empire à Paris. Le loto a depuis un succès fou malgré les statistiques. Chaque joueur a une chance sur 19 millions de décrocher le jackpot. Et pourtant, la Française des Jeux compte 16 millions de parieurs assidus. La plupart, on les retrouve dans les bars-tabac, comme à Lambesque dans les Bouches-du-Rhône, où la grille du loto est un rituel pour ses clients de la Bonne Fontaine. Un rendez-vous pur convivial, Marilyn Ottman pour Ici Provence.
2: Chaque matin, ces éclats de rire résonnent dans le village.
3: Alors, je m'installe avec vous en terrasse, messieurs.
2: Ils viennent de la même tablée aux cheveux blancs.
3: Sur la table, il y a votre verre de bière, un petit café et un jeu.
4: Oui, boire le petit café avec retrouver les amis, retrouver les copains. Comme ça, c'est un petit peu le rituel.
3: Vous venez toujours jouer ici, dans ce bar ?
5: Il y a longtemps. Depuis que le jeu existe, je crois.
6: Ah, je vais peut-être faire un loto, tiens.
7: 70 ans, ce monsieur.
3: Ah ben, joyeux anniversaire.
6: Aujourd'hui.
3: C'est vrai ? Mais tu m'as pas dit.
2: Claire griffonne la commande sur un bout de papier. Je la suis derrière le comptoir.
3: Pourquoi ils viennent toujours ici ?
8: Mes habitudes,
3: ils sont bien reçus.
2: Pour la serveuse, on ne joue pas seulement un jeu, on joue quelque part.
3: Je me tourne vers le gérant. Votre prénom ?
9: Thierry. Je pense que j'ai des employés très agréables, donc ils viennent par habitude. Et puis je pense que c'est leur rituel de faire le loto, l'euro million.
2: Sur une grille de loto qu'il vend 3 euros, 18 centimes vont dans la poche de Thierry King. Son établissement a fermé un mois cet été pour des travaux.
3: Comment ils se sont débrouillés les joueurs de loto pendant ce laps de temps ?
9: Dès qu'on a réouvert, le lendemain, ils étaient là.
3: Super loto, 13 millions à gagner. Oh Didier !
10: Ouais, c'est
3: vous
10: moi.
3: Allez jouer au loto là du coup.
10: Allez, j'en fais un. C'est pour Marilyn, cadeau.
2: Et comme moi, des clients de 29 000 bar-tabac tenteront leur chance pour ce tirage.
0: En Touraine, les habitants de Noître, Port-sur-Vienne, Pouzet, Lille-Bouchard ont assisté hier à une mission de simulation de guerre qui prendra fin cet après-midi. Un exercice militaire grandeur nature qui réunissait 700 parachutistes de la Légion étrangère, de Corse et du Gard avec un objectif, libérer la commune de l'ennemi. Ces combats, Virginie Vandeville en conditions réelles mais à bal à blanc évidemment, ont impressionné le public.
11: Des militaires progressent à pied lorsqu'à la vue de leur ennemi, les premiers coups de leur arme à blanc partent.
12: Dire que vous êtes près d'une garderie, d'une école. Les enfants ont peur.
11: Des rafales de tirs interrompues par cet habitant en colère. Mais rien n'arrête les hommes qui continuent. L'objectif est clair pour le capitaine Clément.
13: C'est l'ennemi qui est de l'autre côté du pont actuellement et qui s'apprête à le retraverser. Et moi, mon objectif, c'est de l'en empêcher en saisissant le pont avant lui.
11: Arrivé dans le centre-bourg, les tirs pleuvent.
14: Et on ne voit pas cela tous les jours dans le bourg de Pouzet quand même.
15: Nous sommes d'une génération où nos parents nous ont raconté des histoires de la Seconde Guerre mondiale où les Allemands, il y avait des échanges de balles. Ben voilà, ce qu'ils ont vécu, voilà 80 ans. C'est plutôt rassurant de voir que l'armée française fasse des manœuvres.
11: Alexandre n'en rate pas une miette, tout comme Aiden, 10 ans, accompagné de sa grand-mère.
16: Quand on s'y attend pas, ça surprend.
17: Ça me donne très envie. Et en plus, moi, je voudrais devenir GIGN.
11: Un assaut à coups de tir, deux grenades à plâtre. En une trentaine de minutes, l'opération est terminée, annonce le capitaine Clément.
13: L'objectif, il est atteint. Il y a eu pas mal de pertes quand même. On a quand même réussi à prendre l'ennemi par surprise.
11: Une opération fictive, mais qui inquiète tout de même certains.
18: Ça me fait peur parce que ça anticipe une situation qui risque d'arriver.
11: L'avenir nous le dira. En attendant, l'exercice se termine aujourd'hui en Indre-et-Loire.
0: Il est 13h14 et le 20 mai a été décrété par les Nations Unies journée mondiale des abeilles. C'est l'occasion de célébrer ce super pollinisateur alors qu'en Europe, par exemple, 80% des cultures, des fleurs sauvages existent grâce au travail des abeilles. Et c'est aussi une journée qui, en Lozère, coïncide avec le début de la récolte de miel dans le département. Une saison qui démarre sous de très bons auspices. Saïd Makhloufi est allé le constater à la miellerie de Chastel-Nouvelle avec l'apiculteur David Blanc. Écoutez ça.
19: Des dizaines de ruches gorgées de miel.
5: Ça, c'est la deuxième récolte pour moi de l'année.
19: David Blanc sort un à un les cadres.
5: Une fois qu'on a enlevé l'opercule des cadres, on les passe dans cette machine qui est un extracteur.
19: La force centrifuge fait le travail.
5: On voit bien que avec la force centrifuge, le miel est projeté sur les parois de l'extracteur, on le voit vite.
19: Quelques minutes plus tard.
5: Voilà, ça c'est le miel d'acacia, donc qu'on vient d'extraire.
19: Le miel coule généreusement.
0: C'est du miel à la balou là. Hein, c'est vraiment.
19: Il en faut vraiment peu pour être heureux.
1: Il en faut peu pour
19: Et David Blanc a de quoi être heureux avec ce très bon début de saison.
5: Tout s'est enchaîné assez rapidement, vu qu'il a fait super beau quand même au mois d'avril. Les colonies se sont développées rapidement et les floraisons sont arrivées très vite.
19: De la douceur, de l'eau, combinaison parfaite.
5: Ah, c'est tout ce qu'il nous faut. Il faut beaucoup d'eau de toute façon, sinon il n'y a pas de nectar dans les fleurs. Donc de l'eau et des fleurs, ben, c'est bon que ça continue comme ça.
19: Ouais. Et tout le département est concerné, assure celui qui est aussi le président du syndicat apicole de la Lozère.
5: Ouais, les quelques apiculteurs que j'ai eus, oui, sont quand même contents et satisfaits de ce début de saison aussi. Ouais.
19: La saison démarre fort.
5: C'est bien pour la suite.
19: Une suite qui reste encore à écrire, mais qui s'annonce
5: plutôt bien,
19: prometteuse.
0: Merci voilà. 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
0: France, on en trouvera à midi le livre de la vie d'une femme, artiste, chanteuse. Elle est une fille, une sœur, une amoureuse, une marraine, marraine de cœur souvent, à la voix unique et qui nous raconte son histoire, de celle qui donne envie de croire en ses rêves d'enfant. Bonjour chère Liane Folie.
7: Bonjour Wendy Bouchard.
0: Je dois dire chère Liane, d'abord j'étais très émue de lire votre récit, La Droguerie du Sourire, du nom de la boutique de vos parents à Lyon, parce que je connaissais une partie de votre histoire. On avait le plaisir de partager un livre, Nos femmes de cœur. Peut-être à l'époque vous n'étiez pas encore prête à écrire celui-ci, c'était il y a 7 ans.
7: Ouais, ah non, pas du tout.
0: Mmh. Vous l'aviez en vous, mais c'est pas là.
7: Ça s'est décidé pendant le confinement, en fait. J'ai commencé à écrire ce livre pendant le confinement. Ensuite, ça a été quand même un long processus, parce que je pense que c'est une introspection, et que quelque part, je fais l'inventaire de cette droguerie du sourire.
0: Absolument.
7: Et c'est le parcours, d'une enfant qui a beaucoup rêvé, qui a rêvé très fort, mais en même temps, c'est un hommage à mes parents, parce qu'il y a quand même leur œuvre dans tout ça, leur joie de vivre, leur courage, toutes les vertus qu'ils m'ont transmis. Et ça, c'est vraiment quelque chose, je pouvais pas passer outre. Ça, en tout cas, la petite fille est définitivement éteinte, même si je garde une âme d'enfant quelque part, mais à leur départ, il y a 11 ans maintenant, ma vie a totalement changé. Et je l'ai complètement improvisé d'une autre façon. Alors, ils sont toujours présents, mais d'une autre manière.
0: Oui, mais c'est un livre qui transpire l'amour, la gratitude, on va y revenir, pour bien des personnes que vous citez dans cet ouvrage. Mais je reviens à cette droguerie du sourire, là où tout a commencé pour vous, Liane Folie. Le temple de notre bonheur. Vous avez un frère, une sœur, écrivez-vous. L'odeur de savon de Marseille mêlée à l'eau de Cologne. Un soupçon de poussière ancienne. Un refuge pour ceux qui cherchent à réparer, à conserver. Mmh. On vend des produits, vos parents les premiers, mais on écoute aussi beaucoup les clients. Est-ce que vous avez gardé de cet ADN aussi, dans cet échange à l'autre ?
7: Complètement, parce que mes parents nous apprennent le genre humain. Mmh. Totalement, dans cette droguerie. Eux, ils sont plus altruistes, même un temps soit peu. Ils sont vraiment des généreux de cœur. Ils ne s'occupent que des gens. Ils n'ont que cette mission. Oui. Ça doit réparer quelque part leurs mots aussi.
0: C'est parce le bureau des pleurs aussi, parfois.
7: Oui, parfois. et donc, parce qu'il se passe plein de choses dans la vie. Mais avant tout, je salue leur joie de vivre, leur force, leur courage. C'est totalement ça, en se disant, c'est notre passage, là. On ne va pas le rater, quoi qu'il arrive. Même s'il nous arrive des trucs très graves et très tristes, comme cette guerre. Voilà, la guerre d'Algérie et tout ça qui fait que ensuite ils ont voulu vivre une vie de famille avec leurs trois enfants, avec mamie, puisque moi ma grand-mère vivait avec nous pendant 20 ans et donc j'ai eu une chance extraordinaire et ils étaient avant-gardistes, ils étaient amoureux surtout.
0: Amoureux. Et c'est très beau aussi parce que c'est un couple or.
7: Oui.
0: Avec une musique, on va venir à aussi votre chemin, Liane Folie, qui tient une place très importante dans cette famille. Il y a 6 ans, cours de danse classique pour vous, l'Opéra de Lyon, puis le Conservatoire, et votre papa. Tout en vendant la droguerie du sourire, tout en écoutant ses doléances de ses clients chéris, il monte un orchestre amateur.
7: Oui, complètement.
0: Et c'est là que tout commence pour
7: moi. Ouais, c'est ça. Mmh. Et il veut absolument que je chante parce qu'il a déjà repéré que j'avais un brin de voix. Ma mère n'était pas tout à fait d'accord parce qu'elle disait que j'étais trop jeune. Ouais. Mais lui, il a voulu très très tôt me mettre dans cette voie et il s'est pas trompé finalement.
0: Voilà.
7: C'est vraiment lui qui m'a tendu mon premier micro.
0: Hein.
7: C'est grâce à lui aussi.
0: Vos premiers essais sur Frank Sinatra. Oui. La chanteuse de bal n'est pas loin.
7: Mmh.

0: La chanteuse de Val, chanson écrite et composée par Goldman, qui illustre bien si bien votre parcours à Liane Folie.
1: Eh oui, parce que Jean-Jacques a toujours, bon, il vient, il est issu aussi de ce même milieu du bal. Le bal, on en sort ou on y reste.
0: C'est
1: donc, il n'y a pas de chemin. Et donc, il avait toujours, il connaît cette route-là de difficultés, de moi, c'est en tout cas, j'en ai fait pendant longtemps. Bon, avec mon père, c'était une chose, mais ensuite, je suis rentrée dans des orchestres professionnels. Où là, j'ai vraiment appris la vie, parce que j'ai été livrée à moi-même. Ouais. Il faut penser qu'à l'époque, j'étais très jeune, on n'avait pas le confort aujourd'hui d'un téléphone portable. Hein, donc, j'ai vécu des choses assez difficiles.
0: Ouais.
1: Et donc, ensuite, c'était le studio, c'est bon. Mais Jean-Jacques m'a dit, écoute, j'ai très envie de te faire une chanson sur le bal, et oui, il a vraiment réussi. Oui.
0: Et puis, il y a tout ce qu'on donne sur scène, la vitalité que vous donnez, qui rejoint une de vos formules dans ce livre, faire des concerts, c'est mon vrai métier. De bal, ensuite, à la scène professionnelle, cette représentation, ça vous raconte.
1: Oui, totalement, parce qu'il y a un amalgame souvent qui est fait entre l'artiste qu'on voit à la télé, qu'on voit, etc., et celui qui fait la route et dont les gens ne savent rien. C'est vrai qu'à chaque fois, moi, on me croise souvent maintenant, on me dit « Ah, vous chantez plus, alors vous écrivez un livre ». Non, rien à voir, je chante toujours.
0: C'est ça.
1: Je me suis produite même en Chine en novembre dernier, où j'ai chanté de la chanson française.
0: Ça n'arrêtera jamais, parce que ça, c'est votre moteur de vie.
1: Oui, donc il y a un moment donné où mon métier, moi, c'est la scène. Mon élément, c'est la scène. Le spectacle vivant sera là, bon, jusqu'au moment où, et je le dis aussi dans le livre, il y a quand même un début, un milieu, une fin, et qu'à un moment donné, je ne dépasserai pas les limites.
0: Oui, c'est ça, même si vous voir sur scène aujourd'hui encore, c'est absolument époustouflant. Vous racontez beaucoup de choses, évidemment, dans cet ouvrage, même si vous avez fait le tri dans vos souvenirs, dans vos rencontres, rencontres déterminantes dans votre existence avec André Manoukian. Oui. Vous signez ensemble votre première chanson, 1985, 40 ans pour cette chanson, mais vous fêtez, vous, en 2027, vos 40 ans de scène, de carrière.
1: Oui, c'est pour ça. Alors donc, je vais en profiter, puisque j'aime beaucoup être avec toi, Wendy.
0: Merci.
1: Et je te tutoie, évidemment. Et, oui, et donc, je vais fêter mes 40 ans de carrière en 2028, sur scène. Je repars en tournée avec des musiciens et puis avec des titres inédits aussi. Donc oui, c'est le retour en musique qui sera pour les 40 ans là, parce que j'ai aussi privilégié ce que je savais faire, c'est-à-dire que mon école de comédie musicale m'a amené à utiliser plusieurs disciplines que j'ai pu faire évoluer dans mes shows, dans mes one woman shows. J'aimais ça aussi terriblement. Et là, bon, je referme la dernière parenthèse et ensuite je retravaille sur la musique.
0: Vous avez beaucoup de dons d'âme et de bonnes ondes qui vous entourent, Liane Folie, et vous rendez d'ailleurs hommage avec beaucoup d'amour, beaucoup de tendresse, beaucoup de gratitude à des personnalités, à des artistes. Je voudrais qu'on écoute une voix d'exception, Morane, dont le prénom, écrivez-vous, chante déjà comme une note tenue, généreuse et impossible à oublier. Vous dites que tout vibre chez elle, et je vais vous faire écouter cette musique qui va vous permettre de rendre un double hommage à la fois à Morane et à Nougaro.

0: C'est très émouvant d'entendre Morane et d'entendre Morane à côté de vous, Liane Folie, parce que j'ai l'impression qu'elle est un peu en vous, toujours. Oui. Et que dire de cette femme qui était une sœur de cœur pour vous?
1: Absolument. Mmh. Et on n'a pas toujours tout su, mais toutes les deux, on ne s'est jamais quittées. D'abord, on a été voisines quand je suis arrivée à Paris, et je l'explique dans le livre. Ouais. Et elle est devenue tout de suite une sœur de cœur, même pour André et moi. C'est-à-dire que ça a été une révélation musicale aussi, vocale, extraordinaire. Et puis, on avait ce lien comme ça. Vous savez, parfois, on a l'impression de rencontrer des gens du déjà-vu, comme disent les Américains.
0: Une
1: des
0: évidence
1: gens,
0: d'avant.
1: Une évidence d'avant. Mais c'est bon aussi pour les coups de cœur. Et voilà.
0: C'était ça entre nous aussi, hein, au départ.
1: Nous aussi, c'était que ça. Oui. Nous, on s'est rencontrés à Ramatuelle, je me rappellerai toute ma vie, le moment où on s'est vus. Ouais. Et j'étais persuadée qu'on allait faire une aventure ensemble. C'est ça qui est dingue. Ouais. Et pour revenir à Morane, c'est la famille, c'est Nougaro, ce sont des talents bruts. Et j'ai eu énormément de chance de croiser ces gens-là, de travailler avec eux, de partager des moments très intimes avec eux. Non, mais je veux dire, même Morane, on avait des souvenirs de famille. Donc, franchement, dans mon spectacle, eh bien, elle y est tous les soirs.
0: Absolument.
1: Voilà. Quand je suis sur scène, et ça fait un long moment, où je lui rends hommage parce que j'entends juste, je veux juste qu'on entende sa voix en disant que c'était une voix, elle, inimitable.
0: C'est ça,
1: pour le
0: vous ne l'imitez pas, absolument.
1: C'est ça. Mais donc, voilà. Puis alors, Michel Legrand, Aznavour, Trainer, enfin, moi, j'ai croisé quand même des talents exceptionnels.
0: Hein. Et un homme aussi avec lequel vous avez une histoire particulière. Et en 1999, vous livrez le premier duo virtuel de la télévision française. C'est un petit bijou, et je voudrais là encore qu'on l'écoute quelques secondes. Vous nous parlez ensuite de Daniel Balavoine, dont vous parlez avec beaucoup de cœur aussi dans cet ouvrage. Qui

0: Yann Folie, c'est un sacrilège que de couper cette chanson. Vous avez une voix incroyable, Yann, une des plus belles voix françaises. Et c'est vrai que cette tessiture avec Daniel Balavoine, il y a une correspondance, il y a encore un ADN commun. Et ça, ça vous porte aussi encore aujourd'hui.
1: C'est très mystérieux. Oui. C'est quelque chose qui vient d'ailleurs. Je me souviens au moment où moi, je faisais juste, j'étais dans le public. J'étais parmi mes copines adolescentes. On découvre ce chanteur qu'on adore. Pour nous, il résonne anglo-saxon. Il a une voix à la Bowie, à la Peter Gabriel. On est fan de Genesis à l'époque, tout ça. Donc, c'est ça. Et en fait, et les mélodies aussi. Et puis, on trouve un guerrier un peu dans la révolte, un rebelle. Et on adore ça, quoi. On aime bien. Il ouvre tout le temps sa bouche ouais. pour dire des choses vachement bien. Ouais. Il prend soin de la jeunesse. Enfin, voilà. Et puis, tout d'un coup, le départ. Et là, c'est vrai que je me dis un jour, je ne sais pas quand, ni où, ni comment, mais un jour, je lui rendrai hommage. Mais comme si c'était déjà quelque chose de fait. Mmh. Alors, d'ailleurs, à ce sujet, j'aime beaucoup, parce que je vais quand même citer mon frère, qui a un rôle important dans Philippe. Ma vie et aussi dans ma carrière, Philippe, et qui dit un truc que j'adore. Il dit de toute façon, le temps n'existe pas et nous sommes déjà tous morts. Mmh. Ce qui est formidable parce que ça permet de prendre du recul. Alors vivre l'instant présent, c'est bien, mais je veux dire Balavoine, c'était une certitude. Et quand j'ai choisi cette chanson, en plus c'était pas un de ses tubes, donc c'était encore plus périlleux, je dirais. Oui. La maison de disque, alors elle était pas du tout d'accord. Enfin, tout ça, je l'explique d'ailleurs dans mon livre. Mais
0: après, c'était une évidence.
1: C'est la magie.
0: C'est une
1: évidence. Ouais. Et quand j'entends, et je vous assure que c'est vrai, je suis assise en face de vous avez démarré le truc, et j'ai eu des frissons dans tout le corps quand j'ai entendu sa voix auprès de la mienne, parce que Nagui avait réussi un tour de force
0: magnifique,
1: exceptionnel, et c'était le premier vraiment duo virtuel à la télé française. Oui.
0: Je vous souhaite de continuer à nous faire vibrer, enchanter, ça c'est sûr, Yann Folie, émouvoir, à aimer bien sûr, en bonne Sagittaire, vous racontez aussi combien vous êtes porté par le voyage, par les rencontres, par les aventures. Mm-hmm. La droguerie du sourire, chère Liane, c'est une histoire de vie lumineuse et solaire, une femme artiste qui dit merci, et c'est rare, à tous ceux qui l'ont fait s'épanouir dans le temple de votre enfance. Vous lirez dans ces pages vos hommages à Brigitte Bardot, merci, à Daniel Lévy, à Robert Hossein, à Grégory Lemarchal, à Belmondo, à Delon. C'est très beau, évidemment, vos parents qui sont là.
1: Ce sont les héros.
0: Les héros.
1: De la droguerie du sourire.
0: Merci, chère Liane Folie.
1: Merci, chère Wendy. À bientôt.
0: Chez Stock. Et pardon, vous partez à Reims pour les dédicaces.
1: Oui, tout de suite, je m'en vais à Reims, au Domaine des Crayères. Formidable.
0: Merci, Liane.
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0: En Champagne à Haï, 20 degrés pour Reims, pour Sedan, ainsi que pour Fismes pour les prochains jours. Alors demain jeudi, quelques nuages seront présents dans la matinée, mais ils vont disparaître au fil du temps et le soleil deviendra prédominant. Pour les températures, elles vont à nouveau grimper puisqu'on attend jeudi. Alors c'est a priori la plus belle journée de la semaine, entre 23 et 24 degrés. Quant à vendredi, le soleil sera là aussi bien présent et alors les températures vont augmenter. 26 à 27 degrés prévus donc pour vendredi. Restez à l'écoute d'ici Champagne-Ardenne, on vous tient au courant évidemment de cette météo qui s'annonce estivale.
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0: Bah, vous écoutez ici Champagne-Ardenne, vous êtes en vogue, comme Madonna, pour démarrer cet après-midi ensemble.

0: Ici Champagne Ardenne et Madonna, c'était Vogue.
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0: Oui, nous sommes là. Avec grand plaisir pour vous accueillir. Alors je dis nous, évidemment, parce que la radio, ça ne se fait pas tout seul. Mais en équipe, avec une équipe de luxe, évidemment, aujourd'hui, avec Aurélien qui réalise l'émission. Salut Aurélien.
2: Salut Lilian, ça va?
0: Oui, très bien, il est très en forme à nouveau. Tiens, cet après-midi, on parlera théâtre à la comédie. On va parler aussi de chiffres plus, ce sera le 2. Voilà, restez avec nous pour en savoir plus. Vous voyez, question de trucs mignons, hein, c'est un truc sympa. On parlera job dating. Et puis, dans l'humour en tube, c'est Fred Ballard qui nous emmènera au Festival de Cannes. C'est une semaine spéciale. Le Festival de Cannes. Allez, on y va, en route.
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0: Alors, qu'est-ce que t'as prévu, Aurélien, pour...
2: Plein de bonnes choses.
0: Ah bah oui, forcément. Alors, quoi donc? Yves Simon, Diabolomante, et puis Amir, son nouveau titre. Voici tout de suite à l'imparfaite.

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1: Ici Champagne d'Anne et Yves Simon, c'était Diabolomante. Au menu de l'événement d'ici aujourd'hui, la Comédie de Reims avec un nouveau spectacle dont nous parle Claire Cantuel. Elle était ce matin au micro de Yannick Cusy.
2: Ce matin, dans l'événement d'ici, on vous emmène vivre une expérience théâtrale assez troublante. Un spectacle où les repères vacillent entre rêve, mémoire et réalité. Et jamais nous ne serons séparés, à découvrir à la Comédie de Reims. Et pour en parler, Claire Cantuel est avec nous. Bonjour.
3: Bonjour.
2: Claire, on entre ici dans un univers assez particulier. Comment décrire ce spectacle en quelques mots?
3: Alors, en quelques mots, c'est délicat. Mais justement, peut-être que délicat pourrait convenir pour ce spectacle qui est une petite pépite. Très intimiste et onirique, qui raconte l'histoire d'une femme, on n'aura pas son prénom, on sait qu'elle s'appelle Elle, qui attend son époux, lui, et voilà, 1h30 à l'accompagner Elle, qui est incarnée par Dominique Raymond, qui attend le retour de l'être aimé. On ne sait pas précisément si il est simplement parti pour la journée, s'il va revenir, s'il est mort, si elle revit des souvenirs, si elle anticipe le futur. Tout ça, tous ces contours de l'histoire sont très flous, même si l'histoire elle-même est très simple. On accompagne simplement cette comédienne et deux autres interprètes au plateau, le temps de cette fable onirique.
2: On est dans un flou quasi permanent, on voyage entre réalité et imagination.
3: Oui, ça convoque effectivement l'imagination du spectateur, de la spectatrice. C'est surtout l'histoire d'un manque, d'une absence et de comment les présents vivent avec cette absence. C'est un théâtre aussi du silence. C'est une pièce de Jon Foss, auteur norvégien, prix Nobel de littérature. Mais sa langue est volontairement très pauvre. On va dire que c'est une langue du quotidien. Et finalement, les silences, ce qui intervient entre les mots, a presque plus d'importance que les paroles elles-mêmes.
2: C'est un peu déroutant. Ça peut faire peur. Est-ce que c'est adapté à tous les publics?
3: Alors, c'est un peu déroutant dit comme ça. En réalité, c'est une pièce très simple, à la fois dans l'histoire, dans la présence des interprètes. C'est aussi porté au plateau par trois grands comédiens, dont, je l'ai cité, Dominique Raymond, que vous connaissez peut-être aussi au cinéma, à la télévision. Elle a tourné avec Chabrol, avec François Ozon, Olivier Assayas. Donc, c'est aussi des interprètes assez formidables qui portent cette histoire toute simple, mais cette histoire d'amour et d'absence.
2: C'est un lieu, en plus, qui s'y prête bien. Là, on est dans une pièce intimiste. C'est l'intimité qui est mise en valeur et ça s'y prête bien à cet endroit.
3: Oui, puisque vous verrez la pièce à l'atelier de la comédie qui est à 5 minutes à pied de la comédie elle-même. Et c'est vrai que c'est une salle qui permet l'intimité entre le public et le spectacle sur scène. On est très proche des comédiens, des comédiennes.
2: On va rappeler les dates, c'est important. On peut voir cette pièce qui s'appelle « Et jamais nous ne serons séparés » les 28 et 30 avril à la Comédie de Reims. Une invitation un peu à lâcher prise et à se laisser traverser par les émotions. À ne pas manquer donc. Merci beaucoup Claire.
3: Merci à vous.
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1: Je sais qui je suis et il nous le chante. C'est Florent Pagny qui arrive dans les prochaines minutes. Et puis Live is Life. Voici le groupe Opus en 1984.

0: Je sais qui je suis, c'était Florent Pagny. Restez avec nous. Et puis, dans quelques minutes, on fera un nouveau point sur l'actualité. D'ici là, on écoute un grand morceau de la chanson française. C'est dans les années 80 que sortait ce titre, Mademoiselle chante le blues, signé Patricia Cass.
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0: Ici Champagne-Ardenne, très bel après-midi avec nous.
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0: 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Bienvenue, 14h. Toute l'actualité en France et dans le monde, le 90 secondes avec Maëlle Prévost.
2: Ce drame ce matin à Toulon, une mère et ses trois enfants sont morts après une chute de leur appartement au 13e étage. Selon les premiers éléments du procureur, la mère se serait jetée par la fenêtre avec ses enfants. La femme aurait récemment présenté des symptômes psychiatriques et dépressifs. Une enquête pour meurtre par incendie est ouverte. C'est un vaste coup de filet qui s'est déroulé aujourd'hui dans l'affaire des violences dans le périscolaire parisien. 16 personnes sont en garde à vue depuis ce matin, toutes rattachées à l'école Saint-Dominique du 7e arrondissement de Paris. Certains des gardés à vue étaient déjà suspendus de leur activité. Plusieurs enquêtes sont ouvertes pour des faits de viol, de violence et d'agression sexuelle sur des enfants. Coup de filet ce matin sous la direction de la Brigade de protection des mineurs de Paris. La circulation du virus Ebola présente un risque élevé en République démocratique du Congo, mais un risque faible au niveau mondial, selon l'Organisation mondiale de la santé. Le virus soupçonné d'avoir déjà tué 139 personnes, contaminé 600 autres. La France réagit aussi. Première mesure de précaution à Mayotte, bien que le risque de propagation soit jugé très faible sur l'archipel. Face à la flambée du prix du gaz, du carburant et des engrais, la FNSEA réclame la réouverture immédiate des négociations commerciales. Le syndicat agricole demande une revalorisation des prix payés aux producteurs pour préserver les exploitations françaises. Et puis après 6 concerts complets pour son grand retour après 16 ans d'absence, Dorothée annonce 9 nouvelles dates à l'automne. Elle sera présente dans plusieurs villes de France.
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0: Dans votre ciel de Champagne-Ardenne cet après-midi, un ciel bien encombré, nous dit Météo France, mais ça va rester sec et en fin de journée, le soleil devrait se montrer et devenir généreux. Les températures, elles ont monté pour cet après-midi. On attend de 19 à 20 degrés, 19 à Mourmelon-le-Grand, à Sézanne, à Montmirail, 19 également à Châlons-en-Champagne, à Haï, 20 degrés pour Reims, pour Sedan, ainsi que pour Fismes pour les prochains jours. Alors demain jeudi, quelques nuages seront présents dans la matinée, mais ils vont disparaître au fil du temps et le soleil deviendra prédominant. Pour les températures, elles vont à nouveau grimper puisqu'on attend jeudi. Alors c'est a priori la plus belle journée de la semaine, entre 23 et 24 degrés. Quant à vendredi, le soleil sera là aussi bien présent et alors les températures vont augmenter. 26 à 27 degrés prévus donc pour vendredi. Restez à l'écoute d'ici Champagne-Ardenne, on vous tient au courant évidemment de cette météo qui s'annonce estivale.
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0: Et quoi de mieux que la musique pour se mettre en forme et pour être de bonne humeur en ce début d'après-midi. Montez le son avec les collègues. Voici Pascal Obispo, plus que tout au monde.

0: Ici Champagne Ardennes, Pascal Obispo.
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0: Zou, bande originale de Zootopie 2 qui arrive tout de suite pour ce titre de Shakira. Whitney Houston, Saving All My Love For You. Et puis les Kool & The Gang aussi pour Celebration.

0: Celebration Cool and the Gang.
1: 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Et justement, trois chansons françaises à la suite, on vous en donne un aperçu dans un instant. Joe Dassin dans les yeux d'Émilie, il y aura Les épines du cœur avec Vanessa Paradis, et puis Noir et blanc, ce sera Bernard Lavilliers.
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0: Merci Chantal Gardel dans les yeux d'Emily. C'était Joe Dassin pour ses trois chansons françaises à la suite. De retour dans une heure. Le prochain job et alternance dating industrie. 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
0: Ben, c'est comme ça, c'est la vie. This is the life. Voici tout de suite Amy MacDonald.

0: Ici Champagne Ardenne et Amy MacDonald.
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0: Avec les Cardigans, dans un instant, Love Fool, on aura aussi FR David avec Words. Et puis peut-être un petit tour à la plage. Bon, on va attendre demain, jeudi. Voici Jean-Louis Aubert.

0: Les Cardigans, c'était Love Fool. Restez à l'écoute d'ici Champagne-Ardenne. 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Et puis justement, comme on parle de Francis Cabrel, le voici avec Affiletta pour Cara Maruccia. À écouter maintenant, il y a U2, With or Without You, et aussi Marc Lavoine.
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0: Ici Champagne Ardenne, c'était U2, With or Without You.
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0: Bon après-midi, merci d'être avec nous et avec ici Champagne Ardenne, il est 15h. Toute l'actualité en français dans le monde, c'est le 90 secondes avec Maëlle Prévost.
2: Une enquête ouverte contre Dominique de Villepin. Alors qu'il était ministre des Affaires étrangères entre 2002 et 2004, il avait reçu une statuette et un buste, cadeau qu'il a gardé. Enquête ouverte pour recel de détournement de fonds publics. Dominique de Villepin reconnaît que c'était une erreur. Il a rendu ses statuettes au Quai d'Orsay. 16 personnes placées en garde à vue ce matin dans l'affaire des violences dans le périscolaire parisien. Toutes ces personnes rattachées à l'école Saint-Dominique à Paris. Coup de filet de la brigade des mineurs. Patrick Bruel devrait faire une parenthèse dans sa carrière le temps que la justice soit rendue. Les mots du maire de Paris, Emmanuel Grégoire, ce matin. Le chanteur, visé par plusieurs plaintes pour viols et agressions sexuelles, devrait annuler ses concerts lui-même, estime le maire. Le chanteur doit entamer sa tournée à Paris en juin et en octobre. La situation concernant Ebola est une urgence de santé publique de portée internationale, mais ce n'est pas une urgence pandémique. Déclaration du directeur de l'Organisation mondiale de la santé, alors que près de 600 cas et 139 morts sont soupçonnés d'être liés à l'épidémie d'Ebola en République démocratique du Congo. La France prend des mesures de précaution à Mayotte. Attention sur la route ce week-end. Vous prévoyez peut-être de partir en ce week-end de la Pentecôte. Bison futé, voie rouge dans le sens des départs. Journée difficile, surtout vendredi dans le Grand Ouest et sur le pourtour méditerranéen.
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0: Dans votre ciel de Champagne-Ardenne cet après-midi, un ciel bien encombré, nous dit Météo France, mais ça va rester sec. Et en fin de journée, le soleil devrait se montrer et devenir généreux. Les températures, elles ont monté pour cet après-midi. On attend de 19 à 20 degrés. 19 à Montmelon-le-Grand, à Sézanne, à Montmirail. 19 également à Châlons-en-Champagne, à Haï. 20 degrés pour Reims, pour Sedan. Ainsi que pour Fismes, pour les prochains jours. Alors demain jeudi, quelques nuages seront présents dans la matinée, mais ils vont disparaître au fil du temps et le soleil deviendra prédominant. Pour les températures, elles vont à nouveau grimper puisqu'on attend jeudi. Alors c'est a priori la plus belle journée de la semaine, entre 23 et 24 degrés. Quant à vendredi, le soleil sera là aussi bien présent. Et alors les températures vont augmenter. 26 à 27 degrés prévus donc pour vendredi. Restez à l'écoute d'ici Champagne-Ardenne, on vous tient au courant évidemment de cette météo qui s'annonce estivale.
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0: Et tiens, si c'était le dernier jour du disco, on n'en profiterait pas? Colpez la tarte, boule à facettes, voici tout de suite Juliette Armanet.
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0: Ici Champagne-Ardenne et Juliette Armanet.
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0: Summer Nights, grand classique. John Travolta et Olivia Newton-John pour la bande originale de Grease. Il y aura K.O.D. Chacun sa route et puis Jean-Jacques Goldman tout de suite au bout de mes rêves.

0: comme ça qu'elle se termine la chanson John Travolta et Olivia Newton-John pour Summer Nights. J'adore, on adore.
1: J'y ai cru en vrai.
0: Oui, ah, on serait cru dans le film. Hein. Ah, ouais, ouais. Ah, j'ai un petit air de John Travolta, c'est ça?
1: Complètement, la même tête.
0: Oui, voilà, c'est ça. Et toi, d'Olivia Newton-John?
1: Exactement, ah, ben non. Les mêmes cheveux.
0: Exactement. Bon, allez, dans le prochain quart d'heure, il y a trois chansons françaises à la suite. Philippe Lafontaine pour Cœur de Loup, il y aura Stilto pour Faut que tu m'aimes, et puis dans un instant, Indochine, Troisième Sexe.
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0: Alexis Champagne Ardenne avec Philippe Lafontaine. C'était Cœur de loup 2. 2, c'est le chiffre plus pour les deux louveteaux noirs du Canada qui sont nés au parc Argonne Découverte, le parc ardennais de Lizzie Prima, qui a annoncé la naissance d'un mâle et d'une femelle baptisés Atti et Léor. Âgés d'un mois, les deux petits loups ont déjà passé leur première visite vétérinaire avec succès et affichent environ 4 kilos sur la balance. À l'âge adulte, ils pourraient atteindre, attention, accrochez-vous bien, jusqu'à 80. Quand même, hein, 80 kilos, une bonne nouvelle pour le parc qui voit la meute s'agrandir avec ses nouveaux pensionnaires particulièrement rares et impressionnants. Si vous voulez les voir en photo, évidemment, vous en avez envie, eh bien rendez-vous sur l'article de la rédaction d'Ici Champagne-Ardenne sur notre site ici.fr.
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0: Allez, on profite de cet après-midi pour se faire plaisir en musique, bien sûr, et ce grand classique 1999, Tu ne m'as pas laissé le temps, une chanson pleine d'émotions avec David.

0: Ici Champagne Ardenne, c'était David Hallyday.
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0: La suite du programme, nous avons Lou Reed dans un instant, Walk on the Wild Side. Il y aura Laurent Voulzy pour Bubble Star. Et puis, voilà, ça tombe bien, morceau préféré, chanteuse préférée d'Aurélien, Taylor Swift avec Opalite.

0: ceci, j'ai envie de dire d'année louride. C'était Welcome Flatside. Comment ça va cet après-midi? Vous allez bien? Bon, et ben ça tombe bien, ça va continuer. Dans le prochain quart d'heure, avant 16h et le retour de l'actu, nous avons Daniel Lavoie et Patrick Fiori pour Belle, avec Garou aussi, le petit troisième. On a Miley Cyrus pour Dream As One, et puis Gold aussi avec Calico. Ben, ça va chanter.
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0: Ici Champagne Ardenne, Daniel Lavoie, Patrick Fiori et Garou, c'était belle.
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0: 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Bienvenue, 16h. Toute l'actualité en France et dans le monde, c'est le 90 secondes avec Maëlle Prévost.
2: Après le maire de Paris, c'est au tour des maires de Nancy et de Marseille de se positionner contre la venue de Patrick Bruel dans leur ville. À Marseille, Benoît Payan demande au chanteur d'annuler lui-même son concert dans sa ville. À Nancy, Mathieu Klein compte sur la clairvoyance des organisateurs pour suspendre la tournée. La pression s'accentue sur Patrick Bruel, visé par plusieurs plaintes pour violences sexuelles. 2800 patients appelés à se faire dépister dans la Manche. Ils ont consulté dans un cabinet dentaire de Cherbourg en Cotentin, fermé pour des manquements aux règles d'hygiène et de désinfection du matériel. L'Agence régionale de santé assure que le risque est faible, mais elle invite quand même les patients à se faire dépister. Pour les hépatites B, C et le VIH, le dentiste est lui suspendu pour 5 mois. Voilà un autre prétendant au poste de président de la République visé par une enquête. Après Édouard Philippe, depuis le début du mois, cette fois-ci c'est Dominique de Villepin qui est dans le viseur du parquet national financier. Entre 2002 et 2004, alors qu'il était ministre des Affaires étrangères, il avait reçu des statuettes, des cadeaux qu'il n'aurait pas dû garder à titre personnel. Des candidats aux municipales de la France Insoumise visés par une campagne de désinformation lors des dernières municipales à Marseille, Roubaix, Toulouse. Selon nos informations, les enquêteurs ont identifié une société israélienne ayant permis cette campagne de désinformation. On ne connaît pas encore les commanditaires. Et puis c'est une affaire qui roule pour l'usine Stellantis de Rennes. Elle va produire d'ici 2 ans des voitures du constructeur chinois Dongfeng. Les syndicats demandent des garanties d'embauche.
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0: Dans votre ciel de Champagne-Ardenne cet après-midi, un ciel bien encombré, nous dit Météo France, mais ça va rester sec et en fin de journée, le soleil devrait se montrer et devenir généreux. Les températures, elles ont monté pour cet après-midi. On attend de 19 à 20 degrés, 19 à Montmelon-le-Grand, à Sézanne, à Montmirail, 19 également à Châlons-en-Champagne, à Haï, 20 degrés pour Reims, pour Sedan, ainsi que pour Fismes pour les prochains jours. Alors demain jeudi, quelques nuages seront présents dans la matinée, mais ils vont disparaître au fil du temps et le soleil deviendra prédominant. Pour les températures, elles vont à nouveau grimper puisqu'on attend jeudi. Alors c'est a priori la plus belle journée de la semaine, entre 23 et 24 degrés. Quant à vendredi, le soleil sera là aussi bien présent et alors les températures vont augmenter. 26 à 27 degrés prévus donc pour vendredi. Restez à l'écoute d'ici Champagne-Ardenne, on vous tient au courant évidemment de cette météo qui s'annonce estivale.
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0: Miss Granger, ça c'est dans Harry Potter, et Miss Maggie, c'est dans la radio maintenant avec Renaud.

0: Famille ou pas famille, c'était le dernier titre de Charles Doré. L'histoire du jour, c'est un peu le sujet chaton mignon du jour. On en parlait tout à l'heure, ce sont des loups. Ils ont tout juste un mois, les deux louveteaux du parc Argonne Découverte, des loups noirs du Canada. Nicolas Schmitt a pris de leurs nouvelles auprès du responsable zoologique du parc, Nicolas Villerette.
1: Ils sont nés au fond d'une tanière, hein, comme tous les louveteaux. La maman a mis naissance à ses petits au fond de cette tanière, était la seule à y aller pour l'instant. Donc on les avait déjà checkés, comme on dit, avec notre vétérinaire il y a de cela 15 jours. Et là, on est allé les checker une dernière fois pour s'assurer que tout allait bien.
2: Une opération qui peut paraître délicate. La louve pourrait se montrer agressive quand un humain s'approche de ses petits. Eh bien, pas du tout. Comme quoi, la peur du loup que l'on entretient dans les histoires pour enfants ne tient pas.
1: Une particularité des louves, c'est qu'elles se carapatent quand on arrive près de la tanière. Elles restent pas très loin, mais elles se sauvent quand même, donc elles laissent à disposition les louveteaux. Alors on a quand même dû faire 3 tanières, hein, parce qu'ils étaient dans la 3e, mais on a réussi à les extirper, on va dire, de cette 3e tanière pour les prendre dans nos mains, les transmettre à notre vétérinaire pour qu'il fasse un diagnostic complet. Et qu'ils les vermifugent notamment.
2: Ces loups noirs sont donc à l'abri des vers et ont une santé de fer, mais qu'en est-il de leur caractère ?
1: Pour l'instant, ils sont encore, on va dire, timides, hein, mais ça viendra. Le caractère commence à s'affirmer, on va dire, à partir de l'âge de 6 mois. Avant, c'est difficile de savoir s'ils sont aventuriers, s'ils sont curieux, s'ils sont peureux. On verra bien. Toujours est-il qu'il y en a un qui est effectivement bien noir, donc le mâle, qui fait 4,5 kg, et la femelle qui, elle, a plutôt tendance à grisonner déjà. Et il n'est pas impossible, on verra bien, qu'elle ait une belle fourrure couleur crème dans quelques mois de cela.
2: Le mâle s'appelle Atti et la femelle Léor. Preuve qu'on ne se ressemble pas toujours au sein d'une même famille, même si l'esprit de famille, de meute, lui, est bel et bien là.
1: La mère creuse la tanière, met bien sûr au monde ses petits dans la tanière. Et puis après, elle va être d'abord la seule à y aller. Mais rapidement, en fait, tout le monde va commencer à apporter à manger à ses louveteaux. Et quand je dis rapidement, c'est de l'âge d'un mois, là. Frères, sœurs, parents vont s'en occuper. Donc vraiment une fibre maternelle très très développée.
2: Léor et Atti sont donc entre de bonnes pattes. Ils restent encore très discrets. Ils émettent simplement des petits gémissements à peine perceptibles, mais commencent à sortir pour le bonheur des visiteurs.
1: Ils vont justement commencer à mettre leurs petites truffes dehors, surtout quand il va faire beau. Et alors après, c'est progressif, hein, mais c'est vrai que même si on ne les voit pas longtemps, ils sont vraiment, comme disent les gens, tout chou, quoi. Ils sont trop mignons à cet âge-là. Donc c'est l'occasion de les voir même quelques secondes, ça fait toujours plaisir.
0: Alors, allez-vous faire plaisir avec ces louveteaux et tous les autres animaux et activités que le parc Argonne Découverte propose. Il est ouvert tous les jours et si vous voulez voir les photos des louveteaux, rendez-vous sur ici.fr/champagne-ardennes.
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0: Avec à suivre Roger Glover pour Love Is All et puis bande originale de James Bond Skyfall. Voici Adele.

0: James Bond. C'était Adele avec Skyfall. Non, c'est pas vrai, j'ai pas du tout le, non, pas du tout le look de James Bond. Dans le prochain quart d'heure, il y a trois chansons françaises à la suite. Il y a France Gall, il jouait du piano debout. Il y aura Les Enfoirés, L'île au trésor. Et puis, Eddie Mitchell, on prendra la route de Memphis.
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0: auprès de l'office de tourisme du lac du Der. Ce vendredi, soirée apéro à Cézanne avec les Césapéros sous la halle de 18h à 20h dans une ambiance conviviale. L'entrée est libre et gratuite. Il devrait par ailleurs faire beau. Et puis ce samedi, du roller hockey à Rethel, les Diables reçoivent les Prédateurs de Vierzon à la salle André Chausson. Ce sera le premier tour des demi-finales de la Ligue Elite. Le match a lieu à partir de 20h.
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0: Et deux morceaux, s'il vous plaît. Deux morceaux de sucre. Ouais, oui, Zucchero, que voici maintenant avec Senza una Donna.

0: Alexis Champagne-Ardenne et Jérémy Frérot. C'était adieu. Et bonjour, Fred Ballard. Au moment où on passe tous en mode printemps-été au niveau vestimentaire, le problème des tailles se pose, 42 ou 38, telle est la question. Mais dans l'humour en tube, Fred Ballard a remarqué que pour les tailles enfants, c'était encore pire.
1: Annick, Tom a 12 ans, tu lui mets du combien ? Du 17 ?
2: Voilà, comme quoi il n'y a pas que la taille qui compte, hein. Surtout à 12 ans, quand t'as pas l'âge de ta taille, ni la taille de ton âge, et que tes parents essayent de te trouver des vêtements adaptés.
1: Quand je vais avec mon grand garçon qui a 8 ans, par exemple, bonjour monsieur, voilà mon garçon a 8 ans, je cherche des habits. Très bien, on va aller lui chercher du 10 ans. Vous avez pas du 8 ans ? Oui, on a du 8 ans, monsieur, bien sûr. Pour les 6 ans. Il n'y a pas un mec qui s'est dit, tiens, je vais faire des fringues de 8 ans pour les gamins qui ont 8 ans. Bêtement, hein.
2: Oui, et puis si on pouvait demander aux gamins de 8 ans de ne pas dépasser la taille qu'ils sont censés avoir à 8 ans, ça arrangerait tout le monde, hein. Et on ne parle pas des gamins de 8 ans trop petits, le mot petit étant à prendre avec des petites pincettes.
3: Des fois, on dit pas une heure, hein, on dit une petite heure. Alors là, pourquoi ? Qu'est-ce qu'elle a de plus petite que l'heure normale ? Parce que l'heure, c'est l'heure. C'est quoi, oh ? Elle est en maternelle, l'heure ? Elle débute dans l'heure ? Même qui disent une bonne heure. Alors là, c'est une heure avec des grosses aiguilles.
2: Bon, ben on va présenter Adèle Fugazi à Franck Dubosc. Hein. Il va avoir plein de petits trucs à se dire et des grosses vannes à nous sortir pour faire marrer petits et grands de 8 à 107 ans.
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0: Donna Lewis, I love you, always forever, dans un instant. Et puis Claude Dubois qui arrive tout de suite avec le blues du businessman. Bon après-midi, c'est ici Champagne-Ardenne.

0: Merci d'être là au rendez-vous avec Ici Champagne Ardenne. Dans le prochain quart d'heure, je vous annonce la suite des festivités. Avec à 17h, le retour de l'actualité, bien sûr. L'arrivée de Sébastien Giton pour le 17-19, c'est ici que ça se passe. Et puis la musique, Jermaine Jackson, Piazzadora, When the Rain Begins to Fall. Et puis M. Pokora arrive dans un instant quand même.
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1: Soyez les bienvenus en ce mercredi le 20 mai, il est 17h. Et à 17h, l'info ici, Champagne-Ardennes, Sophie Allemand, bonjour.
2: Bonjour Sébastien, bonjour à tous et toutes.
1: Plus de 500 000 jeunes en France sont considérés comme des aidants.
2: Des moins de 25 ans qui accompagnent un proche en perte d'autonomie au quotidien. Alors pour leur permettre de souffler en ce moment à Reims, c'est la 4e édition du festival Cool in the Air à la Cartonnerie, la salle de concert. C'est organisé par l'association Bulle d'Air. Warwick y est en ce moment à seulement 11 ans. Depuis plusieurs années, il aide sa sœur malade Raina, 17 ans, scolarisée en institut médico-éducatif. On l'écoute.
3: Elle est handicapée d'une maladie qui s'appelle l'épilepsie. Et du coup, à la maison, avec ma mère et mon autre sœur, on prend soin d'elle. Je lui ramène ses médicaments pour le matin et pour l'après-midi. Et dès qu'elle fait des crises, on est là pour la rassurer. Au début, je ne savais pas comment réagir, mais après, je me suis habituée.
4: Qu'est-ce que ça te fait d'aider autant ta grande sœur?
3: À un moment, j'en avais marre de faire ça, mais après, j'ai compris que je devais être là pour elle et l'aider. En fait, c'est ma mère qui me l'a expliqué. Genre, la famille doit être soudée, doit toujours s'aider. Mais sinon, tant que ça aide Raina, ça va.
2: Cette journée d'animation de jeu animée par un DJ pour les jeunes aidants à Reims est donc organisée par l'association Bulle d'Air et comme vous l'avez entendu, cela est essentiel pour les jeunes comme Warwick. Après le maire de Paris, celui de Nancy, Mathieu Klein, demande à Patrick Bruel d'annuler son concert prévu dans la ville. Alors que 3 concerts du chanteur prévus en décembre au Québec ont été annulés suite aux multiples accusations de violences sexuelles contre Patrick Bruel, au moins 9 plaintes ont été déposées. Ces concerts prévus en octobre à l'Arena de Reims sont pour l'instant toujours à l'affiche. Le parquet national financier ouvre une enquête pour recel de détournement de fonds publics à l'encontre de Dominique de Villepin. L'affaire concerne des statuettes qui lui ont été offertes alors qu'il était ministre des Affaires étrangères entre 2002 et 2004. Le candidat potentiel à l'élection présidentielle de 2027 a rendu fin avril au Quai d'Orsay ses 2 statuettes de Napoléon. La transition démographique doit être la grande cause des élections de 2027 et du prochain quinquennat. Les mots du maire Horizon de Reims, Arnaud Robinet, également président de la fédération qui regroupe les hôpitaux et EHPAD publics de France, la FHF, à l'occasion de l'ouverture du salon Santexpo à Paris aujourd'hui. La fédération fait d'ailleurs des propositions dans le cadre du projet de loi programmation pour bâtir une société de longévité.
1: 25 millions d'euros pour la basilique Saint-Roch de Reims.
2: C'est ce que demande la sénatrice de la Marne, Anne-Sophie Romagny, à l'État, soit 40% du montant estimé du chantier pour l'édifice fermé depuis, on le rappelle, fin avril, puisque la toiture menace de s'effondrer. La sénatrice a interpellé hier oralement la ministre de la Culture qui a répondu qu'une réouverture de la nef avant l'été lui semblait, je cite, très ambitieux.
1: Dans une heure, des stars du sport vont défiler à bord de voitures de collection à Gueux.
2: Le footballeur Michel Platini ou encore le nageur Camille Lacour pour la 3e édition de l'événement sportif et caritatif Green de Star, dont le décor du jour est donc le circuit de Gueux qui célèbre ses 100 ans cette année. C'est ouvert à tous à partir de 18h. Demain, le Green des Stars sera tourné, comme son nom l'indique, vers le golf. Et Sébastien, pour ce défilé dans une heure, est-ce qu'il y aura de la pluie?
1: Non, mais regarde. Oh. Je ne suis pas Madame Irma.
2: Je sais que c'est les chaleurs qui vont arriver à partir de demain, normalement.
1: Oui, c'est ça. Voilà. Alors, c'est vrai qu'on a encore un temps assez couvert, un peu de gris. Là. Ça devrait normalement s'améliorer. D'ailleurs, on attend effectivement cette fin de journée des éclaircies. Mais bon, allez savoir. En tout cas, demain, c'est sûr. Les éclaircies, elles seront là dès le matin. Et puis alors, l'après-midi, c'est soleil généreux. Avec effectivement, Sophie, vous l'avez dit, hausse des températures. Alors demain, entre 23 et 25. Et de jour en jour, on va gagner 2 degrés. Ça veut dire que vendredi, on sera autour de 27 degrés. Samedi, 29 degrés, hein, toujours avec du soleil évidemment. La qualité de l'air, l'indice mesuré par Atmo Grand Est, lundi c'est 2 niveaux moyens en ce moment, Reims-Châlons-Champagne 3 et Charleville-Mézières. Vous circulez en ce moment dans le centre de Reims et vous le savez, c'est compliqué dans les secteurs habituels, alors notamment autour du rond-point des droits de l'homme ou encore de la place de la République. Pour le moment, sur la 344, pas de soucis au niveau des échangeurs Reims-Saint-Rémy qui sont en travaux. Hier et depuis le début de semaine d'ailleurs, c'était compliqué à cette heure-ci, mais alors là, étrangement, aujourd'hui, aucun problème. Et ben c'est tant mieux, faites bonne route.
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1: Merci beaucoup Sophie, vous revenez à 18h pour le journal et avec le soleil si possible.
2: Ah peut-être, je ne sais pas, difficile à dire.
1: Oh si, faites-moi un sourire.
2: Et le sommeil en tout cas.
1: Ah, voilà, vous l'aviez préparé celle-là.
2: Ça y est, ouais. Je vais dormir jusqu'à 18h.
1: Eh ben allez, à tout à l'heure et bonne sieste. Voici le grand sommeil, c'est Étienne Dao sur Ici.

0: Étienne Dao sur ici Champagne-Ardenne avec le grand sommeil. Hey, allez, réveillez-vous.
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0: Salut, salut, ravi de vous retrouver. Aujourd'hui, c'est mercredi, alors c'est le jour des papas, des mamans, des papis, des mamies, des enfants. Ben oui, le mercredi après-midi, on se retrouve tous en général parce qu'on emmène les petits bouts de chou, que ce soit pour le cours de piano, de violon, la danse, le football, que sais-je. Et à cette heure-ci, pour beaucoup, vous êtes en voiture en train d'écouter votre radio locale ici, Champagne-Ardenne, et je vous en remercie. Restez bien à l'écoute, on a plein de jolies choses pour vous. Dans un instant, ici, on aime le trophée régional d'impro avec des jeunes collégiens, enfin en tout cas des jeunes scolaires qui font en ce moment même au Manège à Reims ce fameux trophée régional d'improvisation. On vous en parle avec Lilian Muller dans 3 minutes. Émilie Mazoyer pour son actualité musicale aujourd'hui nous parlera de Cher, Oasis ou encore Shakira. Et puis on va jouer avec encore une fois un chouette cadeau, mais ouais, on vous gratte les médiévales. Alors les médiévales, ça va se passer ce week-end. Vous savez que c'est un long week-end de férié qui arrive, là encore samedi, dimanche, lundi. Et ça va se passer à Muison avec la compagnie Artata qui propose ce rendez-vous, mais vraiment génial. On est bien sûr dans le thème médiéval. Il y a alors des spectacles, des combats de chevaliers, de l'équitation, des cascades, parce qu'il faut savoir que la compagnie là-bas est spécialiste de cascades. D'ailleurs, beaucoup d'entre eux font des cascades pour le cinéma. Il y a aussi un repas médiéval. Bref, on est plongé dans cette ambiance. C'est samedi, dimanche, lundi. Vos invitations sont à gagner dans 30 minutes sur ICI Champagne-Ardenne.
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0: Nouveauté maintenant, c'est Gaëtan Roussel. Il chante « Tout s'en va ».
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0: nouvelle chanson de Gaëtan Roussel, hein, le chanteur de Louise Attaque, avec Tout s'en va sur Ici Champagne Ardennes.
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0: Ici, on aime voir des collégiens monter sur scène, improviser, oser. Aujourd'hui se déroule au Manège à Reims, la finale régionale du Grand Est du Trophée d'Impro Culture et Diversité. Et pour en parler, Lilian Muller reçoit Manon Retailleau.
3: Bonjour Manon.
4: Bonjour.
3: Ça fait donc maintenant 16 ans que ce trophée d'improvisation existe. Qu'est-ce qui continue de faire courir autant de jeunes et vous vers cette aventure?
4: Au départ du programme, on avait 4 compagnies qui participaient au dispositif. Aujourd'hui, on en a 32. Donc c'est un projet qui chaque année se réinvente. On a aussi un lien important avec les équipes pédagogiques et éducatives des différents établissements participants. Ce qui nous permet aussi d'être en cohérence avec les programmes, avec ce que vivent les collégiens dans leurs établissements scolaires.
3: Justement, on parle des collégiens. Cette année, plus de 150 jeunes ont participé au projet dans le Grand Est, notamment dans la Marne à Reims avec le collège Robert Schumann, le collège Maryse Bastier, puis dans les Ardennes, le collège Paul Drouot à Vouziers. Parmi ces jeunes, qu'est-ce qui vous surprend le plus chez eux quand ils montent sur scène?
4: Alors, ce qui me surprend à chaque fois, je n'y fais pas, c'est la confiance qu'ils ont en eux quand ils rentrent sur la patinoire, sans même avoir connaissance du thème, de ce qui va leur être demandé une fois sur scène. Et ils sont prêts, ils sont enthousiastes, ils ont envie d'y aller et ils ont une force d'imagination qui fait qu'ils ont tout de suite de belles histoires à proposer au public.
3: Quand on parle d'improvisation, d'impro, maintenant on pense souvent spectacle et rire évidemment, avec notamment ce programme qui a été initié par Jamel Debbouze, le roi du rire. Mais derrière, qu'est-ce que ça apporte concrètement aux collégiens qui participent?
4: Alors ça apporte énormément de choses aux collégiens qui participent au dispositif, notamment une grande confiance en soi, un vrai épanouissement personnel, puisque ça leur permet, dans un certain cadre qui est vraiment défini dans l'improvisation théâtrale, il y a des règles, et donc ça permet à chaque jeune de s'exprimer, de prendre confiance en lui et en sa propre sensibilité et ses propres idées.
3: Au Manège, il y aura une véritable ambiance de compétition. À quoi va ressembler cette finale et ce trophée?
4: Alors, on a un personnage très très important dans le spectacle qui est l'arbitre, qui est réellement le garant du jeu pendant tout le spectacle, et donc c'est lui qui guide véritablement les jeunes, mais aussi le public, puisqu'il rythme les improvisations par des votes du public qui choisit à la fin de chaque improvisation son équipe préférée.
0: Manon Retailleau, qui est chargée de mission pour la Fondation Culture et Diversité, à l'occasion donc de ce trophée régional, c'est la finale aujourd'hui à Reims, la finale régionale Grand Est de ce trophée d'impro culture et diversité.
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0: Bon, je sais pas vous, mais moi je suis à deux doigts, de remettre mon pantalon pas de def. Hein, pour être dans l'ambiance. Vous en avez un, vous? Bah, allez. Tous sur la piste de danse, on fait péter la boule à facettes et on se fait plaisir. Avec les Bee Gees sur Ici Champagne Ardennes.

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1: Ici Champagne Ardenne avec les Bee Gees. You should be dancing. Passer une belle fin d'après-midi à 17h20. Dans un instant, on écoute Elena avec Tout a changé. Puis on retrouvera Émilie Mazoyer dans Décibel. Émilie qui nous rappelle que Shakira chante encore l'hymne de la Coupe du Monde de football.
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0: Elena sur ici Champagne-Ardenne avec Tout a changé. Non, elle n'a pas changé. Elle ne change jamais d'ailleurs. C'est Émilie Mazoyer, l'actualité musicale du jour dans Décibels. Salut Émilie.
1: Salut tout le monde. Émilie, au rapport pour votre dose quotidienne d'actualité musicale. C'est l'anniversaire de la seule artiste solo à avoir classé au moins une chanson dans le top des ventes sur 7 décennies consécutives. 70 ans de succès. Elle est américaine et son vrai prénom, c'est Cheryl.

à 80 ans aujourd'hui. Joyeux anniversaire. Le groupe anglais Oasis, connu pour ses tubes et sa séparation qui a duré 15 ans suite à une dispute sanglante entre ses deux leaders, les frères Gallagher, Oasis donc a accepté d'être filmé pendant leur retrouvaille et le résultat sera projeté au cinéma en septembre prochain.

Le documentaire sur la tournée de reformation d'Oasis au cinéma le 11 septembre, puis en streaming sur Disney+. 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

0: Patrick Fiori, ici en duo avec Santa, est un mezzu-mezzu, moitié-moitié, moitié Corse, moitié continent, moitié Ajaccio, moitié Marseille. Et c'est à Marseille, justement, au stade Vélodrome, qu'il a décidé d'organiser le plus grand concert autour de ses albums Corsu-Mezzu-Mezzu, duo entre artistes corse et du continent. On y attend Francis Cabrel, Jennifer, Jean-Louis Aubert, Julien Clerc et plein d'autres. Décibel sera sur place vendredi à 20h. Shakira, qui avait marqué les esprits avec son Waka Waka en 2010, a de nouveau été choisie par la FIFA pour chanter l'hymne de la Coupe du Monde de foot à partir du 11 juin aux États-Unis, au Canada et au Mexique. La chanson s'appelle Die Die en duo avec Burna Boy et elle est effectivement taillée pour les stades. Et allez les Bleus, évidemment.
1: Attention, retenez bien les paroles, hein. Parce que ça va être utile cet été. Alors, ça dit die die. Voilà. Here you go. Donc, vous avez compris? Die die, here you go. C'est tout ce qu'il faut retenir. C'est la chanson de la Coupe du Monde de football. Merci beaucoup, Émilie. À ce soir, 20h sur ICI Champagne-Ardenne, Décibel. Et comme invité ce soir, le chanteur du groupe Émilie et Images, les démons de minuit et tout ça. Ce sera Mario. Voici pour le moment les innocents et un homme extraordinaire. Bonne fin d'après-midi.

0: Les Innocents sur ici Champagne Ardenne, un homme extraordinaire. Il est 17h31, c'est le temps qui sera extraordinaire dès demain. Alors là, on attend encore le soleil qui devrait normalement en fin de journée revenir. Ça n'est pas tout à fait le cas, on a quand même pas mal de nuages. A priori, le temps est devenu sec un peu partout en Champagne Ardenne en cette fin de mercredi. Demain donc jeudi, Météo France nous dit que les éclaircies seront déjà bien présentes le matin avec encore quelques nuages chez Vrem, mais enfin rien d'inquiétant. L'après-midi sera très ensoleillé et nous aurons une hausse du mercure puisque demain nous serons entre 23 et 25 degrés. La qualité de l'air, l'indice est moyen, comme le plus souvent en Champagne-Ardenne selon les relevés d'Atmo Grand Est. Et puis sur la 344, la traversée de Reims, la voie est éteinte puisqu'il y a des travaux, on vous le dit depuis lundi, des travaux qui vont d'ailleurs durer longtemps, hein, durant 7 mois sur les échangeurs Reims-Saint-Rémy, entrée et sortie sur la 344. Vous êtes donc ralenti en ce moment depuis Reims-Saint-Rémy jusqu'à Reims-Corbontreuil dans le sens Paris-Strasbourg. Patience et prudence.
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0: On va jouer sur ici Champagne-Ardenne. Restez près du téléphone. Mais d'abord écoutons Zaz, Mon sourire, sa nouvelle chanson. Et puis tout de suite ce tube que vous écoutiez dans le Walkman en 84, Scorpions.

0: Nouvelle chanson de Zaz sur ici, Champagne Ardenne. Cheese, mon sourire.
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0: Ici, on joue maintenant tout de suite.
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0: Oui, vous allez jouer avec cette question très simple. Vous qui nous êtes fidèles, ça va être franchement fastoche. Et pour les autres, un brin de réflexion, mais rien de compliqué. Vous qui écoutez le 6-9, ici matin, d'ici Champagne Ardenne, chaque jour, oui, je le sais, vous écoutez la radio et merci d'ailleurs. Dites-moi, quel est le nom de l'humoriste qui assure la chronique L'humour en tube, tous les matins, donc, sur ici Champagne Ardenne? Qui présente cette chronique? Est-ce que c'est Fred Ballard? Est-ce que c'est Jean-Marie Bigard? Ou est-ce que c'est Émilie Mazoyer? Émilie Mazoyer, Jean-Marie Bigard, Fred Ballard, qui présente la chronique L'humour en tube le matin entre 6h et 9h sur ICI, Champagne Ardenne. Vos réponses maintenant. 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
0: Et dans Bulle de Champagne, cette semaine, on est avec Benjamin Muller. C'est le président du groupe des jeunes vignerons champenois. Et aujourd'hui, il analyse les raisons de la crise que traverse actuellement le Champagne.
3: Elle est forcément conjoncturelle avec les événements qu'on peut voir, que ce soit politique ou en tout cas mondiaux, et du fait qu'on exporte aussi beaucoup. On a un produit d'export qui est bien valorisé, donc forcément, quand il y a des guerres, ça nous impacte directement. C'est certainement un peu structurel, notamment en France. Je pense que ça fait mal de le dire, mais la loi Evin commence à faire effet au niveau des jeunes générations, où effectivement on a une baisse de la consommation des vins.
4: Il n'y a pas aussi certaines maisons de négoce qui ont peut-être eu tendance à un peu appuyer sur la pédale accélération des prix?
3: Il y a certainement eu de l'abus. Alors ça a été des choix stratégiques à un moment. Je pense que c'est facile aujourd'hui de dire que ça a été les mauvaises décisions à ce moment-là. Pour eux, c'est certainement les bonnes décisions au moment où ils les ont prises. Aujourd'hui, je pense que faut pas taper sur ce qui a été mal fait. Faut pas trop regarder en arrière. Faut avoir une vraie résilience et se dire que aujourd'hui, oui, on est en crise. Faut pas faire l'autruche. Faut qu'on s'admette qu'on est vraiment en crise et qu'aujourd'hui, on déploie des efforts et du collectif pour mettre des choses en place et sortir de cette crise.
4: Il y a une question d'image de la Champagne aujourd'hui, qui est plus concurrencée aussi qu'elle n'était il y a quelques années?
3: Qui est plus concurrencée, je ne sais pas. En tout cas, il faut peut-être effectivement retravailler un peu notre image. Par exemple, si on parle un peu d'adaptabilité aux clients, c'est quelque chose qu'on a évoqué sur notre AG du groupe des jeunes cette année. Effectivement, aujourd'hui, on fait par exemple beaucoup d'extra brut, beaucoup de cuvées très précises. Alors, c'est très
4: des
3: bien.
4: Parcellaires, hein.
3: Des parcellaires, de plus en plus. Voilà, on a fait de plus en plus de gammes. Aujourd'hui, il faut peut-être se dire que le BSA, notre brut sans année, c'est aussi notre meilleur allié. C'est ce qui a fait notre force dans le passé. C'est peut-être ce qui peut faire notre force pour faire face à la crise, parce que c'est un outil qu'on peut utiliser aisément pour faire du marketing, pour faire de la communication, pour aller chercher des clients. Et donc, ce serait peut-être bien de réhabiliter aussi ce BSA et de se dire que c'est aussi notre meilleur allié.
0: Benjamin Muller, le président du groupe des jeunes vignerons champenois. On retrouvera l'intégralité de cet entretien au micro de Jean-Baptiste Dutertre. Rendez-vous dimanche 11h, le magazine du Champagne.
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0: Mambo number 5. Vous êtes prêts à danser? Bah oui, attention, hein, dans 3 minutes, Lou Béga arrive. Après le chanteur, c'est Daniel Balavoine sur Ici Champagne Ardenne.
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1: Il fait bien le lion. Lou Béga, Mambo No. Enfin,
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1: On joue et on salue Lise de Tinqueux qui nous écoute et qui a la bonne réponse à ma question. Le nom de cet humoriste qui présente cette chronique humoristique quotidienne entre 6h et 9h, l'humour en tube, sur ICI Champagne-Ardennes, c'est évidemment Fred Ballard. Et c'est pas Jean-Marie Billard, hein, non. C'est pas Émilie Mazoyer non plus. Émilie, on la retrouve tout à l'heure pour Décibel à 20h. Bravo, Lise de Tinqueux, vous gagnez vos deux invitations pour les médiévales de Champagne. C'est à Muison, à quelques kilomètres de Reims, tout ce week-end, samedi, dimanche et lundi.
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1: Dans une vingtaine de minutes, notre invité en studio viendra nous présenter les Plaines Sonores. C'est un tout nouveau festival qui va avoir lieu dans quelques jours dans le sud Ardennes. Et ce festival s'implante en plein dans un champ de blé. Avant ça, le journal de 18h, Bédabar et Laura Branigan.

0: Quoi qu'on dise, c'était Benabar.
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0: Vous avez choisi ici Champagne-Ardennes, merci infiniment. Il est 18h. 18h, le journal Sophie Allemand, des stars du sport à bord de voitures de collection à Gueux en ce moment.
2: Le footballeur Michel Platini, le nageur Camille Lacour ou encore Laura Flessel, championne d'escrime, tous redonnent des couleurs au mythique circuit de Gueux qui célèbre ses 100 ans cette année. Alors avant l'anniversaire officiel en septembre, une parade automobile se tient en ce moment pour la 3e édition de Green de Star, événement sportif et caritatif. Un moment émouvant pour celles et ceux qui sont attachés à ce lieu qui a connu les grandes heures de la Formule 1, Marine Corbel.
3: Voilà plus de 50 ans qu'il n'y a plus de course sur le circuit de Gueux, mais pendant une journée, on a pu entendre à nouveau vrombir les moteurs des voitures d'époque. Un vrai régal pour Charline, jeune rémoise passionnée d'automobile.
4: Ça nous rassemble tous et ça fait plaisir de voir notre circuit, déjà qu'il reprend de l'éclat vu qu'il le rénove, mais de voir des gens qui reviennent encore.
3: On y croise même encore des stars comme Grégory Leblanc, pilote qui est monté 10 fois sur le podium des 24 heures moto au Mans et Marnais d'origine.
5: Moi, j'ai pas eu la chance de rouler sur ce circuit à l'époque. C'est un vieux circuit, mais on va dire c'est un circuit emblématique. C'est à l'époque là qu'on faisait les Grands Prix de France. Il faut imaginer que les Formule 1 roulaient là quand même. En tant que pilote moto professionnel, ça fait partie de l'histoire.
3: Avant d'être un trésor du patrimoine de Gueux, un lieu un peu figé dans le temps, ce circuit a accueilli les courses automobiles les plus prestigieuses. Gilles s'en souvient.
6: C'était ma jeunesse. Je suis venu à pied de Reims regarder les voitures tourner quand j'avais 12-15 ans. Donc, qu'il soit gardé comme il est maintenant, heureusement un peu restauré, je suis très très content. Ouais.
3: Pour les 100 ans de ce lieu qui lui est très cher, il fait un vœu que les vestiges restent debout pour de nombreuses années encore. Il pourra être exaucé. La cagnotte lancée en février pour restaurer une partie des façades a récolté plus de 70 000 euros.
2: Marine Corbel pour ici Champagne-Ardennes et pour l'anniversaire officiel du circuit de Gueux. Rendez-vous les 12 et 13 septembre prochains. Demain, le Green des Stars, événement sportif et caritatif, sera tourné comme son nom l'indique vers le golf. Ce sera au golf de Reims à Gueux.
0: Les maires de Paris, de Nancy, de Marseille appellent Patrick Bruel à annuler son concert.
2: Pour l'instant, le chanteur de 67 ans, visé par au moins 9 plaintes pour violences sexuelles ou viols, maintient sa tournée en France. Alors que 3 de ses concerts prévus au Québec sont annulés, une pétition compte plus de 25 000 signatures pour demander l'annulation de ses concerts. Ceux prévus en octobre à l'Arena de Reims sont pour l'instant toujours à l'affiche. Dominique de Villepin, visé par une enquête pour recel de détournement de fonds publics, ouverte aujourd'hui par le parquet national financier au sujet de statuettes qui lui ont été offertes alors qu'il était ministre des Affaires étrangères entre 2002 et 2004. Le candidat potentiel à l'élection présidentielle de 2027 a rendu ses 2 statuettes de Napoléon fin avril au Quai d'Orsay. 2 nouvelles aides attendues face à la crise des carburants seront annoncées demain par le Premier ministre, alors que plusieurs dizaines de députés de droite demandent la création d'une commission d'enquête parlementaire sur la flambée des prix à la pompe pour savoir à qui profite la crise. Parmi eux, Pierre Cordier, député de la 2e circonscription des Ardennes. Il sera l'invité d'ici Champagne-Ardennes demain matin à 7h45.
0: 11 ans seulement, oui, 11 ans et déjà aidant.
2: Plus de 500 000 jeunes en France accompagnent au quotidien un proche en perte d'autonomie à moins de 25 ans. Alors pour leur permettre de souffler, aujourd'hui la plateforme Bulder a organisé la 4e édition de son festival Cool in the Air à la Cartonnerie, la salle de concert de Reims. La coordinatrice de cette plateforme, Anne-Sophie Ocal, accompagne ses enfants au rôle parfois lourd à porter. Et pour elle, ce festival avec des jeux et un DJ est essentiel.
7: J'ai un jeune aidant, il est aidant de sa sœur qui est épileptique et qui peut mourir à tout moment par rapport à une crise d'épilepsie. Et c'est très dur pour lui, mais il est quand même là à aider dans les tâches du quotidien, comme faire à manger, soulager aussi la maman quand elle dort et surveiller la sœur, en ayant lui-même peur que sa sœur décède quand il la garde. C'est pas normal, mais d'un autre côté, je l'endosse parce que ma famille a besoin de moi. Mais l'important, c'est que les jeunes puissent avoir un réel répit, un lieu où ils peuvent s'exprimer et où il n'y a pas de prise de tête. Et au moins, le festival est là pour ça, pour une après-midi ou que après, dans le cadre des plateformes de répit ou des activités qu'on peut proposer, on inclut la jeunesse aidante et du coup, on leur donne une place légitime.
2: La plateforme Bulder accompagne des aidants et organisera donc pour la première fois un voyage de plusieurs jours au mois d'août. Aidants et aidés partiront en famille dans une ferme dans l'Aisne. Qu'est-ce que j'attends de la retraite? Que vais-je pouvoir faire? Pour répondre à ces questions, la ville de Reims organise des ateliers Bien vivre sa retraite. Demain, à partir de 14h à l'hôtel de ville, pour celles et ceux dont la retraite approche ou qui y sont depuis moins de 2 ans, vous pouvez toujours vous inscrire auprès de la mairie.
0: Et puis Charleville-Mézières va lancer la restauration de la tombe d'Arthur Rimbaud.
2: Récemment interpellé par Damien Lerouge, conseiller municipal de l'opposition, qui dénonçait un mauvais entretien de la sépulture du poète ardennais, la ville indique avoir récemment retrouvé le dernier concessionnaire ayant droit de cette tombe, descendant de la famille Rimbaud, qui a signé un document autorisant la ville à rénover la tombe aux frais de la commune. Et ça devrait démarrer dans les semaines à venir. Sébastien, donc le retour du soleil et des chaleurs demain.
0: Oui, déjà demain, vous avez raison. Mais là, en fin de journée, 20h, on devrait avoir du soleil avant de se coucher.
2: On l'attend soleil. Toujours, c'est toujours gris, je suis désolée.
0: Bah oui, quoi qu'il en soit, le temps est sec et c'est déjà une bonne nouvelle. Demain, donc, vous avez raison, Sophie. Le soleil présent déjà le matin et puis l'après-midi, il va baigner comme ça dans le ciel de Champagne-Ardenne. Tout va bien se passer. 23 à 25 degrés pour ce jeudi. Vendredi, jusqu'à 27 degrés. Samedi, on annonce même des maximales autour de 29 degrés avec un grand et généreux soleil. Pour la qualité de l'air, Atmo Grand Est nous dit, comme d'habitude en Champagne-Ardenne, c'est de niveau moyen. Enfin, 2 mots de circulation, le trafic est globalement fluide sur la Champagne-Ardenne, ça roule plutôt bien. On notera un petit peu de monde sur la D951 entre Montchenot et Champfleury. Alors pour quelle raison, je ne sais pas, mais en tout cas j'observe sur les cartes radar qu'il y a un trafic certain dans ce secteur. Soyez prudents et faites bonne route.
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0: Merci beaucoup Sophie. L'info revient tout à l'heure 19h et maintenant je vous emmène sur la piste de danse. Moi j'adore ça, les années 80. Avec ce tube du groupe The Communard Art, c'était Jimmy Somerville, le chanteur du groupe. Don't leave me this way. Vous êtes prête à danser?
2: Je suis prête.
0: Bon, et bien merci beaucoup. Non, je vais pas chanter parce que sinon il va se mettre à flotter. Je vais arrêter là. Bon début de soirée avec ici Champagne-Ardenne. Restez avec nous, on a encore plein de choses à vous dire. Donc c'est ici que ça se passe jusqu'à 19h.

0: Jimmy Somerville avec son groupe The Communards, Don't Leave Me This Way.
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0: Il est 18h11, je suis ravi de vous accompagner en cette fin de journée. Aujourd'hui c'est mercredi, j'espère que vous allez bien. Merci d'avoir choisi d'écouter ici Champagne-Ardenne, peut-être sur la route du retour à la maison, voilà. Ou déjà arrivé, quoi qu'il en soit. Restez à l'écoute, dans un instant on va vous présenter un premier festival musical d'ampleur, d'envergure dirais-je. C'est pas tous les jours que connaît un festival de musique. Ça va se passer dans le sud d'Ardenne, oh, pas très très loin de Reims, hein, une petite demi-heure. Ça s'appelle le festival Les Plaines Sonores, parce que c'est dans les plaines, évidemment, et c'est même carrément dans les champs de blé. On vous expliquera le principe de ce festival, et puis on vous donnera aussi un petit peu de cette programmation. Après quoi, 7h20, les coulisses et les Patrice Gascoigne aujourd'hui. Gros coup de projecteur sur France 2 avec la saga de l'été. Et ben c'est reparti, mon kiki, ouais, on est reparti dans les sagas de l'été. Ça s'appelle L'Or Bleu, et Patrice Gascoigne vous dira tout dans une petite demi-heure. Enfin, reportage en terre de Champagne-Ardenne un peu avant 19h. Aujourd'hui, on va parler de que fait-on d'un jeune faon lorsque malheureusement un chevreuil est fauché par une voiture. Et ben, on va creuser la question dans ce reportage. Rendez-vous tout à l'heure, 7h10 avec Olivier Catiot.

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1: C'est la nouvelle chanson de Louane sur ICI Champagne-Ardenne. Elle s'intitule « Conduire ».
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1: Notre invité aujourd'hui sur ICI Champagne-Ardenne, c'est Pascaline Arnoux. Bonjour et bienvenue dans les studios.
3: Bonjour Sébastien.
1: Ils sont beaux nos studios ?
3: Ils sont très beaux vos studios.
1: Bon, ça me fait plaisir, bon, je sais qu'on aime bien recevoir les gens.
3: Ça se sent.
1: Je voudrais dire aussi que nous sommes partenaires de ce rendez-vous que vous allez nous présenter, le festival Les Plaines Sonores. Ce sera les 5 et 6 juin prochains. Partenaire de ce beau rendez-vous. Alors, c'est un festival de musique, oui, mais ça n'est pas que ça. On est un peu à la croisée des chemins, Pascaline. Il y a de la nature, il y a de la culture, il y a de la musique. Qu'est-ce que c'est que ce festival ? Racontez-nous.
3: Alors déjà, Les Plaines Sonores, c'est un festival dont la première édition se tient les 5 et 6 juin. Donc ça, c'est quelque chose vraiment qui est important pour nous. Une première édition, un festival de musique, certes, avec une programmation qui fait la part belle aux artistes locaux, émergents, à quelques belles têtes d'affiche également. Et c'est aussi un festival engagé dans le processus de création de ce festival. On a des valeurs qui nous tiennent à cœur, qui sont le respect de la nature, de l'environnement, faire un événement culturel qui ait du sens, qui ait des retombées aussi pour le paysage rural dans lequel on s'inscrit.
1: On n'a pas cité, mais ça se passe à Sceaux-Saint-Rémy. On est dans le sud Ardennes. Alors j'ai vu sur votre site, vous avez noté, comme ça on n'est pas paumé, on a 30 minutes de Reims, à 45 minutes de Charleville-Mézières, et on est même à 2 heures de Paris.
3: Oui.
1: Des fois qu'il y a des Parisiens qui veulent venir.
3: Il y a des Parisiens, il y aura même des Marseillais pour tout vous dire qui viennent.
1: Ah oui, on vient de très loin alors.
3: On vient de loin.
1: Alors comment on fait pour attirer comme ça un public d'aussi loin quand c'est une première édition ? Est-ce que c'est dû à la programmation ? On va écouter quelques extraits dans un instant. Est-ce que c'est la programmation qui fait se déplacer les gens ?
3: Alors je pense que c'est indéniable, la programmation c'est ce qui motive les personnes à s'inscrire, ça c'est sûr pour les festivaliers, mais il y a aussi l'ancrage local. Il y a sur une première édition, on peut aussi beaucoup compter sur notre cercle proche et puis les amis d'amis, les connaissances, les différents partenaires qui font vivre ce festival aussi, et donc c'est tout ce relais de bouche à oreille aussi qui permet de rassembler les festivaliers en plus de la programmation.
1: J'aimerais qu'on écoute un extrait maintenant, ça s'appelle Belle âme et c'est Bianca Costa. Ton.

0: tout petit bout de ce que sera ce festival, mais si on devait représenter à nos auditeurs ce festival, c'est quoi?
1: Alors nous, on a fait le choix d'une programmation éclectique, donc c'est pas un festival avec un seul genre musical. On a voulu proposer différents genres musicaux, donc on a une prédominance entre électro et rap, rap français. Ça, c'est vraiment les deux grandes tendances.
0: Bah, c'est un peu aussi ce qu'on vient d'écouter en extrait, oui, même si on est très proche quand même de la chanson, finalement.
1: Oui, tout à fait. Vous allez découvrir parmi les artistes qui sont invités, il y a des artistes qui sont très paroliers, qui travaillent vraiment leur texte. On a une personne qui fait du slam. Donc, on est aussi sur des artistes qui proposent pas seulement des compositions musicales, mais aussi des paroles qui sont porteuses de sens pour eux.
0: Et il y a aussi les têtes d'affiche, hein, disons-le comme ça, par exemple Petit Biscuit.
1: Tout à fait.

0: petit biscuit. Moi, je me rappelle, une des premières fois où je l'avais découvert, c'était au Cabaret Vert, hein, Charleville-Mézières.
1: Oui.
0: Et donc, on est content de voir de nouveau dans les Ardennes, au festival des Plaines Sonores. Donc, ça sera les 5 et 6 juin prochains. Si vous cherchez le détail de la programmation, il y a un site internet qui est très bien fait. Vous tapez tout simplement lesplainessonores.fr. Pascaline Arnoux, restez avec nous. J'ai pas précisé, mais vous, pour le festival, vous vous occupez, entre autres, de la communication. On continue à évoquer ce rendez-vous et ce partenariat ici, Champagne-Ardennes, après ceci.

0: Angels, une chanson qui fait des petits frissons dans le dos. C'était Robbie Williams.
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0: Sur ici Champagne-Ardennes, aujourd'hui on est avec Pascaline Arnoux qui s'occupe de la communication du festival Les Plaines Sonores. C'est la première édition, on a écouté quelques extraits, on a dit que c'était une espèce de melting pot comme ça, musical, voilà. Il y en est pour tout le monde quoi, finalement. Première édition de ce festival, pourquoi on se lance dans un festival comme ça, qui est déjà d'une certaine ampleur, sachant que des festivals il y en a quand même pas mal aujourd'hui dans notre région, c'est pas un peu un pari fou, c'est pas un peu audacieux?
2: Audacieux, certes, ça je vous l'accorde, effectivement, c'est un challenge. L'histoire du festival, à l'origine, c'est un groupe d'amis qui se réunit tous les étés depuis 10-12 ans, au même endroit, le même week-end. Et puis, alors quelques années, on était 7, quelques années, on était 50, voilà, ça, selon les étés, ça a varié. Et puis, au bout d'un moment, on s'est dit, pourquoi pas le faire pour de vrai et créer un vrai festival, on va dire, entre guillemets, jouer dans la cour des grands.
0: Vous espérez combien de personnes, là, pour la première édition?
2: On attend jusqu'à 2000 personnes sur site, par jour.
0: Ouais, donc passer de 50 à 2000, donc 4000, finalement, puisque sur deux jours.
2: Oui, après, il y a une bonne partie des festivaliers qui ont pris des passes deux jours, donc qui seront les mêmes personnes, donc le vendredi et le samedi. Voilà, pour qu'on se lance dans ce projet, c'est aussi une question de défi, une question de vouloir faire vivre le territoire aussi. Robin Rivenet et Coralie Hamel, qui sont les porteurs du projet, ils sont nés dans le sud des Ardennes. Robin Rivenet, il exploite une ferme agricole à Sault-Saint-Rémy même. Et je pense que derrière cette énergie collective, il y a aussi l'envie de voir le territoire ardennais rayonner. On entend souvent parler des Ardennes comme étant un territoire rural, certes, mais on avait aussi envie de montrer les atouts de ce territoire, de mettre en avant les producteurs locaux, tout ce qu'on y fait, parce que finalement, c'est un territoire qui est très dynamique, et le mettre en lumière à travers un festival et un événement festif.
0: Mais alors, concrètement, pendant ce festival, pendant ces deux jours-là, on va assister à un concert, et puis qu'est-ce qu'on va aller acheter, un pot de confiture? Non, mais comment ça marche?
2: Alors, il y a plusieurs animations qui sont proposées. Déjà, qui dit événement culturel, festival, dit aussi restauration et buvette. Donc, on a des partenaires locaux pour la restauration. Restauration, donc, qui est tenue par l'association de préservation du patrimoine de Sault-Saint-Rémy, à qui on va reverser 80% des bénéfices du stand de restauration pour notamment maintenir en sécurité et restaurer le clocher de l'église du village de Sault-Saint-Rémy qui est endommagé.
0: Voilà, c'est là où ça devient intéressant.
2: Ouais. Exactement. Quand je vous parlais de mettre du sens dans ce projet, ça en fait partie. On a un certain nombre de partenaires aussi pour les boissons. On est accompagné par la brasserie Les Coulous qui va proposer un certain nombre de bières en pression. On a une maison de champagne aussi qui va être présente sur place. On a un partenaire qui va proposer des glaces au lait de chèvre qui sont faites aussi dans le sud des Ardennes. Donc voilà, une restauration locale et de proximité.
0: Alors le côté nature dans le festival, finalement c'est ça aussi, c'est ces producteurs locaux, ces agriculteurs, c'est ça?
2: Ces producteurs locaux, effectivement, après, le côté nature, il va se retrouver aussi dans le paysage dans lequel on s'insère. Donc, il faut savoir que le festival va se tenir dans un champ de blé vivant. Donc, on va être vraiment au milieu des champs. On va avoir deux scènes. Une scène horizon qui sera en extérieur avec vue sur les champs de blé. Et puis, une scène hangar, donc, comme son nom l'indique, dans un grand hangar agricole qu'on est en train de transformer actuellement. Alors, il est très joli, c'est pas un hangar industriel, hein, avec un bardage bois, voilà, qui s'intègre bien dans le paysage. Et les festivaliers vont déambuler dans les champs entre ces deux espaces.
0: Ce festival Les Plaines Sonores, donc ça se passe les 5 et 6 juin, c'est à Sault-Saint-Rémy, on est dans le sud des Ardennes, et c'est avec ici Champagne Ardennes sur internet, vous avez tout le détail, lesplainessonores.fr. Merci beaucoup Pascaline Arnoux.
2: Merci Sébastien.
0: 18h27 sur ici Champagne-Ardennes. Dans un instant, on écoute Marine avec Escroc, et puis on regardera ce qui se passe sur la route et dans le ciel.
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0: Ici Champagne Ardenne et Marine qui chante Escroc à 18h31. Deux mots de météo. Le temps est encore un peu couvert, c'est vrai, en cette fin de journée. On attend le soleil. Bon, bah, il va arriver, hein. J'espère, avant qu'on ne se couche. Sinon, demain, du soleil, nous en aurons, ça c'est sûr, c'est promis. Météo France nous l'assure donc. Des éclaircies déjà le matin, quelques petits nuages, mais pas de pluie, ça c'est une bonne nouvelle. Et l'après-midi sera très ensoleillé partout en Champagne Ardenne. Nous aurons demain plus chaud encore, puisque les maximales seront comprises entre 23 et 25 degrés. Avec tout ça, l'indice de qualité de l'air mesuré par Atmo Grand Est est de niveau moyen partout en Champagne-Ardenne, Reims, Châlons, Troyes, Charleville-Mézières. Et puis l'infomobilité en temps réel, le trafic est fluide hein, sur notre belle Champagne-Ardenne, hormis Reims où, on le sait, dans les secteurs habituels, vous êtes nombreux. Patience notamment autour du rond-point des droits de l'homme ou encore de la place de la République. Et puis tiens, à la sortie de Reims, au niveau de Tillois, j'observe que sur la Nationale 31, il y a un petit peu de trafic en ce moment. Vous êtes probablement ralenti là aussi, soyez patient et faites bonne route.
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0: Avec Lewis Capaldi et son tube Wish You The Best qui arrive juste après Julien Clerc. Il n'est pas tout seul, mais non, il vient avec Lily. Pourquoi ? Parce que Lily voulait aller danser.
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1: Wish you the best par Lewis Capaldi sur ICI Champagne-Ardenne. À 7h20, on vous emmène dans les coulisses télé. Patrice Gascoigne, c'est un événement à la télé. France 2 lance ce soir sa saga de l'été intitulée L'Or Bleu.
2: Dans les années 80, vous avez vibré devant les sagas de l'été comme le Château des Oliviers, Dolmen. Dès ce soir, laissez-vous emporter par la nouvelle saga de France 2, L'Or Bleu.
3: On a pu identifier la victime.
4: Il s'agit bien de votre maman.
5: Papa, tu m'as toujours dit qu'elle était partie pour un autre.
4: Je l'ai pas tuée.
5: Tout le monde a quelque chose à se reprocher.
2: Ils sont tous là, les ingrédients d'une bonne saga dans L'Or Bleu qui débute ce soir sur France 2. Des histoires de famille, un secret enfoui depuis près d'un siècle, une question environnementale et au milieu de tout cela, une héroïne, Flore, une garde forestière luttant pour une gestion responsable de l'eau de son village face à la sécheresse. Une jeune femme qui découvre que sa mère a été assassinée 35 ans plus tôt. Cette Flore est incarnée par la comédienne Barbara Probst, à qui j'ai demandé ce que cela faisait d'être ainsi choisie pour être la tête d'affiche de L'Or Bleu, Barbara Probst.
6: Je me sens très, très chanceuse que France Télévisions et puis Aline Panel, évidemment, notre productrice, me fasse confiance sur un rôle comme ça. Parce que c'est pas rien d'être le visage d'une série et puis de faire revenir la saga.
2: Pour nous rentrer un peu dans les coulisses de votre travail, de votre jeu, s'il y avait un détail qui vous a permis de rentrer dans ce personnage de Flore que vous avez peut-être vous-même amené, par exemple?
6: Déjà, malgré moi, c'était un désir de la production, de notre productrice Aline Panel, qui voulait qu'il y ait vraiment un vrai lien physique de filiation entre le personnage de ma mère, joué par Déborah Cray, et moi. Et donc, c'est la chevelure. Là, évidemment, on est à la radio. Moi, j'ai en ce moment un petit carré roux. Et notre productrice voulait retrouver un petit peu une essence à la Manon des Sources, une chevelure blonde, flamboyante, qui vole au vent, un côté un peu sauvage, comme ça. Donc déjà cette chevelure-là, donc j'ai eu des très belles extensions qui est tout un travail. Moi j'ai découvert ce pan de la coiffure que je ne connaissais pas. Donc on a travaillé avec une experte en la matière qui s'appelle Isabelle Lucet, qui est vraiment sculptrice du cheveu, incroyable. Donc cette chevelure qui m'a accompagnée pendant 4 mois et demi, et c'était pas rien. Donc ça vraiment déjà j'habitais avec Flore, je la ramenais à la maison.
2: Ça vous a pas donné envie de garder vos cheveux longs finalement?
6: C'est quand même du travail, les extensions. Mais non, je suis très heureuse pour l'instant avec mon petit carré.
2: Avec Barbara Probst, vous en savez plus sur la chevelure de l'héroïne de la saga L'Or Bleu qui débute ce soir sur France 2. Quant à moi, je ne vous révélerai aucun secret capillaire demain, mais de nouvelles coulisses télé.
1: Merci Patrice Gascoigne, c'était les coulisses télé ici Champagne-Ardenne. Tina Turner avec Typical Male et juste après notre reportage en terre de Champagne-Ardenne. Bonne fin de journée.

0: Typical Male par Tina Turner sur Ici Champagne Ardenne.
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0: Reportage en terre de Champagne Ardenne, Olivier Catio est avec des soigneurs pour parler d'un petit fond qui a été déposé au centre de soins de la faune sauvage au parc Argonne Découverte.
2: Bonjour Marina Châtelain.
3: Bonjour.
2: Qu'est-ce qui lui est arrivé à ce faon de chevreuil ?
3: Il a été trouvé avec le corps de sa maman à côté, qui a été fauché, et le petit qui était seul au bord de la route.
2: Il a quel âge, là ?
3: À peu près une semaine ou deux, pas beaucoup plus. Hein. Il a encore ce réflexe de téter, en fait. Et du coup, c'est pour ça qu'on va essayer de faire des soins adaptés, et une alimentation surtout adaptée aussi.
2: Comment il est arrivé ici ? Qui a réussi à l'approcher à ce faon dont, qui était à proximité du corps de sa mère ? Ça s'appelle la contention, d'ailleurs, réussir à le mettre en sécurité comme ça pour l'amener ici.
3: C'est trouver la bonne méthode pour le prendre sans lui faire mal et pouvoir l'amener correctement. Donc en fait, c'est un particulier qui l'a trouvé et qui nous l'a amené dans une caisse de transport de bonne taille, du coup.
2: Alors, qu'est-ce qu'il faut faire ? Faut l'allaiter ?
3: On va remplacer l'allaitement par un biberon avec du lait de chèvre. Qu'on va servir pour remplacer, donc qui permet d'avoir les bons nutriments pour le nourrir correctement. Il va y avoir notamment du colostrum qui va être du coup les premières défenses immunitaires que le faon va avoir besoin en fait pour les premiers jours.
2: On a parlé de l'alimentation, il y a d'autres soins à lui apporter à ce faon qui a seulement une semaine.
3: Remplacer le rôle de mère par nous pour qu'il ait en fait une image. Et c'est extrêmement important pour lui, ça évite de le faire stresser de trop. Et donc en fait on va passer énormément de temps avec, le but étant de remplacer totalement ce rôle de mère et qu'il puisse se repérer en fait dans son espace, sinon il serait trop perdu en fait. On va avoir ça et ensuite du coup lui apprendre au fur et à mesure à manger la bonne alimentation, donc lui ramener des branches avec des feuilles qu'il pourrait manger du coup en grandissant, lui montrer un petit peu comment ça se passe aussi à l'extérieur. Donc on l'a beaucoup amené aux alentours du bâtiment du centre de soins pour lui apprendre en fait comment ça marche à l'extérieur.
2: Ce faon que vous avez récupéré quand il avait une semaine, à quelle période il sera autonome ? Et est-ce qu'un jour, vu qu'il a été habitué à l'homme, qu'il a l'odeur de l'homme, est-ce qu'un jour il va pouvoir retourner dans la nature, dans la faune sauvage ?
3: À l'été en fait, où il va commencer à être dans sa période d'adolescence. Et en général, c'est à ce moment-là, pour beaucoup d'animaux, on va avoir un changement de comportement et ils vont un peu se détacher par eux-mêmes. Normalement, ça se passe comme ça dans l'idéal.
2: Et le fait qu'il y ait l'homme qui l'ait touché, ça posera pas de problème par rapport à ses congénères ?
3: Normalement, non. C'est pas censé. Après, c'est quand même assez solitaire comme animal. Quand on va le relâcher, il va tout doucement refaire ses propres odeurs et retrouver sa vie sauvage.
2: On dit souvent qu'il faut pas toucher un faon parce que sinon, avec l'odeur humaine, sa mère le rejette. Là, c'était un cas totalement différent puisqu'on savait que sa mère était décédée. Donc il faut faire attention si on trouve un faon en se promenant en forêt. Il ne faut pas forcément le toucher pour le coup.
3: Oui, effectivement. Alors souvent, on va trouver des faons qui vont être dans un nid. Donc c'est là où la mère a décidé de le mettre en sécurité en fait. Et il ne va pas bouger il va masquer son odeur et éviter les prédateurs de cette façon-là. Donc s'il ne bouge pas, qu'il n'a rien, qu'il est dans un nid, il n'y a pas forcément besoin de l'amener en centre de soins.
2: Merci pour ce partage d'expérience et à tous les animaux de la faune sauvage que vous soignez ici au parc Argonne Découverte, au centre de soins. Marina Châtelain, soigneuse animalière.
3: De rien.
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0: Ah, l'imparfaite, mais quand même chouette, hein, la nouvelle chanson d'Amir qu'on écoute juste après Larsen. Voici Zazie.
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0: La nouvelle chanson d'Amir sur ici Champagne Ardenne qui s'intitule À l'imparfaite. Dans un instant, Breakfast in America par le groupe Supertramp et votre journal de 19h.
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0: Breakfast in America, le groupe Supertramp. Passez une belle soirée dans un instant, les infos de 19h. Et puis, Laurent Petit-Guillaume avec 100% années 80. Oui, le meilleur des années 80.
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0: Excellente soirée, le soleil va arriver, hein, vous inquiétez pas. Courage surtout, il est 19h. On fait un point météo d'ailleurs, dans un petit instant à la fin du journal présenté par Maëlle Prévost.
2: Patrick Bruel, de plus en plus sous pression, visé par plusieurs plaintes pour viol et violences sexuelles, des collectifs appellent au boycott de sa tournée, des maires demandent l'annulation de ses concerts à Paris, à Marseille, à Brest et à Nancy. Le maire Mathieu Klein s'oppose à la venue du chanteur. Ses accusations ne sont pas compatibles avec une tournée, dit-il sur Facebook. Position que partage le vice-président à la métropole du Grand Nancy, en charge de la culture, Hossine Chabira.
3: Ce qui importe aujourd'hui, c'est que la société de production Patrick Bruel entende l'ensemble des associations et d'abord des victimes, même si il y a cette présomption d'innocence. Je crois que aujourd'hui, nous ne sommes plus dans une sérénité qui permettrait voilà, la poursuite d'une tournée. J'estime qu'aujourd'hui, les conditions ne sont pas remplies pour accueillir un concert à Nancy, par exemple, comme c'est le cas avec le concert qui est prévu à l'automne. Même si la métropole n'a pas de responsabilité en ce qui concerne cette organisation, on en appelle voilà, à la responsabilité de l'équipe organisatrice et de la société de production de Patrick Bruel pour annuler effectivement ce concert.
2: Ces maires et ces collectivités qui mettent la pression sur Patrick Bruel, article à lire sur ici.fr. Les syndicats d'enseignants viennent de faire les comptes. Il y aura à la rentrée prochaine 3740 classes en moins partout en France. C'est le chiffre du SNUIPP, le principal syndicat dans les écoles primaires. Fermeture de classes qui s'accélère donc par rapport aux chiffres précédents. L'Aurélie Carive.
4: Oui, le Nord est le département le plus touché avec 254 classes en moins à la rentrée. Arrive ensuite le Rhône, 175 fermetures et la Seine-Saint-Denis, 151. Seule la Corse du Sud, la Guadeloupe, la Martinique, la Guyane ne perdent pas de classes selon ce décompte. Des chiffres qui peuvent encore évoluer à la marge d'ici l'été. Le ministère de l'Éducation nationale invoque la démographie. À la rentrée, les écoles maternelles et élémentaires compteront 120 000 élèves de moins. Le SNUIPP, lui, y voit une occasion manquée de donner davantage de moyens à une école à bout de souffle. Plus de remplaçants, plus d'enseignants spécialisés. Aurélie Gagné, secrétaire générale du syndicat, s'attend au contraire à une dégradation des conditions d'enseignement.
5: Nous allons forcément avoir des classes plus chargées et nous allons également avoir des classes qui vont passer du simple à un double niveau ou du double à triple niveau par exemple. Ça c'est une réalité. Donc là aussi ça va impacter les conditions d'apprentissage et puis aussi les conditions de travail des personnels.
4: Selon le SNUIPP, ce sont plus de 10 800 classes qui ont été supprimées sous le second quinquennat d'Emmanuel Macron.
2: Les précisions de l'Aurélie Carive. Le scandale des violences dans le périscolaire n'épargne personne en France. Tout est parti de Paris. 16 personnes sont en garde à vue depuis ce matin, toutes rattachées à l'école Saint-Dominique du 7e arrondissement de Paris. Certains des gardés à vue étaient déjà suspendus de leur activité. Plusieurs enquêtes sont ouvertes pour des faits de viol, de violence et d'agression sexuelle sur des enfants. Coup de filet ce matin donc sous la direction de la Brigade de protection des mineurs de Paris. À Roland-Garros, le tournoi de tennis n'a pas encore commencé. Qu'on se renvoie la balle. Tension entre les joueurs et les organisateurs. Les concurrents protestent contre la répartition des gains. Pas assez équitable selon eux. Alors les joueurs se mobilisent vendredi à l'occasion de la traditionnelle conférence de presse d'avant-tournoi. Ils limiteront leurs paroles aux médias à 15 minutes, pas une de plus, nous Redine Zidane.
6: Le conflit remonte à un peu plus d'un an avec une lettre des 20 meilleures joueuses et joueurs mondiaux aux 4 tournois du Grand Chelem. Parmi les principales revendications, une meilleure répartition en leur faveur des profits réalisés, autour de 15% actuellement, contre par exemple 50% des revenus générés par la NBA, la Ligue nord-américaine de basket. Et pourtant, les dotations augmentent, près de 3 millions d'euros pour le vainqueur masculin à Roland-Garros, c'est presque 60% de plus en 10 ans, mais pas assez pour les joueurs qui assument la charge de leur déplacement et de leur encadrement, la numéro 1 mondiale, Arina Sabalenka.
7: Quand vous voyez les chiffres et les montants que les joueurs reçoivent, il me semble que c'est nous qui faisons le spectacle. Sans nous, il n'y aurait pas de tournoi et ce ne serait pas le même divertissement. Je pense donc qu'on mérite de toucher un pourcentage plus élevé. Et ça pourrait aller jusqu'au boycott, oui. J'ai l'impression que ce serait la seule façon de défendre nos droits.
6: Une solution qui ne fait pas forcément l'unanimité au sein des joueurs qui rencontreront les organisateurs organisateurs de Roland-Garros après-demain. Le tournoi qui explique que les gains servent aussi à améliorer les infrastructures et donc l'accueil des sportifs, mais aussi à soutenir le développement des clubs et de la pratique amateur.
2: Là, il est question de sport en ligne. La Coupe du Monde d'e-sport, le plus grand tournoi de jeux vidéo au monde, aura lieu en France cet été. C'est une première prévue en Arabie Saoudite. L'événement est délocalisé à Paris au vu de la situation au Moyen-Orient. Nous sommes très heureux d'accueillir le monde, se réjouit le président Emmanuel Macron.
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0: Et le soleil qui tarde à venir, Météo France nous le promettait, quoi qu'il en soit, a priori, en cette toute fin de journée, le temps devrait rester sec. Demain, grand soleil, alors le matin, quelques nuages, mais rien d'inquiétant. Et puis l'après-midi, soleil généreux en Champagne-Ardenne. Nous aurons d'ailleurs une hausse du mercure. Les températures maximales seront comprises entre 23 et 25 degrés. En attendant, les jours suivants ou de jour en jour, on va gagner 2 degrés. Vendredi, 27 pour les maximales et samedi, jusqu'à 29 degrés. En attendant, la qualité de l'air. L'indice mesuré par Atmo Grand Est est de niveau moyen à Reims, à Charleville-Mézières à 3 et à Châlons-en-Champagne. Bonne soirée en musique. Tout de suite, c'est Laurent Petit-Guillaume, 100% années 80.
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9: Bonsoir à tous. Dans les années 80, on passait des appels en extérieur dans des cabines téléphoniques. On déposait des messages dans des boîtes à lettres. Eh oui, pas de SMS, pas de mail, pas de WhatsApp, mais beaucoup de tubes. Devenu culte, preuve encore ce soir. Ça commence comme ça.

0: Le jour s'est levé, c'était téléphone.
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0: Un titre qui ne figure sur aucun album de téléphone, c'est un petit peu leur chant du cygne, eh oui. Une chanson de Jean-Louis Aubert, tout jeune papa à l'époque, qui parle de la fragilité de la vie, mais qui ne plaît pas à Bertignac, qui, comme Corinne et Richard, pense que la répartition des droits des chansons n'est pas bien répartie. Bref, l'ambiance est dans les choux. La chanson est en tube, mais le groupe se séparera quelques mois plus tard. Bon, allez, on va remettre des vitamines dans la radio, d'accord? Les Pointer Sisters arrivent avec I'm So Excited.
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0: Niagara, c'était Cheeky Boom. Petite info, si vous êtes un ultra fan du groupe Niagara, sachez que ce tube sorti en 85 a été enregistré dans un studio à Saint-Nom-la-Bretèche dans les Yvelines, le studio Bérédite. Vous pouvez faire un petit pèlerinage, mais bon, vous tomberez plutôt sur des clubs de golf dans la région. C'est moins dansant. Vous écoutez 100% années 80, et pour la suite, ce sera Mandela Day du groupe Simple Minds qui arrive juste après ça.
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1: Ici Champagne-Ardenne, 100% années 80. Ça continue, mais avant cela, quelques infos près de chez vous.
2: On regarde le ciel, Météo France nous annonce que cette nuit, le ciel sera dégagé. Alors c'est vrai que là, au moment où on se parle, on a encore de la grisaille, des nuages résiduels, mais ça s'améliore dans la nuit. Attention tout de même, après minuit, localement, il pourrait y avoir quelques nappes de brume. Les températures dans la nuit, autour de 6 à 9 degrés. Et puis demain, jeudi, le 21 mai, enfin, le soleil fera son retour. Au petit matin, des éclaircies avec quelques nuages, mais rien d'inquiétant et surtout pas de pluie. Et dans l'après-midi, le temps sera très ensoleillé, nous dit Météo France. Pour les températures, demain, ça continue à grimper, les maximales, entre 23 et 25 degrés. Et ça continuera d'ailleurs d'ici la fin de semaine, puisque vendredi, Météo France annonce jusqu'à 27 degrés, et même jusqu'à 29 degrés. Ça, c'est pour la journée de samedi. Avec un franc soleil, on aura donc une journée très estivale, en tout cas un week-end très chaud. La qualité de l'air, enfin, Atmo Grand Est nous donne un indice moyen, partout, en Champagne-Ardenne. Bonne soirée avec tout de suite Laurent Petit-Guillaume.
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0: compris le texte, car ce texte était visionnaire. Aujourd'hui, c'est vrai, les femmes sont pilotes d'avion, chauffeurs de bus, etc., etc. Finalement, c'est une chanson sur la montée en puissance des femmes dans la société du début des années 80. Bref, c'est un tube numéro 1 en 81. Pas de polémique à l'horizon, hein. Maintenant, juste une chanson calibrée pour devenir un tube, mais un énorme tube. Corps à corps, le groupe Image.
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0: Oui, ça, Isaac, c'était Blue Hotel. Une balade inspirée d'un drame personnel, le suicide d'un ami ayant laissé derrière lui la liste de toutes les femmes qu'il a aimées. Ce fut un succès pour Chris Isaac. Bientôt 20h, l'heure de retrouver Émilie Mazoyer, son invité ce soir, Mario du groupe Image, pour fêter les 40 ans des Démons de minuit. Mais ce sera après Gérard Blanc qui arrive dans un instant, une autre histoire.
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1: Sur votre radio ici, c'est Décibel, toute l'actualité musicale avec ce soir l'anniversaire de Qui ça ? Mario Ramsamy du groupe Image qui fête avec vous en direct dans Décibel les 40 ans de l'hymne incontournable de vos meilleurs teufs, soirées et autres karaokés. Les démons de minuit ont 40 ans, on en parle ce soir dans Décibel.
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1: Salut à toutes, salut à tous et bienvenue dans Décibel. Merci de nous avoir choisis pour passer votre mercredi soir. Dans l'actualité musicale du jour, il y aura l'anniversaire de Cher, le coup de cœur découverte, un garçon qui s'appelle No More et que vous allez adorer. Un blind test autour des chansons qui parlent de la vie. Oui, le thème est large, mais les chansons sont belles. Si vous avez envie de jouer avec nous au blind test tout à l'heure, il suffit de nous appeler dès maintenant. Alexandra vous attend au standard, le numéro 0810 055 056. 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Et bonsoir Mario.
3: Bonsoir.
1: Bienvenue dans Décibel, cher Mario. Votre voix, oui, nous accompagne depuis 40 ans maintenant. Et le premier tube d'Image, Les démons de minuit. Alors pour les 40 ans, j'ai vu qu'était sorti un premier remix officiel. Bon, moi je préfère l'original. Parce
3: moi
1: que
3: aussi.
1: Vous aussi, hein, ouais. Mais quand même, pour info, sachez que, voilà, en 40 ans, il y a eu plein de remixes, de reprises, on se baladera tout à l'heure. Là, pour la première fois, c'est officiel. Et l'artiste électro qui s'en est occupé s'appelle Asghar.

0: première fois qu'il y a officiellement les qui ça.
1: Ouais, parce que je pense que c'est quelque chose qui appartient au public, cette chanson.
0: Ah oui.
1: Ça ne m'appartient plus. Et puis les qui ça, il a suffi que j'insuffle un qui ça, les démons diminuent.
0: Ouais.
1: Et
0: ça fait
1: un peu le tour de.
0: Ah oui.
1: Là, ça fait le tour du monde.
0: Et
1: parce qu'on fait, on faisait des festivals beaucoup à l'époque. Et
0: vous avez créé un monstre. Vous avez dit une fois qui ça.
1: Oui, et nous, ça fait le tour du monde. Fait le tour du monde.
0: Et oui, parce que même dans la version de Julien Doré, il dit qui ça.
1: Oui. Oui.
0: On en parlera tout à l'heure de la version de Julien Doré. Mais là, puisque nous célébrons l'anniversaire de cette chanson qui est au-delà du tube, même sur le communiqué de presse, il est écrit hymne générationnel. Et je ne suis pas d'accord, parce que ça voudrait dire qu'il n'y a que les gens des années 80 qui se sont appropriés. Moi, j'ai une fille de 12 ans, elle connaît par cœur les démons de minuit. Donc c'est multigénérationnel, Mario.
1: Ben, quand on fait la tournée Star 80, on voit que le public se rajeunit vachement. Oui. Et il y a un rajeunissement même, comme la chanson Born to be Alive, qui est un grand classique.
0: Ah, Patrick Hernandez.
1: Ouais, j'ai trouvé que on a amené une forme de... Ça devait être remboursé par la Sécurité sociale, je pense.
0: Je suis bien d'accord avec vous.
1: Parce que là, ce public-là, ils sont nostalgiques de cette chanson.
0: Ouais.
1: De manière que c'était ce moment-là de leur vie qui était, pour eux, un des moments les plus merveilleux. C'est les plus beaux souvenirs. C'est, économiquement, ça allait bien. C'est tout. Ils étaient heureux.
0: Ouais.
1: Dans les années 80. Et d'ailleurs, c'est pour ça qu'un peu aujourd'hui, je suis un peu malheureux parce que j'entends plus ce genre de titre arriver sur le marché.
0: Ah bah alors oui, mais alors vous savez qu'ici, là, vous êtes au bon endroit. Hein. Ah, déjà,
1: absolument.
0: Il y a une heure de titre années 80 tous les soirs entre 19h et 20h. Et puis très régulièrement dans la journée, bien sûr, on est attaché à ces chansons-là, nous.
1: Parce que c'est ici.
0: C'est ici. Et pas ailleurs, Mario. Alors pour les 40 ans des démons de minuit, moi j'avais envie justement de savoir dans quel état d'esprit vous étiez il y a 40 ans au moment où cette chanson sort. Alors vous savez pas encore que ça va être un tube et que vous allez être numéro 1 du top 50 pendant 13 semaines consécutives, c'est énorme, vous le savez pas. Dans quel état d'esprit vous étiez à ce moment-là, vous Mario?
1: J'étais dans un état d'esprit pas très positif.
0: Ah ouais?
1: Parce que je suis issu du monde du jazz. Et lorsque je me suis retrouvé avec Jean-Louis, avec Christophe Desprez, avec tous les auteurs, les intervenants dans cette chanson.
0: Ouais. Image.
1: Je me suis dit, mais qu'est-ce que je suis en train de chanter quand j'étais dans la cabine? Je me suis dit, mais ça ne me correspond pas. Je sens pas. Mais il y a monsieur Richard Seff, celui qui a écrit la version française de cette chanson. Il a dit, t'inquiète, regarde-moi, ça va marcher. Parce que les démons diminués, il n'y en a qu'un. Parce que on a mis un an à construire cette chanson. Parce que nous, ce qu'on voulait entendre en France, c'est d'entendre une chanson qui fait danser les Français dans les discothèques. On avait visé ça parce que il y avait trop d'Italiens. À l'époque,
0: Italo disco à fond.
1: Et life is life.
0: La la la la la. Ouais, il fallait pas leur laisser tout le marché.
1: Et je me suis dit, il y avait Jean-Jacques Goldman, il y avait Francis Cabrel, il y avait ça passait dans les boîtes de nuit, mais ça faisait, c'était pas un truc étudié pour danser,
0: non.
1: Pour faire danser.
0: Ouais.
1: On a fait ça. Après, il y a eu Début de soirée qui est arrivé dernièrement avec tan tan tan tan tan tan tan tan tan tan, un remake,
0: oui,
1: un peu du gimmick de Démons des minuit.
0: C'est pas faux.
1: Non, mais c'était pas bête. Moi, j'ai trouvé. Et tu tapes. Et d'ailleurs, c'est comme ça qu'on s'appelle quand on est dans les coulisses de.
0: Ah,
1: de
0: c'est
1: Star
0: vrai.
1: 80.
0: Tu tapes.
1: Et je trouvais qu'il y avait moi. C'était à cette époque-là, il y avait un élan de rire, un élan d'envie de faire des choses pour le public, pour les gens, pour les faire danser. Et moi, mon état d'esprit, lorsque j'ai vu que j'étais spanté, parce que un mois plus tard, même pas, 15 jours plus tard, on était numéro 1.
0: Ouais.
1: Et numéro 1, première semaine, deuxième semaine, troisième semaine. À un moment, on a pris le virus, Jean-Louis et moi, on a pris le virus de s'arrêter dans une cabine téléphonique, d'appeler la maison de disques et de leur dire, est-ce que nous serons encore numéro 1 demain au top 50?
0: Et ils répondaient oui à chaque fois.
1: Ouais, ça, et c'était pendant 13 semaines comme ça, sans arrêt.
0: C'est fou. Mais alors, ce qui est intéressant, c'est que comme vous, donc, étiez chanteur de jazz, vous nous l'avez dit,
1: oui.
0: Donc pas forcément destiné à faire carrière dans la variété qui fait danser, le fait que la chanson ait du succès, ça vous a fait plaisir? Ou alors vous vous êtes dit, mais mince, là je suis foutu, je vais être obligé de la chanter toute ma vie?
1: Non, pas du tout. Je me suis dit, le jazz ne fait pas vivre son homme.
0: Ah, ça, c'est pas faux non plus. Et ouais.
1: Et j'ai vu que cette chanson, elle avait... C'est le public, c'est les gens qui a fait vivre cette chanson à mes yeux.
0: Ah, ils l'ont choisi.
1: Parce que la première fois que je suis monté sur scène à Saint-Étienne, la Perche, je n'oublierai jamais ça. C'était mon premier gala. Il y avait femme public. Tu connais toute la musique. À cette époque-là, je faisais une première partie. Il y avait Chas Guigaro aussi.
0: Ouais.
1: Avec, c'est pas grave, j'ai Alzheimer qui commence à m'attraper.
0: Mais non,
1: 40 ans plus tard.
0: Pas Alzheimer, c'est parce que c'est l'heure de l'apéro.
1: Et
0: donc, premier gala.
1: Le premier gala, j'ai vu 3000 personnes en train de chanter cette chanson à ma place. Limite, je ne devais même pas chanter. Limite, je posais le micro et c'était eux qui faisaient les shows.
0: Ça doit faire une impression incroyable, ça.
1: J'étais frissonnant, j'étais à l'aise, je sais pas, j'étais, ça faisait un effet de joie, en même temps de tristesse, puisque j'enterrais ma vie de jazzman, et en même temps je me suis dit, bon, de toute façon tu as une chance, tu t'imagines la chance que t'as, tu sors de l'île Maurice, dans un petit ghetto où tu vivais, est-ce que tu aurais pensé qu'un jour t'aurais fait un titre comme ça qui fait danser? On a pratiquement un single dans chaque foyer française.
0: Ah mais c'est sûr, tout le monde
1: c'est incroyable.
0: Ah mais oui.
1: C'est incroyable.
0: Bravo.
1: Merci.
0: 40 ans des démons de minuit, on va fêter ça en chantant Qui ça? Évidemment, on la réécoute cette chanson.
1: Et puis c'est aussi ça, jusqu'au bout de la nuit.
0: La note, c'est notre Maria Carré à nous, hein. Mais oui. Allez, on écoute les démons de minuit et puis après Mario, faut qu'on parle du clip parce que le clip.
1: Oui.
0: Le clip des démons de minuit, mes enfants. Ah bah c'était mon film préféré à l'époque. Allez, à tout de suite.

0: allez, je le tente. Jusqu'au bout de
1: jusqu'au bout
0: de la nuit. Eh, pas mal.
1: Ouais. Belle voix, belle voix.
0: Vous écoutez ici et on célèbre ce soir les 40 ans de cet immense tube de Image, Les Démons de Minuit. Oui, 40 ans déjà. Et si vous êtes en train de réviser parce que vous allez rencontrer cet été votre correspondant anglais, pas de problème, on a la version in English.

0: Love Emotion, ça parle pas du tout de la même chose en anglais.
1: Non, c'est pas du tout la même chose. Et je le dis un peu aujourd'hui parce que je dois faire, mettre le point sur le i.
0: Allez-y.
1: Alors, cette chanson, on m'a demandé d'écrire une version anglaise, mais vite fait. On était à table avec Stéphane Desprez, le frère du compositeur, avec le guitariste. Et on a commencé à, parce que je parle l'anglais couramment, donc on m'a demandé d'écrire le texte. Mais je ne savais pas que c'était une ruse.
0: Une ruse.
1: Une ruse pour faire plus de droits.
0: D'accord. Ah oui, donc vous pensiez rendre service et en fait c'était pour ressortir la chanson en version anglaise sans tellement.
1: Non, c'est la version française devient une adaptation de la version originale. Et c'était les astuces de l'époque et puis c'était assez bizarre.
0: Donc avec cette version anglaise, la version française rapportait plus de droits. C'est ça?
1: Non, c'est la version anglaise qui est déposée à la SACEM en tant que version originale, et la version française devient une adaptation de la version...
0: Ok, originale anglaise.
1: Voilà, voilà.
0: Ah oh bah dites donc. Et ouais. Alors vous, ça vous fait moins de sous ou ça va?
1: Non, ça va très très bien.
0: Ah bon, tant mieux.
1: Ça va très très bien, mais c'est l'idée de ne pas donner l'appartenance même de... Parce que la version anglaise n'est pas passée en radio.
0: Non.
1: Enfin, vous voyez ce que je veux dire, c'est la version, ouais. C'est la version française qui est passée en radio.
0: Ok, la version anglaise, elle servait juste de, voilà, ouais, on va dire de mettre étalon pour ensuite parler de l'adaptation française.
1: Voilà.
0: Ok.
1: Et pour avoir plus de droits surtout, parce que plus de droits au niveau de nous.
0: Ouais.
1: Parce qu'il y a, des malins qui ont voulu essayer, ils ont essayé, si vous voulez, on a essayé de faire une répartition juste
0: ouais.
1: entre cinq personnes. Et cette répartition-là, je trouve ça. On était un groupe. Dans un groupe, c'est 50-50, tout le monde.
0: Ouais.
1: Et, mais
0: si on est 5, c'est 20-20-20-20-20. Ouais.
1: Donc, à part égal. Mais là, c'était pas très égal.
0: Aïe. Eh, mais ça.
1: Ouais, je trouve je trouve ça injuste. Injuste pour celui qui a écrit, comme Richard Seff. Injuste pour lui surtout.
0: D'accord.
1: Parce que je voulais le dire un jour parce que ça m'a fait drôle. J'aime la justesse dans la vie. J'aime pas le mensonge. J'aime qu'on soit juste avec. Parce que c'est de l'art. Et cet art-là, les gens vont aimer cette chanson. Les gens vont l'écouter, vont l'entendre. Ils vont le prendre tel quel. Pour moi, une chanson, c'est de l'amour que tu donnes aux gens.
0: Mmh.
1: Et donner de l'amour avec un truc. Une base pas très très
0: équitable,
1: ouais. Je trouve ça inéquitable.
0: Et avec le temps, est-ce que justement cette injustice ou ce manque d'équité, vous avez réussi à en parler avec lui et essayer de réparer ça?
1: Non, c'est pas. Non, j'essaie de faire comprendre que il faut être beaucoup plus juste dans la vie, c'est tout.
0: Ouais.
1: C'est de remettre les choses dans l'ordre. Même si dans l'action ça ne se fera pas, mais de mettre les choses dans l'ordre, c'est Richard Seff qui a écrit le texte.
0: Il a écrit le texte des Démons de minuit. Et bien voilà. Ça a été
1: parce
0: dit.
1: Que le producteur lui l'a dit. Vous êtes un groupe de Toulouse et vous chantez en anglais, c'est pas normal. Donc j'ai un ami qui s'appelle Richard Seff et je vais lui donner votre version. Il va écrire un texte et il a écrit les Démons de minuit.
0: Ok.
1: Tout le monde a sauté de joie parce que c'était vraiment un thème comme les démons des minuit, c'est pouh, ouais. C'est explosif. C'est explosif dans ce que ça donne comme image.
0: Ah oui,
1: aux gens.
0: Évidemment.
1: Même si on s'appelait image, c'est l'image quoi. C'est ça donne quelque chose dans les oreilles, dans le cœur, ça laisse imaginer chaque personne dans une situation bien précise dans cette chanson. C'est vague tout en étant précis. Je trouve que cet auteur est extraordinaire.
0: Bah bravo à lui et puis ses mots sont chantés 40 ans plus tard.
1: Ouais.
0: Alors puisqu'on parle d'image, il y a l'image associée au Démon de minuit, c'est le clip. Un clip complètement frappadingue, tournée dans l'église Saint-Pierre des Chartreux à Toulouse, vraie église. Alors vous, Mario, donc le chanteur, vous êtes derrière le bar et vous filez au prêtre un truc à boire, une espèce de breuvage bleu qui fait que le prêtre va transformer l'église en boîte de nuit, va danser un slow langoureux avec une dame en barésie, le tout devant les petits vieux qui sont à la messe. Enfin, elle est incroyable cette idée de clip. À côté, Like a Prayer de Madonna, c'est les bisounours, les enfants. Sachez-le, les démons de minuit, c'est la folie à l'église, quoi.
1: Ouais, mais c'est un peu le thème.
0: Oui.
1: Les démons de minuit dans l'église, et ça se passe dans l'église, parce que en plus on a le père Di Falco.
0: Oui.
1: A dénoncé ce clip qu'il voulait l'interdire à un certain moment donné.
0: Bah, le père Di Falco, il avait peut-être d'autres choses à dénoncer avant de parler de votre clip, non? Qu'est-ce que vous en pensez?
1: Oui,
0: avec
1: pense,
0: le recul,
1: je pense.
0: Il avait d'autres choses, d'autres dossiers brûlants. Mais d'accord. Et ça n'a jamais été interdit, ça n'a pas marché, ça.
1: Non, ça n'a pas marché, au contraire. On descendait, on était deuxième. Du coup, ça a relancé la vente du disque.
0: Redevenu premier.
1: Vous voyez. Et le clip, je trouve que bon, je trouve ça vachement bien, parce que je suis pas.
0: Mais c'est très audacieux, moi je trouve, c'est chouette.
1: On en avait envie.
0: Des clips de l'époque où on voit le chanteur en train de faire un playback avec des filles qui dansent derrière. Là, il se passe vraiment des choses dans le clip des Démons de minuit.
1: Comme à l'époque, le mot buzz n'était pas là. On avait envie de faire le buzz à l'époque, de se faire un peu chahuter.
0: Ouais.
1: Parce que nous avons l'esprit un peu catholique dans la tête.
0: Toujours.
1: Et le fait de dégratigner un peu cette dogme qui est le catholicisme dans l'église, je trouve ça fantastique, l'idée.
0: Alors, si vous ne l'avez pas vu à l'époque, ce clip,
1: il faut le voir.
0: Vous pouvez aller le voir. En plus, il est en version bien restaurée sur YouTube. Alors, il n'y a pas que les démons de minuit. Hein, là, vous sortez d'une grande tournée depuis le mois de mars. Vous jouez absolument partout. La dernière date, c'était au début du mois de mai à Chartres, au Colisée. Et quand vous êtes sur scène, évidemment, vous chantez Maîtresse.
1: Oui, Maîtresse ou ma maîtresse.
0: Ne touche pas à Maîtresse. Bonheur, cette chanson. Mario Ramsamy du groupe Image, invité ce soir de Décibel pour les 40 ans des Démons de minuit. Mais du coup, on révise toute la discographie.

0: Liège. Il y a 40 ans, on avait moins mal au dos, on était plus jeunes et on dansait en écoutant Images. Mario est quand même sur les démons de minuit. Oui, il y a cette note incroyable, mais là même en vous écoutant chanter Maîtresse, quand même sacrée voix. Là, vous faites 110 concerts par an. Vous faites gaffe à votre voix.
1: Ben, je pense que je me suis musclé.
0: Ouais. Muscler les cordes vocales.
1: Ouais, les cordes vocales. Et il se trouve que le fait de chanter tous les jours, les cordes vocales se rentrent dans une sorte de rengaine. Et cette rengaine-là, j'en ai pas marre. Attention, parce que c'est pas parce que je dis le mot rengaine que j'en ai marre. J'en ai pas marre du tout. Parce que c'est la chanson qui a fait que j'ai pu vivre. Et que aujourd'hui, je suis papa à 70 ans.
2: Félicitations, Mario.
1: Au 31 octobre cette année, je vais faire 70.
0: Ouais.
1: Et c'est comme Émile, avec Plus près des étoiles, Capitaine abandonné.
0: Gold, ouais.
1: Et j'ai trouvé qu'il n'a pas vieilli. Ses cordes vocales n'ont pas pris un pet.
0: Ouais.
1: Tout ça parce que on est sur scène tout le temps.
2: C'est ça.
0: Et un concert tous les 3 jours, plus de 300 concerts.
1: Je
0: ne fume
1: pas, je ne bois pas.
0: Ah oui.
1: Pas d'alcool, pas de fumette.
0: Ah bah ça aide évidemment. 110 concerts par an hein, pour Images. Donc pour vous, Mario Ramsamy, pour célébrer les 40 ans des démons de minuit, je vais vous faire un petit blind test des meilleures ou des pires reprises de cette chanson signature. À tout de suite.
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0: L'anniversaire de Cher, le coup de cœur découverte du jour, No More et un blind test autour des chansons qui parlent de la vie. C'est ce qui vous attend dans la suite de Décibels. Pour vous inscrire au blind test, il est encore temps d'appeler Alexandra au standard d'ici. 0810 055 056 0810 055 056. Moi, je retrouve mon invité Mario Ramsamy, le chanteur du groupe Images, qui vient fêter en direct dans Décibels les 40 ans des démons de minuit. Alors vous avez parlé tout à l'heure des droits d'auteur, de l'équité, tout ça n'existait pas vraiment au moment du premier tube d'Images, dirons-nous.
1: Ouais.
0: Voilà, il y a 40 ans. Est-ce que, alors si on met ça à part, on en a parlé aussi, je me souviens, avec Axel Bauer, il y a plein d'artistes qui, dans les années 80, ont fait leur premier tube et se sont rendus compte que voilà, c'était un petit peu compliqué, qu'il fallait bien lire les papiers avant de les signer. Mis à part, est-ce que vous êtes, vous, Mario, nostalgique des années 80, ou est-ce que vous êtes heureux dans notre époque?
1: Je suis heureux parce que je le répète encore une fois.
0: Un bébé.
1: J'ai eu un bébé.
0: Ben oui, félicitations.
1: Mais pas la vie. La vie elle-même est super difficile.
0: Ouais.
1: La vie elle-même est, quand je vois beaucoup de tristesse, beaucoup plus que dans les années 80 aujourd'hui. Je vois beaucoup. Autant que la technologie a avancé et je vois qu'on recule dans la tête, dans la mentalité, dans le côté humain, le don de soi. Le don de soi est devenu très hypocrite, très, très, très personnel. Et c'est ce qui me manquait. Il y avait l'esprit de solidarité, même si on se faisait des coups bas par moment, mais il y avait cet état d'esprit de vouloir regarder l'autre avec une forme de compassion. On avait là ce cœur-là. D'ailleurs, Jean-Jacques Goldman, il a fait les Restos du cœur à l'époque.
0: Oui, c'est vrai, avec Coluche.
1: Et j'ai trouvé ça très, très fort parce que Jean-Jacques Goldman, Coluche et tous ces gens qui, qui, qui ont de l'humanité dans leur cœur, on fait un, moi pour moi c'est un don à l'humanité, les Restos du Cœur.
0: C'est beau que vous parliez des Restos du Cœur, puisque justement les Enfoirés, la troupe des Enfoirés a chanté à plusieurs reprises dans les spectacles des Restos du Cœur, Les Démons de Minuit. Par exemple, là on est en 2004, le spectacle s'appelle Les Enfoirés dans l'espace, et on va entendre notamment la voix d'Hélène Ségara.

0: C'était dans un medley de chansons toulousaines. Vous êtes toujours attaché à Toulouse, Mario ?
1: J'habite pas trop loin. J'habite à 100 km de Toulouse. J'habite à Agen. Je me suis désolidarisé un peu de Toulouse parce que ça devenait un peu. Comme je vais vous parler de ça, ça devenait un peu. Ça s'est déshumanisé un peu. La place du Capitole, on ne peut plus aller avec la voiture. On a mis des barrières de partout. On a clôturé. On a mis des murs. Et ces murs-là a fait que aujourd'hui, tu achètes à Toulouse un certain bien. Et avec le temps, ça se dévalorise puisqu'il y a une expansion de la ville qui est pas très très, qui est mal calculée, mal réfléchie.
0: Ouais, ça vous plaît pas.
1: Ça me plaît pas, mais je reste dans ma mentalité, dans ma tête, je reste dans mon cœur toulousain, parce que mon studio, il est juste en dessous, le fan club du Stade Toulousain, à Toulouse.
0: Ah, excellent.
1: Juste en dessous, j'ai fait mon studio et je m'oblige toujours de garder ce contact toulousain avec Jean-Pierre Madère qui je voudrais un jour.
0: Macumba.
1: Ah ouais, qu'est-ce que j'adore.
0: C'est super, Jean-Pierre.
1: J'adore cet homme.
0: Ouais, et lui à Toulouse aussi.
1: Oui. Voilà.
0: Belles histoires toulousaines. Alors, les reprises des Démons de minuit. Je ne sais pas si vous les connaissez toutes. On va voir.

0: s'appelle Didier Super. Didier Super, moi je l'adore. Il a sorti un premier album fabuleux il y a quelques années qui s'appelait « Vaut mieux en rire que s'en foutre
1: ».
0: Avec des chansons comme « Petit caniche, peluche pour vieux » que je vous recommande chaudement. Et donc il a fait cette reprise des Démons de minuit. Bon, la prochaine, je suis sûre que vous la connaissez.

0: Chico et les Gypsies.
1: Ouais. Oui, oui.
0: Pas mal, hein.
2: C'est extraordinaire. Mais ça prouve que c'est une chanson qui a le cœur de vouloir faire danser, faire chanter les gens. C'est très, je dirais...
0: Fédérateur.
2: Fédérateur, voilà.
0: Ouais. Et puis bon, il y a cette version-là, évidemment, qu'on ne peut pas passer sous silence.
2: Non.
0: Parce que quelle version dingue. Et le...

0: Qui ça? C'est la version de Julien Doré.
1: Oui, j'ai reçu un coup de fil de lui un matin.
0: Ouais.
1: Il y a 2 ans de ça, son album est sorti.
0: Imposteur, ouais.
1: Oui, imposteur. Et salut, c'est Julien Doré. Ça t'ennuierait pas de venir faire un gag à tout le monde? Il voulait faire le buzz. Et je suis monté à Paris. Et il m'a emmené dans un sublime hôtel. Et il m'a dit, écoute, tu vas faire semblant que tu n'aimes pas qui ça. Et après, zoom arrière. C'est ça que j'aime avec les jeunes de maintenant. Ils ont l'idée. Ils ont l'intention, ils ont cette inventivité de partir de quelque chose qui existe très fort déjà et d'emmener un plus par rapport à ça. Et Julien Doré est très bon pour ça.
0: Et en plus, il est en train de nous écouter, il vient de m'envoyer un message. Alors, c'est un vocal. Il m'a dit, allez, il faut passer ça à Mario. Alors, c'est parti. Je mets mon téléphone devant mon micro, pardon pour la qualité du son.
2: Salut Mario.

0: Gros bisous et salut Émilie. Ciao.
1: Oh, c'était
2: un gros bisou de ma part aussi.
1: Oh, Julien. C'est une vraie rencontre, hein, ça, Julien.
2: Ah non, mais
1: Doré.
2: C'est une vraie rencontre. C'est une vraie rencontre. C'est quelqu'un qui. Et il... D'ailleurs, si tu le vois sur lui, ça, c'est le body talking, as we say in English.
1: Ouais. Le langage corporel de Julien.
2: Ouais, c'est ça. Ouais. Et il va vers les gens, il est généreux, il est tout est pensé, c'est bien calculé, c'est bien réfléchi. Et moi, j'aurais aimé que mon fils le ressemble dans si je voulais que il y a quelqu'un, un membre de ma famille qui je voudrais que mon fils ressemble à cette forme de caractère d'artiste, parce que j'adore ce qu'il est.
1: Waouh, ben c'est beau. Merci beaucoup d'être venu nous voir, Mario. Félicitations pour les 40 ans des Démons de Minuit. On se reverra pour fêter les 50 ans, sans doute. Et puis, alors, ben, vu que de toute façon, vous faites un concert tous les 3 jours en moyenne, on va pas tarder à se recroiser sur scène.
2: Hein, non, on va pas tarder.
1: Bon, génial. Passez un bel été. La bise au tout petit qui vient d'arriver.
2: Merci beaucoup.
1: Merci d'être venu nous voir.
2: Thibaut, elle s'appelle.
1: Oh, bisous. Bisous, c'est une petite fille.
2: Bisous, moi, Thibaut.
1: Oh, ben, elle nous écoute, mais elle a quel âge?
2: 7 mois,
1: oui, donc on peut dire des gros mots, ça ne lui fera pas, elle ne sera pas traumatisée. Fantastique, merci beaucoup Mario, à très bientôt.
2: Des bisous à toi Julien.
1: Merci, vous écoutez Ici, il est 20h36.
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1: Et un petit peu de rock'n'roll maintenant, Joan Jett and the Black Hearts, I love rock'n'roll. Et des bonnes nouvelles de l'actu musicale à suivre. Merci d'avoir choisi Décibel.

Waouh, qu'est-ce que ça fait du bien d'écouter Joan Jett and the Black Hearts, I love rock and roll. La bonne nouvelle, c'est que Joan Jett est en tournée. Une seule date en France. Je sais, vous allez râler, mais pour une fois, c'est pas à Paris, la seule date en France. Non, c'est dans un festival que j'adore, le Rétro C'est Trop. Je sais pas si vous avez déjà entendu parler de

0: festival Rétro Cétro, c'est à Tilloloy dans les Hauts-de-France. Et c'est un festival qui fête ses 10 ans cette année. Et c'est vrai que là où il y a plein de festivals un peu nostalgiques, années 90 ou années 80, on en parlait à l'instant évidemment avec Mario de Images, et ben le Rétro Cétro a adopté une esthétique qui est différente, mais qui alors moi me plaît beaucoup puisque c'est du rock, rien que du rock. Il y a 15 000 festivaliers qui viennent chaque année applaudir des groupes donc qui ont marqué, on va dire, les fans de rock depuis les années 60. Donc il peut y avoir Tears for Fears, mais aussi Deep Purple, les Stray Cats, côté français Louis Bertignac, il y a eu Alice Cooper, évidemment, dieu du hard rock américain, il y a eu Trust, les Sex Pistols, bon, enfin ce qu'il en reste, mais enfin quand même ils sont venus, ZZ Top aussi est déjà passé, les Zombies, enfin voilà, c'est vraiment trop beau. L'édition des 10 ans de Rétro Cétro, bah, c'est tout bientôt, hein, du 26 au 28 juin, on ira donc faire un tour en Picardie pour écouter Joan Jett et l'applaudir, elle que nous venons d'entendre, également les B-52s, ça fait plaisir. Europe, oui. Oui, je le fais bien. Europe et Matmata. Et là, la boucle est bouclée puisque l'album de Matmata est à gagner maintenant au Blind Test.
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0: Un album qui s'appelle Lambardé, album de reprise, 20 titres, 20 reprises donc, des choses qu'on attendait de la part de Matmata, comme The Cure ou Dao, et puis Renaud, Abba, Johnny Hallyday, ils reprennent des chansons incroyables, dans plein de langues, en français, en anglais, en breton, là encore on attendait ça de Matmata, mais vous allez les entendre chanter en espagnol, en portugais, en italien, etc. Plein de langues européennes, en suisse allemand, s'il vous plaît. Ils reprennent une chanson, oui, du premier groupe de Stéphane Echer, et ils chantent en suisse allemand, enfin, c'est incroyable, vraiment cet album de Matmata est dingue, Lambardé, moi j'aime beaucoup et donc je suis ravie de l'offrir à Gilles et à Souleymane, bonsoir messieurs.
2: Oui, bonsoir Émilie.
0: Bonsoir,
3: bonsoir Émilie.
2: Bonsoir Souleymane.
0: Comment ça va?
3: Bonsoir oui.
0: Gilles.
2: Ça va très bien, je te remercie Émilie.
0: Ouais, j'entends, t'as une bonne voix, t'as une bonne voix du week-end alors
2: oui,
0: qu'on est
2: va,
0: que
2: oui,
0: mercredi. C'est pas très sérieux.
2: Pas Caroline.
0: Gilles, je te présente, ou je sais pas si vous connaissez déjà, Souleymane, donc qui vient jouer avec nous aussi. Souleymane, comment ça va?
3: Ça va, ça va. Moi, par contre, je suis crevé.
0: Ah, ah bah, on est mercredi en même temps, hein. C'est le bilan d'étape de la semaine. C'est là où on se dit, est-ce que j'ai bien fait ou pas? Allez, oui, je continue. Bon, Souleymane, désolé pour le coup de fatigue, mais là, normalement, la joie va revenir et l'énergie.
3: Avec un bon coup de rock.
0: Bah voilà, et un bon blind test. Ce sont donc des chansons qui parlent de la vie et le cadeau que vous gagnez tous les deux, puisque dans le blind test de Décibel, il n'y a pas de perdance, comme à la fête foraine. Vous remportez chacun donc un exemplaire de l'album de Matmata, ok?
3: Ça marche, merci.
0: C'est gagné, bah, avec plaisir. Comme ça, maintenant que vous avez gagné, vous pouvez jouer tranquillement, sans pression, mais avec évidemment beaucoup d'attention. Ce sont donc des chansons qui parlent de la vie et on recherche leurs interprètes, ok?
2: D'accord. Okay.
0: Alors, Gilles et Souleymane, n'oubliez pas ce petit point de règlement très important. Il faudra
2: dire son prénom.
0: Oui, il faut dire son prénom avant de donner la réponse. Merci. Je le répète tous les jours, vous devez en avoir marre. Pardon, pardon.
2: Ah non, absolument pas, non.
0: Ah là là, Gilles et Souleymane.
2: Sinon, pas là.
0: Ah, merci, trop sympa.
2: Oui, voilà, on ne serait pas là, on vous a t'écouter, Émilie.
0: C'est vrai, ça. Merci les gars d'être là, ça fait plaisir. Allez, première chanson qui parle de la vie, dites-moi, qui chante ça? Oui.
2: Daniel Balavoine.
0: Oui.
2: Eliane Folie qui l'a reprise.
0: Eliane Folie l'a reprise, c'est vrai.

0: Belle cette chanson, la vie ne m'apprend rien, Daniel Balavoine. Et c'est vrai que j'aimais bien la reprise de Liane Folly. Elle avait assuré, quand même.
1: Oui.
0: Voilà.
1: Ouais.
0: Petit avis personnel non sollicité, vous en faites ce que vous voulez. Gilles Souleymane, après Balavoine, on continue la vie d'un autre point de vue.
2: Souleymane et L5.
0: Oui. Reprise aussi par Julien Doré, c'est vrai, toutes les femmes de ta vie. Il a bon goût, Juju. Hein. Un point pour Souleymane, un point pour Gilles. Vous êtes parfait, vous avez fabriqué un petit moment de suspense où le public se demande, mais alors, mais qui va gagner ce blind test? Je vous le rappelle, tout le monde. Et c'est tous les soirs que tout le monde gagne au blind test, donc vraiment, n'hésitez pas à vous inscrire. Mettez-le en numéro rapide, là, dans votre répertoire de téléphone. 0810 055 056. Tous les soirs, à 20h, vous appelez pour jouer, vous êtes sûr de gagner. Oh, on dirait vraiment que je suis en train de vous vendre des tapis. Hein. C'est terrible. Et il se lessive, madame. Oui, il passe à la machine à laver. Pas besoin d'aller au pressing. C'est un tapis fabuleux. Allez, j'arrête. Gilles sous les vannes. On va faire une dernière chanson de la vie. Attention. Là, c'est la vie intense. C'est la vie vintage.
2: Gilles, Edith Piaf,
0: yes. Oui, bravo.
2: Souleymane, ouais, Edith Piaf, la vie en rose.
0: Et vous savez quoi? J'aimerais bien que Julien Doré la reprenne, celle-là. Je suis sûre qu'il ferait une super version. Il ferait comme ça. Ça me fait quelque chose. Un peu avec son petit accent du sud, là, ce serait trop beau. Non. J'ai fait un peu Cabrel, là. Cabrel qui a fumé des clopes, c'est trop bizarre, cet accent. Non, mais voilà, on va lui proposer à Julien Doré de refaire la vie en rose. En tout cas, Gilles et Souleymane, vous avez été magnifiques et vous avez tout trouvé. Bravo, messieurs.
2: Merci beaucoup, Émilie. Merci. Merci, Émilie. Bonjour.
0: Oui, évidemment.
2: À Caroline.
0: Eh ben, bisous, Caroline.
2: Dans l'Indre-et-Loire, qui habite à Rivière.
0: Très bien. Caroline, Rivière, Indre-et-Loire, gros bisous. Souleymane, Gilles, bisous aussi. Et tant qu'on y est, une bise à Clacla. Mais oui, Clara Luciani a écrit une chanson géniale sur la vie, sur sa vie, sur cette vie. Elle ne revient pas, tout ce qui lui arrive, et elle le raconte en chanson sur son troisième album, Mon sang. Clara Luciani est dans Décibel. Il est 20h47, les amis. Bonne soirée.

0: Luciani, cette vie, c'était sur son album Mon sang qui était sorti à la fin de l'année 2024. Elle a donc passé une bonne partie de l'année 2025 sur la route. 2026 est peut-être le moment de préparer la suite ou alors de partir en vacances. Elle l'a bien mérité aussi. Bref, on envoie par les ondes nos meilleures pensées à Clara Luciani.
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0: Allez, il est l'heure du coup de cœur du jour. Et c'est un garçon qui vient d'une bande dont on parle beaucoup. Lui, il s'appelle Nomor. Vous ne le connaissez pas encore, peut-être. Mais dites-vous que les artistes qui gravitent autour de lui s'appellent Joseph Kamel, Daisy ou encore Pierre Garnier. Vous avez compris de quelle bande je parle. C'est la bande de Caen dans le Calvados. Alors, Nomor, de son vrai nom Nicolas, c'est un jeune artiste franco-portugais basé donc en Normandie. En fait, il a débarqué à Caen il y a une dizaine d'années pour entrer aux Beaux-Arts. Voilà. Il a d'abord fait de la photo et puis il a donc rencontré l'équipe du label Duchesse. Et c'est là-bas qu'il va rencontrer tout plein d'artistes de la scène normande et que ça va quand même pas mal l'inspirer. Il vient de sortir un album qui s'appelle Le meilleur de mes potes. J'ai bien aimé ce titre. J'ai trop que voilà, on s'y retrouvait. Et dessus, il y a la chanson titre, Le meilleur de mes potes, à découvrir donc notre coup de cœur du jour, Nomor. Ça s'écrit N-A-U-M-A-U-R.

0: raison.
1: Notre découverte du jour, No More, le meilleur de mes potes.
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1: Oh là là, c'est un anniversaire très important aujourd'hui. Vous allez me dire, la chanson anniversaire est importante tous les soirs. Vous avez raison, mais aujourd'hui, on a envie de souhaiter un très très joyeux anniversaire à une chanteuse qui s'appelle Cher. Elle a 80 ans aujourd'hui, Cher. C'est incroyable parce que entre le sport, la bonne génétique et une petite aide chirurgicale, effectivement, on ne sait plus du tout quel âge elle a. Eh bien voilà, je vous l'annonce, elle a 80 ans aujourd'hui. Cher, et c'est, j'adore cette statistique, la seule chanteuse solo à avoir classé au moins une chanson dans le top des ventes sur 7 décennies consécutives. Ouais, depuis les années 60, il ne se passe pas une décennie sans que Cher soit numéro 1 des ventes. Donc voilà, c'est la seule à avoir réussi à faire ça. Cher, donc, il y a 80 ans aujourd'hui, je l'adore tellement. Alors en tant que chanteuse, mais aussi en tant qu'actrice. Sachez que c'est une excellente actrice. Et me dit-on, mais ça, moi, j'ai pas grandi aux États-Unis, donc j'ai pas pu le vérifier. Excellente animatrice de télévision aussi. Quand on lui donne voilà un prime animé à la télé, elle fait ça comme une chef. Non, moi, j'ai un souvenir d'adolescence de Cher. C'est qu'en 1982, quand Disneyland Paris a ouvert, qu'on appelait à l'époque Euro Disney, et ben c'est elle qui est venue chanter à la cérémonie d'ouverture et elle a chanté cette chanson-là.

Choup choup. Ouais, Cher. En 1992, cérémonie d'inauguration de Euro Disney. Et en fait, The Choup Choup Song chanté par Cher, c'était la bande originale d'un film génial qui s'appelait Les Deux Sirènes. Et Cher jouait dedans. C'était un film qui se passait dans les années 60. Et c'est Winona Ryder qui jouait la fille de Cher. Donc voilà, super film de meuf, on va pas se mentir. Mais très très chouette. Les Deux Sirènes avec Cher. Et film incontournable des années 90. Allez, nous, on va aller plutôt dans les années 60 pour célébrer l'anniversaire de Cher et ses 80 ans. On l'écoute avec son Cher Sonny. I got you, babe.

0: 1965, la sortie de I Got You Babe, Sony et Cher. Elle avait 19 ans, Cher, bébé. Et ben aujourd'hui, elle fête ses 80 ans et on lui envoie tout l'amour du monde. Quelle belle artiste. À vous aussi, on vous envoie plein d'amour. Mais oui, vous êtes un beau public. Merci d'avoir écouté Décibel. Toutes et tous, on vous embrasse. Et aussi l'équipe de l'émission. Ce soir, aux commandes, il y avait Iris Guitoni, Basile Combes, Elodie Biancamaria, Alexandra Sackberg et Franck Moilier. À demain, on parlera de l'Amérique et de la route 66 en chanson avec mon invité Laurie Kenton.
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0: Bon, mais ne partez pas, la musique continue sur votre radio ici. Il est 21h.

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0: Le titre « Respire » de Mickey 3D est souvent cité comme un précurseur des chansons écologiques. Mais comment est-il né ?
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0: Le chanteur Michael Furnon a écrit « Respire » comme une critique douce amère de la surconsommation, de la pollution et de la transmission d'un monde malade aux générations futures. Le ton naïf, presque enfantin du texte, a touché le public car il rendait un sujet complexe accessible. La chanson est un immense succès qui surprend même le groupe.

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0: Avec ses compositions, la chanson française rencontre les musiques électroniques et les délires pop.
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0: Oscar Les Vacances et MPL avec Les Puceaux. Extrait de l'album Ceci n'est pas mon corps.
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0: Un coup de cœur, Isidre Mardèche.
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0: Saviez-vous que le titre formidable de Stromae est né dans la rue ?
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0: Formidable. En 2013, Stromae se balade à Bruxelles quand un sans-abri l'interpelle brutalement. Hey, tu te crois beau ?
2: Tu t'es regardé ! Tu te crois beau ?
0: Cette phrase ne va plus le quitter. Secoué par ce face-à-face entre son succès et la détresse de cet homme, l'artiste décide d'en faire une chanson. Il crée alors ce personnage d'homme brisé, ivre de chagrin, qui hurle sa solitude au passage.
2: Il sera formidable. Formidable. Tu étais formidable, j'étais formidable.
0: Le génie de l'histoire, le clip. Stromae filme la scène en caméra cachée, à un arrêt de tram. Il joue si bien l'ivresse que la Belgique entière s'affole, croyant que la star a touché le fond. Une rencontre brutale, devenue un vrai chef-d'œuvre. 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
3: Ah, celui-là. Celui-là, c'est le prince de Toulouse. Celui-là, je dirais jamais assez à quel point c'est un auteur extraordinaire. Ça, c'est la chanson du retour. Sa maison de disques ne mettait plus un copec sur un talent pareil. Alors qu'est-ce qu'il a fait? Il a tout vendu et il est parti faire un petit tour vers New York. Là-bas, il a rencontré un arrangeur et compositeur qui s'appelle Philippe Sess. Et voilà ce que ça a donné.
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0: chanteuse originaire de Valence est révélée par la Star Academy 2024. Maya avec Tout ira bien.
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3: Aujourd'hui, direction Nîmes pour une soirée pas comme les autres. Je me la joue Michel Jonas. J'ai testé The Reef Jazz Club.
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3: Sur le Jean Jaurès, un lieu où le jazz, le swing et la bonne humeur se dansent autant qu'ils s'écoutent. Dès l'entrée, les lettres du riff s'affichent sur le sol en mosaïque. Le bar longe la salle, la lumière se fait plus douce et au fond, un filet lumineux vous aspire vers la piste. Loan donne déjà un coup. Ça tape du pied, ça compte, on reprend. Et surtout, personne ne se décourage. Tout âge confondu, des sourires, des envies communes de découvrir l'univers du boogie-woogie, du West Coast Swing et du Linky-Up. Bon, soyons clairs, on ne devient pas Fred Astaire en une heure.
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3: Mais Florent Yamas, multiple champion du monde et de France, vous met tout de suite à l'aise. Ses conseils sont en or. C'est l'autre professeur, le créateur du lieu. Et le jeudi, place à la jam session. Les musiciens sortent leurs instruments, piano, batterie, sont déjà là. Et c'est parti pour le bœuf, endiablé. Petite anecdote, Florent m'explique que dans les années 30, on faisait patienter le public entre deux morceaux avec des sketchs d'humoristes. C'est ainsi qu'est né le stand-up. Ambiance décontractée, on peut s'installer dans la cour pour papoter, boire un verre, grignoter un plateau gourmand. Une soirée qui met le cœur en swing et le sourire aux lèvres. Le Reef Jazz Club, c'est 36 avenue Jean Jaurès. À Nîmes, pas besoin d'équipement spécial, hein. Vous venez juste pour vous amuser. Retrouvez-les sur Facebook et Insta avec des vidéos incroyables. Et si vous aimez, venez prendre l'apéro swing un dimanche aux alentours de 17h. Bon, moi un peu parti, un peu naze, je ressors de la boîte de jazz prendre le rythme de ma vie. Donc, j'ai testé, j'approuve et je dis...
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6: On ne fait pas un personnage sans que la personnalité ait validé son modelage.
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6: Bonjour, donc je m'appelle Stéphane Barret, je vais avoir 62 ans, créateur d'imaginaire, ça c'est vraiment mon truc, surtout dans ma partie personnelle.
7: Soprano, les lapins crétins, Kenji Girac ou Brad Pitt, c'est lui. L'un des sculpteurs de visage du célèbre musée Grévin est Tourangeau. Parlons hyper-réalisme et expo perso avec lui.
6: Eh ben, je vous ai donné rendez-vous à mon atelier, rue des Landes, à Tours. Je suis très content de vous accueillir. Je suis originaire de Vierzon, un BTS de fabrication mécanique, donc ça n'a rien à voir avec la sculpture. Mes soirs et mes nuits à faire ma passion et aller travailler la journée. J'ai donc décidé de quitter Vierzon pour partir sur la région parisienne. C'était de faire de la sculpture, travailler pour des musées, travailler pour le théâtre. J'ai beaucoup travaillé pour Disney. Donc ça fait 30 ans et que je travaille sur commande. Et j'ai eu la chance en 2000 de pouvoir commencer à travailler pour le musée Grévin. Donc je suis indépendant. C'est mon principal client.
7: On est dedans avec le musée Grévin. Moi, je suis entourée là de personnages. J'ai Franck Dubosc, Benoît Poelvoorde, Stéphane Bern, Denis Brognard. Est-ce qu'il y a quelqu'un qui vous a donné du fil à retordre?
6: À chaque nouveau personnage, c'est un nouveau challenge. Le plus difficile quand même, c'est le regard. Donc c'est ça, l'hyperalisme, c'est un assemblage de plein de petites choses qui font que, en finale, s'il y a une chose qui n'est pas là, il y a toujours un petit quelque chose qui ne va pas au niveau de la ressemblance. Le plus difficile quand même, c'est les personnages sans rendez-vous, dont les personnages qui sont décédés. J'ai fait Louis de Funès, j'ai fait Edith Piaf, j'ai fait Nelson Mandela. C'est plus compliqué puisque c'est photo de presse. Mais il y a 25 ans, quand j'ai commencé, mon premier personnage, c'était Bruce Willis. J'avais comme seule référence ces films sur VHS et les arrêts sur image. C'était des bougies pas possibles. Donc c'est vrai que mon premier personnage a été très difficile. Moi, pour ma partie, au niveau modelage d'une tête, on s'est fixé entre 5 et 8 semaines de travail. L'hyperréalisme, il ne faut pas travailler 8 heures de suite parce que l'œil s'habitue des fois dans des directions qui sont fausses.
7: Ses visages sont vus par des centaines de milliers de personnes à Paris. Son travail plus personnel se voit lui bientôt à jouer les tours.
6: Alors je suis resté dans l'hyperréalisme, c'est mon truc, c'est quelque chose que j'adore. Hommes, femmes, avec des coiffures surdimensionnées,
3: des hippopotames,
6: j'ai des crocos, masques humains et animaliers. J'ai envie aussi d'avoir une reconnaissance sur mon travail personnel.
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12: Kaikaouzout le mot cluc. Ça veut dire lunettes.
13: Quand j'étais petit, on me disait toujours d'enlever mes lunettes avant de faire le sport. Et un jour, Udi n'est pas tirat la mias cluc. Je ne les ai pas enlevées. Et Balou qui aimait se yaribat en cap. Et mias cluc qui est son copat. Il y a eu un ballon qui arrivait dans ma tête et elles se sont cassées.

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1: Paris, c'est le trait d'union, disons-le, entre les cultures. C'est le cas entre l'Alsace et l'Île-de-France. La preuve avec la réussite d'un Alsacien qui va créer chez nous la brasserie Beaufinger, devenue un monument de la gastronomie à Paris. Thierry Boeuf vous y invite, c'est Bistrot de Paris.
2: Quel cocktail américain, c'est quoi?
3: C'est un cocktail grillé avec une sauce américaine, tomate, échalote, une pointe de cognac, du vin blanc. C'est un peu relevé.
4: Un décarin.
5: Pâté, jambon, c'est du envoyé, gruyère, chantal, rosier, jambon de pays.
6: Eh ben tout ça, ça va aller dans la blanquette.
3: Bon appétit.
7: À Paris, subsistent encore quelques mammouths de la gastronomie, encerclés de toutes parts de chinoiseries et de fast-food endémiques.
8: Sandy, une pointe de sel, un coup de moulin à poivre dans l'aioli, s'il te plaît.
7: Le dernier rempart de la Bastille se nomme Beaufinger. La résistance est rude, soutenue par des tonnes de guirlandes de saucisses de Strasbourg et de plats de choucroute fumante, où jadis, les critiques Go et Millot aimaient s'attabler.
9: Henri Go, Christian Millot, vous allez nous faire les honneurs de cette table, qui est certainement l'une des meilleures de Paris.
10: Elle est surtout réputée pour sa choucroute, qui est merveilleuse, je dois dire.
11: Ça s'appelle Beaufinger, et la brasserie Beaufinger a été, à partir de 1920, le lip des années folles. Il y avait une assistance très brillante qui venait dans cette vieille brasserie alsacienne avec une salle de peinture de Hancy. Et on voyait Cocteau, Chaplin, Marie-Laure de Noailles. Tout Paris venait chez Beaufinger, qui était célèbre également pour ses huîtres et son banc d'huîtres. C'est le concurrent de Lippe maintenant, vraiment.
7: Beaufinger est la plus vieille brasserie de la capitale. En 1864, Frédéric Beaufinger, originaire de Colmar, quitte son Alsace chérie pour Paris avec dans ses malles toutes les spécialités de l'Est de la France. Mais le coup de génie du jeune Alsacien consiste à servir de la bière fraîche et mousseuse, brassée à l'air et distribuée à l'aide d'une pompe. Autrement dit, les Parisiens découvrent pour la première fois la bière pression. Repas d'affaires, dîner d'anniversaire, viré entre copains, touristes en goguette, couple légitime, amant pressé, pour paraphraser André Malraux, Beaufinger, c'est comme le métro parisien à 18h. Et même un renfort inattendu vient prêter main forte à la brasserie, en la personne de l'intellectuel et philosophe Roland Barthes.
12: Les cafés à Paris, chez lui, c'était plutôt le Flore, c'était le Bonaparte,
13: oui,
12: c'était son quartier de Saint-Germain-des-Prés.
13: Oui, c'est ça. Mais le seul restaurant vraiment d'élection, en quelque sorte, qui ne soit pas lié à des opportunités de géographiques, c'est cette manie, dit-il, pour Beaufinger. Et il a beaucoup aimé Beaufinger dans ces années-là, qui était un restaurant parce qu'il y mangeait du poisson.
12: C'était pas du tout dans son quartier, ça.
13: Non, justement.
12: C'était un expatrié.
13: Ça voulait dire que c'était justement un choix.
7: Envie d'une soupe à l'oignon gratiné, de 6 huîtres creuses de Normandie, de gros escargots de Bourgogne, un œuf mayonnaise, un pâté en croûte, un homard flambé au whisky ou la fameuse choucroute servie depuis 160 ans. Direction la Bastille, qui a fait sa révolution à deux reprises, en 1789, aux commandes des révolutionnaires du Faubourg Saint-Antoine, et en 1864, grâce à un seul homme, Frédéric Beaufinger.
1: Je ne sais pas vous, mais toute l'équipe du 7-9, ça nous a ouvert l'appétit avec cette chronique. Les bistrots de Paris, on réécoute sur francebleuparis.fr. Merci à Thierry Boeuf.
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14: 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Je suis trop fier de mon jingle, j'en suis fier. Je l'assume, j'en suis fier. Comment ça va les gens sur Ici Picardie? C'est la Camini Minute, votre chronique de la joie et de la bonne humeur. Écoutez-moi, ça va, sauf que je suis encore un petit peu ému, parce que comme beaucoup de Français, j'ai vu le biopic sur la vie de Philippe Nicolic des To Be Free partir un jour. Sans retour, c'était émouvant. Il paraît que Caris, le rappeur, l'a vu et il a pleuré. C'est pas vrai. Je précise que c'est pas vrai parce que j'aime mon nez. Ok, je veux le garder. Les années 90, nous, on a connu les grandes manias, les plus belles manias. Michael Jackson mania, Club Dorothée mania, Patrick Bruel mania. Et vous avez quoi? La Chikung mania. Voilà, c'est Chikungunya, c'est nul, nul. Nous, on a connu des manias de ouf, on a connu les boys bands. Et au final, les To Be Free, qu'est-ce qu'ils faisaient? Ils faisaient un peu de la dance et de la techno. Vous connaissez cette musique? La musique avec des textes extraordinaires, dignes de Baudelaire, de Balzac et de Molière. Il y a un Américain, il est arrivé, il a dit... I like to move it, move it. I like to move it, move it. I like to move it, move it. You like to move it. Ça, c'est même pas un refrain, c'est un mantra, les gars. Extraordinaire. Les Allemands, ils ont vu ça, ils ont dit, OK, nous aussi, on va s'y mettre. Eins, Weins, Polizei, drei, vier, Grenadier, fünf, sechs, sainte Kirk, Tite, Nark, Gute Nacht. Je suis pas très fort en allemand, j'ai fait ce que j'ai pu. Mais on sentait le niveau du texture. Il y a un mec qui a écouté ça, il a dit, OK, d'accord, vous voulez jouer ça? Tout ta, tout ta, tout ta, ta, tout ta, tout ta, tout ta, ta. Lui, on pensait qu'il avait fini le game. Mais non. Après, les mecs, ils se sont dit, nous, on fait plus de mots, on fait juste des sons. Pi, pa, pa, palopo. Pa, pa, palopo. Pi, pa, pa, palopo. Même les chanteurs, ils comprenaient même plus ce qu'ils disaient. I'm a scatman. Vous allez pas me faire croire que le mec, il comprenait ce qu'il disait. Voilà, c'était ça, les années 90. De la créativité, des chansons à texte. Mais bon, toutes les bonnes choses ont une fin. Les années 90, elles sont parties. Un jour, sans retour, effacées. Votre amour. Sans se retourner. Excusez-moi, je suis encore ému par le téléfilm sur Philippe Nicolic.
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1: On peut encore partir à la chasse au trésor.
7: Oui.
1: On va partir à la recherche de pierres vieilles de 700 ans.
7: Exactement. Ces vieilles pierres s'appellent les bornes papales, cher ami. Direction donc Valgréas, au cœur de cette curiosité géographique, on va le dire. Un morceau de Vaucluse posé en plein milieu de la Drôme provençale, on en a déjà parlé. Ça s'appelle l'enclave des...
1: Papes.
7: Oui, bornes. Réponse.
1: Oh!
7: Ouais, j'ai un petit peu bossé. Celle qui donc délimite, eh bien, ces bornes papales, celle qui délimite l'enclave, ce sont donc ces bornes papales. Alors, à quoi ça ressemble? Imaginez un grand bloc de pierre taillé, planté verticalement dans le sol, un bon mètre 20 à peu près, avec, surtout des blasons, en fait, c'est ça qui est beau. Blasons sculptés des armoiries des seigneurs locaux, celle du comte à Venessin aussi, forcément, avec deux clés entrecroisées, symbole donc du pouvoir pontifical.
1: Ce sont donc de vraies frontières gravées dans la pierre, on peut dire.
7: Exactement. Ces bornes, elles datent du 14e et 15e siècle. Elles ont été installées lors de plusieurs campagnes de bornage en 1324, 1414, 1457. Ben, c'était simple en fait, hein. Tout simplement, elles étaient là pour dire ici commence la terre des papes en pleine Drôme provençale. Petit rappel historique quand même, quand les papes s'installent à Avignon au début du 14e, ils cherchent en fait à sécuriser et à agrandir leur possession. Il y a un pape qui s'appelle Jean XXII qui achète Valgréas en fait et puis d'autres villages autour. Mais le royaume de France bloque toute extension parce que bien sûr les papes ils voulaient aller encore plus loin. Mais boum, la France bloque tout ça et résultat, on a donc une sorte d'enclave figée donc dans les frontières et donc pour matérialiser tout ça, on plante donc des bornes solides, visibles et surtout, c'est indiscutable quoi.
1: Alors évidemment, la question, c'est de savoir si on peut encore les voir aujourd'hui, ces bornes.
7: C'est ça, c'était au 14e siècle quand même. On en a encore 22 en fait, autour de Valgréas, en place. Vous en avez déjà une devant l'office de tourisme, c'est la plus facile hein, pour la voir, ils l'ont mise là pour qu'on puisse voir à quoi ça ressemble, mais ensuite il faudra quand même un peu de perspicacité pour les trouver. On nous dit à l'office de tourisme que c'est un peu compliqué, c'est un peu difficile parce que elles sont un peu cachées en fait dans des chemins, dans des vignes, dans des champs, des bosquets. Heureusement, l'office de tourisme a bossé dessus de Valgréas qui propose aujourd'hui donc un plan en fait d'un circuit pédestre de randonnée, franchement hyper simple, accessible, qui permet justement d'en découvrir plusieurs à pied autour de 2-3 heures à peu près en famille. Ça peut faire une belle idée de sortie. On marche dans les paysages de la Drôme provençale tout en étant dans le Vaucluse. C'est ça aussi qui est fun. Et ces pierres sont là pour nous rappeler donc cette chasse au trésor grandeur nature autour de l'histoire donc de l'enclave des papes.
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1: Ambiance nature aujourd'hui. 55 000 jardiniers, amateurs ou professionnels suivent depuis plus de 15 ans Franck Natier, un Mayennais de Saint-Plé. Il réalise des vidéos autour de la permaculture sur sa chaîne YouTube La Forêt Nourricière. Mais quelles sont ces vidéos qui touchent tant de personnes ?
2: Des fois, je vais visiter des jardins extraordinaires. Souvent, je vais montrer des tests d'association que je vais faire entre les plantes.
3: Et on voit ici, c'est les figues sont en association avec la caseille. C'est un hybride entre le groseillier à macro et le cassis.
2: Je vais parler de variétés assez rares et exceptionnelles, très résistantes aux maladies et qui se débrouillent bien seules.
3: On va voir la figue poire. C'est une figue énorme. Elle est géante. Elle pèse jusqu'à 300 grammes. Regardez un petit peu la taille de ces figues.
1: Et ce qui plaît, c'est la façon de jardiner de Franck sous forme de culture multi-étagée.
2: Donc c'est le fait de pouvoir cultiver différentes plantes alimentaires ou médicinales sur plusieurs strates de hauteur. C'est d'agencer tout ce beau monde pour que ça produise un maximum de fruits et de légumes en essayant d'en faire le moins possible.
1: Effectivement, c'est pas mal ça. Mais est-ce qu'on a une belle production derrière ?
2: Sur un petit jardin qu'on cultive comme ça, on peut atteindre à certains endroits du jardin 25 kilos de fruits et de légumes par mètre carré.
1: Là, on a de quoi nourrir la famille pour un bon moment. C'est bio, c'est naturel et c'est ça qui séduit vraiment les gens.
2: Les gens veulent revenir vers une alimentation plus saine. Et je pense que cette approche du jardin forêt, de la permaculture, répond à un besoin. Quoi.
1: Franck Natier met tout son cœur à partager des expériences originales, voire même introuvables ailleurs. Mais l'une des vidéos qui a le plus marché, c'est tuer le liseron et les plantes envahissantes écologiquement. Bon, pour le coup, ça l'a un petit peu déconcerté.
2: Les gens, je les invite plutôt à planter l'abondance, à faire un monde meilleur, plutôt qu'à exterminer des plantes dans le jardin.
1: Même les chardons, parce que là, Bon, d'accord. En tout cas, Franck Natier cultive un message principal à travers sa fameuse chaîne YouTube La Forêt Nourricière, c'est celui-ci.
2: De prendre soin de nous, de la terre, des générations futures, entre la rivière de la conscience, de l'écologie et la rivière de la destruction de l'environnement et du futur de nos enfants, quoi.
1: Pour garder ce joli rire. Merci à Franck Natier, je le rappelle, Mayennais de Saint-Plé. La Forêt Nourricière, c'est une chaîne YouTube avec une publication par mois.
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4: Christian Roque, musicien.
5: Les Limousins sont formidables. Stéphane Pigato.
4: Depuis tout petit, je voulais faire de la musique. C'était une passion, j'écoutais la musique, ça me travaillait. J'étais très amoureux de la musique dès le départ, depuis tout petit. À 7 ans, j'ai commencé à prendre des cours de solfège. J'ai commencé par la clarinette dans une fanfare. Et donc, j'ai pris des cours de solfège avec un prof d'accordéon. Et je voulais pas faire d'accordéon, mais bon, j'ai craqué quand même et je suis devenu accordéoniste.
6: Vous intégrez du coup très jeune, un groupe avec notamment d'autres accordéonistes de renom. On peut citer Jean Ségurel. Comment ça se passe, ça, quand si jeune, à 15 ans, on intègre ce genre de groupe ?
4: 12, 13 ans, 14 ans, je jouais comme ça pour les petits papis mamies dans les EHPAD. Et il y a quelqu'un qui m'avait repéré, et il s'avère que c'était un musicien de Robert Monédière. Et je suis rentré, donc j'avais 15 ans à peu près. J'ai donc travaillé avec Robert Monédière et Ségurel qui venait aussi jouer avec nous.
6: Et alors, comme à l'époque, il y a un moment, faut partir à l'armée. Vous allez faire votre armée.
4: À la sortie de l'armée, j'ai refait un an de plus avec l'orchestre d'Alain Kleiner. Et ensuite, je suis rentré dans un orchestre à Toulouse qui s'appelait Sentimental Trompette.
6: C'est un des gros orchestres de l'époque.
4: Oui, tout à fait.
6: Et vous commencez là une carrière nationale.
4: C'est ça. C'est-à-dire qu'au départ, avec cet orchestre, on faisait toutes les grosses soirées de prestige. Et un jour, on a été remarqué par Daniel Guichard qui a enregistré deux albums. Et il nous a proposé de partir en tournée avec lui pour la promotion de ses albums, qui était à l'époque Le Gitan, et voilà. Et on a accompagné Annie Cordy, on a accompagné Hervé Villard, Gerbert Léonard.
6: À cette époque-là, vous habitez Paris, si on peut le dire, parce que vous tournez beaucoup. Comment arrive ce moment où vous allez intégrer la garde républicaine? Parce que ça aussi, c'est pas commun, de sortir de cette carrière pour intégrer la garde républicaine. En deux mots, comment ça arrive, ça?
4: Comme on dit chez nous, j'étais en pleine bourre, quoi, comme on dit, ça tournait plein pot, quoi. On était souvent en studio, on faisait des télés avec Guy Lux, quand Manuela, mon épouse, attendait notre fils, ben, il a fallu trouver une solution pour vivre un peu et vivre à peu près normalement, quoi. J'ai passé le concours pour la garde républicaine et je suis rentré donc comme trompettiste à la garde républicaine, oui, effectivement, pour l'accueil des chefs d'État et les concerts avec le président, voilà.
6: Et quand vous regardez dans le rétroviseur comme ça sur cette vie qu'on vient de parcourir assez rapidement,
4: oui,
6: c'est quoi votre plus grande fierté dans tout ça?
4: Ma plus grande fierté, c'est d'avoir pu faire passer le goût de la musique à des élèves. J'étais prof de trompette et d'accordéon et j'ai des élèves maintenant, j'en ai un qui est prof à Toulouse. Je suis fier d'avoir donné envie à des enfants de faire de la musique. J'ai 66 ans, j'ai eu la chance de vivre de ma passion et ça, c'est pas rien.
6: Il arrive le moment où on pense s'arrêter peut-être?
4: Moi, mon pays, c'est la Corrèze. Je voulais revenir en Corrèze et travailler en Corrèze. Donc j'ai monté mon orchestre, ce qui a très bien fonctionné pendant 20 ans. Parallèlement, j'ai monté un chœur d'hommes, voilà, hein, qui continue à tourner. Ça s'appelle le chœur de loup de Lubersac, avec lequel on tourne pas mal et on va se voir.
6: Et là, vous qui vouliez rester un petit peu tranquille en Corrèze, avec ce chœur-là, vous faites le tour de France et finalement, c'est reparti pour un tour.
4: Quoi. C'est reparti pour un tour, effectivement.
6: Et pour paraphraser la chanson de Dalida, alors le plus tard possible, là, on est d'accord, Christian, vous mourrez sur scène?
4: Sur scène, peut-être pas, mais dans la musique, oui. C'est quand même très fatigant faire de la scène. Quand on part en tournée et tout, c'est quand on part sur plusieurs jours, ou même des fois plusieurs semaines, c'est quand même dur. Ça, je ferai plus. Voilà, donc, mais je serai toujours dans la musique, c'est sûr.
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7: Tout ce qui a trait au caractère des humaines et des humains, j'adore. Je trouve que la langue occitane se délecte à qualifier les comportements humains. Roumé, je savais que tout le monde connaît Kéomo. C'est un bon exemple. Hein. Tu pourrais faire un sourire plutôt que de roumé. Roumé. Comme ce mot l'indique dans sa construction, ça grogne, ça fait trembler les murs. Quelqu'un qui roume, c'est un râleur d'excellence. T'as voulu faire les courses? On y est. C'est plus le moment des roumas, mon grand. Ce n'est plus le moment de râler, ok? Plutôt que de roumer, on finit vite et on rentre. Roumer, ok? Vous connaissez, bon. Et si je dis marouner, marouna, c'est la même chose. Dans le mot, le R roulé nous montre une personne qui râle aussi, qui bougonne. Il marronne comme un burga au kevonvo, non. Il râle comme un frelon qui vrombit. Roumez, marronnez, faites vos courses, mesdames et messieurs. Allez, adieu.
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1: Le carnaval de Nice, la fête du citron, la fête du mimosa aussi. Tiens, moi j'aimerais bien qu'on en parle avec le monsieur qui est à côté de moi. Salut Thomas Brice.
2: Salut, bonjour à tous.
1: Je suis sûr que t'as la fête du mimosa là dans tes mille raisons d'aimer la Côte d'Azur.
3: C'est une certitude.
1: Allez, ouvre-moi tout ça.
3: Raison 654, la fête du mimosa. Ah. Alors ce sont des petits soleils au cœur de l'hiver. Le mimosa est une fleur qui pousse massivement dans notre région. Chaque hiver, le massif de l'Estérel et des Tannerons se couvre d'un jaune flamboyant. Bref, c'est un véritable trésor et c'est en son honneur que la ville de Mandelieu organise chaque année la fête du mimosa.
1: Oui, parce que Mandelieu, c'est considéré comme la capitale du mimosa.
3: En effet, mais c'est plutôt récent, car le mimosa, désolé de vous décevoir, n'est pas originaire du sud de la France. Et oui, il a été importé d'Australie au 19e siècle. Alors cette fleur d'or décorait les jardins des somptueuses villas de la Riviera, mais ne supportant pas la captivité des enclos, la plante s'est enfuie pour coloniser les collines de la région. Bien aidée par le climat méditerranéen et des sols riches, le mimosa a conquis les paysages et nos esprits, car cette fleur couleur soleil est devenue un symbole de la Côte d'Azur.
1: Et c'est pour ça que Mandelieu organise la fête du mimosa.
3: Et oui, au début du XXe siècle, dis-toi que l'exportation du mimosa devient la principale activité de la commune. Des bouquets sont envoyés aux quatre coins de la France, voire de l'Europe, apportant un peu de notre soleil chez nos voisins au temps grisâtre. Et depuis 1931, Mandelieu organise chaque année une fête spectaculaire qui émerveille petits et grands. Cette tradition presque centenaire est devenue un moment phare de la ville, même si on se rappelle que malheureusement la fête a dû s'arrêter pendant une dizaine d'années à cause d'une mauvaise récolte et des incendies. C'est finalement en 1996 que Mandelieu a pu célébrer à nouveau le mimosa.
1: C'est assez récent. Et d'ailleurs, cette fleur ne sert pas qu'à faire des bouquets ou à décorer les chars de la fête.
3: Mais on peut tout faire avec...

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1: Bonjour, je m'appelle Sébastien Liebus, j'ai 49 ans et j'ai créé le Gorafi et c'est un site satirique qui existe depuis 2012.
2: D'où est venue l'idée de créer ce site ?
1: Alors, il y a plusieurs influences, il y a les influences de Pierre Dac, par exemple, avec Los Samuel, il y a l'influence des nuls, il y a une influence américaine avec The Onion, qui est un peu l'équivalent du Gorafi aux États-Unis, qui existe depuis 1989. Et ce style d'écriture du Gorafi, c'est une écriture qui est très anglo-saxonne, un petit peu référencée, et qui n'est pas un humour, on va dire, potache, où la blague doit apparaître du premier coup, doit être visible. Moi, j'aime bien travailler une blague qui demande à être relue plusieurs fois, à être appréciée, et c'est un peu un jeu de clin d'œil avec le lecteur. Et on va reprendre le titre de presse, mais on va en garder la musicalité, et on va changer une lettre, on va changer un mot, on va inverser le sujet. Il y a toujours ce côté pompeux, solennel. Il faut que le côté sérieux écrase la blague. Il ne faut pas qu'elle soit visible. La réalité a toujours été déjà plus stupide que le Gorafi. Et nous, en fait, on se contente de surligner cette stupidité. Depuis 14 ans, on a fait quelque chose comme 9000 articles du Gorafi. Donc il faut réussir à chaque fois à surprendre les gens qui nous lisent et les gens qui nous ont découvert hier. Donc ça, c'est un gros challenge. On est une quinzaine d'auteurs au Gorafi. C'est surtout des gens qui ont une expérience en écriture, en comédie. Ils sont pour la plupart des stand-uppers. Ils écrivent des textes pour des comédiens. Donc ils ont vraiment une connaissance de cet univers-là. On fait 2 conférences de rédaction par semaine. On va traiter entre 200 et 250 idées par conférence de rédaction, dans lesquelles on va en choisir 10%. Notre but, c'est pas de piéger les gens, de mentir aux gens. L'article satirique Gorafi, il a le même principe que le dessin de presse. C'est faire rire, réfléchir, réagir. Nous, on utilise très peu l'IA, par exemple pour les illustrations, parce qu'on s'est rendu compte que nos lecteurs avaient du mal à apprécier l'article avec une photo faite en IA. Donc nous, on a un regard très critique sur la question. Il faut faire aussi attention à la manière dont on utilise ces outils. De manière générale, on voit que les algorithmes sont manipulables à souhait. Les gens qui nous suivent sur les réseaux sociaux, des fois, notre page peuvent disparaître de leur timeline. C'est tout cet ensemble de causes et effets qui nous a contraints et même motivés à passer à une version papier. Parce que le papier ne ment jamais. Vous avez la vraie presse qui souffre. Je vous encourage. Continuez à acheter des journaux papier, soutenez votre presse locale, c'est important. Et paradoxalement, la presse satirique, elle a le vent en poupe.
2: Vous êtes avec nous aujourd'hui parce que vous avez des racines landaises.
1: Oui, je suis né à Bordeaux, mais mes parents vivent dans les Landes depuis la fin des années 80. Donc j'ai vécu à Aunay-sur-la-Hari, puis à Morsens, et j'ai fait mes études de lycée à Bayonne, avant de finir mes études de cinéma après à Bordeaux. Et entre-temps, j'ai fait aussi mon collège à Saint-Vincent-de-Paul. J'ai vraiment parcouru les Landes en long et en travers, et j'ai toujours écrit au collège, au lycée, je leur lisais des cahiers, mais professeurs comprenaient pas ce que je faisais. Ils étaient un peu accablés parce que je faisais pas mes devoirs et j'étais plus passionné par l'écriture. Quand j'étais gamin, je m'amusais à découper des articles de Sud-Ouest et à les mettre dans un petit cahier. Alors aujourd'hui, quand je regarde ces cahiers, j'ai du mal à comprendre pourquoi j'ai sélectionné tel ou tel article, mais j'avais cet amour de la presse. Aucun d'entre nous au Gorafi ne savait comment on fait un journal.
2: Vous avez fait des études de cinéma d'ailleurs.
1: Voilà, moi j'ai suivi des études de cinéma à Bayonne, à René Cassin, ensuite à Bordeaux 3, donc en art du spectacle, option cinéma et tout. Donc j'ai appris à raconter des histoires.
2: Sébastien, le fondateur du Gorafi. On a un petit défi, c'est que vous devez me donner le nom de la radio qui vous a passé le micro.
1: Ici Gascogne. J'ai des souvenirs d'enfance bercés par cette radio.
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3: Je rêvais d'avoir une maison à la campagne. Cette maison, c'est comme si j'y étais née. C'est ma maison de famille.
4: Votre maison s'appelle l'Ostao de la Mar.
5: C'est une maison un peu envoûtante.
6: Eh bien, vous voyez, des livres et 3 fenêtres qui me donnent le paysage du pays, comme si c'était 3 tableaux.
7: Ils ont vécu ici.
0: Thibaut Gaudry.
8: Alain Delon, vous l'aviez rencontré sur un tournage ?
9: Non, je l'ai rencontré dans la rue. Mais on a fait un film ensemble qui était Jeff, et qui était un film qu'Alain désirait faire avec moi, donc ça a été aussi une rencontre.
7: En 1968, 2 stars du cinéma français sont réunies pour la première fois à l'affiche de Jeff, un film qui ne restera pas dans les mémoires, contrairement à la grande histoire d'amour qui est en train de naître depuis quelques semaines. Mireille Darc et Alain Delon ne se quittent plus.
10: Alain Delon enchaîne les films, dont Jeff et Madly, sur lesquels il a comme partenaire l'égérie de Georges Lautner, Mireille Darc. Ils tourneront 8 films ensemble. Nouveau coup de foudre qui scellera une histoire d'amour qui le marquera à jamais. Il dira de Mireille, près de 40 ans plus tard, lors de sa disparition, « Elle était la femme de ma vie, ma moitié. »
7: 2 ans plus tard, alors que Delon est à Marseille pour tourner Borsalino et que le couple cherche un coin de soleil et de tranquillité, l'ami et agent de l'acteur, Georges Baume,

0: leur fait découvrir Aix-en-Provence où il habite. Ils sont sous le charme et ne tardent pas à s'installer dans un hôtel particulier du quartier Mazarin, le plus ancien de la ville.
1: Pourquoi tu t'en vas?
2: Parce qu'on est deux.
1: Je comprends pas.
2: Facile à comprendre. Je roule l'autre. Il n'en reste plus qu'un de nous deux. Faut mieux que je m'en aille avant. On finira par se tirer dessus.
0: Dans l'hôtel de Boisgelin, aux belles pierres ocre, construit en 1650 et classé monument historique, ils louent le vaste rez-de-chaussée qui leur permet de profiter de l'adorable jardin avec son imposante fontaine à vasque. Ils y font même percer une porte dans l'un des murs afin de pouvoir sortir discrètement et éviter les éventuels groupies ou paparazzi, et flâner dans les rues ou aller déjeuner aux Deux Garçons, la plus célèbre brasserie de la ville.
3: Tu sais que tu m'aimes ?
1: Sûr.
3: Même après que tu m'auras fait l'amour.
1: Ça dépend de toi.
0: Ils y mènent une vie paisible, en famille, dans cette ville qui est encore une belle endormie, qu'une polémique va réveiller un peu. Alain et Mireille aimeraient bien pouvoir se baigner au saut du lit et faire construire une piscine. Une faute de goût majeure pour les habitants du quartier et les défenseurs du patrimoine. Une polémique qui en créera une autre. Mireille Darc aime bronzer au bord de sa nouvelle piscine en tenue d'Ève, conduisant un voisin, dont la vue donne sur le jardin, à déposer une main courante pour offense aux bonnes mœurs. Une protestation qui n'empêche pas l'actrice de continuer à lézarder nue sous le soleil aixois.
3: Il faudra encore un peu de champagne.
1: Sommelier ?
3: Parce que vous avez besoin du sommelier pour me servir. Et doucement, le champagne c'est fragile. C'est mon père qui m'a appris ça.
1: Ah oui ?
3: Tiens, vous n'avez pas besoin du sommelier pour me tenir la main ? Vous ne voulez pas coucher avec moi en plus, là, tout de suite sur la banquette ?
0: Ils passeront 5 ans dans ce lieu dont la beauté laisse interdit, comme le dit Mireille. Et aujourd'hui, il n'y a aucune plaque pour rappeler aux nombreux touristes qui se baladent sur la jolie place des Quatre Dauphins que cet hôtel particulier a abrité l'une des plus fameuses idylles.
4: C'est un mot qu'elle m'a écrit, il doit y avoir 40 ou 35 ans, ou 35 ou 40, peu importe, qui résume à lui seul tout ce qu'est Mireille. Et c'est un mot que j'ai toujours avec moi depuis ces 40 ans et qui m'aide à vivre. Mon amour, il est 3 heures du matin et je n'arrive pas à dormir. Je pense à toi qui as tellement de mal à vivre. Je t'ai donné tout. Et j'ai simplement besoin d'un peu de calme et de tendresse et d'un sourire le matin parce que la vie est là et qu'il faut remercier le ciel d'être l'un en face de l'autre et de s'aimer.
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1: Aujourd'hui, je suis au château d'Ars. Alors, il se trouve près de la Châtre. Ce château a connu de nombreux propriétaires, de nombreuses vies. Mais alors, c'était quoi avant ce château? Vous allez le savoir tout de suite.
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1: Ce château d'Ars a connu de nombreux propriétaires.
4: Oui, alors malheureusement, on ne connaît pas le premier. C'est-à-dire qu'on ne sait pas exactement qui a été le premier propriétaire qui a fait construire ce château d'Ars. Alors on espère toujours découvrir l'archive mystérieuse qui va répondre à cette question. Pour l'instant, non. On connaît quand même ensuite, à partir du 14e, 15e siècle, les autres propriétaires. C'est une famille qui s'appelait Perrin de Bourges qui ont fait construire ce château. Et on arrive à le lire sur la façade. En fait, toute l'évolution du château, c'est l'intérêt aussi de connaître un peu l'histoire de l'architecture. Donc on a une tour qui date du 15e siècle. On a un escalier qui date plutôt du 16e siècle, une façade du style Renaissance. Il a eu des propriétaires un petit peu prestigieux. On a Louis d'Ars qui était le maître d'armes du chevalier Bayard.
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4: Et puis ce château va passer de main en main. On connaît d'autres propriétaires au 18e. Au 19e siècle, on a un propriétaire prestigieux, en tout cas pour les amis de George Sand, puisqu'il s'appelle le docteur Papé. C'est l'ami de George Sand qui va être propriétaire du château et qui va accueillir dans ses murs George Sand, un certain Frédéric Chopin, puisqu'ils sont voisins. Et puis au début du 20e siècle, la famille a vendu le château. Et c'est une autre histoire un peu étonnante. C'est la société Pont-à-Mousson qui est installée dans l'est de la France qui achète le château pour en faire son lieu d'archivage. Parce que Pont-à-Mousson, eh bien, ils ont, entre les deux guerres mondiales, notamment après la Première Guerre mondiale, ils ont eu peur d'avoir leurs archives pillées. Ils se sont dit, on va chercher un lieu plutôt en sécurité au centre de la France. Alors, patrimonial, un beau lieu. Donc, ils achètent un château. Ils vont le revendre dans les années 90. Et c'est la ville de La Châtre qui l'achète à ce moment-là, qui fait des gros, gros travaux de restauration et qui en a fait un lieu culturel. Alors, on peut le louer aujourd'hui pour des soirées privées, alors des mariages ou autres. Mais il est surtout aussi le lieu qui accueille eh bien, des grandes festivités. Et principalement, celle qui est le plus connue aujourd'hui, c'est le festival du son continu qui, pendant le 14 juillet, eh bien, accueille plus de 20 000 festivaliers autour eh bien, de la musique traditionnelle.
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5: Les petits bonheurs, ce sont des rencontres improvisées, sans rendez-vous, sans se présenter, et avec bien sûr un micro ici à la main. Alors en voici un petit bonheur, je vous l'ai glané en Haute-Savoie, à Héry-sur-Albi, où je suis allé voir Isabelle. Je connais son prénom parce qu'Isabelle, elle est potière et qu'elle a mis des panneaux partout dans son village pour mener jusqu'à chez elle. C'est donc là que je suis et j'ai du pot. La potière m'a vu par la fenêtre et m'ouvre la porte de son atelier. Bonjour Isabelle.
6: Bonjour, bonjour, on se connaît?
5: Ah non, on se connaît pas.
6: Ah d'accord.
5: Mais c'est marqué partout dans le village.
6: Oui, presque. Pas suffisamment mon goût.
5: Ah ben, en tout cas, moi ça m'a suffi pour venir vous voir.
6: Trouvé, voilà, d'accord. Et donc, pourquoi cette chose?
5: Ça s'appelle un micro. Vous connaissez la radio ici, Pays de Savoie?
6: Oui.
5: Ben
6: oui.
5: On y est.
6: Ah ok. Eh ben, entrez.
7: Alors, vous rentrez par les coulisses, mais...
5: Alors, il y a une grande maison, là, un peu à la périphérie du village. De l'autre côté, après, c'est des champs. Tout l'étage inférieur de la maison, c'est pour vous?
6: C'est d'ailleurs, j'ai un peu grignoté l'espace de la maison. Donc, j'ai quand même la boutique, l'atelier où je travaille et où je reçois mes élèves. Et ensuite, la partie outillage, voilà.
5: On peut aller dans la boutique, là? Parce que là, ici, effectivement, là, c'est la partie production. On voit bien que c'est l'outil de travail, voilà. Il y a le four. Ouais, alors, je disais, j'avais plein de pots. Vous êtes loin de faire que de la poterie classique et que de l'utilitaire.
6: Je fais surtout du modelage, de l'artistique, effectivement, avec des personnages. Et puis, après la Covid, je me suis mise à faire un peu de...
5: Utilitaire,
6: parce que j'étais vraiment que dans de la déco.
5: Comment on fait pour vendre des pièces comme ça et pour en vivre quand on est à Héry-sur-Albi, même s'il y a une boutique, effectivement, il n'y a pas la queue, on ne vient pas vous acheter... Voilà.

0: des céramiques tous les jours.
1: Déjà, j'ai la chance, ça fait 20 ans que j'exerce. J'ai une clientèle fidèle qui me retrouve là, souvent là où je vais. J'organise le marché des potiers d'Annecy qui est toujours le jour de l'Ascension. Je participe à des marchés de potiers. Je participe aussi à des salons d'art.
0: Et bon, venez quand même à Herry-sur-Albi, Isabelle, elle préfère.
1: Je préfère accueillir les gens, c'est plus intime. Puis ils voient surtout tout ce que je peux faire parce que quand je vais partir en exposition, je peux pas me promener avec tout le magasin.
0: Avec un métier comme le vôtre et un four qui monte à 1000 degrés, vous devez être content de voir l'automne arriver, vous.
1: Et ce que j'adore, c'est quand le four fonctionne et qu'il neige à l'extérieur. Ouais. Moi, je suis à 30 degrés dans la pièce.
0: Alors que fin juillet, quand il faisait 35 dehors...
1: Là, j'ai dégusté.
0: Allez, vivement la neige.
1: Presque.
0: Bon, et c'est ça qui m'amène finalement. C'est quoi le dernier petit bonheur d'Isabelle?
1: Le dernier petit bonheur que là, eh ben venez voir, c'est ça. Je suis en train de faire des petits amoureux qui s'enlacent ou qui se donnent la main.
0: Votre bonheur, c'est votre métier.
1: Ah oui, j'ai vraiment eu un coup de foudre il y a 22 ans pour la Terre et je tournais une page et puis me suis lancée.
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3: Je suis sûr qu'il vous arrive dans la vie de ne pas être en forme et même d'être carrément chafouin, sans raison précise. Et là, ma grand-mère vous aurait dit « Je sais pas ce que j'ai, mais je baquillerai comme nombre ». Ça veut dire « Je suis tellement de mauvaise humeur que je me disputerai avec mon reflet ». J'ai pas toujours tout expliqué non plus, hein, c'est vrai. Hein, et puis c'est pas le jour, je vous préviens, je suis pas d'humeur. Et puis ça m'énerve et je sais pas ce que j'ai, de toute façon tout m'énerve. Ah, il y a jamais rien qui va. Vous voyez ? C'est ça. Et pour illustrer mon propos, là, vous êtes dans un estaminet, tranquille, en famille, et la serveuse n'est pas des plus aimables. Ça arrive. Et avant de partir, vous entendez le patron lui dire « Tu vas faire fuir les clients en force de faire un nez comme une bottine !» Ne paniquez pas, Wikizef est là pour vous aider. Le sens profond de cette phrase est évident, c'est la forme qui est troublante. Parce qu'une bottine, c'est fait pour aller sur les pieds. Et quelquefois, des précautions olfactives vous empêchent de les approcher de votre nez. Alors, comment est-ce possible ?
2: Traduction.
3: Eh bien, prenons notre serveuse, ce joli estaminet des Flandres, voyez, avec des assiettes pendues aux poutres et des fleurs de houblon qui pendoulent. Imaginez à cette serveuse son visage que si elle sourit, elle serait plus jolie. Sourire de mai, rendez-moi ma jeunesse, comme on dit. Ensuite, vous prenez une bottine à bourron, comme au temps où la mode était de mettre des Rangers de GI. Vous pliez la bottine, ça fait quoi? Des fronces. Bah, faites pareil avec votre nez. Voyez, ça fait des fronces et vous avez un nez comme une bottine. Et on dirait que vous faites la gueule. Enfin, moi, je dis ça. Je dis rien. D'ailleurs, j'arrête.
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2: Louis Hachette, fondateur de l'un des plus grands groupes d'édition au monde. Mais saviez-vous que tout a commencé à Rethel? Louis, dès son plus jeune âge, se tourne vers la lecture. Un amour, d'ailleurs, qu'il ne quittera jamais. À peine adolescent, il quitte sa ville natale avec sa famille pour Paris, où sa mère travaille comme lingère dans un grand lycée. Et c'est à la capitale qu'il va faire ses études, notamment en droit. Mais c'est un autre domaine qui va capter son attention, l'édition. À 26 ans seulement, il fonde sa propre maison d'édition. Très vite, elle prend une ampleur considérable et en quelques années, elle devient le premier groupe d'édition en France. Et qu'est-ce qui explique un tel succès? Eh bien, c'est surtout son modèle commercial novateur. Louis Hachette comprend que pour toucher un large public, il faut adapter les livres aux besoins du public. Qu'il s'agisse de manuels scolaires, de dictionnaires ou d'ouvrages destinés aux jeunes lecteurs, son intuition est de créer des ouvrages pédagogiques, accessibles à tous à des prix raisonnables. Et le pari est réussi, car ses livres se retrouvent dans toutes les écoles et contribuent à l'émergence d'une véritable culture populaire. Loin de se cantonner à l'édition scolaire, il diversifie rapidement son catalogue en publiant des romans, des biographies, des récits de voyage ou des ouvrages scientifiques. Et c'est là toute la force de sa vision. Il parvient à offrir à la fois des livres éducatifs, mais aussi des œuvres littéraires qui font de sa maison un acteur incontournable du paysage éditorial français. Un autre point marquant du génie commercial de Louis Hachette, la distribution des livres. Il innove en installant des points de vente dans des gares, là où le public est nombreux. Des points de vente qui s'appellent aujourd'hui relais. Louis Hachette s'éteint à 64 ans, mais son nom et son œuvre perdurent toujours à travers l'énorme empire qu'il a créé. Le 9 février 1953, Henri Philippaki, des éditions Hachette, publie les premiers titres d'une collection appelée « Un grand avenir, le livre de poche », un format qui séduit un public jeune car le prix est plus raisonnable. Aujourd'hui, les éditions Hachette sont parmi les plus grandes maisons d'édition au monde, mais tout a commencé à Rethel, grâce à ce jeune homme passionné par les livres et déterminé à démocratiser la culture. Louis Hachette, véritable pionnier de l'édition, c'est l'un des trésors de Champagne-Ardenne.
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